0: qui rendent service et sont utiles à notre pays. Allez, on est parti en balade avec mon invité qui est un homme brillant, talentueux. Il est auteur, producteur, directeur de théâtre, comédien, acteur, metteur en scène. Je pourrais en faire encore des caisses, hein, parce qu'il fait énormément de choses, ce garçon qui est à l'affiche à la Comédie de Paris du mercredi au samedi, dimanche compris, dans Tout Feu, Tout Flamme. Comédie musicale déjantée que notre invité a écrit et mis en scène autour de la vraie fausse histoire de Jeanne d'Arc. Ce soir, jusqu'à 21h, je reçois Arthur Junior. Bonsoir Arthur Junior.
1: Bonsoir Eric.
0: Comment ça va Arthur?
1: Mais ça va bien.
0: Est-ce que vous avez passé de bonnes vacances Arthur?
1: Oui Eric, je passe de très bonnes vacances.
0: Ouais, on va se tutoyer alors. On va dire que ça va être plus sympa parce
1: ou
0: que c'est
1: un
0: vrai.
1: Coup sur deux.
0: On se connaît un petit peu effectivement avec Arthur, mais ça m'a pas empêché d'apprendre plein de choses sur ton parcours. Je suis très embêté parce que tu l'as compris depuis lundi, il y a pas que Paris dans la vie.
1: Il paraît.
0: T'es quand même un pur parisien.
1: Je suis un pur parisien, mais alors je suis un théâtreux et vraiment je passe ma vie en tournée. Et ouais. Donc j'adore découvrir la France.
0: Alors on va évidemment parler de tout ce que tu as pu découvrir, mais c'est vrai que tu es né à Paris, tu as grandi à Paris. Est-ce qu'il y a un premier lieu comme ça, un endroit qui te revient, l'image de ton enfance? Tu vivais où d'ailleurs à Paris? T'étais où?
1: Tout petit, j'étais à Montorgueil, mais je m'en souviens pas.
0: Ouais.
1: Mais et après, moi, j'ai grandi à la Contrescarpe.
0: D'accord.
1: Dans le cinquième, tout ce coin-là, Contrescarpe, la rue Mouffetard, c'est vraiment le quartier latin
0: c'est
1: de mon enfance.
0: Que tu connais bien du coup aujourd'hui le théâtre de la Contrescarpe, parce que Arthur Junior dirige, co-dirige 4 théâtres parisiens.
1: C'est vrai.
0: Comment tu veux qu'on ne parle pas de Paris?
1: C'est
0: ça qui est terrible. Est-ce qu'il y a des villes, Arthur, que tu as découvertes quand tu étais gamin? Parce que, ok, il y a Paris. J'imagine qu'il va y avoir peut-être un environnement en Île-de-France, peut-être que tu vas être amené à faire des balades, des choses. Mais est-ce que tu as des souvenirs de premières villes comme ça que tu as pu découvrir dans ta vie? Peut-être à l'occasion de ta famille. Moi, je ne sais pas d'où vient ta famille. Hein.
1: Ah, bah, non, vraiment, on est parisiens de
0: pure souche. Tout le monde est parisien.
1: Ah, ouais, vraiment, c'est pas très intéressant.
0: Bon, Gérard Junior, le papa parisien. Cécile Magnan, décoratrice, costumière parisienne.
1: Ouais. Eh oui, non, on est vraiment sur de la pure souche. Après, l'avantage, c'est que quand on est parisien, on fait tout pour quitter Paris. Donc, on est parti beaucoup en vacances et on s'est baladé dans plein d'endroits.
0: Déjà, t'es un enfant de la balle. J'imagine que t'as dû accompagner papa, maman sur des tournages, gamin, que t'as eu l'occasion, t'as peut-être des souvenirs comme ça d'endroits où tu as été.
1: Il y a un tournage où je me souviens parce que c'était assez fort. C'était quand mon père tournait Sans peur et sans reproche. C'était au Portugal. Et ils avaient recréé un château médiéval. Et je devais avoir 6 ou 7 ans. Donc, tout d'un coup, aller voir le travail de son papa et en fait c'est un Playmobil géant avec un château, ça c'est des souvenirs assez chouettes.
0: Est-ce que tu penses que aujourd'hui c'est bien de respirer autre chose que l'air parisien?
1: Ah oui,
0: avec
1: moi,
0: le recul,
1: je fais partie de ces gens qui partent tous les week-ends. J'ai un petit coin caché où je m'en vais à une heure de Paris, au bord d'un lac.
0: Ça reste l'Île-de-France?
1: C'est en Île-de-France. Alors moi je suis en Île-de-France et mon voisin d'en face est dans l'Yonne. Donc c'est vraiment on est.
0: Mais ça veut dire que tous les week-ends tu t'en vas?
1: Souvent.
0: Tu peux nous décrire un petit peu, alors je te demande pas l'endroit où tu habites, hein, mais,
1: alors, mais j'ai la chance d'avoir découvert un endroit paradisiaque où voilà, c'est un très grand lac et il y a plein de chalets autour de ce lac et on a tous notre ponton, un canoë kayak, une barque, un petit bateau et on se croirait au Canada.
0: Dis-moi, on va à Angoulême, il paraît que c'est une ville qui compte pour toi.
1: Quand j'étais tout jeune comédien metteur en scène, j'ai monté une pièce de Philippe Bruno, Paix à son âme, je sais pas si
0: oui,
1: tu te souviens. Philippe Bruno qui était un auteur, quelqu'un que j'aime beaucoup, et on avait monté une pièce et on l'avait joué à Angoulême parce qu'il était parrain du café théâtre et je m'étais lié d'amitié avec le directeur et en fait j'avais commencé à programmer le théâtre pour lui et donc en fait ça a été ma première fonction entre guillemets dans un théâtre, plus ou moins programmateur de théâtre. J'allais voir des spectacles à Paris, je leur proposais d'aller à Angoulême. Je me suis lié d'amitié avec le régisseur qui était là-bas, qui ensuite j'ai ramené à Paris quand on a monté le Ciné 13. Et donc oui, c'était ma première vraie expérience dans le théâtre sans être artiste.
0: Et la magie.
1: Et la magie.
0: La magie, c'est avant le théâtre.
1: C'est en même temps. En fait, quand on était justement le programmateur Angoulême, j'ai rencontré un magicien et je lui ai dit mais c'est génial ce que tu fais, tu veux pas faire un spectacle? Mais il m'a dit moi j'y connais rien en spectacle, donc est-ce que tu peux le travailler avec nous? Moi j'ai deux autres copains magiciens, donc en fait on s'est mis ensemble, on a créé un spectacle de magie. Moi je connaissais rien à la magie, je connaissais rien au théâtre et on l'a créé à Angoulême, on l'a joué deux fois et on s'est dit c'est tellement bien qu'il faut en faire quelque chose et de là est né Magicien Tout est écrit qui a joué pendant 10 ans à Paris. Folies Bergères, qui a fait des tournées.
2: Tu fais encore de la magie un peu ?
1: Je fais encore de la magie, tout à fait.
2: Est-ce que il y a des lieux comme ça ? Si par exemple je t'emmène à l'école, est-ce que tu te souviens du nom de la rue de ton collège, par exemple ?
1: Bien sûr, j'étais juste à côté d'ici.
2: C'est vrai ? C'est un 16e arrondissement ?
1: C'est un quartier, ouais, où je vais pas beaucoup, et à chaque fois que je passe, à chaque fois que je viens ici pour une promo, quoi, je passe devant parce que c'était.
2: Comment ça s'appelait ?
1: C'était la rue Beethoven, qui est juste un peu à niveau de Passy. C'était une école internationale.
2: Mozart ou Beethoven ?
1: Beethoven.
2: Okay.
1: Beethoven. Et donc, voilà, la primaire était rue du Ranelagh. Ouais. Enfin voilà, j'ai vraiment.
2: Ah oui, donc tu connais bien le quartier, ouais, pour les auditeurs, le 16e arrondissement.
1: Ouais, je faisais trois quarts d'heure de métro tous les jours et je venais là. Mais parce que c'était une école anglophone, en fait, donc voilà, elle était là. Et donc.
2: Et le collège, il s'appelait
1: International School of Paris.
2: Ah oui, quand même.
1: Ouais, quand même.
2: Et le lycée, c'était où ?
1: Pareil, International School.
2: Ah, donc t'es resté dans le quartier. Et après le lycée
1: Et après le lycée, j'ai fait des grandes études
2: de théâtre. Arthur Junior, votre invité aujourd'hui jusqu'à 21h. On va se balader, on ira dans le sud de la France, on ira à Avignon. Vous allez comprendre à quel point cette ville aussi a une importance particulière pour Arthur. D'autant que ça fait quasiment 20 ans cette année que tu diriges le Théâtre des Béliers. Je crois que c'était en 2006. Donc c'est une année charnière, on parlera d'Avignon. Et puis d'autres lieux, tu aimes les abeilles ou pas hein? Tu as déjà eu l'occasion de jouer le rôle d'une abeille? Je te pose la question.
1: Oui, si tu me lances sur le sujet, c'est que...
2: Tu reviens sur le vouvoiement, il y a un souci.
1: Non mais je cherchais. Pourquoi il me parle d'abeille? Donc je
2: vais comprendre. Je te parle d'abeille parce que voilà, on a toute une équipe qui nous entoure jusqu'à 21h et je te propose d'ouvrir la revue des merveilles. C'est avec Benoît Prospero qui passe en revue en fait les merveilles de notre planète. Et aujourd'hui, il est question d'un insecte merveilleux.
3: Non, j'arrive pas à imiter l'abeille. Il y a rien à faire. Et de toute façon, je vais vous dire, elles sont inimitables. Et ça, Julien Frison, apiculteur spécialisé dans le miel de sapin dans le Grand Est en Moselle à Yutz, l'a bien compris. Et il était à ce titre l'invité d'Ici Lorraine. Pourquoi exactement ? Tout simplement parce qu'il constate que le changement climatique impacte aussi les abeilles. Et le constat est simple.
4: Les ruches sont en hivernage en plein été.
3: Oui, ça paraît fou, mais on en est là. Qu'est-ce qu'on fait dans ces cas-là ? Pourquoi pas de la sensibilisation ? Tiens, mais comment ? Julien, il a décidé de partir sur les routes de France à la rencontre de celles et ceux qui travaillent avec le vivant. Et l'objectif, c'est quoi ?
4: C'est redonner un peu d'espoir, parce qu'il y en a. Il y a de l'espoir. On peut faire des choses, on peut faire quelque chose.
3: Et c'est pour ça qu'il a créé les Sentinelles de la Nature. Concrètement, l'objectif, c'est d'échanger. Alors d'abord, peut-être de constater une énième fois ce que l'on sait déjà vis-à-vis du dérèglement climatique, mais aussi et surtout pour proposer de nouveaux récits, peut-être pour imaginer un monde de demain. Bref, Julien Frison part rencontrer celles et ceux qui vivent le changement au quotidien pour au final transformer son expérience de terrain en témoignage. Et au-delà de ça, comme Julien Frison l'a L'apiculteur est aussi Julien Frison, le naturaliste. Il a un regard qui va bien au-delà des abeilles.
4: Il y a plein d'insectes qui pollinisent les plantes. Effectivement, 85% des fruits, des légumes, de notre nourriture aujourd'hui, de la nourriture des humains, mais également des animaux, est pollinisée par l'insecte.
3: Et pour faire face à la disparition des insectes, donc, liée entre autres aux pesticides ou au manque de diversité dans les champs, et alors que, dans ce cas précis, certains proposent, par exemple, alors carrément des robots cyborgs pollinisateurs, Julien Frison, lui, apiculteur et naturaliste, a peut-être une idée légèrement plus simple.
4: C'est beaucoup plus simple de protéger ces insectes, de mettre en place des mesures de protection. On a déjà tout, on a tout ce qu'il faut. La nature est bien faite. On n'a rien à créer, on n'a rien à inventer, on n'a rien à produire. On a déjà tout. Donc il suffit simplement de protéger ce qu'on a. C'est tout.
3: Mais comment on n'y a pas pensé avant ? C'est peut-être là que se cache la clé dans l'idée d'imaginer de nouveaux récits. Qu'est-ce que je peux faire à mon niveau pour vivre désormais dans un monde différent, en adéquation avec les ressources que nous offre la planète, tout en ayant une vie aussi désirable ? C'est peut-être dans cette réponse que se cache une merveille. Merci, ici Lorraine, Julien Frison, et rendez-vous sur sa chaîne YouTube, Julien Frison, les Sentinelles de la Nature.
2: Merci beaucoup, Benoît Prospero, les abeilles, le changement dans notre façon d'habiter la planète, et d'imaginer un monde à la fois très différent et tout aussi désirable. Je ne sais pas si ça vous inspire quelque chose, Arthur Junior, peut-être pas les abeilles, mais les frelons, je crois qu'il y en a pas mal dans votre maison de campagne.
1: Non, je racontais en tête que j'ai fait venir un jardinier pour regarder un arbre, parce que j'avais une sorte de petite maladie sur une feuille. Je dis, mais ça c'est quoi, est-ce que c'est grave, etc. Il a dit non, en revanche, là-haut, là, à 12 mètres, il y a un nid de frelons qui fait 1 mètre de diabète, et ça c'est très grave. Donc on a fait venir un mec, enfin bon, c'était hyper impressionnant.
2: C'est une autre manière de voir la vie, on lisait avec des abeilles, un changement dans une autre façon de fonctionner. Vous aussi, vous avez un rôle en tant qu'auteur, en tant que, oui, comédien aussi, peut-être pour façonner les choses, mais surtout dans l'écriture, les nouveaux récits, les récits, voilà, ce que vous écrivez aujourd'hui peut changer aussi des choses.
1: J'espère.
2: Je sais pas si vous pensez à ça quand vous écrivez, mais.
1: Non, mais je pense inconsciemment. C'est-à-dire que je pense qu'on a notre bagage de vie, et puis en plus, en vieillissant, je pense que ce qu'on fait doit avoir un sens. Au début, on cherche le sens, et petit à petit, on se dit, en fait, moi, j'ai envie de divertir les gens, j'ai envie qu'ils soient heureux, et j'ai envie de faire de la culture indolore, j'ai envie qu'ils ressortent en disant, ah, je me suis marré, ah, mais quand même, on a voulu me dire ça, ou faire réfléchir. Moi, je veux surtout pas être moralisateur, je veux dire à personne ce qu'ils doivent penser, mais en revanche, j'aime bien qu'ils se posent quelques questions.
2: Il est à l'affiche de Tout Feu, Tout Flamme à la Comédie de Paris. On parlera de cette pièce de théâtre avec Arthur Junior, votre invité. Ce soir, donc, il y a pas que Paris dans la vie, il y a le Sud aussi, on en parle dans un instant. On est ensemble jusqu'à 21h.

0: Alors beaucoup Paris, un petit peu l'Île-de-France, une maison de campagne limitrophe Lyon. On a parlé il y a un instant d'une ville importante pour toi, parce qu'on se dit tu avec Arthur. C'est Avignon. Il y a 20 ans cette année, tu décides d'entreprendre.
1: Oui, alors ça part même de plus longtemps que ça, ça ne rajeunit pas, mais 98, 99,
0: ouais,
1: même,
0: ça, c'est bien
1: premier
0: avant,
1: Avignon en tant que chef de troupe, on est parti, on jouait 23h30 parce qu'on nous a dit que c'était un super horaire, on n'y connaissait rien, on était 12 dans un studio, c'était vraiment
0: Avignon,
1: une condition rocambolesque, et je me suis dit, plus jamais je fais Avignon, et 25 ans plus tard, j'en ai pas raté un.
0: Alors 2006, ta chaîne, tu deviens patron du Théâtre des Béliers.
1: 2006, ouais, avec,
0: il y a 20 ans.
1: Avec Frédéric Thibault, mon associé, on rachète le Théâtre des Béliers, on s'associe avec David Roussel et Florent Bruno, et on crée la deuxième salle qui n'existait pas, et commence une aventure de, maintenant ça fait 20 ans, où on a, créé des liens, rencontré plein de gens, plein de comédiens. Enfin, c'est un lieu incroyable d'émergence, de fusion artistique, et il y a de tout. Moi, ce que je trouve formidable dans l'offre, c'est qu'il n'y a pas de critères de sélection. Donc, il y a du bon, il y a du très bon, il y a du mauvais, il y a du très mauvais, mais tout est possible. Et là-dedans, va sortir Alexis Michalik, va sortir Jean-Philippe Daguerre, va sortir tous les grands qui aujourd'hui explosent, ils viennent de là. Et
0: il y a 20 ans, t'avais quoi? T'avais 25 ans?
1: Ouais.
0: Tu deviens directeur d'un théâtre à 25 ans.
1: Ouais, on savait pas trop comment faire, mais on avait beaucoup d'énergie. Et puis, oui. On avait cette envie d'entreprendre, envie surtout d'accueillir des gens dans les conditions dans lesquelles on aurait aimé être accueilli quand on allait à Avignon. Maintenant, ça s'est bien amélioré. Il y a plein de théâtres qui font un super accueil, mais à l'époque, c'était vraiment la jungle. Et on a mis beaucoup d'énergie à faire en sorte qu'on soit les numéro un sur l'accueil, comme on dit. Et c'est vrai que les gens sont très heureux quand ils viennent.
0: Est-ce que tu peux me parler d'Avignon un petit peu, du Vaucluse, des lieux que tu as pu découvrir? Il n'y a pas que Avignon dans le Vaucluse.
1: Il n'y a pas que Avignon dans le Vaucluse, mais pour le coup...
0: Tu connais pas trop?
1: Je connais très bien Avignon, mais quand on est dans Avignon, on va pas se balader, on n'a pas trop le temps
0: de... Pardon. Aller une place à Avignon.
1: Ah la place des Corsins, qui est vraiment le lieu dit de tout intermittent qui se respecte et qui aime la bière.
0: Là, on boit un verre. Mais,
1: qui est pas très loin des Béliers, qui est vraiment le rendez-vous. Exactement. C'est-à-dire qu'après la journée de boulot, on est tous terrassés de fatigue, on se retrouve au Corsin, on boit un coup et
0: la rue des Teinturiers aussi, c'est joli.
1: Pardon?
0: La rue des Teinturiers, c'est joli aussi.
1: La rue des Teinturiers, c'est joli. Mais j'ai mon 75, qui est vraiment ma cantine de restaurant, qui est absolument géniale, dans une cour ombragée, qui est super. C'est une ville l'été qui a une puissance folle.
0: Ouais. Alors, il y a Avignon dans la vie, il y a Paris, on l'a dit, il y a les cours Jean-Périmonie, ça je l'ai noté, il y a les premières scènes, les premiers spectacles, il va se passer énormément de choses pour toi. On parle d'Avignon, il y a le cinéma aussi, évidemment, qui va rentrer dans ta vie. Et, quand on pense cinéma, on pense tournage, et on se dit que il y a eu forcément un ailleurs qu'à Paris. Je crois que les débuts, c'était dans Meilleur Espoir Féminin. Pour le cinéma,
1: ça c'était un petit clin d'œil, mais dans les choses, les gros rôles qui ont été marquants et hors de Paris, on avait tourné un film qui s'appelait Avant qu'il ne soit trop tard, avec Émilie Dequesne,
0: qui fait une tendresse
1: infinie, Franck Diffenthal, Olivier Sitruc, Edouard Montaud, enfin on était toute une bande.
0: C'est où?
1: Et c'était à Morzine. Et
0: ça, c'est la montagne.
1: Ah, ça, c'était génial. C'est-à-dire que vraiment, on était une quinzaine de demeurés, on nous a mis dans un chalet à montagne en disant, vous allez tourner là, pendant 5-6 semaines, le premier jour, il y a le directeur de production qui est arrivé, qui a dit, les gars, aujourd'hui, je vous préviens, on est à la montagne, mais c'est absolument formellement interdit de skier pour les assurances. Mais je tiens à vous dire qu'on a 15% chez Momo Sport.
0: Fallait pas dire
1: et
0: ça. C'est...
1: Non, mais c'était foutu. On avait tous entre 25 et 30 ans. Mais, oui, je skie, j'adore ça. J'adore la glisse.
0: Est-ce que tu skies aussi bien que ton père? Parce que moi, j'ai eu l'occasion de skier avec lui à l'Alpe d'Huez. Je sais qu'il adore aller au Festival de Comédie d'Alpe d'Huez. Gros niveau, ton père.
1: Il envoie.
0: Et comment
1: niveau... Moi, je suis plus un surfeur. J'étais un gros surfeur, et quand mon fils a été en âge de skier, je me suis remis au ski pour pouvoir skier avec lui, pour pouvoir le mettre entre les jambes, skier doucement, apprendre le chasse-neige, etc. Donc je me suis remis, donc maintenant je reskie un peu pour pouvoir skier avec lui, et quand il y a de la bonne neige, je ressors un peu le snow pour me faire un kiff.
0: Tu l'emmènes un petit peu partout, ton fils, justement?
1: Je l'emmène pas mal même.
0: Il suit, il va à Avignon.
1: Il adore ça.
0: Et d'autres
1: puis sa maman est chanteuse, elle fait plein de concerts, donc il la suit aussi. Et donc en fait, pour le coup, il est très très très heureux de découvrir ça. Il est très curieux.

0: C'est chouette de voir qu'on a réussi à lui passer cette passion des coulisses, des spectacles. Ouais. Enfin, tu vois, il a 13 ans, il a vu un nombre de spectacles incalculables. Et bon, maintenant il est en âge, mais même quand il avait 10 ans, il allait déjà voir des spectacles pour les adultes. Enfin, avec
1: lui.
0: Et je vois intellectuellement comment ça peut faire progresser sa réflexion. Et
1: sa curiosité.
0: C'est chouette,
1: tout simplement. Oui, non, j'avais noté juste. Voilà, j'avais pris deux films, j'avais pris Meilleur espoir féminin, j'avais regardé, c'était tourné à Cancale, très et vitré. En Ille-et-Vilaine.
0: Ouais, mais moi j'ai fait deux jours sur film et c'était à Épinay, donc c'est vraiment moins glam que ça.
1: Monsieur Matignol, t'as tourné ?
0: Ça, j'ai tourné.
1: T'es Arthur, t'es le frère de Martin.
0: Ouais, j'ai tourné avec Damien Jureau, je l'ai rencontré sur ça, et génial. Et ça, on était.
1: Le Thévenot sur la commune Les Gras.
0: Ouais. Ça s'invente pas.
1: Pas faux. Tu te souviens, c'était à Franche-Comté, ça. Hein.
0: Ouais, Franche-Comté. C'est pareil, mais c'était chouette.
1: Mais quand tu passes, quand tu tournes un petit peu partout en France, t'as le temps de te poser dans une ville où c'est je joue, je répète, je vais à l'hôtel. Bah,
0: c'est pour la salade. J'ai tourné Zodiac pour TF1. On était pendant deux mois et demi dans le sud, du côté d'Arles. Donc là, on a le temps d'aller découvrir, etc. Ça dépend. En revanche, c'est vrai que moi, je fais beaucoup de tournées théâtrales où on reste une journée, mais je me fais fort parfois. Je vais dire, tiens, allez, on va trouver un petit restaurateur qui a un truc un peu local. S'il y a une jolie église, bah, j'aime bien, hop, regarder dedans, découvrir. S'il y a un monument, un truc, une activité,
1: l'histoire.
0: Que ça soit monter à cheval, faire du kitesurf, ça, il faut que ça soit ludique, mais que ça attise la curiosité. Donc je suis assez incollable en géographie par rapport à certains camarades, rapport à des noms. Ils disent, mais tu connais Issoudun, mais pourquoi tu connais ça? Mais parce qu'il y a un super théâtre. Et en plus, il y a ce truc, c'est que souvent on joue dans le théâtre d'à côté. C'est-à-dire qu'on joue pas à Bordeaux, on joue à Mérignac, on joue pas à Toulouse, on joue à Blagnac. Donc en fait, en plus des grandes villes, je connais aussi les petits coins.
1: Tu sais quoi, je t'invite à un barbecue. L'été n'est pas fini, nous ne sommes que début septembre. On parlera de barbecue dans un instant. L'ambiance est bonne, hein, franchement, autour d'un barbecue. Et je suis sûr que tu t'es servi une brochette de temps en temps. Et que tu t'es demandé aussi, Arthur Junior, comme vous qui nous écoutez, comment vous allez bien pouvoir la manger. Mais
0: est-ce qu'il n'y aurait pas un petit reportage sur la brochette?
1: Eh ben exactement. Ah là là. Catherine Quicandon a une idée pour vous. Écoute bien, c'est avec ici Gironde.
2: À Lugon et l'île du Carnet, entre Saint-André-de-Cubzac et Libourne, le barbecue, c'est du sérieux.
3: Quelle belle brochette!
2: Un Girondin a résolu le problème de la brochette qui ne veut pas descendre dans l'assiette. Il s'appelle Sourissak Vongfakdi et il a créé Pikizi, le premier débrocheur qui vous évitera de vous tâcher au prochain barbecue de Tante Suzanne. L'idée lui est venue naturellement à un barbecue où il venait d'en mettre de partout, sur la table et surtout sur son t-shirt.
4: Il y avait un gobelet devant moi, j'ai percé par en dessous avec la brochette, j'ai rentré la brochette à l'intérieur, j'ai tiré, tout est resté dans le gobelet. J'ai versé dans l'assiette, je ne me suis pas brûlé, je ne me suis pas sali. Et je me suis dit peut-être qu'il y a quelque chose à faire.
2: C'est vrai que l'idée du gobelet en carton comme protège-brochette, c'était bien pensé. C'est donc parti pour une invention. Enfin, quand je dis c'est parti...
4: De là, j'ai fait des prototypes avec des sopalins et des bambous que j'ai laissé dormir 6 ans. Et il y a 2 ans de ça, ma femme, donc Léa, a retrouvé cette poche.
2: Eh bien, heureusement qu'elle a fait du rangement, Léa.
4: Et m'a dit, qu'est-ce qu'on en fait? Est-ce qu'on le jette ou est-ce qu'on essaie de voir si ça existe? Ça n'existait toujours pas. Donc on a lancé des démarches, on a déposé le brevet.
2: Et ils ont bien fait, car en 2025, Léa et Sourissak remportent la médaille d'argent au concours Lépine. Le débrocheur va alors commencer à intéresser du monde, beaucoup de monde, comme des grandes enseignes françaises de supermarchés, mais aussi de bricolage. Sourissak a aussi été contacté par l'étranger, et notamment les États-Unis, le pays du barbecue. Pikizi a de multiples qualités. Il est en plastique 100% recyclable, ça évitera les déchets inutiles. Il répond aux normes alimentaires, ça tombe bien vu qu'il est en contact avec de la viande, des légumes et autres aliments. Il résiste aux chocs et aux UV, vous pourrez le laisser tranquillement au soleil pendant que vous mangez. Et il passe au lave-vaisselle, pratique pour enlever la graisse qui pourrait rester dessus sans avoir à frotter et encore frotter. Le prix, 14,90€, et vous n'entendrez plus
5: « Oh purée, je m'en suis mis de partout, et puis en plus je me suis taché. »
2: Plus d'infos sur pikizi.com, pikizi.com. Merci à Marie-Corinne Kaito d'ici Gironde pour cette idée ingénieuse et qui marche. Ici, ça entreprend Pikizi, un débrocheur, pensé et conçu en Gironde pour manger ses brochettes sans casse-tête.
1: Et ben voilà, vous mangez des brochettes sans casse-tête, Arthur Juillot. Vous êtes barbecue ou pas? Allez.
0: Je suis barbecue, on va pas se mentir.
1: Vous êtes celui qui fait le barbecue?
0: Non, j'ai une énorme plancha à gaz, tout ça, et j'aime bien la plancha.
1: Arthur Junior nous met en appétit.
0: Pardon, j'ai vraiment cassé tout.
1: Ah bah non, mais attends, j'ai envie d'aller manger un petit quelque chose, bien sûr. Il est avec vous jusqu'à 21h. Arthur Junior, il n'y a pas que Paris dans la vie. On va continuer de se balader. Ça va, t'arrives à gérer ce petit voyage à rebours, de revenir un petit peu sur les lieux qui ont marqué ta vie. Il est parfaitement en forme. Arthur Junior est avec vous encore pour quelques minutes ce soir sur votre radio ici.

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16: Il a suivi sa voix, celle de la passion, celle du théâtre, du cinéma, de la mise en scène, la voix comme celle de Jeanne d'Arc. Elle en entendait. Jeanne d'Arc est au cœur du spectacle qu'il a écrit, mise en scène et qui se joue en ce moment à la Comédie de Paris. On va en parler d'ici quelques minutes. C'est Arthur Juniau qui est votre invité depuis 20h et qui retrace son parcours et les lieux de sa vie qui ont marqué son existence. Beaucoup à voyager déjà, on a été dans pas mal d'endroits, on s'est arrêté en Avignon, je sais pas d'ailleurs si on dit à Avignon ou en Avignon.
17: Ah, il y a deux écoles.
16: Ouais, il y a deux écoles, ouais. Et toi, c'est quoi ton école?
17: Moi, je dis à Avignon.
16: Tu dis Avignon. On a parlé du Théâtre des Béliers, je reviens sur le fait qu'aujourd'hui, tu diriges, co-diriges quatre théâtres à Paris, le Splendide, la Contrescarpe, la Comédie de Paris, où tu joues, et la Renaissance.
17: Tout à fait.
16: C'est énorme. On a parlé d'entrepreneuriat il y a un instant. C'est compliqué à gérer quatre théâtres.
17: Oui, mais je suis pas du tout seul. Je suis associé avec Morgan Spielmaker et Boris Soula. Enfin, j'ai différents associés en fonction des lieux et on a une équipe, on est très staffé, etc. Moi, je c'est pas une volonté de diriger des lieux. Ça s'est fait avec les opportunités et les rencontres de la vie, mais c'est surtout la volonté d'être libre artistiquement. Et le fait d'être directeur de théâtre, je peux dire, tiens, si on montait une comédie musicale parodique et déjantée sur la vie de Jeanne d'Arc, elle n'entend pas des voix, elle entend des chansons, t'es d'accord? Je me pose la question à moi-même. Oui, je suis d'accord, et on le fait.
16: Ça vous dépendez presque.
17: Ça m'évite de devoir aller convaincre des gens.
16: Non, mais c'est une bonne technique, c'est une bonne astuce.
17: Et donc voilà, donc j'ai toutes les contraintes administratives de travail, de gérer des boîtes. Équipe, ouais. En contrepartie, j'ai beaucoup plus de liberté artistique et c'est ça qui me rend profondément heureux.
16: Il y avait un truc avec Bordeaux aussi il y a quelques années autour du théâtre. Il y a eu un collectif d'artistes où vous avez fait des choses.
17: Ouais, je fais partie d'un collectif. On a repris le théâtre des Salinières.
16: Ouais. Bordeaux même.
17: L'année dernière, à Bordeaux, ouais. Et qui est un très très joli théâtre. Et c'est un directeur sur place qui le gère. Enfin, nous, on gère pas le théâtre, mais il y a un actionnariat. En fait, on s'est mis à plusieurs. Il y a Alexis Michalik, il y a le théâtre Montparnasse, il y a Samuel Louche. Enfin, on s'est mis à plein et on a tous mis un peu de sous pour reprendre le lieu. Et on est très heureux de ça. Donc, de temps en temps, on va jouer un spectacle là-bas. Voilà.
16: Comment Bordeaux? Pour ceux qui ne connaissent pas Bordeaux, on a eu l'occasion d'y passer.
17: Bordeaux, c'est bien Bordeaux. Moi, j'adore Bordeaux. Non, c'est hyper joli, on mange hyper bien. Il y a une ambiance, il y a des bonnes ondes. On n'est pas loin de la mer. Non,
16: Est-ce qu'il y a un endroit en France où on mange mieux?
17: On mange mieux?
16: Ailleurs. Vous parlez, vous me dites à Bordeaux, on mange bien. On mange bien dans le sud, on mange bien un peu partout. Est-ce qu'il y a un endroit où tu t'es dit...
17: En fait, on mange bien partout, ça dépend de ce qu'on aime manger, mais c'est vrai que tout ce qui est... ça dépend. Si je vois un peu fruits de mer, tout ça, on va pas se mentir, tout ce qui est Saint-Malo, tout ce coin-là, la Bretagne, pour se faire un tour de quelques huîtres, ça c'est pas mal.
16: Dinard, Cancale.
17: Tout ce qui est les Landes, si on veut prendre un peu de poids, c'est quand même assez formidable pour ça, parce qu'on mange vraiment gras et bien.
16: Ouais.
17: Et puis si on veut une petite tomate burrata, on peut aller dans le sud.
16: Ouais, mais t'es bien là.
17: Ouais, ça va.
16: Tu fais du sport ou
17: Je fais du stress.
16: Ouais. C'est pas mal ça. Je fais de la caféine. Je fais du stress. On va dans la Drôme.
17: Je connais un peu la Drôme.
16: Ah, tu t'es marié.
17: Je me suis marié dans la Drôme.
16: Tu t'es marié où?
17: À la Drôme provençale, à la Fontaine Minérale, qui est un endroit fabuleux, qui est tenu par des amis et qui est une grande guinguette, et c'est très très joli.
16: Et pourquoi t'as été te marier là-bas, hein?
17: Parce que c'est des amis qui ont une guinguette magnifique.
16: Ça n'a rien à voir, je me suis dit peut-être les origines de sa femme.
17: Pas du tout, famille, non, c'était vraiment un coup de cœur pour un lieu, on s'est dit tiens, ce lieu est sublime.
16: Redonne le nom du lieu, comment ça s'appelle?
17: La Fontaine Minérale.
16: Moi j'ai repéré l'endroit, c'est une toute petite commune, j'ai eu 650 habitants.
17: Ouais, Pont-de-Barré.
16: Ouais.
17: Ouais.
16: 657 habitants recensés en 2023. Ils étaient tous invités, du coup.
17: Ils étaient tous.
16: C'est un peu l'événement. Arthur Junot qui se marie dans un.
17: Non, mais c'était
16: bien.
17: Il y a le bourg et puis un peu plus loin, il y a la guinguette.
16: 40 habitants au kilomètre carré. Une baignade dans le Roubion, il y a de la pêche,
17: oui.
16: Il y a un site d'escalade. Non, mais c'est juste pour se marier ou tu retournes jamais?
17: Je peux te raconter ce que tu veux, je ne connais pas du tout la région. mais en revanche, cet endroit est absolument magique.
16: Ouais. Où est-ce que vous allez avec ta femme maintenant, quand vous décidez de partir en vacances en France? C'est quoi vos petits coins de paradis à vous?
17: Eh bien, on essaye de voyager hors de France. Vu qu'on voyage beaucoup pour le travail en France, on essaye de se dire tiens.
16: Mais t'as forcément un endroit sympa ou aussi un endroit pour te ressourcer. Tu te dis allez, j'ai envie de me faire.
17: Non,
16: un
17: on
16: petit
17: a une maison familiale sur la presqu'île de Gien.
16: Alors voilà, ça je voudrais qu'on en parle parce que je sais que tu l'aimes beaucoup cette maison.
17: Et ça c'est un endroit sublime. On est vraiment au bord de la mer. C'est-à-dire que tu prends ta main gauche, ta main droite, tu fais 180 degrés, tu regardes, c'est l'eau, c'est la mer. Et moi, j'aime l'eau. Je m'en parlais du lac tout à l'heure, mais un lac, la mer, tout ça, j'ai besoin d'une rivière, j'ai besoin d'eau. Et ça, c'est extrêmement ressourçant. Waouh! Quelle réalisation!
16: Alors, on est où là? On est sur la presqu'île de Gien. Ta plage à toi, elle est où?
17: Elle est. Alors, c'est plutôt des criques. Moi, je suis plus crique que plage.
16: D'accord,
17: Moi, transat, plage, sable, tout ça, c'est pas. Non, j'ai besoin de sauter, de rocher, de grimper, de voir des poissons, des trucs.
16: Ça, c'est en tous les cas un endroit, dans lequel tu te sens bien et dans lequel tu peux aller assez régulièrement. Du côté de la presqu'île de Gien, tu fais un peu de bateau ou pas?
17: Je fais, bien sûr. Permis bateau, permis côtier, permis fluvial, je suis au taquet.
16: Mais comme papa.
17: Non, il n'a pas le permis bateau? Si, bien sûr. Mais pas le fluvial.
16: Ah, c'est quoi la différence?
17: Ah, ben, c'est sur les fleuves.
16: Ah oui, tu me diras, évidemment.
17: J'ai le droit de piloter partout.
16: Et tu te verrais partir comme ça, un peu à l'aventure, tu as déjà pensé longtemps sur un bateau, par exemple, te couper de toutes tes activités, de toutes tes co-directions?
17: C'est les fantasmes qu'on a tous. Après, je pense que j'adore le bateau, mais j'ai un peu le mal de mer, donc ça peut mal se passer.
16: Est-ce qu'il y a des endroits qui t'inspirent pour écrire? Là, il y a Tout Feu Tout Flamme. Tu l'écris, tu joues, tu le mets en scène. Tu t'écris où, généralement?
17: Moi, il y a un endroit où j'adore écrire, c'est dans le train.
16: Donc, en parcourant la France.
17: En parcourant la France. Non, mais c'est parce qu'il y a un truc de... Il y a un bruit constant, on téléphone pas, on n'est pas trop dérangé, et quand on travaille beaucoup, qu'on fait beaucoup de trajets, il y a ce truc où on se dit, ah là, on perd notre temps, et tout d'un coup, c'est un endroit où moi, j'aime bien écrire.
16: Les réseaux sociaux? Ta vie, ton œuvre, Parfois, ça peut être très intéressant.
17: Ah non, mais
16: tu vas découvrir pourquoi. Parce que si les réseaux sociaux prouvaient qu'ils peuvent avant tout être un véritable moteur de solidarité, voilà ce que je vais te montrer. Est-ce qu'on va entendre? Parce que depuis plusieurs mois, figure-toi, un homme cuisine régulièrement des dizaines de repas pour des sans-abri et partage ses recettes ainsi que ses distributions sur TikTok et sur Instagram. Cet été, il a d'ailleurs décidé de quitter sa cuisine parisienne et se balade un peu partout en France. On l'a rencontré au micro de Robin Bernot.
11: Un créateur de contenu s'est lancé dans un tour de France solidaire pour cuisiner pour les sans-abri.
12: Je trouve ça génial, il faudrait continuer en fait.
11: Cet été, Manu Solidaire, c'est son nom sur les réseaux sociaux, a décidé de sillonner une partie de la France pour cuisiner et distribuer des repas aux personnes vivant dans la rue. Et cette tournée, il la partage sur les réseaux sociaux avec ses plus de 400 000 abonnés.
18: Là, tout le monde, les amis, c'est le tout début de soleil.
11: Ainsi, les internautes qui le suivent peuvent faire des dons qui serviront entre autres à financer les ingrédients et les différentes étapes du voyage.
18: Et ben, petit poulet rôti,
11: il y a quelques jours, il était de passage à Avignon où il a préparé plus de de 60 repas. Et notre journaliste Clara Baudard en a profité pour le rencontrer.
19: Aujourd'hui, c'est compliqué de se dire que les sans-abri, on veut juste pas les voir. Parce qu'en fait, ils existent, sont autour de nous. Toutes les personnes de la rue, elles ont besoin de manger.
11: Il faut savoir que début août, la mairie d'Avignon a adopté un arrêté municipal anti-mendicité. Une mesure qui ne décourage pas Manu Solidaire de réaliser ses distributions de repas, bien au contraire.
19: Se dire qu'on vire les personnes démunies des centres-villes sans leur donner de solution de repli, c'est un peu se voiler la face et cacher la misère, alors que quoi qu'il arrive, elle restera là.
11: Alors ici, ça marche. Et vous, qu'en pensez-vous ?
12: Bah, je trouve ça hyper cool. Enfin, s'il peut y avoir de l'aide en France, de l'entraide, enfin, je trouve ça vraiment génial.
11: J'en ai par exemple discuté avec Juliette qui souhaitait souligner les difficultés de pouvoir bien se nourrir, en particulier aujourd'hui.
12: Il y a de moins en moins d'aides justement qui sont consacrées aux personnes les plus délaissées et les moins aisées dans la population. Donc je pense que c'est vraiment cool s'il y a des initiatives qui peuvent se faire de façon individuelle, quoi.
11: Des difficultés pour s'alimenter qui concernent évidemment les sans-abri, mais pas que, c'est ce que m'a rappelé Jade.
20: Enfin, moi je vois les étudiants aussi par exemple, ou les personnes comme ça qui ont besoin d'aide. Non, je trouve ça génial, il faut continuer d'être dans d'autres villes. Ils font que Avignon pour l'instant ?
11: Alors, pas tout à fait. En fait, Avignon faisait partie de tout un circuit organisé dans le Sud-Est. Manu Solidaire est entre autres passé par la Loire, la Lozère ou plus récemment à Marseille.
20: Ok, bah qui passe en Bretagne. Je trouve que la question de la nourriture en ce moment, c'est compliqué.
11: Pourquoi c'est compliqué ?
20: Parce que les prix augmentent, tout augmente.
11: Grâce à cette initiative, Manu Solidaire crée du lien, une démarche qu'il souhaite poursuivre et continuer à partager sur ses réseaux sociaux, avec toujours cette même envie, celle d'être utile.
16: Et ben voilà, et c'est le mot d'ordre d'ailleurs, tout au long de cette saison sur votre radio, ici, être utile. Robin Bernot, on se retrouve demain d'ailleurs avec toute l'équipe hein, sur ici et sur ici.fr pour mettre en avant toutes les bonnes initiatives un peu partout en France. Arthur Juniot, reste encore quelques minutes.
21: Avec plaisir.
16: Ah bah écoute, me dis pas le contraire, surtout qu'on va parler de ton actualité. La Comédie de Paris, tout feu, tout flamme. C'est le spectacle qui se joue depuis quelques jours. Il y a plein de belles actualités également pour Arthur. Une tournée dans toute la France, encore et toujours. Il est avec vous jusqu'à 21h.

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2: Avec Arthur Juniau qui est à vos côtés ce soir, il est là depuis 20h pour peut-être mieux comprendre les clés de sa réussite à travers les lieux qui l'ont accompagné partout en France. C'est dingue parce qu'il est là entre 20h et 21h, c'est vraiment pile l'heure à laquelle tu joues. Hein. Généralement, 19h30, 20h, 21h, c'est des horaires.
3: J'ai fait une relâche exceptionnelle pour être avec toi, Eric.
2: Ouais, c'est très gentil. On va se dire un mot sur Tout Feu, Tout Flamme. C'est ce spectacle qui se joue depuis tout juste quelques jours. C'est l'occasion d'en parler, la comédie de Paris, comédie musicale, tu l'as un peu évoqué, donc que tu as écrit, que tu as mis en scène, écrit dans le train, mis en scène, non pas dans le train, mais la comédie de Paris, comédie musicale déjantée. L'histoire, en deux mots, tu vas nous la raconter. Jeanne d'Arc n'entend pas des voix, mais des chansons.
3: Voilà, en gros, ça part de là, et puis on a fait une parodie, on a pris la vie de Jeanne d'Arc que les gens connaissent à peu près, puis on a pris quelques libertés pour faire rire les gens avec tout ça, tout en essayant d'expliquer ce que c'était que d'être une femme à l'époque et de voir ce que c'est que d'être une femme aujourd'hui avec un petit fond, une petite réflexion, tout en rigolant beaucoup.
2: Mais c'est la première fois que tu te lances dans la comédie musicale.
3: J'avais fait Denver avec mon camarade Guillaume
2: Jeune
3: Bouchel,
2: public, exact. On salue
3: jeune public. Là, c'est la première fois que c'est un spectacle adulte, enfin tout public. Voilà.
2: Qu'on a
3: joué d'ailleurs. On parlait de région, mais on l'a créé en avant-première à Bordeaux. On a joué deux jours. Et après, on a fait le festival d'Avignon. Okay. Et donc là, ça commence à Paris. Donc voilà, ça va bien avec cette émission. Tu as parlé de plusieurs endroits. Donc là, maintenant, on peut le découvrir à Paris. Ça sera en tournée dans un an.
2: Quand ça marche bien à Bordeaux, quand ça marche bien à Avignon, c'est bon signe pour Paris. Tu sens la différence, évidemment, entre Paris et la province. Pas le même public.
3: Ouais, pas le même public, mais pas forcément, parce qu'à Avignon, c'est un public tellement d'aficionados. Les gens, ils viennent, ils connaissent tout. Enfin, voilà. Donc, on le sent en général quand on joue un spectacle à Paris, et après quand on part en tournée avec des grosses salles d'abonnés où les gens sont très enthousiastes et ont très envie de voir les spectacles. Souvent, ça arrive plus.
2: On peut se dire un mot sur l'affiche. Tout feu, tout flamme. Il y a un astronaute ou un truc là, qui est porté.
3: Non, c'est Jeanne d'Arc dans sa.
2: C'est marrant parce que alors de loin,
3: une photocopie en armure.
2: Mais voilà,
3: c'est une femme dans une armure.
2: Mais moi, je me suis
3: chevalier.
2: Dans son délire. Il est parti dans une jeune d'Arc 2026.
3: Il y a plein d'anachronismes. Il y a des chansons. C'est très rigolo. Il y a des délires.
2: Qui fait la musique?
3: C'est Romain Trouillet qui a composé la musique. Moi, j'ai écrit les paroles et après, il compose des chansons incroyables. Mélange de Disney, il y a des chansons de gospel. Enfin, c'est très riche. Il y a plein de surprises.
2: Et puis, alors, une scénographie toujours intéressante. On va saluer Juliette Azopardi.
3: Évidemment, Juliette.
2: Ça ressemble à quoi? Les décors, voilà. Qu'est-ce qu'on peut voir? Les tableaux?
3: C'est un petit château fort. C'est un peu comme, les Monty Python a adapté leur film pour faire Spamelot. J'ai adapté la vie de Jeanne d'Arc pour faire Tout Feu, Tout Flamme.
2: Elle n'entend pas que des voix, mais elle entend donc aussi des chansons. Vous êtes invité à voir Tout Feu, Tout Flamme, donc il l'a écrit, il l'a mis en scène, la vraie fausse histoire de Jeanne d'Arc, comédie de Paris, du mercredi au samedi à 19h, le dimanche à 15h, et ça partira dans toute la France. Est-ce que c'est ton tempérament, ça aussi, d'être tout feu, tout flamme?
3: Ah oui, faut faire les choses à fond, on n'a pas le temps. Pas le temps de pas faire les choses à fond.
2: C'était le titre d'un film, ça, Tout Feu, Tout Flamme de Rapneau.
3: Évidemment. J'ai même hésité, je me suis dit, tiens, mais je trouvais que ça donnait totalement le ton. Parce que faire un spectacle sur Jeanne d'Arc, on peut se dire, oh là, est-ce que ça va être un truc historique, c'est un truc chiant, c'est un truc religieux, qu'est-ce que c'est? Et je pense que de dire à quelqu'un, c'est une comédie musicale sur Jeanne d'Arc, qui s'appelle Tout Feu, Tout Flamme, ils ont compris tout de suite que c'était du second degré. Et donc, où ils ont envie de se marier, ils viennent, ou alors ils viennent pas.
2: C'était avec Isabelle Adjani, je crois, et Yves Montand, ce film, en 1984. Il n'y a pas que Paris dans la vie, il y a trois petits points, si je te lance comme ça.
3: Il n'y a pas que Paris dans la vie?
2: Il y a une autre ville? Allez, une qui devient comme ça. Une nouvelle image qui arrive.
3: Bien sûr, Orléans.
2: Ah tiens, oui, alors.
3: C'est pour parler un peu de mon actu, c'est pour ça.
2: J'ai mis une demi-seconde. Ah oui, Orléans, oui, forcément, Jeanne d'Arc. Tu connais Orléans?
3: Je connais un peu Orléans, pas bien, mais
2: juste le temps d'un passage.
3: Non, mais quand j'avais 18 ou 19 ans, j'ai fait un téléfilm, c'était mon premier film, et j'ai passé un mois à Orléans, et pas du tout, c'était au Mans, je dis n'importe quoi.
2: Rien à voir. Tu viens de réaliser que c'était pas,
3: que c'était pas du tout Orléans, c'était au Mans.
2: C'était
3: le Mans.
2: C'était sympa aussi.
3: Voilà, mais donc pas du tout. Donc on va parler du Mans alors.
2: Si tu veux.
3: Voilà, non, je sais pas.
2: Est-ce qu'il y a pas un autre lieu qui compte pour toi à Paris? C'est le Parc des Princes.
3: Le Parc des Princes.
2: T'es toujours fan du PSG ou pas?
3: Oui, mais oui. Moins. Mon cœur est au PSG et au Parc des Princes. Après, j'ai pas le temps d'y aller. J'y vais de temps en temps avec mon camarade Alexandre Amiel qui m'emmène, mais j'ai plus le temps. Mais c'est vrai que de temps en temps,
2: ils ont deux titres de Champions League.
3: Ah oui, ah non, mais c'est.
2: Tu continues de suivre les matchs.
3: Oui. C'est des matchs importants.
2: Mais c'est où le lieu pour suivre un match de foot? Il y a un endroit particulier?
3: Non, mais en fait, moi, j'adore les stades.
2: C'est pas directement que, là, voilà.
3: Ouais,
2: pas,
3: c'est-à-dire que je trouve qu'il y a un truc incroyable dans un stade et partout où j'ai la chance de voyager, même quand je vais aux États-Unis ou en Inde ou machin, j'essaye d'aller voir un sport local, une ambiance. Et c'est vrai que d'aller voir un match de cricket en Inde ou un match de football américain aux États-Unis, c'est fou, en fait. C'est-à-dire qu'on, il y a une ambiance incroyable et c'est vrai qu'on rentre dans le Parc des Princes. Il y a les poils, on est comme ça, voilà, d'arriver, la montée des marches, il se passe un truc génial dans un stade. Parce que ici,
2: bah oui,
3: c'est Paris.
2: Ici, c'est Paris. Et pourquoi la radio s'appelle ici? Bah oui, il y a forcément un lien. Bon, je vais laisser le sport de côté. Le théâtre, c'est ta vie. Je pense que c'est plus théâtre que ciné. Les deux, ça va de pair, mais
3: oui, non, mais c'est, j'aime plein de choses, mais après, l'endroit où je suis bien, c'est sur un plateau.
2: Quels sont les beaux théâtres que tu as visités en France? Si t'avais un top 3 des théâtres, où
3: je sais, je sais.
2: Non,
3: je sais où tu veux.
2: Non, même pas.
3: Tu veux bien. Eh ben, on va parler de l'Opéra de Vichy, qui est absolument sublime.
2: Ça, parce qu'effectivement, je suis de Vichy pour ceux qui.
3: Il est de Vichy, mais surtout, c'est un théâtre où c'est un opéra, mais c'est aussi ils accueillent en spectacle, enfin des tournées de spectacles. Donc j'ai eu la chance d'y jouer 4-5 fois. Et
2: les sièges sont jaunes.
3: C'est sublime. Pardon.
2: Les sièges sont jaunes.
3: Ouais, mais c'est beau. Et en plus, la dernière fois que je suis allé, ils m'ont fait visiter toutes les salles à côté. Enfin voilà, c'est incroyable. Mais je me souviens là, on était à Albi l'année dernière avec des camarades. Ils nous ont fait visiter le vieux théâtre. Enfin, il y a tellement de beaux théâtres, il y a des théâtres abandonnés qui sont sublimes. À Paris, il y a les Bouffes du Nord, c'est une espèce de, on passe cette porte, c'est un truc incroyable. Non, moi, il y a plein de, il y a plein de lieux incroyables en France.
2: Ouais. Tu avais des conseils, tu sais, on a parlé un petit peu des bonnes initiatives, de l'entrepreneuriat. Si tu devais t'adresser à un Arthur Junior qui a 20 ans aujourd'hui, ou un petit jeune, voilà, qui a 17, 18 ans, qui est fou théâtre et qui a envie de se lancer dans cette carrière, avec le recul, à 45 ans à peine, tu dirais quoi?
3: Je dirais fonce. Non, je dirais il faut faire de toute façon, faut se planter, c'est pas grave, on se plante tous. Il faut écrire, c'est un métier qui est tellement difficile si on est en attente du désir des autres. Donc il faut créer. Moi j'ai eu la chance avec un groupe de copains d'être créateur de mes contenus. Donc alors on se bagarre pour que ça marche, on se bagarre pour plein de choses, mais en tout cas on n'est pas frustré de pas faire. Et donc voilà, on écrit. Moi j'étais encore avec Sébastien Castro et voilà, il a écrit ses pièces. Hein. Et c'est cette énergie là qui fait que on est tout le temps en mouvement. Donc il faut écrire. On va me dire, ah oui, mais personne ne va lire ma pièce. Bah, il faut la monter. Oui, mais personne ne va. Bah, il faut en monter une deuxième. Et c'est ça qui fait que on existe. Il faut être créateur. Il faut le plus possible. Et si on me dit, oui, mais moi, je sais pas écrire, c'est pas grave. Mais il faut trouver des gens qui savent écrire. Il faut faire des groupes, des familles de gens avec qui on a envie de travailler. Et c'est là où les cours de théâtre sont hyper importants. C'est pas forcément le prof qui va vous apprendre à jouer bien ou pas jouer, mais ça va être l'énergie. Ça va être, ah bah tiens, en cours je vais rencontrer Jean-Mi ou Simone et je vais avoir envie de faire des choses avec eux. Donc il faut voilà créer.
2: Il y a forcément un parc qui marque notre enfance, notre adolescence, un endroit où on nous emmène, où on a grandi gamin, où on a joué au ballon. Est-ce que toi tu te souviens de cet endroit où tu étais quand t'étais plus jeune?
3: Ouais, en fait à Paris, il y a une rue des Fossés Saint-Jacques dans le 5e, il y a une petite place et où ils ont tourné Emily in Paris. Et donc maintenant il y a une petite fontaine, c'est très joli. Il y a une porte où il y a un milliard de touristes qui se prennent en photo à longueur de journée. Mais quand j'étais môme, c'était un terrain vague, cet endroit. Et nous, on allait là, on jouait au foot. Après, ils ont fait une dalle, on faisait du roller. Enfin, c'était vraiment l'endroit où tous les mômes se retrouvaient, parce que c'était une grande place, donc tous les parents pouvaient regarder par la fenêtre et nous voyaient jouer. Et on faisait ça assez jeune, en plus. Et maintenant, bon, c'est autre chose. Mais donc, c'est ce souvenir-là. C'est pas un parc, c'est cette place.
2: T'as un grand, on en a parlé, qui a 12-13 ans. T'as aussi une petite fille depuis un an, c'est ça?
3: Tout à fait,
2: qu'un an. La petite Lilou, elle va où? C'est où son parc, à elle?
3: Elle va pas. Elle n'ira jamais dans un parc plein de pollution. Je l'emmène dans la forêt.
2: Ouais, c'est dans la maison de campagne. Voilà. C'est là qu'elle grandit.
3: Mais non. Pour l'instant, on bouge beaucoup. On n'est pas encore dans les parcs.
2: Est-ce qu'il y a, et on finira d'ailleurs ce rendez-vous avec ça, un lieu, un endroit en France où tu n'as jamais été, même si je pense que tu as été partout, ou en tous les cas une région où tu dis, voilà, ça fait des années que j'en parle, j'y suis jamais allé. Quand est-ce que j'y vais?
3: Non.
2: Le mec connaît toutes les villes.
3: Non, mais
2: 36 000
3: non, mais je me suis pas. Ça fait 20 ans que je fais du théâtre. Ouais. Je fais une tournée au moins un an sur deux.
2: Donc, entre 50
3: et 80 dates. Ou t'imagines le nombre de villes, le truc. Alors après, il y a plein de villes que j'ai pas faites, mais en tout cas, des régions, j'ai tout le temps faites. Après.
2: Il y en a une où t'aimerais vivre, par exemple?
3: Non, mais j'aimerais bien. J'y suis allé souvent en Bretagne pour travailler et j'irais bien. Allez, dans le Finistère, ça je connais pas ce point-là, j'irais bien. Mais bon, c'est
2: à
3: loin.
2: La pointe.
3: Faut y aller. Faut y aller.
2: Brest,
3: mais je connais pas bien. Ça, ouais. J'aimerais bien découvrir un peu ce coin-là.
2: Tu connais déjà Saint-Malo, c'est déjà pas mal. C'est un petit peu plus bas. Arthur Junior, Tout feu, tout flamme, la comédie de Paris en ce moment, du mercredi au samedi à 19h, le dimanche à 15h. Une tournée aussi, un autre spectacle qui arrive un peu partout en France.
3: À partir d'octobre, je suis en tournée avec une pièce qui s'appelle Week-end chargé d'Éric Assous. Et pour le coup, on se balade partout.
2: Bon, la vie est belle, la rentrée est sympathique.
3: La vie est très belle.
2: Les théâtres, on rappelle la Contrescarpe, le Splendide à Paris, la Renaissance, et j'en ai oublié un, c'est Berto.
3: La Comédie de Paris.
2: Donc, la Comédie de Paris. Il y en aura d'autres, les théâtres en France, t'as envie d'investir ailleurs?
3: Non, je veux monter des spectacles.
2: Ou tu dis ça maintenant?
3: Je dis ça maintenant. ça dépend de mes associés qui disent, allez, je me laisse embarquer, c'est pas de ma faute.
2: Merci pour ce voyage, Arthur.
3: Merci,
2: Junior. C'était un plaisir, on a passé un bon moment. Arthur, vous allez l'applaudir, tout feu, tout flamme, je le rappelle, à la Comédie de Paris. Il n'y a pas que Paris dans la vie, mais il faudra aller à Paris, malheureusement, c'est comme ça. Je salue tous les Parisiens et les Parisiennes. Nous embrassons avec tendresse chaque soir. On se retrouve demain avec d'autres invités. L'émission se retrouve dès à présent sur ici et ici.fr. Salut et à demain.

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2: Salut à toutes, salut à tous et bienvenue sur votre radio. Ici, nous sommes en direct de la Ciotat, en direct et en public. Bonsoir le public. Oh bon, on vous entend. Ils font un petit peu les timides. Bon, le Ici Live Festival 5e du nom est lancé aujourd'hui. Alors, après avoir accueilli sur le port vieux de la Ciotat, sur notre désormais légendaire scène flottante, après avoir accueilli M, Jean-Louis Aubert, MC Solar, Christophe Maé, Amir, The Avener, Offenbach, Louis Bertignac, Célassou ou encore Benabar. Benabar, c'est lui qui a sauté dans le port, ça tout le monde le sait. Et donc, les amis, cette année, le programme du Ici Live Festival, eh bien c'est une merveille. Il y aura Jennifer, il y aura Benjamin Biolay, il y aura aussi, ça nous fait très plaisir, Marine, Yann Muller, DJ Gel, Boulevard des Airs et Oria. Boulevard des Airs, ce sont nos premiers invités. Bonsoir messieurs.
3: Merci,
4: ne t'inquiète pas. Ah, son casque, c'est du direct. Nous sommes sur Ici à la Ciotat. Et c'est le premier jour de ce festival. Nous sommes ravis de vous accueillir ici, Boulevard des Airs, et parmi nous.
5: Comment ça va, Florent?
2: Alors, merci les gars d'avoir fait mon boulot.
5: Il est bon.
2: Boulevard des Airs, bienvenue dans Décibel. C'est pas la première fois, hein, évidemment, qu'on se croise. Mais attendez, parce que là, il y a vraiment un petit souci dans mon casque. Alors, je vais le retirer, je vais faire de la radio comme à l'ancienne, sans casque. Je vous conseille, vous aussi, de ne pas les mettre. Comment allez-vous, messieurs?
5: Avec un cadre comme celui-ci, franchement, on est très heureux d'être là. Hein.
2: On est hyper heureux de vous recevoir. C'est vous qui ouvrez le festival ce soir. Donc, on le disait avec la légende du rap marseillais DJ Gel, qui est le DJ de la Funky Family. Et puis, Oria, qui est à découvrir. Boulevard des Airs, vous avez passé un petit été de festival?
4: Oui, un grand été de festival qui n'est d'ailleurs pas terminé.
2: Ouais.
4: Fait de plein de rencontres et de découvertes de magnifiques endroits comme celui de ce soir. Donc on est ravis d'être ici. On prolonge un petit peu l'été parmi vous.
2: Ça nous fait trop plaisir. Est-ce que vous avez déjà joué sur l'eau? Puisque donc, pardonnez-nous, on fait un peu les fanfarons, des scènes flottantes. Il n'y en a pas partout.
4: Il n'y en a pas beaucoup, c'est vrai. Alors c'est déjà arrivé, mais effectivement, c'est rare. On peut les compter sur le doigt d'une main. Donc ravis de retenter l'expérience, en espérant qu'on ne passera pas par-dessus bord comme notre ami Benabar, n'est-ce pas?
5: Et pourquoi pas?
2: Alors, Benabar, il y est allé de son plein gré,
4: oui, hein,
2: j'ai envie de vous
4: dit.
2: Dire.
4: C'est
2: il était comme ça dans l'ambiance, il s'est
4: et
2: dit, allez, voilà. Non, on a le batteur de M, Mathieu Chédid, qui, le malheureux, a découvert pendant le concert qu'il avait le mal de mer.
4: Ah,
2: ça peut arriver aussi.
5: C'est incroyable.
4: T'as le mal de mer, Youl, ou pas?
5: Non, ça va.
4: Ok,
5: j'aime bien.
2: Allez, on va écouter Je rentre à la maison, déjà parce que c'est une chanson importante pour Boulevard des Airs et aussi pour l'éducation nationale. Alors, en cette semaine de rentrée des classes, les amis, partageons ensemble cette chanson Boulevard des Airs et dans Décibel avec une chanson qu'ils joueront ce soir, évidemment.
4: Oui.
2: On compte sur vous. On y va.

0: Je rentre à la maison, c'est aussi le nom du dernier album de Boulevard Désert, le groupe qui ouvre ce soir le Ici Live Festival de La Ciotat. Alors, ironiquement, Je rentre à la maison est une chanson qui vous fait voyager d'abord partout en France. Et là même, il paraît qu'il a fallu vérifier les passeports. Messieurs, vous allez traverser l'Atlantique avec cette chanson, Je rentre à la maison.
1: Ouais, c'est vrai, comme tu l'as dit tout à l'heure, cette chanson, Je rentre à la maison, elle est le support aussi d'un projet culturel et pédagogique à destination des jeunes, c'est-à-dire un grand projet à destination de l'école, mais pas que, des foyers, des associations, du milieu hospitalier, et qui permet de mener des travaux avec les différents publics et de poser des questions liées à l'identité. Et donc tu me vois venir effectivement ce projet à traverser les frontières et travailler en ce moment dans plusieurs pays. Donc on a la chance de pouvoir partir nous un mois à la rencontre des jeunes américains et pas que, voilà, un mois, une dizaine de villes aux États-Unis pour justement discuter avec eux de qu'est-ce que ça représente pour eux la maison, qu'est-ce que ça veut dire une maison quand on a quitté l'endroit d'où l'on vient, est-ce qu'on peut reconstruire une maison ailleurs que l'endroit où on est né, soit ce genre de questions liées à l'identité très intéressantes.
0: Ça va être beau.
2: Oui, surtout de découvrir aussi leur projet sur la chanson, ça va être parce qu'à chaque fois qu'on est passé dans des écoles partout en France, c'était toujours incroyable, même inspirant de voir leur projet. Et du coup, on a hâte de découvrir ce qu'ils ont fait sur le thème de cette chanson.
0: Bravo la jeunesse. Alors il y a une autre chanson, C'est pas si facile, avec Carbone, nouveau single de Boulevard Désert.

0: parce qu'en fait, depuis le début de Boulevard Désert, l'idée, c'est d'aller vous mélanger. C'est presque un groupe à géométrie variable, avec tout un tas de talents différents. Alors, ça pouvait être Vianney, avec le tube Aller Reste. Vous avez bossé avec Zaz, avec les L.E.J., même avec le Bagad de Lynn Biway. Écoutez ça, les enfants. Musicien du Bagad. Donc vraiment, vous n'avez aucune limite, aucune frontière. Comment s'est passée la rencontre avec Carbone ?
1: Écoute, simplement, comme se font pas mal de rencontres, c'est-à-dire qu'on s'est retrouvés en studio dans le sud, puisque lui aussi, c'est, avec son groupe, il vient du sud de la France, pas très loin d'ici d'ailleurs, à côté de Montpellier.
0: Ouais.
1: Et donc voilà, bah, tout simplement, comme peuvent se passer des séances studio, c'est-à-dire voilà, on a un petit truc à la guitare, on a pensé à toi. Lui aussi qui mélange ses musiques aux touches un peu hispanisantes, flamenco, mélange avec lui, c'est un rappeur,
0: oui,
1: à la base.
0: Mais il y a aussi une grande musicalité,
1: ouais,
0: ça doit vous réunir ça.
1: Complètement, et ça nous a réunis, et c'est vrai que c'est dans l'ADN du groupe que de se mélanger. Nous, on a créé ce groupe Boulevard Désert pour partager la musique, donc avec les gens évidemment, avec les enfants, on a parlé avec le projet, mais aussi et surtout avec d'autres artistes. Donc dans tous les albums de Boulevard Désert, il y a eu des duos, et j'espère qu'il y en aura d'autres encore.
0: Ah bah justement, écoutez, vous me faites vraiment un pont d'or pour ma dernière question, avant que vous alliez vous préparer à monter sur scène, ici à La Ciotat. Votre duo de rêve, ce serait qui?
2: Ah, c'est dur.
0: Céline Dion est en France en ce moment. Je dis ça, je dirais, par exemple.
2: De rêve, c'est une bonne question, ça.
1: Bah, il y en a tellement.
2: Ah, ouais, il y en a plein. On parlait de Manu Chao, d'un artiste. Ah,
0: très bonne idée, ça.
1: Ouais. Manu Chao, mais ça peut être Jean-Louis Aubert, ça peut être Mathieu Chédid.
0: Ah, bah, faut venir au ici live. Hein.
1: Voilà, c'est pour ça que je dis ça.
0: C'est complètement notre prog.
2: Soprano.
0: Oui, qui est dans le coin ce soir.
2: Mais c'est vrai qu'il y a plein d'artistes qu'on aime beaucoup, à qui on pourrait vraiment échanger et faire de la bonne musique, donc voilà.
0: Eh ben nous souhaitons de la bonne musique ce soir avec vous sur scène, sur la scène flottante Boulevard Désert, que vous pourrez aussi applaudir le 4 février à Enghien ou encore le 10 février à Toulouse. Bon concert, messieurs, merci beaucoup. Et vous restez dans le coin. Décibel, ici en direct du ICI Live Festival à venir, Oria et DJ Gel.

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1: Ah là là, ce Ici Live Festival, c'est bien, c'est un peu notre rentrée des classes. Alors vous allez découvrir Oria tout à l'heure. C'est une artiste que je rencontre pour la première fois et bah, sans doute vous aussi, en tout cas c'est une toute jeune artiste. Elle va monter sur scène dans moins d'une heure ici à La Ciotat et vous la découvrirez. Et puis en fin d'émission, là c'est la légende DJ Gel, le DJ de la Funky Family qui sera notre invité et qui ce soir va aussi jouer au Ici Live Festival sur le Port-Vieux de La Ciotat. Avec un invité surprise, plus si surprise, puisque la presse a fait son travail et en a parlé, c'est Soprano qui sera là ce soir en invité surprise du Ici Live. Et là, j'ai deux invités avec moi, deux messieurs, sans doute les gagnants de Mister La Ciotat. Bonsoir messieurs, j'ai pas noté vos prénoms, alors vous allez jouer avec moi au blind test, mais on va faire ça à l'ancienne. Je vais d'abord vous demander, bonsoir, quel est votre prénom ?
2: Gérard.
1: Gérard, bienvenue. Et à côté, monsieur
3: Pierre,
1: Gérard et Pierre, vous connaissez le jeu du blind test, on y joue tous les soirs dans Décibels, mais là, exceptionnellement, eh bien on le fait les yeux dans les yeux. Alors comment ça va se passer? On va vous passer de la musique et il va falloir retrouver le plus rapidement possible le nom des interprètes de ces chansons à gagner ce soir. Ça fait drôlement plaisir, mais ce sont nos goodies du Ici Live La Ciotat. Il y avait des bobs, comme ça on ressemblera tous à Jules, on sera très

0: cette chanson.
1: Face à la lune.
0: Alors, c'est drôle, face à la lune, presque. Face à la
1: mer.
0: Face à la mer. Et les interprètes? Ça commence comme calorie et ça
1: Calo
0: finit...
1: Giro.
0: Oui, bravo. Et le rappeur Fassi. Face à la mer. Bravo, bravo. Premier point pour vous deux, messieurs, parce qu'il n'y a pas de raison. Il n'y aura pas de jaloux. Deuxième chanson, là aussi, c'est un mélange de styles entre le rock et le disco. C'est un groupe américain qui se présentait sur scène extrêmement maquillé.
2: Zizi Top.
0: Alors c'est pas Zizi Top.
2: Kiss.
0: Oui, bravo Kiss. Candidat ce soir, je vois qu'à La Ciotat, on connaît ses classiques Kiss, I Was Made For Loving You, énorme tube, donc à la fois rock et disco. Allez, là on va faire un mélange entre de la musique celtique et du rap. C'était
1: la tribu de Diana.
0: Stéphanie de Monaco. Alors, la tribu
1: de Diana.
0: Alors, de Dana, parce que Diana, c'était la princesse qui a mal fini. Mais. La tribu de Dana. Alors, qui se souvient du nom du groupe? Ils avaient eu une victoire de la musique, de l'album rap de l'année. Les gens avaient un peu
1: râlé. Mano.
0: Mano, bravo! Je dois vous féliciter tous les deux, et Gérard et Pierre, parce que vous avez tout trouvé. Bah, si. Tous les deux, vous avez tout trouvé.
1: Bien sûr.
0: Pierre, il dit non. Pierre, il dit c'est Gérard qui a fait tout le boulot. En tout cas, vous avez tous les deux gagné le Bob du Ici Live et les bananes. Et d'ailleurs, j'en profite pour remercier chaleureusement l'équipe de Ici Provence qui nous a fabriqué tous ces beaux goodies et qui nous accueille ici dans des conditions absolument merveilleuses. Gérard et Pierre, vous venez voir qui, vous, ce soir en concert?
3: Tous les artistes.
0: Tout le monde?
3: Tout le monde.
0: Ouais. Là, vous venez de rencontrer Boulevard Désert, vous allez rencontrer Oria et DJ Jell.
3: C'est ça.
0: Aussi. Bon. Bah, vous allez passer une bonne soirée alors.
3: Merci.
0: Merci à vous, merci beaucoup d'avoir joué. Ouais, merci à vous.
3: Merci.
0: Et merci à vous qui passez votre soirée avec nous en direct sur votre radio ici. On est dans un studio à l'extérieur, il fait beau, il fait 35,8 degrés très exactement dans le studio. Vous voyez un petit peu la chance que nous avons d'être dans cette belle ville de La Ciotat. Et puisque le thème du blind test ce soir, c'était les styles musicaux mélangés au sein d'une seule chanson, il me semble que la chanson la plus indiquée pour représenter le thème du blind test de ce soir, c'est Bohemian Rhapsody de Queen. Il y a de la musique classique, il y a du rock, il y a de la balade, il y a du piano, et puis il y a la voix inoubliable et magnifique de Freddie Mercury. Bohemian Rhapsody, c'est parti.

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3: Mais oui, nous sommes sur les terres d'ici Provence. Et mon Dieu, qu'on est bien à La Ciotat, Décibels, en direct sur votre radio ici jusqu'à 20h. Et puis après l'émission, les concerts vont démarrer. Alors vous ne les entendrez pas à la radio ce soir. Non, mais on les enregistre et on vous les diffusera évidemment avant les vacances. Alors je citais toutes ces têtes d'affiches déjà passées au ici Live Festival les dernières années, que ce soit M, Jean-Louis Aubert, MC Solar, Célassou. C'est aussi l'occasion parfois de découvrir pour la première fois sur scène des artistes, et c'est ce qui va m'arriver ce soir en découvrant pour la première fois en concert Auria. Bonsoir Auria.
4: Bonsoir.
3: Bienvenue dans Décibels. Comment ça va?
4: Mais ça va super. Je suis très très heureuse d'être ici.
3: Oh là là, moi aussi. Alors, je connaissais déjà votre voix, je savais qu'elle était belle, mais alors vous, en plus, c'est incroyable. C'est en train de me fouler l'œil droit, tellement vous êtes jolie, Auria.
4: Merci.
3: Écoutons votre voix.

0: soirée mondaine. C'est la chanson grâce à laquelle on vous a découverte, chère Auria. Vous allez la chanter ce soir,
1: yes,
0: soirée mondaine.
1: Bien évidemment.
0: Ouais, hein, évidemment. Qu'est-ce qu'elle représente pour vous, cette chanson?
1: Bah, elle représente mon histoire, l'histoire de plein de gens, en tout cas, je l'espère. Quand je l'ai écrite, cette chanson, c'était un petit peu pour parler l'histoire d'une jeune femme qui chemine et qui se perd aussi pour trouver sa voie dans la vie. Mais c'est aussi l'histoire de plein d'autres personnes parce que je parle des soirées, je parle beaucoup de gens. Et en fait, moi, j'ai grandi dans un bar à Nice, mon père a un bar. Et donc, depuis que je suis toute petite, depuis que j'ai 2 ans, je suis amenée à voir la vie des gens.
0: Ouais.
1: Et donc, je me suis un petit peu inspirée de tout ça et de tous les artistes que j'écoute et qui m'inspirent énormément.
0: Alors, c'est vrai que la nuit, c'est très intéressant. J'en parlais hier, tiens, avec Bilal Hassani, qui a sorti un album aussi qui parle de la nuit, de la fête. À la fois, il y a un côté très joyeux. Des gens se parlent la nuit qui ne s'adresseraient pas la parole pendant la journée. Mais c'est aussi, parfois, le risque de se perdre dans la nuit. Et c'est ça, un petit peu, le fil sur lequel marche la chanson Soirée mondaine. Hein.
1: Oui, tout à fait. Cette idée de pas se retrouver seul face à soi-même et de cheminer pour comprendre qu'après, en fait, on apprend à s'aimer soi et ça fait du bien.
0: Alors, vous écrivez des chansons, Auria, il faut le souligner, puisque on vous a aussi entendu avec brio sur des reprises. Je pense notamment à Toi Jamais. Oh.

0: artistes qui vous inspirent. Racontez-moi comment vous en êtes arrivé à reprendre Toi Jamais.
1: Bah écoutez, franchement, pour être tout à fait honnête avec vous, ça a été tellement spontané. J'ai écouté cette chanson, j'ai tout de suite été inspirée pour y apporter, en tout cas essayer d'y apporter moi ma singularité et ma voix.
0: Ouais.
1: Je me suis prêtée au jeu sur les réseaux sociaux en la reprenant un peu naïvement. Et c'est les gens qui m'ont dit qu'il fallait absolument que je sorte la version longue. Et ouais, je les ai écoutées et ça a marché.
0: Et vous savez si Sylvie Vartan l'a entendue, votre version?
1: Alors écoutez, j'en ai aucune idée. Je sais pas si elle a entendu, si elle l'aime,
0: ouais,
1: mais en tout cas, je la remercie parce que bah, c'est grâce à elle et à Michel Mallory qui a écrit cette merveilleuse chanson. Et aussi, grâce au film Les 8 femmes avec Catherine,
0: oui,
1: Deneuve.
0: Voilà, le film de François Ozon où effectivement cette chanson-là était
1: exceptionnelle.
0: Ah ouais, ouais, ouais, incroyable. Alors, Auria, dans la série des reprises, il y en a une que vous avez sortie qui m'a bouleversée. C'est votre reprise de Aïcha, chanson de Khaled, coécrite avec Jean-Jacques Goldman. Elle est très belle, cette chanson, dans sa version originale, parce qu'elle mêle ce qu'on fait de mieux en chanson française et aussi ce qu'on faisait de mieux à l'époque dans ce chant oriental de Khaled qui est génial. Et en fait, ça, c'est un petit peu aussi la recette vers laquelle vous tendez. On vous entend parfois sur Soirée mondaine, beaucoup moins, mais là, sur Toi Jamais, on vous entend à partir comme ça dans des vocalises très orientales. C'est ça la recette Auria?
1: Bah, la recette Auria, oui, c'est ça, c'est l'orientalité, c'est la Méditerranée,
0: ouais,
1: c'est l'autre bout de la Méditerranée, c'est la chaleur, c'est les vibes,
0: ouais,
1: c'est exactement ça.
0: Et quand vous écrivez de la musique, en fait, l'idée, voilà, c'est de choisir à quel point vous poussez le curseur, plus vers la Méditerranée ou plus vers la chanson traditionnelle française.
1: Mais je crois que ça se fait naturellement, en fait.
0: Ah oui.
1: Je crois que j'arrive à des fois je fais des choses en studio, j'essaye, et puis là je me dis non, je trouve que on s'écarte trop. Il faut trouver le bon équilibre pour essayer d'être le plus ouvert, en tout cas pour moi, le plus ouvert possible et parler, ouais, au plus de monde possible. C'est ça l'idée aussi, mais je crois que c'est assez naturel.
0: En tout cas, je pense que votre version
1: de
0: Aïcha, elle va parler à tout le monde. Cette chanson, elle est dans notre ADN commun. On la connaît tous, on l'a chantée tous, parfois très fort et très faux. Auria a la gentillesse de la chanter divinement pour vous ce soir dans Décibels sur votre radio, ici en direct de la Ciotat. Voici Aïcha.

Ça, ça s'applaudit, mesdames et messieurs. Bravo, Aurélia. C'est une merveille, cette version de Aïcha. Alors, Aurélia, ce soir, vous serez sur la scène du Ici Live Festival à La Ciotat. 2025, c'était l'année donc de la reprise de Sylvie Vartan, l'année aussi où on a découvert la fin de l'année Soirée Mondaine. 2026, votre chanson Soirée Mondaine qui a fait partie des chansons les plus chasamées de l'année. Parce que dès qu'on entend votre voix, ben, on sort le portable en disant « Mais qui est cet astre ?» Eh bien, maintenant, on sait, c'est Aurélia. 2026, c'est aussi l'année de la chanson qu'on découvre maintenant, Princesse de la Nuit.

0: Alors avec plusieurs chansons originales maintenant sorties, on se dit 2027, ça pourrait être l'année du premier album, Auréa.
1: Et même plus tôt que ça.
0: C'est vrai ? Dites-moi tout, je veux savoir quand.
1: Alors déjà, il faut savoir que ce soir à minuit, j'ai un nouveau titre qui sort. En exclusivité, c'est ce soir je vais chanter pour la première fois. Donc à la radio, ce sera pour vous et
0: pour
1: chez vous.
0: Pour nous, pour ici, merci Auréa.
1: Exactement, je vous en prie.
0: Comment elle s'appelle la chanson ?
1: Bella Vita.
0: Oh, j'aime bien ce concept. On aime l'idée de la Bella Vita. Donc vous allez la chanter ce soir sur scène, puis elle sortira à minuit sur toutes les plateformes.
1: Tout à fait.
0: Ok. Et alors, parce que je n'ai pas oublié cette petite info que vous m'avez lâchée l'air de rien en me disant, mais peut-être qu'avant, votre album est prêt ? C'est ça que ça veut dire ?
1: Mon album est prêt. Mon album est bientôt, sort bientôt, il sortirait normalement au mois d'octobre.
0: Oh, mais c'est après-demain, c'est génial. Ok, premier album, donc ça veut dire qu'on va beaucoup, beaucoup, beaucoup entendre parler de vous dans les semaines et les mois qui arrivent.
1: Bah écoutez, j'espère, en tout cas j'espère qu'on entendra parler de mes chansons, des sujets qui me tiennent à cœur.
0: Quels sont-ils ? On a parlé de la nuit, on a parlé aussi... Alors, en gros, il y a deux équipes. Il y a ceux qui font des chansons sans finalement se soucier des thèmes, en disant, voilà, je parlerai de ce qui me passe par la tête. Et puis il y a celles et ceux qui veulent raconter des histoires. Vous, j'ai l'impression que c'est plutôt celle-là, votre équipe.
1: Effectivement.
0: Voilà. Donc, quelles sont les histoires que vous avez envie de partager ?
1: Alors, il y aura forcément des histoires sur la vie des gens, ouais. Sur les choix des gens, sur le fait des fois d'être tombés tous ici au même endroit et pourtant avoir des vies totalement différentes.
0: C'est vrai, c'est fou.
1: Et finalement, on est tous les mêmes quelque part, ouais. Voilà, parce qu'on reste tous des humains avec nos états d'âme, etc., nos rapports à la vie, mais on est tous les mêmes. Donc, il y a des chansons qui parlent de ça. Il y a des chansons qui parlent aussi de la notion de la séparation, mais pas forcément de couple, mais la notion de séparation avec un être cher qu'on peut perdre, ouais. ou Dieu, ou l'univers, mais en tout cas, cette notion de séparation par laquelle on passe tous. L'amour, bien évidemment, l'espoir.
0: Ah, alors dites-moi, parce que là aussi, il y a deux équipes, hein, pour les chansons d'amour. Il y a les chansons très joyeuses, il y a les chansons d'amour un petit peu plus torturées. Vous êtes comment, vous ?
1: Je dirais pas que... Bah, la Bella Vita, elle est peut-être un petit peu dans l'idée de la dramaturgie.
0: Ok.
1: Voilà. Mais en général... Même dans les histoires de déception, j'essaie de chanter l'espoir, ouais. Et de raconter l'espoir. Donc il y a une chanson qui me tient énormément à cœur dans mon album, qui s'appelle Ça ira, et qui est le dernier titre de mon album. Et mon album s'appelle Ça ira, parce que voilà, je voulais finir sur une note d'espoir pour parler aux gens et pour me parler à moi-même, pour dire que quoi qu'il arrive, quoi qu'on passe dans la vie, ben ça ira, ça finira par aller.
0: Vous pensez que c'est un des rôles de la musique, ça, de donner de l'élan à celles et ceux qui écoutent, ou tout, pour le moins du réconfort, disons.
1: Ah oui, tout à fait. Moi, je pense qu'on est les porte-paroles du cœur des gens, et que si on peut leur apporter un petit peu d'espoir dans leur vie, dans leur quotidien, ben on a tout gagné.
0: Bien, vous avez gagné notre cœur ce soir.
1: Merci.
0: Auréa, qui va se préparer, puisque c'est elle qui ouvre le concert. Vous avez déjà joué sur une scène flottante ?
1: Non, jamais, c'est une première. Alors, tout à l'heure, j'ai fait une story, j'en ai parlé. Je disais que c'est la plus belle scène que j'ai faite et que j'ai vue, parce que c'était un concept extraordinaire. D'ailleurs, je comptais même pas m'habiller comme ça, pour être tout à fait honnête avec vous. J'ai dit, ah non, ce soir, je mets la robe.
0: Vous êtes magnifique.
1: Pour honorer cette magnifique scène flottante à la Ciotat, il faut les honorer.
0: Soirée de gala, ouverture par Auréa d'ici quelques minutes. Merci Auréa.
1: Merci à vous.
0: À très très bientôt. Et donc tout à l'heure, à minuit, sa nouvelle chanson Bella Vita qui va sortir. Et ça, c'est une excellente nouvelle. Dans la suite de nos aventures, DJ Jell de la Funky Family sera sur le studio ici du Port-Vieux de votre radio ici. On est à la Ciotat et on ne boude pas notre plaisir.
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0: Ah ouais, dernier quart d'heure pour notre décibel en direct de La Ciotat ICI Live Festival premier soir. Et notez déjà dans vos tablettes que demain à 19h, on sera avec Jennifer et Yann Muller. Et puis lundi, dans Décibel, Marine et Benjamin Biolay. Voilà les têtes d'affiche des jours qui viennent dans notre festival ICI Live à La Ciotat. Alors attention les amis, quand on accueille dans l'émission une légende, un tailleur de diamants, on met une petite ambiance musicale.
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0: Bonsoir.
14: Bonsoir.
0: Hey, bienvenue sur ICI, comment ça va?
14: Ça va super bien.
0: Je suis tellement contente de vous rencontrer.
14: Mais moi aussi.
0: Le Diamond Cutter, ouais, c'est comme ça qu'on l'appelle, DJ Gel. Les anciens et les anciennes comme moi, évidemment, reconnaissent le son de la Funky Family. Vous êtes, ouais, le DJ historique de ce groupe, tout aussi historique ce collectif de rap ici à Marseille. Et à La Ciotat alors, vous y traîniez ou pas à l'époque?
14: Ben oui, on venait voir les concerts d'Ayam en 90, en 91. On venait les suivre de partout. Et puis moi je viens souvent à La Ciotat avec mes enfants, j'adore. Ouais.
0: Alors ce soir, vous allez clôturer notre première soirée de festival. DJ Gel, on vous découvre notamment en 98 sur la BO de Taxi.

0: souvenirs, la Funky Family, DJ Jell?
1: Oui, c'est de très bons souvenirs de jeunesse, parce qu'on est plutôt jeune.
0: Mais... Franchement, en vérité, on les fait pas.
1: Non, on les fait pas.
0: Voilà, merci.
1: Non, on reste jeune, forever young.
0: Donc c'est des bons souvenirs, et est-ce que ça fait partie de la musique que vous allez jouer en tant que DJ? Parce que là, ce soir, voilà, vous êtes DJ Jell, mais DJ vraiment derrière des platines.
1: Oui.
0: Ça ressemble à quoi, un set de DJ Jell, justement? C'est beaucoup de rap marseillais de ces années-là, c'est quoi?
1: Alors, c'est un set de DJ Jell pour ici. Ah. Ça va être un set totalement différent et inédit pour ici.
0: Eh, merci.
1: Donc, on va avoir de la chanson française, on va avoir du reggae, on va avoir du rap, évidemment.
0: Ouais.
1: On va avoir de l'électro, on va avoir de la musique latine. Le but, c'est de faire de la fête avec les parents et avec les enfants.
0: Ça, c'est génial.
1: Ah, c'est le but, sinon, sinon y a pas, c'est pas bon, quoi.
0: Pour être un bon DJ, DJ de groupe de rap, encore une fois, donc ça veut dire aussi qu'au sein de la Funky Family, et même tout ce que vous avez fait après, évidemment, on compte sur vous pour aussi composer, pour faire des scratchs, etc. Est-ce qu'il faut avoir une culture musicale hyper éclectique ou c'est pas forcément nécessaire?
1: Je pense que pour tout musicien, il faut avoir une culture musicale, pardon, éclectique,
0: ouais.
1: Et s'intéresser à autre chose. Alors le DJ rap par essence, il sample, il va chercher dans la soul music, dans
0: oui,
1: la chanson, dans les musiques ethniques, et c'est vrai que ça nous ouvre tout un panel de choix et de musiques du monde qui sont hyper intéressantes, donc il faut s'intéresser, oui.
0: Voilà, et ça c'est la belle façon de le faire, la moche façon étant de demander à ChatGPT
1: oui,
0: de composer un truc qui ressemblerait à...
1: Non.
0: Voilà, les vrais vont chercher évidemment dans tout un tas d'albums cultes.
1: Mais oui, c'est comme ça, moi, que j'ai
0: pas connu d'ailleurs aussi.
1: Mais oui, moi, c'est comme ça que j'ai découvert la musique que je connaissais pas, le rock, le métal,
0: ouais,
1: certaines chansons françaises qui ont été samplées. Et j'ai redécouvert des musiques comme ça par le sample, quoi.
0: Alors, on va écouter un truc génial qui s'appelle Ma City.
1: Oh.
0: Part 2.
1: Yes.
0: Vous n'êtes pas tout seul. Il y a AKH,
1: oui,
0: Kenaton et Shuriken,
1: oui,
0: les copains d'Ayam. Il y a aussi Mujnight.
1: Il y a aussi Saïd, le voilà, chanteur d'Ayam. Ouais, ouais, c'est un gros remix que j'ai fait.
0: Un canon remix qui a un clip tout neuf.
1: Et oui, qui sort dans une semaine.
0: Il y a déjà des petits extraits sur votre Insta.
1: Exactement.
0: C'est pour ça que je l'ai vu. Je me suis dit, ça pourrait encourager tout le monde à
1: oui,
0: le voir.
1: Oui, un clip réalisé par IA. Par Chloé Saint-Jour,
0: ouais,
1: en fait, qui est réalisatrice. Et j'ai voulu fêter les 10 ans de cet album, puisqu'il est sorti en 2016,
0: ouais,
1: et offrir ce cadeau du clip qui arrive dans une semaine.
0: Allez, j'ai 10 ans, ouais, mais franchement.
1: J'ai 10 ans.
0: Ça vaut la peine. C'est notre invité de ce soir, DJ Jell. On y va.

0: Oh là là, mais quelle chanson sublime, quel Merci. Hommage, DJ Djel. C'est trop beau. Ça devrait devenir l'hymne officiel de cette ville.
1: Je suis tout à fait d'accord.
0: Franchement, non, mais il y a tout dans cette chanson. J'adore cette punchline. Sunshine, on met pas les phares à 14h. Il est 19h55, on est en direct et on met toujours pas les phares. Hein.
1: Toujours pas.
0: Et je pense que dans 2 heures, on ne mettra toujours pas les phares.
1: Non, c'est impossible. Génial.
0: Bon, c'est quoi le secret? On a souvent parlé de Marseille comme d'une capitale du rap français, ce qui est vrai, que ce soit côté IAM. FF, évidemment, la Funky Family. Mais vous, Didier Djel, vous avez aussi bossé avec Soprano. D'ailleurs, je pense que ce soir, il va venir faire un petit tour. Ou Jul, voilà, même un phénomène. Vous les avez rencontrés tous. Donc, il y a quoi? C'est quoi ces générations successives de rappeurs marseillais?
1: Je pense qu'il y a une grosse culture, une grosse part de la culture marseillaise qui est importante pour nous. C'est-à-dire là où on vit, là où nos parents ont grandi, où nous on a grandi aussi.
0: Et là où vous vivez, c'est là où vous fabriquez la musique aussi?
1: Dans la ville, mais peu importe le coin, nord, sud, est, ouest, centre, c'est là. Et puis c'est important de parler de cette multiculturalité, de cette ouverture d'esprit qu'on ne donne pas souvent, mais qui est là. On est peut-être un peu chauvin, mais on adore recevoir les gens. Et puis depuis tout temps, Marseille, depuis Protis et Gyptis, est une ville très culturellement mélangée. Donc on aime mettre ça en avant. On aime mettre le fait que la langue française est une langue magnifique et qu'on s'en sert pour écrire des textes qui restent dans l'histoire et dans la musique. Et donc je pense que c'est ça. On essaye de passer une espèce comme ça de flambeau au groupe qui arrive. Et j'ai l'impression qu'ils le prennent et qu'ils mettent ça au sérieux.
0: Passer, ça c'est important aussi. Il y a ce truc de se faire la courte échelle. Quand la Funky Family commence, il y a IAM qui vous fait venir dans leur concert. Est-ce que justement, puisque Soprano va venir ce soir, est-ce que vous avez un souvenir justement du jeune Soprano à qui
1: Oh oui, je m'en souviens très très bien.
0: Il était turbulent.
1: Non, il était avide de musique tout le temps quoi. On le voyait arriver des quartiers noirs et il repartait. Je me rappelle à pied du centre-ville, après avoir rappé un peu à pied jusqu'au quartier nord, là où il habitait.
0: Et donc, c'est loin.
1: C'est très très loin. Il faut aimer la musique et il faut aimer la culture pour le faire. Et j'ai toujours cette image de Soprano, toujours prêt à faire un concert, toujours prêt à faire du show. C'est vraiment, il a toujours eu ce côté showman.
0: Et vous avez ce truc-là aussi d'être un peu ambassadeur de cette culture du rap à Marseille, culture musicale au sens large à Marseille. Si un jeune artiste vous sollicite, vous avez du temps, si vous en croisez un dans la rue, cours Julien, j'en sais rien, à Marseille, vous avez le temps de parler de musique?
1: J'ai tout le temps le temps. Je travaille une fois par an à l'AMI, à la Friche. Donc là, je donne des cours de prestations scéniques.
0: Ouais.
1: Et à l'année, j'ai ouvert avec Milou Draptani, le directeur de la franchise, une école de DJ. C'est 2 euros les cours. On fait de la transmission musicale comme ça. Et puis c'est vrai que chaque fois que je rencontre un groupe ou que je le croise sur Internet, on parle de musique. Et si je peux donner des conseils, je les donne. Mais tout de suite, c'est important.
0: Ouais. En fait, la transmission, c'est presque plus doux que le succès, non?
1: C'est même meilleur, puisqu'on laisse quelque chose, même quand on part. Et ça, il faut.
0: Il est philosophe. J'adore. Alors, Ma City, part 2, DJ Djel avec Akhenaton, Shuriken, Muj Knight. On a le clip qui arrive dans une semaine.
1: Yes.
0: Voilà, donc ne le ratez pas. Écoutez, faites tourner, c'est important. DJ Djel est ce soir sur la scène du Ici Live Festival pour nous. Et vraiment, merci beaucoup.
1: Merci à vous, merci à Ici, merci à La Ciotat. C'est génial d'être là et merci beaucoup pour cet accueil.
0: Merci, monsieur le tailleur de diamants.
1: Merci, madame.
0: À bientôt, merci.
1: À très vite,
0: DJ
1: merci.
0: Bye bye. Allez, Décibels, c'est terminé pour ce soir. On revient demain, toujours en direct de La Ciotat. On sera avec Yann Muller et Jennifer. Et pour ce soir, je voulais remercier l'équipe. Il y avait Alix Barrois, Juliette Delperou, Bertrand Montando, Alexandra Sackberg, Iris Guitoni, Melody Shape. Bah oui, il y a du monde, on est dehors, qu'est-ce que vous croyez? Et puis toute l'équipe d'Ici Provence et l'Office du tourisme de La Ciotat. Bisous.
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0: Et bonjour à tous, quel bonheur de vous retrouver tous les midis sur votre radio Ici. Bienvenue dans votre nouveau rendez-vous. Ici, on parle bon plan, vie quotidienne, arnaque à éviter, santé. Nous sommes là pour vous rendre service parce qu'on vous doit bien ça. C'est le titre de ce nouveau rendez-vous quotidien sur votre radio Ici. Nous sommes ensemble jusqu'à 13h. Je m'appelle Enora Malagré et voici la joyeuse bande qui m'accompagne. Aude Razo, madame anti-arnaque. Coucou Aude.
2: Coucou, coucou tout le monde.
0: Valère Coréard et ses bons plans conso. Bonjour Valère.
3: Salut Enora, bonjour à toutes et tous.
0: Elsa Wolinski, ses petites astuces au quotidien. Bonjour Maëlza.
4: Bonjour.
0: Et la star, Gérald Kierzek.
5: Vous me gênez. Bonjour Enora, bonjour à tout le monde.
0: Il faut dire la vérité à nos auditeurs. Gérald Kierzek, notre médecin. Et aujourd'hui, c'est très sérieux. On va... J'ai roulé les airs, dis donc. On va parler logement. Et oui, gros dossier. Comment alléger votre facture, chers amis? Nous avons moult solutions dans notre besace. Nous allons les partager avec vous parce qu'on vous doit bien ça. Vous voulez nous en parler? Appelez-nous ou laissez-nous un vocal sur notre WhatsApp. C'est gratuit, hein, bien sûr. 0810 055 056. Nous sommes là pour vous. Et puis, posez-nous, pardon, vos questions comme l'a fait Marie aujourd'hui.
6: Bonjour, je m'appelle Anne-Marie. J'aimerais savoir, en savoir plus sur la proposition d'allonger la durée de vie des médicaments.
0: Ah, très intéressant comme question. Merci infiniment, Marie, de nous la poser. Et ça sera une question, bah, du coup, plutôt pour Gérald Kierzek, notre médecin.
5: C'est un projet qui s'appelle Longue vie aux médicaments et aux patients.
0: Et vous allez y répondre plus longuement dans une trentaine de minutes. 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Et on démarre avec vous, Valère, et puis aussi Aude, bien sûr, qui sera avec nous sur ce gros dossier logement. On veut alléger la facture. On veut surtout, cher Valère Coria, ne plus se faire avoir, notamment par nos propriétaires.
3: Oui, alors on va pas non plus jeter l'opprobre sur tous les propriétaires.
0: Bien sûr.
3: Mais c'est vrai que là, moi je voulais vous parler de l'encadrement des loyers. Vous savez, c'est cette règle qui fixe que dans certaines communes, un loyer maximal au mètre carré est en place et le propriétaire n'a pas le droit de le dépasser. Voilà, ça c'est la règle. Seulement, ce matin, le 6e baromètre de la Fondation pour le logement a été publié. On a appris que 37% des annonces dépasseraient le plafond légal.
0: Oula, c'est beau. Je pense que mon proprio en fait partie, pardon.
3: Alors attention, ce sont les annonces. Ouais. Ça ne veut pas dire tous les baux ont été examinés. D'accord. C'est ce qui est visible. Mais enfin, néanmoins, c'est quand même une tendance de fond. Et le dépassement moyen serait de 159 euros par mois. Ça veut dire que dans un tiers des cas, potentiellement, les locataires paieraient 150 euros.
0: Pardonnez-moi, c'est énorme.
4: Mais oui, c'est énorme.
3: Ben oui, c'est énorme, évidemment. Alors, le plafonnement, où est-ce qu'il s'applique pour savoir si vous êtes concerné? Dans près de 70 communes. Il faut savoir que c'est une expérimentation qui d'ailleurs doit se terminer là dans 2 mois, mais le gouvernement s'était engagé à ce qu'elle soit prolongée. Donc ça, c'est une affaire à suivre. 70 communes aujourd'hui, Paris, Lille, Lyon, Villeurbanne, Bordeaux, Montpellier, certaines communes aussi de Grenoble, Alpes Métropole, du Pays Basque ou encore de la Seine-Saint-Denis. Il s'applique lors, le plafonnement, d'une première location, d'un changement de locataire ou de renouvellement du bail. OK. Comment est-ce qu'il est calculé? On va pas faire trop dans les détails, mais en gros, vous avez au départ un loyer de référence au mètre carré.
0: D'accord.
3: Ça existe dans la ville. Ensuite, le propriétaire, il peut majorer 20% de ce loyer de référence. Donc il a le droit d'aller 20% au-dessus, et vous multipliez cet indice de référence majoré par le nombre de mètres carrés, et là vous avez ce qu'il a le droit de faire.
0: D'accord, okay. Très bien.
3: La bonne nouvelle, c'est qu'il existe un simulateur pour comprendre tout ça.
4: Parce que moi, je suis nulle en maths. Non,
0: mais... C'est Aude Razo, madame Anti-Arnaque, nulle en maths.
3: Parce qu'on va avoir besoin de l'aide de Aude là, sur ce sujet. C'est que,
0: pour avoir le droit.
3: Voilà, le propriétaire peut aussi ajouter un complément de loyer. C'est prévu dans le bail au départ. C'est-à-dire, vous êtes dans un endroit un peu extraordinaire. Il y a une très grande terrasse. Il y a, je sais pas, un truc un peu fou. Et là, il a le droit d'aller encore un petit peu plus loin. Mais ça doit être prévu dans
0: le bail. C'est ce que fait Gérald Kierzek, notre médecin.
5: En plus des 20%.
3: En plus des 20%. Donc, si vous pensez être concerné. Soit vous le savez pas et vous voulez vérifier, ou alors vous voulez savoir si vous êtes dans les clous. Il y a un site internet.
4: Elsa Wolinski veut vérifier dans la seconde.
3: Vous tapez simulateur encadrement loyer service public, d'accord, pour aller sur le site service-public.gouv.fr. En fait, c'est celui-là qui est officiel.
0: Oui, donc, nous le redonner une deuxième fois. Oui, je suis preneuse. Encore.
3: Bien sûr, on le mettra aussi sur la page de l'émission.
0: Évidemment.
3: C'est encadrement des loyers simulateurs. Service public.
0: Parfait.
3: Comme ça, vous arrivez sur le bon site. Il faut que ce soit sur service-public.gouv.fr. Et oh, là, vous saurez peut-être, voilà, si vous vous faites déjà arnaquer, ça dure depuis un moment, ou vous êtes sur le point de l'être.
0: De l'être. Audrazo, les recours, qu'est-ce qu'on fait, nos droits
2: recours,
0: sur ce sujet?
2: Bon, effectivement, on ne va pas non plus tomber dans le conflit directement. Déjà, moi, si effectivement vous vous rendez compte sur le simulateur que votre propriétaire ne respecte pas l'encadrement des loyers, que vous payez trop cher votre loyer, bon, déjà, contactez-le gentiment, dites-lui, hein, vous avez vérifié, le loyer est trop cher. Vous demandez à ce que le loyer soit baissé, on discute en bonne intelligence. Coup de fil, sinon lettre recommandée avec accusé de réception, c'est conseillé.
0: Ouais.
2: Si vous faire ça bien. S'il refuse, s'il ne répond pas, bien sûr, ça peut arriver, et on voit bien sans doute que ça arrive, vu les chiffres qui sont tombés ce matin de la Fondation pour le logement. Votre interlocuteur, le nouveau, c'est la Commission départementale de conciliation. Commission départementale de conciliation, c'est gratuit. L'idée, c'est quoi? C'est de se mettre autour d'une table, tout le monde autour d'une table, et on résout ça ensemble, intelligemment, entre bailleurs et locataires, sans passer par un juge. Attention, c'est pas coercitif, parce que du coup, si à nouveau, il n'y a aucun accord qui est trouvé avec votre propriétaire, si ça échoue, vous pouvez demander à ce que la mairie, la préfecture, adresse une mise en demeure au propriétaire, ou sinon vous pouvez saisir les juges. Alors, si le propriétaire ne respecte pas l'encadrement du niveau des loyers, il peut payer une amende quand même jusqu'à 5 000 €. 15 000 euros.
0: Vous entendez,
2: si
0: Gérald Kierzek?
5: Non, mais alors, vous rigolez. Moi, j'ai un petit studio que je loue et ça passe par une agence et l'agence oblige à être dans les prix encadrés. Donc, alors là, pour le coup, il n'y a pas de discussion parce que c'est la responsabilité de l'agence immobilière
0: absolument,
5: qui est mise en cause.
0: Très sinon. Bien.
2: Et Valère, vous parliez du complément de loyer, donc l'exception qui permet d'aller au-delà de l'encadrement. Vous avez 3 mois pour contester aussi ce complément après la signature du bail. C'est pas parce que vous avez signé que c'est trop tard.
0: Merci pour ces bons tuyaux, si je puis me permettre, cher Audrazo, et merci à Valère Correr. Dans un instant, un très bon plan de Valère Correr. On va parler colocation intergénérationnelle. Mais pour l'heure, The Pretenders, oh là là, cet accent merveilleux, Don't Get Me Wrong, sur votre radio ici.

0: Don't Get Me Wrong sur votre radio, ici, dans On vous doit bien ça.
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0: Bienvenue dans votre nouveau rendez-vous quotidien. On est ensemble jusqu'à 13h. Nous parlions logement, on parlait plutôt côté propriétaire et l'encadrement des loyers. On va parler d'un bon plan assez fou hein, que va nous décrire Valère dans un instant, la coloc intergénérationnelle. Plus tard dans l'émission, on parlera des maladies cardiovasculaires. Elsa aussi nous parlera de sa fille aînée qui a quitté le nid vide, justement, qui est partie prendre un appartement toute seule. Mais donc, alors, Valère, parlez-nous de cette histoire de coloc intergénérationnelle qui nous permet de payer moins cher le loyer.
3: Alors, c'est moins cher pour le jeune et c'est un petit complément de revenu pour le senior. Moi, je trouve que c'est une belle idée, c'est presque génial, c'est du bon sens.
0: Ah, j'adore.
3: Voilà, ouais, ça nous réunit.
0: Très humaniste, en plus, c'est tout ce qu'on aime.
3: Exactement. Qu'est-ce que c'est ? C'est un senior de 60 ans ou plus qui héberge un jeune de moins de 30 ans en échange d'une participation financière modeste. Donc le jeune bénéficie quoi ? D'un logement abordable, convivial, et puis en plus il a droit aux aides au logement, donc ça c'est quand même très cool. Le senior, lui, il a une présence rassurante, davantage de convivialité, quelques services, un complément de revenus. Alors attention, les services, ils doivent rester ponctuels, des petites courses, un petit coup de main informatique, sortir les poubelles, ouvrir les volets, enfin voilà, ça doit pas être du boulot, sinon c'est un contrat de travail, c'est encore autre chose, hein, évidemment. Faut pas remplacer un professionnel. Et si le senior est locataire, son propriétaire ne peut pas lui refuser de se mettre en colocation intergénérationnelle.
0: D'accord.
3: Faut juste l'avertir, mais il n'a pas le droit de refuser.
4: C'est pas considéré comme de la sous-location.
3: Exactement, Gérald a tout compris.
0: Et on a de la chance, parce que figurez-vous qu'on a une collègue ici qu'on adore sur la radio ici, qui s'appelle Clarisse.
5: Bonjour Enora.
0: Bonjour Clarisse, bienvenue dans On vous doit bien
5: beaucoup.
0: Ça. Et il se trouve qu'on vous a chopé dans les couloirs de Radio France, puisque vous êtes en colocation intergénérationnelle.
5: Exactement, depuis 4 ans maintenant, je vis chez François, il a 67 ans. Il est
0: on l'embrasse François.
5: Bon, on l'embrasse, bisous François. Et moi j'ai 26 ans, du coup je suis arrivée chez lui, j'avais 22 ans, j'avais pas de travail au début quand je suis arrivée sur Paris. Et là aujourd'hui je paye 450 € par mois. C'est vraiment le bon plan. Parce
0: pour
5: que
0: Paris,
5: coup,
0: c'est un vrai bon plan. Bah,
5: surtout là, j'habite à Boulogne-Billancourt, donc pour vous dire, c'est encore
0: en
5: un
0: lieu
5: peu plus cher. Voilà, dans les Hauts-de-Seine, je vis dans 120 mètres carrés, en duplex. Il y a 5 terrasses.
0: Madame, voilà.
3: Cinq terrasses.
0: Il y a 5 terrasses. Je vais venir vivre chez vous.
5: Ma chambre, ma salle de bain, mes toilettes et une place de parking. Et le seul service que je dois rendre, c'est nourrir le chat. Parce qu'en gros, François travaille et des fois, il part à Genève, à Toulouse. Et donc, il part. Donc, moi, je m'occupe de l'appartement et du chat.
3: Non, mais c'est vraiment génial.
6: François est célibataire ?
5: Oui.
0: Ah. Elsa Wolinski. Et sur tous les dos, on doit bien vous le dire, tout au long de la saison, elle cherchera un mari.
6: Jamais.
0: Voilà, comme ça, vous savez, il y a une fiction carrément là.
3: C'est un super bon plan parce que c'est vrai que c'est vraiment hyper abordable, mais comment elle vous est venue cette idée, Clarisse, de se mettre en colocation intergénérationnelle ?
5: Grâce au film L'étudiante et Monsieur Henri, je ne sais pas si vous connaissez, mais ça parle de cette colocation intergénérationnelle. Je l'avais vue, j'avais 19 ans. Et à la base, j'étais encore chez mes parents. Et je me suis dit, pourquoi pas, si un jour, demain, je pars, pourquoi pas faire ça ? Parce que c'est un vrai bon plan. Il y a des loyers qui commencent à 100 €. Moi, je paye 450 €. Donc, c'est tout à fait abordable parce que je ne pourrais pas payer plus aujourd'hui. Donc, non, franchement, c'est très chouette. Et puis surtout, avec François, on a créé vraiment une relation de tonton. Enfin, je considère comme mon oncle. Aujourd'hui, il m'a incité à repasser mon BTS parce que j'avais raté mon BTS. Moi, je lui apprends les technologies, ChatGPT, parce qu'il est vraiment nul. Mais il m'écoute pas tout le temps.
0: C'est normal.
5: Et quand il a des dates, Elsa, justement, il me demande des conseils. Il m'appelle, il me dit Clarisse, comment je m'habille ? Est-ce que je choisis plutôt cette cravate ?
0: Vous voyez, Gérald, ce qui vous attend.
4: Non, mais ça, d'abord, j'ai pas encore 60 ans. Et là, il est riche, votre François.
5: Non,
4: c'est encore mieux, c'est le bonus.
0: Oui, c'est pas faux. Je trouve ça formidable.
3: Alors, il y a une vraie question qui angoisse souvent les seniors, c'est le binôme en fait, sur qui je vais tomber.
0: Et ça peut aussi parce que ça peut pas être aussi idyllique que la relation entre Clarisse et ce cher François.
3: Comment vous avez fait pour tomber sur un François ?
5: Eh bien, grâce à l'entreprise Colibri, mais qui a fait faillite, donc elle n'existe plus aujourd'hui, mais en fait l'entreprise Colibri met en relation des personnes qui ont des points communs. C'est-à-dire que moi, du coup, j'ai des points communs théâtre, cinéma, musique avec François.
0: C'est comme une sorte de site de rencontre, sauf qu'il n'y a pas d'enjeu sentimental.
5: Exactement. En colocation, du coup, il n'y avait aucun enjeu dès le début. À la base, je devais rester un an, au final ça fait 4 ans maintenant, on s'entend super bien. Il a une fille qui a 22 ans, donc on a 4 ans de différence avec elle. Et c'est vraiment très agréable de pouvoir partager des moments avec eux. Et du coup, on partage du temps, je l'ai dit, on fait du piano, mais je l'ai appris aussi à faire des étirements parce qu'il n'est pas souple. Du coup, on s'étire. Et
0: allez, bim, petite cartouche pour François. Moi, je trouve ça beaucoup trop mignon. Valère, du coup, vous avez des sites à nous recommander ?
3: Moi, j'en ai un que j'aime bien. Il me semble que c'est une asso d'ailleurs. C'est Ensemble deux générations.
0: Ah, je connais, c'est fabuleux.
3: Voilà.
0: Fabuleux, les amis.
3: L'un L'intérêt, c'est que ils sont d'abord très pédagogiques sur le site. Ça, c'est important pour comprendre de quoi on parle, même si là, vous avez déjà un beau mode d'emploi. Mais surtout, vous pouvez échanger avec eux, leur poser vos questions, vos inquiétudes. Il y a notamment des petits enjeux de fiscalité, la contractualisation, la façon dont ça se passe. Mmh. Et puis, des entretiens aussi réguliers du binôme pour s'assurer que, voilà...
2: Oui, que tout se passe bien.
3: Que tout se passe bien. Parce que c'est ça, l'enjeu, quand même.
2: Parce que ça fait un peu peur.
3: Enfin, vivre ensemble, c'est pas rien.
2: Ça a l'air joli comme ça, mais ça peut inquiéter.
5: Surtout sur le papier, quand j'ai annoncé à ma mère que j'allais vivre chez un monsieur de 65 ans, elle m'a dit peut-être pas.
0: Bah, évidemment,
5: et du coup, on a fait un FaceTime avec lui, parce que moi, j'étais à Toulouse à ce moment-là. D'accord. Il nous a montré tout l'appartement, il s'est présenté, et au final, ça m'a rassurée, ça l'a rassurée aussi.
0: Bien sûr.
5: Puis elle m'a déménagée, donc on s'est tous rencontrés.
0: Merci, chère Clarisse. Voilà, un vrai bon plan. La colocation intergénérationnelle. Comment payer un peu moins son loyer, comme l'a dit Valère Correa. Un petit plus, un petit complément de retraite, si je puis me permettre. Dans un instant, on aura une auditrice qui va nous parler de taxes foncières. Faites comme elle, appelez-nous 0810 055 056, c'est notre WhatsApp et c'est gratuit. Bienvenue dans On vous doit bien ça. Pour l'heure, on écoute Grand Corps Malade. Le prochain rêve sur votre radio, ici.

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0: Le prochain rêve, Grand Corps Malade, avec Stiletto sur votre radio ici.
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0: 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Midi 25, tout pile sur votre radio. Ici, bienvenue dans votre nouveau rendez-vous. On vous doit bien ça. On parle logement depuis le début de cette émission. Comment alléger votre facture. On vous a donné plein de bons plans grâce à Valère Coréard, notre monsieur bon plan. Vous êtes très nombreuses et très nombreux à réagir au 0810 055 056. C'est votre émission. Hein. N'hésitez pas, venez chez nous. C'est un WhatsApp, c'est gratuit. Vous pouvez aussi nous laisser des textos, des messages vocaux. C'est aussi le numéro du standard. C'est un couteau suisse, numéro de téléphone. Alors, nous avions d'ailleurs Catherine de Drancy qui tente de nous joindre, mais apparemment qui capte pas très bien, mais qui voulait aborder avec nous un sujet très intéressant, la taxe foncière. Ah là là. Parce qu'elle a augmenté cette taxe foncière de 15%, je crois, Valère Coréard.
2: Ça dépend où ?
3: Ça dépend.
0: Ah, ça dépend où ? Mais oui, je suis blonde. Je suis pas toujours sur le coup. C'est bien pour ça que je fais cette émission, pour apprendre plein de choses.
2: En fait, c'est la commune qui va décider de l'augmentation ou non de la taxe foncière. Alors, c'est vrai, c'est un levier. Pour trouver de nouveaux revenus, en fait, et parfois on a de mauvaises surprises. Je crois que Catherine, elle nous avait déjà laissé un petit message, en tout cas on a échangé avec elle, c'est qu'elle a pris 15% quand même.
0: Oh là là, c'est énorme. Pardon,
2: donc il y a une petite part automatique autour de 1%, je crois, enfin on en parlait avec Aude hors antenne. Ouais. Enfin, 15%, c'est vrai que ça fait mal. Alors que faire dans ces cas-là? Bon, il va falloir la payer, cette taxe foncière, mais il peut y avoir quelques solutions. Moi, la première chose, c'est que si ça vous coince, c'est que de toute manière, dans l'absolu, même s'il n'y a pas d'augmentation, cette taxe foncière et la taxe de trop, vous pouvez écrire aux impôts. Vous allez sur la messagerie sécurisée, je vois Aude qui me regarde, attention aux arnaques. Exactement. Donc vous allez bien sur impots.gouv.fr, messagerie sécurisée, et à propos de votre taxe foncière, tout simplement, vous expliquez que vous êtes en galère.
0: Écoutez, c'est formidable, mais le standard est en train d'exploser, c'est vrai. Nous avons une autre auditrice qui veut aussi nous parler de la taxe foncière, je crois qu'elle s'appelle Evelyne. Bonjour chère Evelyne.
4: Bonjour à tous.
2: Bonjour.
0: Bonjour. Mais bienvenue.
4: Bonjour, bonjour.
0: Bienvenue dans ce nouveau rendez-vous.
4: Merci.
0: Alors vous.
4: Oui, ce nouveau rendez-vous, petite parenthèse, il est super extra.
0: Oh, c'est génial. Vous allez faire pleurer.
4: Faut continuer.
0: Merci. Ah, merci. Je suis très fragile en ce moment, j'ai les hormones au plafond, chère Evelyne.
4: D'accord.
0: Ce sera le sujet d'une autre émission. Chère Evelyne, vous avez envie de nous parler aussi de cette satanée taxe foncière. Racontez-nous.
4: Voilà. Alors je vous raconte, la taxe foncière a considérablement

0: augmenté dans les stations alors de ski. Aussi les stations balnéaires.
1: Oui.
0: C'est-à-dire qu'il y a une surtaxe très importante, c'est-à-dire plus 50% pour ces appartements. Mais quand on n'est pas concerné par ces locations-là, finalement, on paye aussi. Donc, je voulais savoir si c'est normal. À mon avis, c'est pas normal.
1: Non.
0: Est-ce qu'on pourrait faire quelque chose?
1: Alors, je vois Valère Coréard qui fait une moue un peu boudeuse. Quand il n'est pas content, c'est qu'il a quelque chose à lire.
2: Non, mais en fait, vous soulevez un vrai sujet. C'est-à-dire, dans les stations très touristiques, il y a ceux qui y vivent à l'année et qui louent pas leur appartement, donc c'est pas une source de revenus, et ceux qui sont en résidence secondaire, par exemple, et c'est une source de revenus. Alors, je me renseignerai parce que j'ai pas la réponse sur la possibilité. Est-ce qu'il y a des villes qui font deux impôts, qui imposent différemment les locaux ou les autres? Mais ce qui est sûr, c'est que si vraiment vous êtes coincé là pour la payer, écrivez sur impots.gouv.fr parce que vous pouvez avoir un échéancier. Il peut y avoir une exonération partielle et exceptionnelle. Il ne faut pas hésiter à demander. Et pour le reste, on va se renseigner et on vous répond demain ou début de semaine prochaine.
1: Merci. Valère Coira va faire ses devoirs. Et il adore ça. Sachez-le, merci. Merci. On vous embrasse très chaleureusement, chère Evelyne. Et alors, là, c'est un de mes petits moments préférés dans l'émission puisque c'est 200 euros qui vont partir. Vous le savez, tout au long de l'année, je booste votre pouvoir d'achat. Là, tout de suite. Maintenant, il y aura même un deuxième auditeur plus tard dans l'émission. Mais pour l'heure, nous allons accueillir David, qui nous appelle de Aizy-Jouy dans l'Aisne. D'ailleurs, je salue de tout mon cœur ici Champagne-Ardennes. Coucou les copains et bienvenue à vous, cher David.
3: Eh ben bonjour à toute votre équipe, pardon, je suis un peu ému.
1: Bonjour David.
4: Tout le monde pleure aujourd'hui.
1: Mais pourquoi vous êtes ému, David?
3: Je vous écoutais avec attention sur plein de sujets, donc voilà.
1: Bon, ben on espère que l'émission vous plaît. Vous êtes contrôleur technique dans le bâtiment. Vous avez deux enfants, cher David.
3: Voilà, non, ils sont plus, il y a syndrome du nid, ils sont plus à la maison.
4: Ah vous aussi, David.
1: Parce qu'Elsa Wolinski va en parler ça dans un instant, parce que ça sert un peu le cœur, mais pour le moment, on vous l'a annonce avec bonheur. C'est 200 euros pour vous, David.
4: Bravo.
1: À dépenser en cette rentrée, voilà, dans une grande enseigne. Ça fait toujours un peu plaisir, ce petit coup de pouce. Vous êtes inscrit sur ici.fr, cher David. Et voilà, comme quoi, ça fonctionne. Merci, David, on vous embrasse.

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1: Midi 32 sur votre radio ICI. Bienvenue dans votre nouveau rendez-vous. ICI, nous parlons bon plan, vie quotidienne, arnaque à éviter, pardon. On parle aussi santé. Nous sommes là pour vous rendre service parce qu'on vous doit bien ça. C'est le titre de ce nouveau rendez-vous quotidien. Nous sommes ensemble jusqu'à 13h. Je suis Enora Malagré. Je suis avec Aude Razo, Valère Coréard, Gérald Kirzek et Elsa Wolinski qui, dans un court instant, nous parlera comment faire face au départ de son enfant quand il quitte le petit nid. Et puis, notre médecin tout à l'heure qui nous parlera maladie cardiovasculaire, c'est important. Et pour l'heure d'ailleurs, Gérald Kirzek va répondre au vocal de notre auditrice Marie qui nous a appelé au 0810 055 056.
2: Bonjour, je m'appelle Anne-Marie. J'aimerais savoir en savoir plus sur la proposition d'allonger la durée de vie des médicaments. Quels médicaments seront concernés ? Et de combien leur date limite de consommation sera prorogée. Voilà, merci, au revoir.
1: Mais merci à vous, surtout, chère Marie, faites comme elle. Vous avez une question, on a forcément des solutions. 0810 055 056, c'est un WhatsApp et c'est gratuit. Gérald Kirzek.
3: Et pour l'instant, c'est un projet. Donc vraiment, le message, c'est ne le faites pas tout seul avec vos médicaments, etc. En disant, oh, bah, c'est pas grave, la date est dépassée. C'est un projet qui concerne 73 médicaments. L'idée, c'est de se dire, il y a une date de péremption actuellement de 2-3 ans. Si on la prolonge jusqu'à 4 ans, parfois 5 ans, est-ce qu'il y a les mêmes conditions de sécurité, de conservation et d'efficacité? Parce que longue vie aux médicaments, oui, mais c'est longue vie aux patients, parce qu'il faut évidemment qu'il n'y ait pas de toxicité et qu'il y ait une efficacité des médicaments. Donc pour l'instant, c'est dans les tuyaux. Ça concerne les antibiotiques, certains médicaments comme le lithium, le paracétamol, le lévothyrox, bref, il y a une liste de 73 médicaments. Ça ne va pas concerner les collyres, les sirops, parce qu'on sait que ça, c'est très court, et notamment dès que c'est entamé, ça, c'est une durée extrêmement courte.
1: Pardonnez-moi, combien de temps ça dure, du coup,
3: si un collyre, quand vous l'ouvrez, au bout d'une semaine, il faut le jeter.
1: D'accord,
3: Donc il faut faire attention. Il faut faire attention aussi quand vous avez des médicaments, l'aspect, même si c'est dans la date, en dessous de la date de péremption, théoriquement il est encore bon, mais il a changé d'aspect, la texture a changé, ça veut dire qu'il a pris un petit coup de chaud ou un petit coup de froid, il a changé de couleur, eh bien il ne faut pas le consommer, il faut le rapporter à son pharmacien. Donc ne prenez pas l'initiative seul.
4: Je gesticule.
1: Valère Coréard, notre monsieur bon plan,
4: réagit. On ne jette pas les médicaments à la poubelle, évidemment, ni dans les toilettes, Gérald.
5: Non, dans les toilettes, il y a des gens qui jettent des médicaments dans les toilettes.
1: Alors, bien sûr. Oui, je ne vais pas dire. Si, je vais le dire, ma mère, pardon. Non, mais elle ne l'a pas fait exprès. Mais ça pollue énormément, il faut faire attention.
3: Ça pollue énormément. Donc, il y a un système qui s'appelle Cyclamed, qui est géré par les pharmacies. Vous rapportez en pharmacie, ensuite, il y a un réseau qui vient collecter. Il n'est pas question de le mettre dans les toilettes, de le mettre sur la voie publique, etc. Parce qu'on le retrouve dans les nappes phréatiques, on le retrouve en fait.
4: Dans notre eau.
3: Dans votre eau, tout simplement. Alors, même si l'eau du robinet, elle est traitée, mais quand on fait des dosages avant traitement, il y a plein de médicaments. Donc, pour l'instant, c'est un projet. Ça ne me semble pas complètement aberrant. L'objectif, évidemment, pour le gouvernement, c'est de faire des économies.
1: Bien sûr,
3: de se dire, voilà, si on prolonge la durée, on va faire des économies à l'échelle globale. Mm-hmm. Et c'est plutôt pas mal parce qu'on consomme énormément de médicaments et on en jette, en tout cas, on en rapporte à la pharmacie ou on n'en consomme pas beaucoup trop.
5: Est-ce qu'il ne faut pas faire un petit ménage de temps en temps? Parce que moi, mon placard, j'ai des tonnes de boîtes de médicaments, je ne sais même plus de quand il date.
1: Un petit nettoyage de printemps.
3: Bien sûr, vous ne devriez pas avoir des antibiotiques, des médicaments comme ça sur prescription, parce que ce n'est pas parce que ça a marché le premier coup ou pour votre fille ou votre mère que ça va marcher pour vous. Et vous ramenez à la pharmacie. Et puis évidemment, les médicaments comme le paracétamol, si la date de péremption est dépassée, ça, ce n'est pas très grave. Soyons plus prudents sur d'autres médicaments. Je pense aux médicaments pour le cœur ou pour la thyroïde, où là, il y a ce qu'on appelle une marge thérapeutique. Qui est très courte.
1: Merci beaucoup Gérald Kirzek et merci à notre chère auditrice Marie, faites comme elle, je le répète, 0810 055 056. Nous écoutons Zaz, On ira dans On vous doit bien ça, votre nouveau rendez-vous quotidien sur votre radio ICI. On est ensemble jusqu'à 13h.

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0: 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C'est votre nouveau rendez-vous quotidien sur votre radio, ICI. Continuez à nous appeler au 0810 055 056. Oh, nous allons parler d'un sujet très concernant pour les papas et les mamans aux petits cœurs sensibles grâce à notre Elsa Wolinski. Et puis dans un court instant, on parlera maladie cardiovasculaire avec notre médecin, éminent médecin, Gérald Kirzek. Elsa Wolinski,
2: ben oui, parce qu'on
0: votre aîné a quitté le nid, on parlait mais logement tout à l'heure.
2: On parle logement, mais est-ce qu'on peut prendre juste une seconde, s'il vous plaît, pour parler du nid vide? Mais oui, parce que moi, c'est ce que j'ai vécu cette année. Ma fille aînée, à 20 ans, est partie du jour au lendemain. Elle a décidé de partir, de quitter la maison, de me quitter,
0: oh là
2: moi
0: là.
2: Non, mais je rêve. Alors, je lui ai dit, très bien, puisque c'est comme ça, tu te débrouilles toute seule.
0: Ouais.
2: Ok, tu veux partir, trouve ton logement. Et puis là, évidemment, elle n'a pas réussi. Bah, vous pensez bien, parce qu'aujourd'hui à Paris, même pour louer 10 mètres carrés, il faut un dossier en béton.
0: Et à 20 ans, c'est ça le problème.
2: Et à 20 ans, quand on est une étudiante, et ben, on n'a pas de dossier en béton, bien sûr. C'est ça. Et donc, elle est revenue me voir. Hein, parce qu'on revient toujours vers maman quand même. Sauf que moi non plus, et ben, je n'ai pas un dossier en béton. Et ben non, je suis maman solo, je travaille, je gagne ma vie, mais je n'ai pas le mot magique qui est le CDI.
0: Ah, ben
2: non,
0: oui,
2: je ne l'ai pas. Je suis une journaliste freelance et en plus un peu influenceuse. Alors là, je pense que j'ai perdu totalement tous les propriétaires en disant influenceuse. Donc il a fallu faire ce que je n'avais absolument pas prévu de faire. Et là, je pense que toutes les mamans séparées qui m'écoutent vont comprendre immédiatement. J'ai dû appeler son père, ex-mari. Eh ben oui, parce que finalement, pour que votre enfant puisse quitter ses parents, il faut commencer par réunir les parents, justement. Donc il faut deux dossiers, deux avis d'imposition, deux garants, tout ça pour 10 mètres carrés. Alors rassurez-vous, on a fini par lui trouver son studio.
0: Ouais.
2: Et comme je suis une vraie mère poule et très maligne, je l'ai trouvé à deux rues de chez moi. Le nid vide,
0: envahissant, elle
3: comme par hasard.
2: Oui. Sur le nid. Voilà.
0: Merci Elsa Wolinski. Alors on rit, mais attention à Aude Razzeau, parce qu'on aborde quand même un sujet assez sérieux qui est le logement chez les jeunes.
2: Il y a
0: des arnaques aussi là-dedans,
4: oui,
0: hein, Madame Aude Razzeau.
4: Non seulement c'est la croix et la bannière pour les jeunes pour se loger, alors pour
0: quelle
4: tout le monde, c'est vrai,
0: enfants.
4: Mais les jeunes particulièrement, Elsa, vous avez raison, et en plus ils sont très ciblés aussi par les escrocs, par les arnaques. Je vais vous raconter une petite histoire. J'ai une étudiante qui m'a envoyé les captures d'écran des discussions qu'elle a eues avec un proprio.
0: Ouais.
4: Alors il a un appartement, il lui plaît bien, il est meublé, il est propre, il est bien placé, ça l'intéresse. Elle discute, il est hyper sympa, et j'ai envie de dire que je le trouve un petit peu trop sympa pour un proprio qui croule sous les demandes de location.
0: C'est Gérald Kirzek.
4: C'est peut-être Gérald, effectivement. Et puis là, la discussion prend un autre tour, il commence à dire, vous savez, j'habite loin, je suis déjà tombée sur des personnes qui n'étaient pas très sérieuses, ils m'ont fait faux bon pour la visite, etc. Et donc, pour s'assurer du sérieux de notre étudiante, ce proprio, qui est un faux proprio, je vous le dis tout de suite, lui demande une caution, 742 euros, avant de visiter l'appartement. Donc là, c'est le moment où il faut arrêter toutes les discussions.
0: Mais parce que ça n'existe pas.
4: Je le dis pour tous les jeunes, les papas, les mamans qui nous écoutent, faites passer le message, on ne paye pas avant de visiter.
0: Jamais.
4: Jamais. Et c'est pareil, maintenant il y a même des faux profils réseaux sociaux qui se font passer pour des agences immobilières qui mettent des super photos, ils ont été piqués des photos ailleurs, d'autres appartements, ils vous disent c'est super, et pareil, ils se font passer pour l'agence qui demande de l'argent, 80 euros, 100 euros, pour ne serait-ce que visiter l'appartement. Et ça, sinon, il faut tout de suite arrêter, on ne verse pas d'argent pour visiter un appartement, ça ne va pas du tout.
0: Merci Aude Razzeau.
2: Oui, merci.
0: Hein, Elsa, qui a failli tomber dans le panneau.
2: Oh, moi, j'aurais pu tomber dans le panneau, oui. Moi, je peux tomber dans tous les panneaux, je vais vous dire.
0: Gérald Kirzek.
5: C'est les listes, Aude, non? C'est-à-dire que les agences ou des sociétés vous proposent, soi-disant, d'avoir accès à une liste de plein de logements et ils vous demandent de payer avant.
4: Oui,
5: et en fait, sur la liste, il n'y a pas grand-chose.
4: Et c'est vrai que c'est tentant, parce qu'en fait, on a tellement de difficultés, on a tellement du mal à trouver que c'est tentant. Mais moi, franchement, je serais vraiment d'avis, ne versez pas d'argent avant la signature du bail, en fait. Alors, c'est sûr que des fois, on est en détresse. On est tenté,
0: c'est ça le problème.
4: Ne le faites pas.
0: Joue là-dessus.
4: Ça peut être honnête, ça peut être malhonnête. Dans tous les cas, le faites pas.
0: Faut pas le faire. Valère Coréard, Monsieur Bonplan.
6: Si vous êtes influenceur, vous êtes au chômage, vous êtes en CDD. J'ai une solution.
0: Il a regardé évidemment Elsa Wolinski.
6: Appelez votre ex. Il y a la caution, la garantie visale, pardon, c'est une caution gratuite d'Action Logement qui peut se porter garante, c'est public, c'est gratuit. Alors c'est sous certaines conditions, mais c'est quand même très ouvert et ça vient remplacer la caution des parents si vous êtes en galère.
5: Et ça sécurise les propriétaires.
6: Et ça sécurise les propriétaires qui sont remboursés en cas d'impayé.
0: Merci chers amis pour tous ces bons plans. Merci pour ce témoignage à cœur ouvert. Elsa Wolinski, on parle de cœur, justement on va parler maladie cardio-vasculaire avec notre médecin Gérald Kierzek. Et puis on va encore vous faire bénéficier de 200 euros. Encore plein de choses qui vont se passer dans l'émission. On est ensemble jusqu'à 13h. On vous doit bien ça, votre nouveau rendez-vous quotidien sur votre radio ici. Mais pour l'heure, nous écoutons, j'aime beaucoup ce titre, Billy Preston, Nothing From Nothing. À tout de suite.

0: Preston. Nothing from Nothing sur votre radio ici.
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0: Midi 47 sur votre radio ici. On est ensemble jusqu'à 13h. Vous êtes très nombreux à réagir aujourd'hui, dis-nous, hein, au standard, au 0810 055 056. N'hésitez pas aussi, c'est un WhatsApp gratuit, à nous laisser un vocal. Si vous avez un problème, nous avons des solutions. Nous allons parler maladies cardiovasculaires avec notre éminent médecin, Gérald Kirzek, que vous connaissez bien sur votre radio ici. Gérald.
3: Oui, c'est un bon plan pour protéger votre cœur, c'est pas mal ça. Et quand je dis bon plan pour protéger son cœur, c'est qu'on a les moyens de prévenir les maladies cardiovasculaires. En fait, ça fait partie du groupe de maladies où elles sont évitables à 80%. C'est-à-dire qu'on n'est pas en train de parler de facteurs de risque qui diminuent un peu le risque, etc. 80% des AVC, des infarctus du myocarde, de l'artérite des membres inférieurs, vous savez, les artères qui se bougent dans les jambes, eh bien ces maladies, elles sont évitable par notre mode de vie. Donc bien sûr, il y a la génétique, bien sûr, il y a des familles où il y a plus de risques d'avoir des infarctus, des AVC, etc. Mais c'est essentiellement le mode de vie et je vous donnerai quelques bons réflexes, quelques bons plans pour justement...
0: Oui, s'il vous plaît, vous êtes
3: prendre,
0: là pour ça.
3: Ben oui, prendre les choses, prendre votre santé en main tout simplement. Alors, quand on parle de maladies cardiovasculaires, on parle de quoi ? On parle de tout ce qui est cardiaque et vasculaire. Oui. Alors le cœur, ça peut être l'insuffisance cardiaque, ça peut être l'accident vasculaire, ça peut être l'ischémie, l'infarctus du myocarde, ça peut être la dissection aortique, et puis le vasculaire, c'est... Là, il y a Valère, hypochondriaque.
0: On va vous faire une confidence, chers auditeurs, il est un peu hypochondriaque.
4: Un peu.
0: Donc à chaque fois que Gérald Kirzek ouvre la bouche, j'ai l'impression qu'il a la maladie dont Gérald parle, c'est hilarant.
3: Et puis tout ce qui est vasculaire, c'est l'AVC, l'accident vasculaire cérébral, qui peut être une artère qui se bouge dans le cerveau. Ça peut être, je parlais de l'artérite des membres inférieurs, quand on marche et puis au bout de... 200 mètres, on a du mal à marcher, on est bloqué, bah c'est tout simplement parce que le sang n'arrive plus jusqu'à la jambe et ne peut plus alimenter les muscles. Donc les maladies cardiovasculaires, ça regroupe tout ce qui est vaisseau au niveau du cœur.
0: Elsa Wolinski.
5: Oui, excusez-moi Gérald, mais quand même, vous ne parlez pas des femmes, parce qu'il y a quand même 200 femmes qui meurent. Oui, mais il y a quand même 200 femmes qui meurent chaque jour de ces maladies cardiovasculaires.
3: Oui, vous avez raison, parce que quand on pense infarctus en particulier, on pense un homme de plus de 50 ans, un peu bedonnant, avec du cholestérol, mais on pense pas aux femmes qui sont concernées, puisque c'est même parmi les premières causes de mortalité chez les femmes. Et pendant des années, pour ne pas dire des décennies, on a un peu négligé ça. On l'a négligé en termes de recherche, on l'a négligé en termes de développement des médicaments, on l'a même négligé quand une femme arrivait aux urgences, eh bien, elle était moins prise au sérieux qu'un homme. Si vous êtes une femme et que vous dites, ben, j'ai un peu mal à la poitrine ou je suis essoufflé, pendant des décennies, on dit non, mais c'est rien, c'est dans votre tête, c'est les hormones, etc. Il y a des études qui l'ont documenté, qui l'ont montré. Alors ça, j'aurais tendance à dire que c'était avant.
0: Ah bah, j'espère que
3: maintenant,
0: ça change.
3: On a bien compris que les maladies cardiovasculaires, c'est aussi les femmes, et en particulier en périménopause ou après la ménopause. Ouais. Pourquoi ? Parce que les hormones qui vous protègent jusqu'à la ménopause s'inversent complètement et ne protègent plus après la ménopause. Deuxième chose, les femmes fument. Les femmes ont le même mode de vie que les hommes. Et on sait que le tabac, bah, c'est un des facteurs de risque. On n'a pas parlé des facteurs de risque et de ces facteurs qu'on peut influencer. Le tabac, c'est vraiment le premier pourvoyeur de maladies cardiovasculaires. La sédentarité, le fait de ne pas bouger, le fait d'être dans son canapé, d'être au travail assis, de prendre sans arrêt la voiture. On parlait du sport dans cette émission où le fait de bouger, bah, la sédentarité, c'est le facteur de risque majeur. Chez les femmes, l'association pilule, par exemple, chez les jeunes femmes, et tabac, c'est quelque chose qui est assez catastrophique, bien sûr. Parce que ça va faire quoi ? Ça va faire des caillots sanguins, ça va faire des embolies pulmonaires, des phlébites, par exemple. Donc ça fait partie des maladies cardiovasculaires. Vous voulez les bons réflexes ?
0: S'il vous plaît, monsieur.
3: Allez, bah, vous l'avez compris. Premier réflexe, le tabac. On le redit, mais il faut arrêter le tabac. C'est vraiment quelque chose de fondamental, parce que c'est ça qui bouche les artères. La première artère qui est bouchée, allez, je parle des hommes, pas des femmes cette fois, c'est laquelle ? L'artère qui est bouchée.
0: La fémorale.
4: Moi, je ne peux plus parler, je suis en train de faire un malaise vagal.
3: C'est l'artère pénienne. Alors, je le dis parce qu'un des premiers signes d'impuissance. Un des premiers causes d'impuissance.
0: Cette artère pénienne,
3: à votre avis.
0: Une des premières.
3: Mais oui, dans le pénis.
0: Pardon, il faut le préciser.
3: Une des premières causes d'impuissance, c'est la maladie cardiovasculaire et c'est le tabac. Et ça motive, je vous assure, un certain nombre d'hommes à
5: Valère,
3: dire
5: ok,
3: j'arrête de.
4: J'ai un super cœur d'un coup.
3: Allez, deuxième réflexe, il faut connaître ces chiffres. Prenez votre tension artérielle. miel, vous pouvez avoir un appareil à la maison, aller faire une prise de sang pour le cholestérol, la glycémie et les chiffres du poids, ça c'est important. Ensuite, on bouge, on l'a dit, on lutte contre la sédentarité et l'alimentation, le régime méditerranéen, c'est fondamental, ça protège les artères. Donc tout ce qui est malbouffe, produits ultra transformés, ça bouche les artères. Le sucre, ça bouche les artères. Oui. Si vous avez une alimentation méditerranéenne, fruits, légumes, etc., ça va déboucher vos artères.
0: Merci, docteur Gérald Kirzek, pour ces précieux conseils. 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
0: Midi 53, encore quelques minutes à passer en votre compagnie, dans votre nouveau rendez-vous. On vous doit bien ça sur votre radio. Ici, de nombreuses réactions au 0810 055 056 et notamment celle de Philippe que nous accueillons avec bonheur. Bonjour Philippe.
6: Oui, bonjour à toute l'équipe.
3: Bonjour.
6: Tout d'abord, merci pour votre émission dans laquelle on apprend plein de choses tous les
0: jours.
6: Oh, merci
0: Philippe.
6: C'est super.
0: Oh, c'est trop chouette d'entendre ça. Merci, parce qu'on a un petit peu le trac quand même. C'est la première semaine de rentrée.
6: Mais vous vous en sentez très bien.
0: Ah, hein. Merci Philippe. Je prends les encouragements vraiment avec bonheur. Alors, Philippe, vous aviez envie de vous adresser, je crois, spécialement à Aude Razo, notre madame anti-arnaque, avec une problématique. On vous écoute, cher Philippe.
6: Oui, voilà. Alors, bonjour Aude.
0: Bonjour.
6: Moi, j'ai un petit problème. Depuis quelque temps, je reçois régulièrement des mails qui viennent soi-disant d'Avast, donc qui est un truc antivirus.
0: Oui, c'est ça. Tout à fait.
6: Voilà, où on me confirme que ma commande a été enregistrée. J'ai jamais rien commandé. Le problème, c'est qu'il change à chaque fois du nom de l'expéditeur. Et le problème, c'est que à chaque fois, le montant, il change. Mais c'est plus de 300 euros.
0: Oh, oui, d'accord. Oui, en plus, c'est énorme.
7: Oui, bah, effectivement, Philippe, c'est vraiment bien que vous en parliez parce que c'est un mail qui tourne énormément. Avast, vous avez raison, antivirus, c'est bon. On peut même généraliser en fait à plein de choses. En fait, c'est un faux mail de renouvellement d'abonnement, une espèce de fausse facture. Donc, ils se font passer pour Avast. En plus, comme on maîtrise pas trop, c'est l'informatique, on sait pas trop si on doit renouveler, pas renouveler, on n'y comprend rien, etc. Donc, en fait, ils vous incitent juste à soit cliquer sur un lien malveillant qui va vous faire payer ce fameux 300 euros, c'est quand même énorme, soit vers un faux numéro de téléphone qui, là, alors là, vous allez tomber sur quelqu'un de très doué au bout du fil qui va vous dire, oui, attendez, oui, ah oui, il y a peut-être une erreur, mais attendez, je vais vous aider. Donnez-moi votre numéro de carte bleue. Tenez, on va régler ça ensemble.
0: Tiens,
7: voyez.
0: Bon,
7: voilà, c'est vraiment. En fait, il faut vraiment faire très attention. Vous avez le bon réflexe, Philippe, quand vous dites, il faut regarder l'adresse mail de l'expéditeur. Est-ce que c'est bien Avast qui vous écrit? Déjà, s'il n'y a pas Avast et que c'est une espèce d'adresse Gmail ou Yahoo ou Anadoo, effectivement, là, il faut pas donner suite. Vous le mettez à la poubelle. Voilà. Mais c'est vrai, je suis d'accord sur le fait que ces mails sont quand même très pénibles et que c'est compliqué de devoir toujours décortiquer le vrai du faux.
0: Bien
7: Est-ce
0: sûr.
7: Que c'est vraiment Avast, est-ce que c'est pas Avast?
0: Voilà, ouais,
7: c'est
0: d'une c'est vigilance aujourd'hui, pardon, hein, c'est quand
5: ça
0: même
5: fait flipper,
0: quand même, un petit peu, mais enfin heureusement Aude Razo est là pour nous donner la marche à suivre pour être d'autant plus vigilant. Merci cher Philippe de nous avoir appelé au 0810 055 056.
6: Ce matin, juste encore une précision, ce matin j'ai reçu un mail de Windows comme quoi j'ai été infecté par sur mon ordinateur pour un cheval de Troie.
0: Ah bah voilà.
6: Et il y avait un numéro à appeler. Je ne l'ai pas appelé, je vous le promets.
0: Eh ben, très bien. voilà, un auditeur merveilleux. Bravo, cher Philippe, pour votre vigilance. Je le répète. Faites comme lui, je le répète, 0810 055 056. Pour l'heure, nous allons accueillir Caroline de Saint-Laurent-du-Var, dans les Alpes-Maritimes, et j'embrasse ici Azur. Bravo, les amis. Elle est retraitée. Bonjour, Caroline.
8: Bonjour Enora, bonjour toute l'équipe.
0: Bonjour.
8: Je suis heureuse d'être avec vous.
0: Oh, mais quel joli brin de voix vous avez là. Et on est très très heureux parce que vous êtes inscrit sur la page ici.fr. Et du coup, eh bien, c'est 200 euros pour vous.
8: Bravo. Caroline. Merci à tous. Merci. merci. Ah, je suis très heureuse. Vraiment merci.
9: Ben, on vous doit bien ça, hein, Caroline. Et puis ça tombe bien parce que c'est le titre de l'émission, dis donc. Voilà.
8: Oui, et puis en plus, elle est super. C'est très intéressant tout ce que vous racontez.
9: Merci, Caroline. Je vous embrasse très fort. J'embrasse aussi vos deux enfants. J'ai vu que vous étiez grand-mère également. On embrasse toute la famille. Allez, c'est parti. Allez, merci beaucoup pour cette merveilleuse émission. Merci Aude, merci Gérald, merci Elsa, merci Valère. Je voudrais aussi remercier chaleureusement Mathilde à la réalisation, Alix à la technique, Sadika au standard et Gwenaëlle à la préparation.

0: Et c'est toujours la personnalité, figurez-vous, préférée des Français. Jean-Jacques Goldman, envole-moi sur ici. Bonjour tout le monde, j'espère que vous avez passé une bonne nuit. On est jeudi, très content de vous réveiller aujourd'hui.
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0: Bonjour Valentine.
2: Bonjour Louis, bonjour à tous.
0: Nous sommes le jeudi 10 septembre et figurez-vous qu'aujourd'hui aux États-Unis, c'est une journée un petit peu particulière. C'est une journée consacrée à l'échange d'idées et d'astuces. Alors ce matin avec Valentine, on recherche un auditeur qui...
2: Un auditeur qui se prend pour un véritable MacGyver et qui peut faire des miracles avec un simple ruban adhésif.
0: Alors tiens, qu'est-ce que vous rapistolez vous, surtout depuis combien de temps? Venez nous le raconter ce matin au 0810 055 056.
2: On parle bien sûr ce matin du tollé provoqué par cette vidéo de policiers municipaux à Carcassonne, filmée sans le savoir par l'une de leurs caméras piétons. Les déclarations racistes et misogynes s'enchaînent pendant plusieurs minutes. L'illustration nous dira SOS Racisme à 5h d'une parole raciste de plus en plus libérée en France.
0: Et pour vous accompagner jusqu'à 6h, Saverio Standard, Florent à la technique, Emeline à la rédaction en chef. Ici, dès 5h, ça commence maintenant.
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0: Jeudi 10 septembre, excellent réveil à l'écoute d'ici, il est 5h. Le tour de l'actualité à vos côtés, Valentine, et à la une, l'indignation après la vidéo des policiers municipaux de Carcassonne.
2: Un contrôle de tous les agents est carrément ordonné par le ministre de l'Intérieur quand le parquet ordonne la suspension immédiate des 4 policiers filmés par l'une de leurs caméras piétons l'année dernière. Depuis, rien, jusqu'à la diffusion hier. La parfaite illustration, selon le président de SOS Racisme, Dominique Sopo, d'une parole raciste de plus en plus libérée en France.
3: Il y a une forme de tolérance, toute une série de personnes pensent que cela n'est pas très grave. Que l'on parle de bougnoule, de nègre et de bico. Il y a une forme de tolérance au racisme. On est dans une ambiance, malheureusement, où la parole raciste s'est beaucoup libérée ces dernières années. D'ailleurs, sous aussi l'impulsion du poids de l'extrême droite dans ce pays, malheureusement. Donc c'est une forme de tolérance au racisme. Nous avons par ailleurs une mairie RN dont le maire est proche de cet agent qui était membre du service d'ordre du Rassemblement National. On a l'impression à chaque fois de redécouvrir des choses qui sont pourtant connues.
2: L'agent membre du Rassemblement National et de son service d'ordre, justement, est exclu du parti. Alors cas isolé ou véritable gangrène, les habitants des quartiers de Carcassonne, eux, ne sont pas étonnés. C'est l'info du jour dans une demi-heure. Le deuxième procès jubilard aura lieu au printemps du 30 avril au 14 mai, prévu à la base en ce mois de septembre. Le procès est donc reporté après les aveux de Cédric Jubilard, déjà condamné à 30 ans de réclusion pour le meurtre de sa femme Delphine, dont on a finalement retrouvé le corps dans le Tarn cet été sur ses indications.
0: Quand travailler ne suffit plus à subvenir à ses besoins.
2: 4 Français sur 10 se disent dans cette situation, selon le baromètre du Secours Populaire publié ce matin, Faustine Calmel.
4: Le seuil de pauvreté à 1 288 €, Caroline en est loin.
5: Moi je gagne bien ma vie, je pense, je suis bien au-dessus, le double.
4: Et pourtant, salariée dans un syndicat, maman solo avec 2 ados, elle fait des concessions sur l'alimentation.
5: Surtout quand on a les enfants et pourtant on aimerait bien leur donner manger sain, donc j'essaie de faire le plus possible à manger. Mais ouais, c'est cher quand même, tous les jours, les fruits, les légumes, la viande j'en mange très peu parce que c'est trop cher. Le poisson c'est pareil.
4: Et puis il y a le chauffage.
5: L'hiver dernier, j'ai pas chauffé beaucoup chez moi. 17, bah tant pis quoi, on limite pour les meilleures courses ou payer un truc aux enfants.
4: Et éviter de se retrouver trop à découvert.
5: Ça m'est arrivé de regarder mon compte et me dire je suis à découvert et j'ai un plein d'essence à faire. Ouais, ouais. Donc, alors me priver, non, mais le découvert se creuse.
4: Comme Caroline, un sondé sur 2 explique avoir froid sans pouvoir se chauffer plus. 2 sur 3 ne s'offrent plus de sortie, un univers qui se réduit. Nicolas Champion est le secrétaire national du Secours Populaire.
6: Et s'aggrave, et se densifie, et surtout, elle s'enracine, en fait, la pauvreté aujourd'hui. On a coutume de dire qu'une crise en chasse une autre, mais on a eu la crise du Covid qui a fortement précarisé la population, et maintenant, on a les crises liées à la guerre ou à l'inflation, et aujourd'hui, n'importe qui peut avoir leurs besoins du secours populaire.
4: Avec une note d'espoir, malgré ces difficultés, 39% des Français se disent prêts à s'engager bénévolement pour une association.
2: Et le pouvoir d'achat des Français risque de se creuser encore. Les cours du baril de pétrole Brent ont franchi les 100 dollars hier pour la première fois depuis juillet, après de nouvelles attaques de l'Iran sur plus d'une dizaine de bateaux dans le détroit d'Ormuz. Le mois d'août 2026, le plus chaud jamais enregistré sur Terre. Copernicus, le service météo européen, l'annonce ce matin. De New York à Tokyo, en passant par Rome et New Delhi, des températures extrêmes ont été observées partout et avec elles, les risques sanitaires aussi augmentent en ville. L'étude de la revue The Lancet prend notamment l'exemple de Perpignan. Dans la ville des Pyrénées-Orientales, la mortalité liée à la chaleur a été multipliée par 13 depuis les années 90, par 10 à Toulouse et à Martigues.
0: 5h04 sur votre radio ici et les choses sérieuses commencent pour les basketteuses françaises.
2: Les Bleus disputent la Coupe du Monde à Berlin et les vice-championnes olympiques affrontent la Chine cet après-midi en quart de finale, avec un objectif: terminer sur le podium cette année. Quand rejoindre le dernier carré serait déjà une performance en soi, Xavier Monferrand.
7: Si vous demandez à la nouvelle capitaine des Bleus, Gabby Williams, si les Françaises ont la pression avant ce quart de finale, la franco-américaine vous la renvoie direct.
8: C'est ça, mentalité française. Je ne suis pas très d'accord pour être honnête. La pression, ce n'est pas un problème. Genre, on veut la pression, ce n'est pas une mauvaise chose.
7: Ça tombe plutôt bien. Alors, parce que les Bleus ont une malédiction à vaincre, ça fait 24 ans que les basketteuses françaises n'ont pas passé les quarts de finale d'une Coupe du Monde. La meneuse Carla Leite n'était même pas née.
9: Non, je suis née en 2004. Bah, moi, je sais juste qu'on nous a rabâché plusieurs fois que depuis 1953. Après, je ne savais pas qu'on avait un peu ce chat noir en quart de finale. J'espère que ça ne sera pas le cas.
7: 1953, c'est l'autre anomalie de cette histoire. Il y a 73 ans, les basketteuses françaises ont décroché le bronze, la seule médaille de leur histoire en Coupe du Monde. Alors, il faut réparer ça pour le sélectionneur tricolore Jean-Aimé Toupane.
10: Quand on veut être sur le podium, on sait que l'adversité, il y en aura. Maintenant, on arrive sur les étapes de montagne. Ça va monter un petit peu.
7: Et il n'y a pas que le niveau qui va s'élever. Face à la Chine, les Bleus vont croiser le phénomène Zhang Ziyu, 19 ans et 2m23 sous le panier, la seule qui peut regarder Victor Wembanyama droit dans les yeux.
2: Le match, c'est à 14h30. En Ligue des champions de foot, le Paris Saint-Germain n'a fait qu'une bouchée des Slovaques de Bratislava hier soir. Victoire 6-1. Ce soir, Lens se déplace à Prague. La météo, Louis.
0: C'est une belle météo aujourd'hui. Météo douce, ensoleillée, en plus sur la quasi-totalité du pays. Quelques petits nuages au cours de la matinée, notamment le long de la Manche et sur la côte atlantique. Quelques averses orageuses attendues également, mais localisées principalement dans les Alpes-Maritimes. Ailleurs, c'est du soleil pour les températures en milieu de matinée. À Calais et Reims, 15 degrés. Orléans, 15 également. Limoges, 16 degrés. Toulouse, 17. Perpignan et Montpellier ce matin, 20 degrés. Cet après-midi, pas de changement dans le ciel. Le soleil, lui, dominera largement. Et puis pour les maximale, on dépasse les 20 degrés, 22 pour la maximale dans le nord à Strasbourg. Dans le sud, 26 degrés attendus cet après-midi à Marseille.
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0: Bonne fête ce matin à toutes les Inès qui se réveillent avec nous ce jeudi à 5h07. Quelle musique, tiens, pour vous réveiller aujourd'hui? On y va. Ah, bien plus sympa, vous me l'accorderez, que le réveil. Voici tout de suite à Phil Collins à l'écoute d'ici. Belle journée.

0: jeudi à l'écoute d'ici. C'était Phil Collins à l'instant. Soyez les bienvenus.
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0: 5h10, vous avez rendez-vous tout de suite avec Catherine Quicandon pour Ici, ça entreprend, qui va répondre à une question ce matin.
3: Pourquoi se débarrasser de nos bouteilles et nos bocaux en verre quand on peut tout simplement les réutiliser? Dans la Drôme, producteurs, citoyens et entrepreneurs leur redonnent vie.
0: Eh bien comment? Grâce à la consigne, Catherine.
5: À Chabeuil, dans la Drôme, à 10 km de Valence, ma bouteille s'appelle Reviens.
6: Hé, attends, reviens! Qu'est-ce qu'il y a? Qu'est-ce qui se passe?
5: Ce qui se passe, c'est une entreprise coopérative qui propose de remettre la consigne au goût du jour, comme nous l'explique Valérie Duménie, sa directrice générale.
7: On récupère des bouteilles ou des bocaux en verre, on les lave dans notre unité de lavage, donc ils passent dans une grosse machine dans laquelle on va venir enlever l'étiquette et nettoyer l'ensemble de la bouteille intérieure-extérieure. On vérifie qu'elle est bien propre. Et ensuite, les bouteilles sont palletisées sur plusieurs étages pour être renvoyées aux producteurs qui vont remettre leur contenant, leur liquide dedans.
5: Comme des jus de fruits, de la bière, du vin, de la confiture et tout ce que l'on a envie de mettre dedans.
8: C'est vous qui voyez.
5: Exactement, c'est vous qui voyez. En 2025, plus d'1 600 000 bouteilles ont été lavées et depuis la création, plus de 6 millions, ce qui représente une sacrée économie.
7: Depuis le début, 2500 tonnes de déchets, 2500 tonnes de CO2 aussi, et plus de 5000 mètres cubes d'eau. Et moi, j'aime bien donner en équivalent de douche, parce que ça parle un peu plus, mais ça fait 61 000 douches. Mais en 2030, on vise de laver 42 millions de bouteilles et ça nous fera économiser 522 000 douches.
5: Ce qui ne veut pas dire qu'il faut arrêter de se laver. Merci de penser à vos proches. Ma bouteille s'appelle Reviens, oui parce que c'est le nom de la structure, fait travailler plus d'une quinzaine de personnes en insertion et coopère avec plus de 100 producteurs et points de collecte engagés sur les territoires d'Auvergne-Rhône-Alpes et de Provence-Alpes-Côte d'Azur. Ce projet remonte à 2019 avec l'inauguration de la première unité de lavage. Celle-ci répond aux normes et aux exigences qualité des industriels, ce qui permet de remettre en circulation des contenants qui pourront être réutilisés jusqu'à 40 fois. Seules les bouteilles portant le pictogramme national du réemploi peuvent être rapportées. Un projet de consigne monétisé est prévu pour 2027. Plus d'infos sur ma-bouteille.org. Merci à Isidro Mardèche pour cette idée qui a de la bouteille. Ici, ça entreprend. Ma bouteille s'appelle Reviens pour une économie circulaire du verre en Auvergne-Rhône-Alpes.
0: Merci Catherine avec Isidro Mardèche pour cette belle action. Nos bouteilles en sont ravies.
3: Et après le système de récup, on transforme nos moteur. Avec l'explosion des prix du carburant, les Français se tournent à nouveau vers la conversion de leur voiture au bioéthanol.
0: Reportage dans Lyon à suivre dans moins d'une minute.
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0: Soyez les bienvenus ce jeudi matin à 5h14. Les demandes explosent pour passer de l'essence au bioéthanol.
3: Depuis près de 10 ans maintenant, il est possible de convertir une voiture essence à ce carburant. Et après un passage à vide, il redevient de plus en plus populaire, notamment dans Lyon, Camille Salcedo-Ruiz, vu les prix records du sans-plomb, alors que le sien est toujours aussi bas.
11: Les prix à la pompe grimpent encore, mais Daniel, lui, aurait presque le sourire, car sa voiture roule désormais au bioéthanol grâce à un boîtier flex fuel.
12: Je crois que j'ai bien fait, là, oui.
11: Il a fait poser le dispositif électronique il y a 4 mois.
12: Voilà, le boîtier, c'est ça. Je vous montre ce que c'est. C'est un boîtier qui est juste là, sur le moteur, pour rouler à l'E85.
11: Carburant fabriqué à base de betterave et de céréales, et à la pompe, Daniel voit clairement la différence.
12: L'E85, je le paye 82 centimes ou 83 centimes. au lieu de 0,20 là en ce moment. Je fais 40 euros le plein au lieu de 80 euros. Hein. Pratiquement la moitié. Hein. Ça vaut le coup. Hein. Parce que les retraites n'augmentent pas non plus. Hein. Ça suit pas. Hein. On cherche à faire des économies un peu partout. Hein.
11: Et tout fier, il assure que la conversion fonctionne très bien.
12: Je vais la mettre en route. Voilà, ça démarre impeccable, pas de souci.
11: Au total, il a déboursé près de 1000 euros pour équiper sa voiture dans un garage agréé, celui de Nicolas Cador, situé à Saint-Florentin.
8: C'est dépenser un peu d'argent au départ pour rentabiliser rapidement, et puis une fois que c'est fait, c'est fait. Hein. L'idée, c'est qu'en une année d'usage de la voiture, vous avez remboursé l'installation de votre boîtier.
11: Et Daniel n'est pas le seul à vouloir passer au bioéthanol. Le garagiste constate que ses clients sont de plus en plus nombreux.
8: Il y a eu effectivement une recrudescence nette. Dès que les carburants augmentent, la demande de flexfuel augmente aussi.
11: Mais pour convertir une voiture essence déjà en circulation, peu de garages proposent la prestation autour d'Auxerre. Alors Nicolas, l'un des seuls garagistes du département à encore le faire, reçoit beaucoup de coups de fil.
8: J'en ai eu encore deux hier, on a des demandes régulières.
11: La plupart des garagistes de Lyon, auparavant agréés pour l'installation de ces boîtiers, ont arrêté de proposer la prestation. Mais dans ce contexte, avec l'augmentation du prix à la pompe, beaucoup veulent s'y remettre pour répondre à la hausse des demandes des clients. L'entreprise Flex Fuel, spécialisée dans la conversion au bioéthanol, a su recevoir des demandes pour être à nouveau agréé.
3: Et attention, la conversion est possible uniquement sur les voitures essence ou les moteurs hybrides mis en circulation après le 1er janvier 2000.
0: Merci Valentine. Il est 5h16 dans les coulisses TV. Ce matin, une série française culte fait son retour. 10% revient sur Netflix, mais cette fois-ci, fini les épisodes. Place à un film. Alors pourquoi ce changement de format ? Fanny Herrero nous raconte les coulisses ce matin avec Patrice Gascoigne dans moins de 5 minutes sur ICI. 5h16, tiens, je vous propose à présent de faire un saut dans le temps. En musique, bien évidemment. On passe tout de suite au milieu des années 90 avec Maxime Le Forestier. Maxime Le Forestier d'ailleurs qui se faisait un petit peu plus discret dans les classements avant qu'arrive cette chanson, une chanson dans laquelle eh bien, il exprime le besoin d'avancer sans forcément bien savoir où la route va le mener. Une chanson qui le ramènera lui ensuite en pleine lumière et qui fait d'ailleurs désormais partie de ses plus grands succès. Voici pour vous ce matin, Passer ma route à l'écoute d'ici. Bon jeudi et bon réveil avec nous.

0: tout en douceur ce jeudi matin.
1: Avec Maxime Le Forestier à Passer ma route pour vous accompagner en ce début de journée. Il est 5h20. Et si vous nous rejoignez à l'instant, eh bien c'est le moment justement de prendre votre téléphone, de composer tout de suite le 0810 055 056. Avec Valentine, on veut parler à deux d'entre vous ce matin pour notre duel d'auditeurs. Si vous voulez nous écouter, levez de bonne heure pour partir bosser sur la route du boulot. A contrario, si vous nous écoutez là sur le retour que vous bossiez de nuit, eh bien appelez-nous 0810 055 056. Une question sur l'actu comme d'habitude et surtout un joli cadeau à la clé, Valentine.
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1: C'était joliment dit en tout cas, alors allez-y, foncez, c'est Saveria qui vous attend ce matin au 0810 055 056, bonne chance.
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1: 5h21, on retrouve tout de suite Patrice Gascoin et ses coulisses TV. Aujourd'hui, Patrice, vous nous parlez du retour tant attendu de la fiction 10%. Et vous allez nous expliquer pourquoi elle est passée d'un format série à une version film.
4: La dernière fois qu'on a entendu ce générique, c'était il y a 6 ans sur France 2.

0: Eh bien, il est de retour, non pas pour une nouvelle saison avec plein d'épisodes, mais pour une aventure unique en version longue, en version film. Autre différence notable, vous ne plongerez plus dans les coulisses du milieu du cinéma avec 10% sur France 2, mais sur la plateforme Netflix dès aujourd'hui. La bonne nouvelle, c'est que le casting de choc de la série est toujours là. Alors, nous n'allons plus vivre le quotidien de cette agence de comédiens, l'agence ASK qui a fermé ses portes. Non, on va suivre l'ex-agent de star Andrea Martel, joué par Camille Cotin, dans la réalisation de son premier long-métrage, une première qui s'annonce mal puisqu'elle se retrouve du jour au lendemain sans son acteur principal. Elle va devoir faire appel à ses anciens collègues.
1: Tellement contente de faire le film d'Andrea. Je vais te proposer d'être ma productrice.
2: T'as cette nature enjouée que j'adore, et ce depuis toujours.
3: Star ou pas star, je lui balance une mandale dans la tronche. Je l'ai déjà fait, hein, je vous promets.
0: Et pour nous parler de cette suite, qui de mieux que la créatrice de 10% Fanny Herrero? Je lui ai demandé comment s'était fait ce choix d'un film plutôt qu'une série. Fanny Herrero.
4: En fait, il y a eu plusieurs étapes de ça, mais une des premières étapes,

0: c'est que moi, j'ai quitté la série à la fin de la saison 3. J'ai passé la main à un copain auteur qui s'appelle Victor Denbach, qui a relevé le défi quand même de faire une saison 4. Puis il faut dire qu'à ce moment-là, ça faisait déjà de longues années quand même que la série existait. Je pense que tout le monde avait besoin un peu d'une pause. Et du coup, je pense que les producteurs, à un moment, l'idée d'enchaîner sur une nouvelle saison, je pense que pour eux, c'était pas possible. Fallait laisser passer du temps pour voir si le désir allait revenir et sous quelle forme. Et finalement, ce qui leur a semblé le plus naturel, c'était pas de repartir pour une nouvelle saison, mais de revenir avec un format un peu différent. Et c'est là qu'ils m'ont contacté. Et c'est vrai que moi, si ça avait été peut-être refaire une nouvelle saison, je suis pas sûre que je serais repartie. Mais en revanche, là, l'idée de faire quelque chose de nouveau, changer de format, ça rajoute de l'intensité, en fait, d'écrire un film.
1: Fanny Herrero, la créatrice de 10%, dont la dernière aventure est à retrouver sur Netflix. Notez qu'au casting, en plus des comédiens de la série, vous découvrirez Laetitia Casta, Laurent Lafitte, Vincent Macaigne, mais aussi Eva Longoria et Georges Clooney. En tout cas, de mon côté, il y a 100% de chance que je revienne demain pour de nouvelles coulisses télé.
2: Merci Patrice, à demain. Casting de rêve, effectivement. D'ailleurs, comme votre équipe d'ici dès 5h, un joli casting.
3: C'est vrai. je ne peux pas dire mieux.
2: 5h24, là aussi un joli casting pour la musique avec Charlotte Cardin qu'on retrouve tout de suite. Voici The Way We Touch.

0: jeudi et bon réveil. C'était Charlotte Cardin à l'instant, The Way We Touch, jeudi 10 septembre. Soyez les bienvenus si vous nous rejoignez à l'instant, juste avant les infos de 5h30, comme d'habitude, un petit peu d'histoire, avant l'actu aux côtés de Stéphane Bern. Et ce matin, eh bien, on voyage au temps où les habitants de Grenoble ont transformé leur toit, oui, leur toit, en arme anti-monarchie.
1: Des soldats du roi avancent dans les rues. Quelques minutes plus tard, ils reçoivent une pluie de tuiles sur la tête. La Révolution française n'a pas encore officiellement commencé, mais franchement, tout le monde est à l'entraînement. En 1788, Louis XVI traverse une énorme crise financière. Pour imposer de nouveaux impôts, le roi veut prendre le contrôle des parlements, ces cours de justice qui bloquent ses réformes. À Grenoble, le 7 juin, le Parlement du Dauphiné refuse d'obéir. Le pouvoir royal décide donc de le dissoudre.
2: J'ai décidé de dissoudre.
1: Et envoie des troupes pour éloigner les magistrats.
3: Pas trop tôt !
1: Car comme dirait le dicton que je viens d'inventer, nos 13, on envoie les CRS. Mauvaise idée. Les cloches sonnent le tocsin. Les échoppes baissent leurs rideaux. Les rues se remplissent en quelques heures. Grenoble passe de ville commerçante à ville insurgée. Et surtout, les habitants grimpent sur les toits. Là-haut, ils disposent d'une arme inattendue. Les tuiles qui couvrent les maisons. Une à une, elles sont arrachées puis lancées sur les soldats. Bientôt, une véritable pluie de terre cuite s'abat sur les troupes royales.
4: Il pleuvait fort sur la grande route.
1: Autant dire qu'un parapluie n'aurait pas suffi. L'événement devient célèbre. On l'appelle bientôt la journée des tuiles. Et rien à voir avec une promo au rayon bricolage. Quelques semaines plus tard, on réclame la convocation des états généraux. La révolution n'a pas encore de date officielle, mais elle a déjà bien commencé. Aujourd'hui, les contestations s'organisent sur WhatsApp, Telegram ou TikTok. En 1788, à Grenoble, le réseau social le plus efficace restait encore le toit des voisins. Et le bouton « Envoyer » faisait parfois quelques kilos de terre cuite.
0: Et puis, il est nettement moins lourd aussi, ce bouton envoyé. Merci beaucoup, Stéphane. Après les infos, tiens, je vous raconterai l'histoire incroyable de Chanel, une petite chatte retrouvée 28 jours après sa disparition sur une aire d'autoroute en Isère. Je vous explique tout ça en détail à 5h40. Tout de suite, il est 5h30. Voici l'actualité en France et dans le monde en 90 secondes. C'est avec vous, Valentine Lettès.
5: Est-il possible que ces policiers soient toujours en poste, quasiment un an après le signalement de cette vidéo à leur hiérarchie? SOS Racisme dénonce une parole raciste de plus en plus libérée. 4 agents municipaux tiennent des propos homophobes, racistes et misogynes dans une vidéo filmée par leur caméra piéton. Surnommé Ganito, Ilias Kerbouche est jugé à partir d'aujourd'hui pour le cambriolage de l'ancien gardien du Paris Saint-Germain, Gianluigi Donnarumma. Et on apprend son transfert cet été à la prison de Meaux pour un nouveau projet d'évasion. Il s'est déjà échappé de celle de Villepinte grâce à de faux policiers. 4 Français sur 10 ont du mal à finir le mois malgré leur emploi. Constat posé dans le baromètre du Secours Populaire sur la précarité et la pauvreté en France. C'est un Français de plus par rapport à l'an dernier. On s'en doutait, c'est confirmé. Août 2026 est le mois le plus chaud jamais enregistré sur Terre. Selon Copernicus, le service météo européen, l'humanité n'a jamais connu de température de ce niveau en 100 000 ans. 6-1, ce n'est pas du tennis, mais bien le score final entre le Paris Saint-Germain et le Slovan Bratislava hier soir. Les Parisiens victorieux et particulièrement efficaces pour leur premier match en Ligue des Champions de foot. Et puis elle est très attendue outre-Manche. C'est l'ouverture aujourd'hui à Londres de l'exposition de la tapisserie de Bayeux, prêtée pour la première fois par la France à un autre pays. Des torchons, des bières et des pâtisseries spécialement conçues pour l'occasion ont envahi l'Angleterre.
0: L'info du jour, c'est la police municipale de Carcassonne dans le viseur de l'inspection générale.
5: Depuis la révélation d'une vidéo hier dans laquelle 4 policiers de la ville tiennent des propos racistes, misogynes et complotistes, c'est un tollé. L'affaire remonte pourtant à l'an dernier, Sébastien Berriot, et les habitants des quartiers ne sont pas étonnés.
6: Lorsque la vidéo des policiers a commencé à circuler sur les réseaux sociaux, beaucoup d'habitants de la cité aux Anames disent ne pas avoir été surpris. Mohamed, par exemple, 44 ans, est né dans le quartier. Il explique que les relations avec la police nationale sont excellentes, contrairement avec les policiers municipaux. Il parle de méthode de cow-boy et en effet, les propos tenus dans la vidéo ne l'ont pas étonné.
3: C'est limite banal, quoi, on va dire. On est là pour, entre parenthèses, taper sur la racaille, mais on n'est pas tous de la racaille. Autant les nationaux, ils viennent, ils parlent avec nous, tout se passe bien, mais les municipaux, on ne peut pas parler avec eux, on ne peut rien faire. Et quand on voit la façon dont tu nous parles, c'est pas joli à voir. Si déjà il vient, il te tutoie, nice. Tu rentres à la maison, tu jettes ta clope, tu fais ci, tu t'en vas. Oh, c'est pas normal. Et je comprends pourquoi les jeunes, les caillasses et tout ça.
6: Morad, lui, n'a pas été surpris de voir que le policier incriminé était membre du RN. Selon lui, certains agents municipaux ne cachent pas leur hostilité envers les étrangers.
7: Leur comportement, leur façon de parler, leur regard, tout, leur attitude, c'est flagrant, quoi. On a tous vu la vidéo. Et après, ça se voit, de toute façon, entre les municipaux, le nouveau maire, les militaires, ils sont tous ensemble et ils suivent tous le même.
6: Anthony, lui, habite le centre-ville. Même constat dans les relations avec la police municipale.
8: Ils sont arrogants, ils jugent directement à l'apparence, au faciès, ils prennent de haut, ils gueulent. Au lieu de parler calmement, gentiment, c'est pas très correct, quoi. Ils se sentent mal à l'aise.
6: Très gêné par cette polémique, le maire Christophe Barthès tente de défendre sa police municipale, mais il avoue qu'une reprise en main est nécessaire.
9: Il apparaît préférable d'engager en priorité une démarche de remise à plat du fonctionnement du service assortie d'actions de formation aux obligations déontologiques et d'une refonte des procédures relatives aux caméras piétons.
6: Le ministre de l'Intérieur a ordonné un contrôle de la police municipale de Carcassonne par l'inspection générale de l'administration.
5: Et d'ores et déjà, le parquet de Carcassonne ordonne la suspension des 4 policiers municipaux.
0: Merci Valentine. La météo tout de suite de ce jeudi 10 septembre. Une météo douce et ensoleillée sur la quasi-totalité du pays. Quelques petits nuages le long de la Manche et sur la côte atlantique, mais c'est pas la dominante du jour. On aura quelques averses aussi orageuses localisées précisément dans les Alpes-Maritimes. Ailleurs, c'est du soleil. Pour les températures en milieu de matinée, on est en dessous des 20 degrés. Hein. Calais, Reims, 15 degrés. Orléans, 15 également. Limoges, 16 degrés. Toulouse, 17. Perpignan et Montpellier ce matin, 20 degrés. Pour les maximales, ce jeudi, 22 dans le nord à Strasbourg. Dans le sud, 26 degrés à Marseille. Et du soleil, lui, qui brillera tout au long de la journée.
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0: Jeudi 10 septembre, bon réveil avec nous et on fait appel justement ce matin à vos compétences puisqu'aujourd'hui c'est une journée un petit peu spéciale, elle est consacrée, figurez-vous, à l'échange d'idées et d'astuces. Alors ce matin avec Valentine, eh bien on a décrété de rechercher un auditeur parmi vous, un auditeur qui
5: se prend pour un véritable MacGyver. Vos enfants vous appellent dès que la machine à laver est cassée, le lave-vaisselle fuit. Vous réparez les étagères. Bref, vous êtes un véritable bricoleur. Appelez-nous.
0: C'est la classe. Alors, tiens, qu'est-ce que vous rafistolez ? Racontez-le nous. 0810 055 056. Vous nous appelez tout de suite et vous passez à l'antenne juste avant les infos à 6h. Pour l'heure, eh bien, c'est la musique d'ici qui vous accompagne. Et on va débrancher. Tiens, allez, c'est parti. Avec France Gall, chanson écrite et composée par Michel Berger.
5: Je croyais qu'on devait rebrancher.
0: Alors, on rebranche sa radio, mais on débranche le réveil. On peut le tourner comme d'accord. Ça, c'est plutôt pas mal, ça, le jeudi. Merci d'être avec nous, 5h35.

0: Et hop, on débranche 5h38, c'est France Gall à l'écoute d'ici. Merci d'être avec nous ce matin. Dans 5 minutes, votre rendez-vous anti-arnaque, c'est pas vrai, avec Aude Razo. Vous avez peut-être vu passer cette semaine une image de Michel-Édouard Leclerc furieux en train de s'en prendre Laurent Delahousse et Valentine Méfiance.
1: Oui, cette scène n'a jamais existé. L'image est truquée et le faux article qui l'accompagne imite même le site du journal Le Monde à la perfection.
0: Et derrière, le piège en plus peut vous coûter très cher. Aude Razo nous explique comment le repérer. C'est dans quelques minutes sur ICI.
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0: Et à 5h39, c'est l'heure du duel des auditeurs. Avec à la clé, Valentine,
1: 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Elle a la radio numérique terrestre pour nous écouter absolument partout.
0: Et on accueille tout de suite Ghislaine qui est avec nous. Ghislaine qui nous passe un petit coup de fil de l'Isère ce matin. Bonjour Ghislaine.
1: Bonjour Ghislaine. Jocelyne, pas Ghislaine.
0: Pourquoi je dis Ghislaine?
4: Jocelyne.
1: Et moi je répète sans réfléchir. Comment ça va Jocelyne?
4: Ça va. Bonjour à tous les deux.
0: Ça fait plaisir de vous avoir Jocelyne. On dit aussi bonjour à Pierre-François du Nord qui est avec
1: là,
0: nous.
1: Là c'est bon. Bonjour Pierre-François.
0: Pierre-François, Jocelyne, une question sur l'actualité, un chiffre à me donner, le premier qui vous vient. Écoutez cette histoire, c'est une histoire qui se termine bien. Le 8 août dernier, Chanel, une petite chatte, s'est échappée sur une aire d'autoroute en Isère. Sa famille qui partait en vacances est restée, tenez-vous bien, 12 jours sur place pour la chercher avant, eh bien, finalement, de devoir repartir en région parisienne. Et finalement, Chanel a été retrouvée 28 jours plus tard en pleine forme et en plus seulement à 200 mètres de l'endroit où elle avait disparu. Cette histoire nous rappelle bien sûr qu'il faut prendre soin de nos animaux de compagnie. Et la question est la suivante. Selon vous, combien de chats vivent aujourd'hui dans les foyers français? Jocelyne, c'est à vous.
1: On est au million près, Jocelyne. Hein,
4: au million près, 9 000.
0: 9 millions ou 9 000?
4: 9 000.
1: J'ai dit au million près, Jocelyne, et vous me dites un chiffre en milliers?
4: 9 millions, alors.
1: Ah,
0: 9
1: bon.
0: Millions pour Jocelyne, c'est validé. Pierre-François?
5: Moi, je dirais plutôt 20 millions.
0: 20 millions pour Pierre-François. Et notre arbitre, Valentine?
1: Eh bien, la réponse, c'est presque 17 millions, 16,7 millions de chats en France. C'est donc Pierre-François qui a gagné.
5: Ah.
0: Pierre-François, bravo, c'est vous qui avez remporté votre radio ICI ce matin.
1: Vous avez un chat, Pierre-François?
5: Non, mais mes voisins en ont beaucoup.
1: Donc vous les regardez de loin, quoi?
5: C'est ça, il passe régulièrement. Non.
0: Et Jocelyne, vous avez un chat?
4: Non.
0: Non, mais par contre, vous avez une passion plutôt chouette, c'est le tricot.
4: Oui, le tricot, oui.
0: C'est quoi votre dernière confection?
4: Oh, je fais une couverture avec des petits carrés.
0: Ah, c'est bien ça pour l'hiver. Mais Jocelyne, avec Valentine, on vous embrasse, on vous souhaite une belle journée.
4: Bon, ben, je jouerai pour gagner la radio.
1: Ah, oui, retentez votre chance, Jocelyne.
0: On est là tous les matins, du lundi au vendredi, Jocelyne.
4: Oui, oui, ouais.
0: Pierre-François,
4: eh ben, au revoir.
0: Au revoir. Au revoir Jocelyne. Pierre-François, une passion très sympa en plus, c'est le cyclisme.
5: Oui, oui, ben je pratique ça maintenant depuis quelques années, et avec des épreuves parfois assez dures, comme une étape du Tour de France par exemple.
1: Ah, pas mal.
0: Ben, bien. Belle performance, voilà. Pierre-François. On vous souhaite une belle journée, passez un excellent jeudi. Merci d'avoir joué avec nous ce matin.
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0: Chaque matin, vous le savez, on découvre une initiative qui marche quelque part en France et qui pourrait donner des idées ailleurs. Ce matin, direction Nice, où depuis la rentrée, eh bien, certains habitants ne payent plus du tout les transports en commun, Valentine.
1: Les plus de 65 ans peuvent désormais monter à bord gratuitement, mais la mesure fait débat.
0: Oui, puisque la gratuité dans les transports, est-ce vraiment une bonne solution pour tout le monde ? Robin Bernot est allé voir sur place et vous le raconte à 5h55 sur ICI. Tout de suite, je vous préviens, ça va bouger. 5h44, c'est un petit peu le petit coup de fouet du matin, on peut dire, mais qui donne le sourire en musique avec Los Lobos, souvenez-vous, la bomba. Bougez là-dessus.

0: Slobos avec La Bamba à l'écoute d'ici. Excellent jeudi avec nous, 5h46, place à votre rendez-vous anti-arnaque.
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0: C'est pas vrai avec Aude Razo qui a repéré ce matin un article web mensonger qui cherche à vider nos comptes en banque.
3: Oui, c'est un article qui vient d'apparaître là, cette semaine, sur nos réseaux sociaux. Je vous lis le titre. Une question de Laurent Delahousse, puis Michel-Édouard Leclerc quitte le plateau en pleine émission. Bon, titre d'autant plus sensationnel qu'on a l'image qui va avec. On voit Michel-Édouard Leclerc, donc le patron du groupe Leclerc, hors de lui, en train de hurler sur le journaliste. Il le saisit même par la veste pendant que deux hommes tentent de le retenir et d'empêcher l'agression. Cette image, elle est truquée, je vous le dis tout de suite, cette scène n'a jamais eu lieu. L'auteur, l'escroc qui invente tout ça, cherche à nous faire cliquer. Et j'ai bien peur qu'il y arrive, c'est pour ça que je vous en parle. Surtout que l'article imite très bien le site web du journal Le Monde. Il est très crédible, franchement, à première vue.
0: Mais comment fait concrètement l'escroc pour arriver à siphonner nos comptes en banque ?
3: Il nous retranscrit d'abord une longue interview, tout est faux là aussi, où le journaliste Laurent Delahousse tente de tirer les vers du nez à un Michel-Édouard Leclerc très perturbé, très fâché, qui rechigne à dire comment il fait pour faire fructifier son patrimoine. Il est question d'un outil, d'un truc que les riches gardent pour eux, c'est écrit comme ça. L'article nous fait croire que la rédaction a ensuite enquêté sur cet outil mystérieux et qu'elle a trouvé. C'est un site de trading miraculeux qui va nous faire gagner 950 euros en une semaine, 4000 euros en un mois. Et bien sûr, il y a un lien pour s'inscrire. Ne faites pas ça, ne cliquez pas, c'est un piège. On retombe en fait sur ces applis dont je parle souvent, très séduisantes sur le papier, mais ultra dangereuses. Vous risquez de perdre beaucoup, beaucoup d'argent.
0: Merci Aude pour ce rappel ô combien important. Je vous invite à aller voir d'ailleurs la chronique de Aude Razo, C'est pas vrai, disponible sur notre site internet ici.fr, page C'est pas vrai, 5h48. Elle est en tournée en ce moment, figurez-vous, pour cette saison 2026-2027 à travers tous les zéniths de France. Voici tout de suite Vanessa Paradis.

0: Vanessa Paradis, en concert très prochainement La Rochelle le 6 octobre, le 15. Elle sera à Pau le 16 octobre à Montpellier pour Vanessa Paradis. Vous venez d'écouter à l'instant Les Épines du Cœur. Et tout de suite, chaque matin, on découvre une initiative qui marche quelque part en France. Ce matin, direction Nice, la ville a pris une décision qui ravit les seniors.
1: Oui, depuis quelques jours, les transports en commun sont gratuits pour les 65 ans et plus.
0: Une mesure qui relance le débat sur la gratuité des transports et sur la possibilité ou non de l'étendre à tous. Robin Bernot s'est rendu sur place.
2: Dans les Alpes-Maritimes, plus précisément à Nice, les transports en commun sont désormais gratuits pour les plus de 65 ans.
3: D'un côté, c'est bien, mais est-ce que c'est pas discriminatoire pour d'autres personnes ?
2: Depuis le début du mois de septembre, les Niçois de 65 ans et plus n'ont donc plus à payer leur abonnement aux transports en commun. Il leur suffit de demander la carte gratuité, une mesure qui semble déjà rencontrer un certain succès, comme l'explique Bertrand Gassiglia, le président de Ligne d'Azur, joint par Sébastien Germain.
4: On avait la semaine dernière 20 000 personnes de plus de 65 ans qui ont pris la carte gratuité. Je pense que les chiffres qu'on aura dans quelques jours vont encore monter une progression très importante. Ce qui est intéressant à souligner, c'est que sur ces 20 000 personnes, 10 000 étaient déjà abonnés à Ligne d'Azur, mais 10 000 n'avaient pas d'abonnement à Ligne d'Azur, donc ce sont des gens nouveaux qui vont utiliser les transports en commun. Et ça, c'est aussi le but qui était recherché.
2: Alors ici, à Nice, la gratuité des transports en commun, ça marche. Mais vous, tiens, qu'en pensez-vous ? J'en ai discuté avec Chloé et Joséphine.
3: Bah, c'est bien dans le sens où, du coup, ça permet d'être gratuit pour des personnes âgées qui n'ont pas forcément les moyens ou même une bonne retraite. Mais un peu discriminatoire pour les jeunes qui n'ont peut-être pas aussi les moyens de payer des transports en commun ou quoi que ce soit. Ça peut vite faire partie du budget financier du mois. Il faut penser aussi au budget. Si tout le monde peut avoir le transport gratuit, c'est super bien. Comment on finance ?
2: Ouais, Joséphine a raison, il faut faire attention au terme gratuit. En effet, si on ne paie rien en montant dans le bus ou le tram, il faut tout de même financer ces transports et bien souvent, cela passe par les impôts. La gratuité des transports en commun existe déjà dans plusieurs villes françaises comme Montpellier, Dunkerque, Niort ou encore Libourne. Mais si on élargit un petit peu notre regard, comment ça se passe ailleurs dans le monde ? Pour le savoir, j'ai rencontré Océane, elle est québécoise.
5: Au Québec, il n'y a pas énormément de personnes âgées justement qui prennent les transports en commun, donc possiblement peut-être d'avoir cette option-là, ça les enlèverait de la route et donc peut-être un stress de moins.
2: Oui, parce que finalement, enlever une dépense qui peut représenter plusieurs centaines d'euros par an pour nos aînés, c'est aussi leur redonner un peu de pouvoir d'achat tout en leur permettant de continuer à se déplacer et à garder du lien grâce aux transports en commun.
0: Robin Bernot et Sébastien Germain, 5h53. Dans quelques instants, nous allons retrouver notre MacGyver du jour, puisque nous sommes le jeudi 10 septembre. Et figurez-vous, c'est la journée des astuces ce matin. Mais pour l'heure, on profite ensemble de la musique en douceur avec Francis Cabrel, Petite Marie.

0: Francis Cabrel avec Petite Marie à l'écoute de votre radio ici. Nous sommes le jeudi 10 septembre et c'est une journée, figurez-vous, consacrée à l'échange d'idées et d'astuces. Alors ce matin avec Valentine, nous avons décrété de rechercher un auditeur qui se prend pour un véritable
1: MacGyver.
0: Et nous l'avons, notre MacGyver du jour, c'est Johnny qui est avec nous, qui
1: bonjour,
0: nous vient de Lyon. Bonjour Johnny.
2: Bonjour tout le monde, bonjour ici.
0: Johnny, adepte du bricolage, et pas que, puisque vous avez totalement en fait construit même votre maison, c'est ça?
2: Oui, non, je dis, rénové.
0: Rénové.
1: Mais alors, désolé Johnny, on lui a dit déjà 3 fois, Louis, mais lui, il n'est pas bricoleur pour un sou, il ne comprend pas bien la différence.
0: Pas trop, non.
1: Vous avez rénové une longère.
2: C'est ça, oui.
1: Et alors, quand on parle de MacGyver, le parfait exemple, c'est votre projet de cheminée, bon. Johnny.
2: Oui, exactement, oui.
1: Alors, c'est quoi votre projet de cheminée? Dites-le nous.
0: Racontez-nous.
2: Alors, je veux refaire l'habillage qui était en marbre ancien et un peu cassé, fêlé, quoi. Parce que c'était d'époque. C'est une longère d'avant 1900, juste avant 1900. Donc, ça avait mal vieilli. Et maintenant, je vais refaire un habillage en cyporex.
1: Qu'est-ce que c'est que ça?
2: L'habillage?
0: Non, le cyporex.
2: Le cyporex. Ah, le cyporex, c'est ce qui est beaucoup plus léger que les parpaings.
0: D'accord.
2: Longtemps, c'est un matériau composite en plâtre et résine.
0: Et vous allez y mettre quoi dessus? Parce qu'il y a une décoration et quelque chose de sympa.
2: Oui, bien sûr.
1: Il fait durer le suspect, ça fond, Johnny.
0: Johnny, c'est un pont de la radio, il fait du teasing. Vous voulez pas nous dire ce que vous allez mettre dessus?
2: Si, je n'ai vu nulle part, ça m'est passé par la tête.
0: Johnny, qu'est-ce que vous allez y mettre
2: dessus?
0: Des coquillages, on y vient. Et ben voilà, ça c'est une belle chose et une bonne idée. Merci Johnny, et puis on voudra la photo prochainement. Merci à tous d'avoir été là ce matin à 6h. Comme d'habitude, vous avez rendez-vous avec l'actualité de vos régions. À 6h30, vous retrouvez Valentine Lottès.
1: Pour l'info en France et dans le monde en 90 secondes.
0: Et tout de suite, voici les équipes d'ici matin qui sont là ce jeudi. Oui. Je vous souhaite à tous une belle journée qui commence ici.
3: Merci beaucoup, on est là même pour un petit peu plus de 3 heures pour le réveil, pour commencer cette journée dans cette belle équipe. Kevin Blondel, s'il vous plaît.
4: Bonjour.
3: Bonjour Kevin. Jean-François est aux manettes.
5: Bonjour.
3: Ah, il est là, loin là-bas, mais il est là. Véronique vous répond au téléphone. Nicolas Fauveau nous rejoint aussi tout à l'heure avant 7h. Le réveil, comme on les aime, à vous écouter ici matin jusqu'à 9h.
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3: Et très bon jeudi, nous sommes le 10 septembre, vous écoutez Ici Gironde, bon réveil, il est 6h.
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3: Et les infos, Kevin Blondel.
4: C'est une institution bordelaise qui tente aujourd'hui de se relever. Bayardran a bien failli disparaître cet été, l'enseigne de Canelé en redressement judiciaire. Avant d'être reprise début juillet par un entrepreneur bordelais associé au groupe Brix. Bon, c'est pas rien, Bayardran, depuis sa création en 88, l'enseigne rouge s'est développée au-delà de la Gironde. Elle est devenue une fierté bordelaise avant de connaître un effondrement de ses ventes et une condamnation judiciaire l'an dernier pour pratique commerciale trompeuse. Il y a donc du boulot pour les nouveaux repreneurs, Jules Brelaz, même si le cannelé reste un marché très porteur.
8: Les touristes américains en raffolent.
9: Oh my goodness.
3: C'est parfait. Oh mon Dieu, ça a une texture fantastique.
8: Il y a ceux de la boutique Bayardran.
10: Bonjour. Deux petits cannelés, s'il vous plaît.
8: En arrivant de Marseille, Mélanie devait bien la goûter.
11: C'est la pâtisserie bordelaise, par excellence.
8: Beaucoup ont grandi avec, comme Chloé, la vendeuse.
12: Enfin, moi, je sais que ma grand-mère, elle a acheté ses cannelés à Bayardran quand j'étais petite.
8: Mais certains visiteurs préfèrent s'arrêter dans la boutique rivale d'à côté, à la Toque Cuivrée.
13: Bah, ce sont pas les meilleurs de la ville, mais qualité-prix, c'est bien.
8: Daniele est guide touristique à Bordeaux.
13: C'est fini Bayardran. En plus, on a eu des scandales un peu partout.
8: L'entreprise Bayardran, condamnée début 2025 pour pratiques commerciales trompeuses, car elle vendait notamment des cannelés décongelés en les présentant comme frais du jour. Et puis, il y a le tarif.
13: C'était toujours trop cher.
8: Mais pour la plupart des touristes, quelle que soit la maison, un cannelé, ça reste un...
14: Cannelé de Bordeaux, gros, s'il vous plaît.
8: Damon est originaire de Grèce. Il prend sa première bouchée de cannelé.
14: C'est magnifique, hein. Une bonne saveur du vanille et j'aime beaucoup le rhum. Pardon. Beaucoup de rhum.
8: Chez Baillardron, justement, le produit qui cartonne en ce moment, c'est le cannelé sans alcool à 3,80€ l'unité.
14: Et un petit peu de cannelle, très bien.
4: Et quel avenir pour ces cannelés Baillardron? Ici Gironde reçoit son nouveau patron tout à l'heure à 8h moins le quart. Christophe Savin est notamment propriétaire de cette boulangerie sur le bassin d'Arcachon. Un parapentiste entre la vie et la mort après un accident au Verdon-sur-Mer. D'après les premiers éléments des gendarmes, c'est un coup de vent qui a provoqué la perte de contrôle de la voile un peu avant 15h hier. Donc, l'homme d'une soixantaine d'années a été retrouvé inconscient près de la route de Soulac, à proximité de la plage. Il a été réanimé sur place par les pompiers avant d'être héliporté au CHU de Bordeaux. Son pronostic vital était engagé.
3: Sale période pour les finances des grosses villes et des collectivités, ça vous le savez déjà. Oui. Mais ça se tend aussi dans les toutes petites communes.
4: Ouais, pourtant on en parle moins. Un nouveau village vient d'être épinglé par la Chambre régionale des comptes dans un rapport publié cette semaine. Capian, 800 habitants dans l'Entre-deux-Mers. La commune accuse un déficit de 91 000 euros. Dit comme ça, ça peut paraître peu. C'est quand même 12% du total des recettes de fonctionnement. La Chambre leur impose donc des mesures de redressement. Alice Marot, sur place à Capian, ça veut dire serrage de ceinture et débrouillardise.
5: À quelques pas seulement du bureau du maire Frédéric Lataste.
15: Oui, donc la bibliothèque est juste là, toute neuve. Allez.
5: Rénovée par les habitants pendant un chantier solidaire cet été. La mairie se serre la ceinture et compte de plus en plus sur ses bénévoles. Comme Olivier.
16: Et moi, c'est les tontes, les tailles de haies. Après, s'ils ont besoin de moi pour d'autres tâches, je suis présent.
5: Pas le choix. Le maire n'a plus les moyens de faire venir des professionnels.
15: On a été obligé de limiter tous nos projets, justement, par une trésorerie un peu limite.
5: Les comptes sont plombés par quelques erreurs d'écriture, un emprunt de 70 000 euros à rembourser, mais surtout par les baisses de subventions du département.
15: Par rapport à quelques années, on pouvait avoir des fois des aides à 50-80%. On a fait une cantine dans le cadre d'un regroupement pédagogique. Aujourd'hui, on ne pourrait pas la faire parce qu'on n'aurait plus d'aide. De manière générale, on a vraiment pratiquement plus d'aide.
5: Il faut donc faire à minima, en bricolant.
15: On ne peut plus refaire une route comme on le faisait autrefois. On fait du rebouchage.
5: Mais malgré quelques routes caouteuses, la commune fait toujours rêver.
15: Il y a une start-up qui fait un classement sur les villes de rêve. Et on était deuxième en Gironde, sur les communes de moins de 1000 habitants. Et il n'y a pas de corrélation entre le budget et le fait qu'on soit ville de rêve.
5: Mais c'est peut-être ce qui donne envie aux habitants de s'impliquer. Le village veut relancer un chantier solidaire pour installer des ralentisseurs sur une de ses routes.
4: Le maire doit rencontrer le sous-préfet dans les prochains jours là pour faire remonter ses problèmes de trésorerie. Reportage d'Alice Marot et son micro ici Gironde à Capian, dans l'Entre-deux-Mers. Les 34 élus de 11 communes du Médoc, cette fois rassemblés hier après-midi pour dire non au projet Pure Salmon. Vous savez, cette usine de saumon géante qui doit s'implanter au Verdon-sur-Mer et y produire 10 000 tonnes de saumon par an. Ils viennent du Verdon, de Soulac, de Naujac, mais aussi de Carcan ou encore de Lacanau. Ils sont rassemblés dans un collectif élu No Salmon et s'agacent de ne pas avoir été consultés. Il y a tout juste un mois, la préfète a donné son accord pour ce projet qui présente, selon elle, un grand intérêt économique et industriel pour le territoire. Les responsables parlent de 250 emplois sur place à terme. Les élus mobilisés s'inquiètent notamment pour l'écologie avec les rejets dans le parc naturel marin ou encore des conséquences sur le tourisme, la pêche et même sur l'augmentation du trafic routier. La mobilisation encore au collège Montaigne, elle se poursuit aujourd'hui à Lormont. Les personnels enseignants, mais pas seulement, sont appelés à la grève pour protester et conserver le poste et demi d'assistant d'éducation qu'ils ont perdu en cette rentrée. Ils demandent une audience au rectorat. Déjà vendredi dernier, ils ont organisé une journée collège mort avec le soutien sur place du maire de Lormont et son équipe. Après Sébastien Lecornu, après Olivier Faure, au tour de François Ruffin d'aller au Porge. Aujourd'hui, dans le cadre de la campagne pour l'élection présidentielle, le député ex-insoumis, candidat dans la course à l'Elysée, doit notamment rencontrer des gens impliqués dans les évacuations et la lutte contre le feu de Somos avant une réunion publique prévue à Saint-Médard-en-Jalles. L'Opéra National de Bordeaux rend hommage aux pompiers et aux agents mobilisés sur les incendies justement de la Gironde. Ils sont invités à un grand concert de solidarité à l'occasion de la répétition générale du concert d'ouverture. Ce soir, 500 places ont été offertes aux pompiers et à leurs familles, ainsi qu'aux bénévoles et encadrants des opérations qui ont permis de protéger les habitants comme les touristes.
3: Ici Gironde à 6h06, ce sera l'un des événements de l'été prochain.
4: Un grand concert de soprano le 3 juillet prochain au Stade Atlantique devant 42 000 spectateurs. Oui, j'ai bien dit Stade Atlantique. C'est le retour des concerts dans l'enceinte. Il était déjà venu sur place soprano en 2022. Cette fois, il vient pour une grande tournée karaoké qu'il nous présente.
17: C'est vrai que les gens, par exemple, aiment bien aller dans les festivals parce que c'est en plein air. Et ce qui est bien avec les stades, c'est que l'ambiance que les supporters mettent dans les virages, dans les gradins, en fait, en concert, on peut avoir cette même ambiance. Et c'est vrai que moi j'adore ça. J'ai fait des morceaux pour faire des stades qui collent à l'ambiance des stades.
3: Vous avez conscience quand même, Soprano, que vous serez le seul Marseillais qu'on ne siffle pas au stade.
17: La fois où on a fait l'Atlantique, c'était la première fois où un Marseillais, et si je me rappelle, il y avait des Bordelais qui me faisaient plein de blagues, qui me disaient, c'est la première fois qu'un Marseillais gagne au stade depuis 42 ans. J'avais rigolé, c'était tellement bonne ambiance, c'était... un super délire et j'avais tellement rigolé, je suis très reconnaissant, très très reconnaissant.
4: Extrait de l'interview en longueur de Soprano que vous entendrez à 8h48 avec vous, Marie-Corinne. Est-ce que c'est Soprano qui est avec Marie-Corinne ou l'inverse d'ailleurs? Qui est la star? Je ne sais pas.
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4: Il va faire beau, Marie-Corinne, aujourd'hui.
3: Oui, une belle journée, ça nous donne le sourire, la pêche depuis ce matin, le réveil. Quelques petits nuages quand même, allez, pour commencer la journée, mais rien de bien méchant ensuite. Une belle après-midi bien ensoleillée. Les températures ce matin, méfiez-vous, il fait bien frais, 8-12 degrés, pas plus. Cet après-midi, c'est agréable, jusqu'à 26 degrés attendu sur Bordeaux et sa métropole, sur le secteur de Sainte-Foy-la-Grande, 25 sur le Libournais, le Blayais ou encore le Langonais. Et puis 23 degrés, un peu plus frais, toujours sur le littoral du Verdon jusqu'au bassin de l'Arcachon en passant par la Cano. Et la bonne nouvelle, c'est qu'on se projette déjà pour le week-end avec un grand et beau soleil, même jusqu'à 32 degrés, annoncé dimanche dans notre département. L'info à garder sous le coude, la importante pour vous ce matin, la fermeture du pont Chaban-Delmas à Bordeaux. On en a l'habitude, mais là c'est à 7h14 et jusqu'à 8h37, pile au moment là où vous prenez la voiture d'habitude. Vous serez donc dévié par les autres ponts pour traverser la Garonne ce matin. Bonne route et bon réveil.
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3: Le soleil qu'on attend, la musique d'ici Gironde, on fait couler le café, vous préparez le petit-déj, on passe la matinée ensemble jusqu'à 9h sur ici Gironde, et c'est Paul Yang qui vous réveille à 6h09.

0: Come back and stay. Mais oui, restez avec nous. Ici Gironde, on est avec vous dès le réveil.
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0: Alors oui, ça pique un peu ce matin, c'est normal, il est tôt encore. Après le bon café tout chaud, ça ira déjà mieux. Pensez aussi à la petite veste avant de partir travailler. Et pensez aussi à souhaiter les anniversaires du jour.
3: Il y a un nouveau voisin qui fête son anniversaire, Alban Ivanov.
4: Tu sais, j'ai déménagé il n'y a pas longtemps là. Et tu sais, dans l'immeuble où je suis le plus jeune et je suis le dernier arrivant. Donc eux, pour eux, dans l'immeuble, dès qu'il y a un truc qui ne va pas, c'est le gros, c'est moi. Pour eux, tout, c'est moi. Tu vois, dans le hall, le tableau d'affichage, là, bah ça, c'est mon carnet de correspondance, tu vois. Tous les jours, il y a mon nom dessus, tous les jours. Monsieur Ivanov, arrêtez de mettre des bouteilles en plastique dans le cul du chat. Bon, bon. Oh, les gens savent plus se marrer, hein.
0: 42 ans pour l'humoriste. Bon, on n'est pas sûr d'être invité à Sacré-Mayeur, en tout cas. Il sera avec nous, humoriste d'ici Gironde, avant 7h.
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0: Et avec nous aussi au réveil, toutes les Girondines, tous les Girondins du jour.
3: C'est Guy qui nous attend au pied des vignes, en pleine vendange. Il nous reçoit sur sa prestigieuse propriété où tout est fait à la main.
0: C'est la rencontre du jour.
3: Et un grand coucou à vous, toutes celles et ceux qui travaillent dur en ce moment pour les vendanges en Gironde.
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0: Ici, c'est le Sud-Ouest, à l'info chaque matin, chez nous et nos voisins. On part au Pays Basque, Kevin, où une fresque fait beaucoup, beaucoup parler.
3: La fresque d'Itxasun est près de Cambo-les-Bains. C'est une peinture murale sur la façade d'une salle municipale représentant un militant d'ICA, groupe indépendantiste basque. Il est mort en 80 en tentant de commettre un attentat. C'était l'époque de l'ETA aussi. Cette fresque, elle lui rend hommage, sauf que le préfet a demandé à la mairie d'effacer cette fresque. Le maire a dit « d'accord ». Pas du goût d'habitants du coin qui organisent donc une manifestation samedi pour demander que cette œuvre soit préservée. Felipe Lascaray est à l'origine de cette fresque, il est à l'origine aussi de ce mouvement.
6: L'idée, c'était bien sûr de lui rendre hommage, de transmettre aussi, parce que ça fait plus de 40 ans, donc de transmettre aussi un peu de notre histoire, de notre mémoire, parce que c'est quelque chose qui a été enfoui, parce que c'est des personnes qu'on a peut-être oubliées, qu'on a fait taire, et là, c'était l'occasion voilà, de réhabiliter un petit peu ça. On pense que ce n'est pas partagé par l'ensemble de la population du Pays Basque, mais une large partie, oui, comme pour beaucoup de sujets en société, il y a des choses qui ne sont pas totalement partagées, mais ce n'est pas une raison pour les effacer. Pour nous, c'est donc une atteinte à la liberté d'expression, c'est une atteinte aussi à l'expression artistique. Et entre les lignes, on peut y voir aussi, nous, bien sûr qu'on l'a vu comme ça, c'est une provocation, parce que quand il parle quand même de cette fresque comme de l'apologie au terrorisme, on peut se rendre compte que ce n'est pas de l'apologie au terrorisme, que c'est plus une fresque de mémoire. Et donc, ça fait penser un petit peu à un gouverneur qui vient dans une colonie et qui veut mettre tout le monde au pas.
3: L'association Gutchouan appelle donc à manifester ce samedi à Itxasu, au Pays Basque.
0: Bon réveil à 6h17, vous écoutez Ici Gironde, on est à J-2 avant les concerts événements de Céline Dion.
3: Évidemment.
0: Ah oui, évidemment, en attendant ses pas et en attendant ses concerts, on se réveille avec elle, c'est la musique d'Ici Gironde.

0: Elle crée le buzz sur les réseaux en attendant son concert, sa belle série de concerts Céline Dion. En attendant ses pas sur Ici Gironde à 6h20.
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0: Les vendanges qui battent leur plein en ce moment dans le vignoble girondin, c'est le cas à Saint-Émilion. Les tracteurs, les appareils de ramassage du raisin qui circulent là sur les routes des communes. D'ailleurs, il y a un homme qui a donné sa vie à produire du vin, à transmettre son savoir-faire. C'est notre girondin du jour.
3: Bonjour, je m'appelle Guy Petrussignac. C'est ma famille qui a créé Petrus, voilà pourquoi. Mon âge, j'ai bloqué le compteur à 69 ans.
4: Guy Petrus est né à Bordeaux, mais très vite, il prend le chemin de l'école communale et des vignes de Saint-Émilion. Il est l'héritier d'une famille, d'un nom, d'un domaine, le château Gadet. Les vendanges 2026 se déroulent sur 4 jours et sur 4 hectares et demi. Après une journée dans les vignes, c'est tout naturellement que Guy Petrus ramène l'un des tracteurs des rangs de vignes jusqu'au château.
5: J'arrive de faire cette parcelle de Merlot, là. Donc, je vais vous expliquer un peu tout ça.
4: Vous avez le sourire.
5: Vous savez, quand on attend 12 mois pour rentrer des raisins, forcément, on est content de voir que le temps est là, que la matière est là.
4: Comment ça se passe, des vendanges, exactement?
5: Il y a toujours une petite pression, parce que tous les ans sont différents. Donc, on va faire au mieux avec ce que nous donne la nature. Par exemple, pour décider la date des vendanges, on va être 6 personnes, on va passer dans chaque rang, et en goûtant ces on va voir si la pulpe, les pépins sont mûrs, si les tanins sont... et ainsi de suite. Mais nous, on est en grand cul classé et donc on ramasse tout à la main. Vous avez les porteurs, les gens qui coupent. Donc c'est super important que tout le monde soit bien rodé. Il y a l'arrêt au stand ici, c'est-à-dire que quand on arrive, il faut que tout le monde soit prêt à prendre les cagettes, à les mettre dans le cuvier. Il y a 5 minutes entre la vigne et la maison.
4: Si c'est pas discret, vous en avez connu combien des vendanges au total?
5: J'ai encore des marques dans le dos d'avoir porté la hotte quand j'avais 14 ou 15 ans. Les enfants des écoles devaient aller faire les vendanges. Les enfants, forcément, des viticulteurs et des vignerons, et ben, il fallait qu'ils aident.
4: Qu'est-ce qui vous revient précisément en mémoire? Dites-moi tout.
5: J'ai fait les vendanges avec tous les copains étudiants quand j'étais en fac. Les filles, les garçons, ils voulaient aller faire la fête, que ce soit à Libourne ou ailleurs, jusqu'à 3-4 heures du matin. Et puis le matin, moi, il fallait que je montre l'exemple. En étant le premier debout et en leur montrant qu'il fallait qu'ils se lèvent. Et bien, écoute, tu diras à ton père que ce matin, on n'a pas envie de se lever. Et j'étais obligé de faire en sorte qu'ils se lèvent.
4: Pas très frais, mais productif.
5: Voilà, l'après-midi, il ne fallait pas vendanger trop tard.
6: Ok, guys, come this way, we're going in the barrel room, you know. Next stage.
4: Ça, c'est votre fils, hein?
5: Mon fils Vincent qui est en train de faire une visite avec des clients américains. Et...
4: qu'est-ce que ça vous fait de voir votre fils en action?
5: Ah, ben c'est un grand plaisir de pouvoir... vous savez, quand vous héritez d'une propriété, c'est pas vous qui l'avez créée, donc vous devez de la transmettre. C'est nos racines. Nos racines, elles sont dessous, là, hein, d'accord? Comme le pied de vigne.
4: Chaque année, le travail de cette famille permet la production de 18 000 bouteilles. Et pour cette année 2026, les raisins ramassés semblent très prometteurs et deviendront un vin qui ne sera pas vendu tout de suite. Il faudra attendre 2029 ou 2030.
0: Un bon courage aux vendangeurs, vendangeuses. Sous le soleil, en ce moment, à 6h23, le petit pêcheur, c'est ce tube que vous avez chanté tout l'été avec Manon Lisa. Ça tombe bien, on continue de chanter ce matin. Très bon jeudi avec Ici Gironde.

0: On adore Manon, Lisa sur ici Gironde, un bon réveil. Et on adore Catherine Viguier, l'horoscope qui arrive juste après ça.
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0: Et tout le nécessaire pour passer une belle journée. L'horoscope du jour, Catherine Viguier. Bonjour Catherine.
9: Bonjour.
0: La Vierge est le signe du jour.
9: Et elle emporte avec elle les taureaux et les capricornes. Bélier, une journée qui vous demande d'être réfléchi et de vous écouter corps et esprit. Taureau, ce jeudi vous va bien. Il met en évidence vos talents d'amoureux, de parents aussi. Gémeaux, votre foyer est d'actualité avec ses protégés et l'envie de confort à votre domicile. Cancer, vos initiatives sont couronnées de succès. Il faut parler et vous bouger aussi. Lion, vive votre petite ou grande fortune et des satisfactions à ce sujet. Vierge, élu de ce jour, quel bonheur de vous rencontrer. Vous serez à l'écoute, gentil. Balance, sans forcément d'admirateur, vous faites votre chemin, vous avancez. Scorpion, excellente journée avec des amis, au rendez-vous, ça vous rassure. Sagittaire, journée importante qui vous en dit plus sur votre job, sur votre avenir en général. Capricorne, ce qu'il faut, c'est mieux vous comprendre, mieux vous aimer en fait. Verseau, si une personne vous tend la main, acceptez-la, les discussions seront bénéfiques. Poisson, en couple, au travail, vous entendre avec l'autre demandera du temps. Et pour nous tous, on est tellement heureux d'avoir fait cette connaissance.
0: Merci Catherine, bonne journée. L'horoscope sur notre site ici.fr et la belle journée aussi avec Dany qui est avec nous à Pessac. 10 degrés là ce matin, il fait frais. On pense à se couvrir avant de partir et merci en tout cas de rester branché sur Ici Gironde tous les matins.
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0: Et c'est encore un immense plaisir de vous retrouver, vous, lève-tôt du petit matin, à la radio, à la télé aussi, tranquille, à la maison ou déjà peut-être dans le jus. En tout cas, bon courage. Sachez que ce jeudi, ce n'est pas une journée vraiment comme les autres.
10: Hein, on prend le café avec un invité exceptionnel ce matin sur Ici Gironde.
11: La musique de mon DJ.
10: Soprano sera avec nous ce matin, Marie-Corinne.
0: Et oui, une nouvelle chanson, DJ, qu'on entend, qui nous a fait danser tout l'été, un album en préparation, et puis surtout, cette annonce faite hier sur ses réseaux sociaux, Soprano qui repart en tournée, une tournée des stades de France, et en Gironde, ce sera au Stade Atlantique, évidemment à Bordeaux, le 3 juillet, les préventes déjà disponibles, la billetterie qui ouvre demain à 10h, et surtout, ce sera l'invité exceptionnel d'Ici Gironde tout à l'heure, ce sera un petit peu avant 9h, il va nous raconter là qu'il a très hâte de nous retrouver, nous, public Gironde, pour nous faire vibrer notre stade et nous faire chanter.
10: On va retrouver le Stade Atlantique en concert.
0: Eh ben voilà, franchement, ça c'est la super nouvelle qui est tombée hier. Vous avez déjà d'ores et déjà des infos sur notre site internet ici.fr. À 6h30, on fait un point sur l'actu locale en Gironde avec vous, Kevin Blondel.
10: Elle s'attaque aux conditions de détention à la prison de Gradignan. L'association Accès, Droits et Services recueille en ce moment les témoignages de personnel, de familles, de détenus aussi pour dénoncer la surpopulation au sein de cette prison et demander plus de dignité plus largement pour les prisonniers avec plein d'exemples. Elle veut ensuite en appeler à la justice. Témoignage d'un ancien détenu dans un instant. Focus ce matin sur l'enseigne de Canelée, Bayardran sur ici Gironde. Elle a été reprise en juillet après avoir connu le redressement judiciaire, des fermetures de boutique, un effondrement de ses ventes. Elle tente aujourd'hui de s'en relever. Est-ce que ce nom Bayardran parle toujours aux gens girondins ou pas? D'ailleurs, reportage à 8h. Et pour l'heure, l'info en France et dans le monde en 90 secondes. C'est avec vous, Valentine Letès.
4: Quatre policiers municipaux de Carcassonne suspendus sur l'ordre du parquet après la diffusion de cette vidéo à voir sur ici.fr dans laquelle on les entend tenir des propos racistes, homophobes et misogynes. Les images issues de leurs caméras piétons et transmises à la ville ont quasiment un an. Le deuxième procès de Cédric Jubilard, reporté au printemps, du 30 avril au 14 mai 2027. Il sera à nouveau jugé pour le meurtre de sa femme Delphine après ses aveux cet été et ses indications sur l'endroit où il a caché son corps. À toutes les femmes, si vous avez pris une pilule contraceptive à base de désogestrel comme l'Optimisette, l'Antigone ou encore la Cérazette, vous avez deux fois plus de risques de développer un méningiome au bout de 7 ans de prise. Mais il disparaît un an après son arrêt, précise l'Agence nationale du médicament. Divisé par deux, les taxes sur les donations, c'est la proposition des notaires pour encourager les Français à transmettre leur héritage de leur vivant alors que l'on vit de plus en plus longtemps. Amateur de champagne, la cuvée 2026 sera particulièrement alcoolisée de 13 à 15 degrés à cause de vendanges très précoces et les conditions climatiques de cette année. Mais pour l'interprofession, la cuvée a le potentiel de très grands vins. Passé un quart de finale de Coupe du Monde, les basketteuses françaises ne l'ont pas fait depuis 24 ans. Les Bleues, vice-championnes olympiques, arriveront-elles à faire tomber le plafond de verre cet après-midi? Réponse à 14h30 face à la Chine.
0: Et l'info d'ici en Gironde, c'est cette nouvelle action pour dénoncer les conditions de vie au sein de la prison de Gradignan.
10: L'association Accès, Droits et Services prépare une action en justice contre l'État pour dire il faut que ça change au sein de ce centre pénitentiaire. Dans son viseur, évidemment, toujours la surpopulation au sein du centre pénitentiaire, mais aussi la cohabitation parfois entre des mineurs et des majeurs au sein d'une même cellule, ou encore des refus de visite arbitraires selon elle. L'association se base pour ça sur des témoignages d'avocats, de familles de prisonniers ou encore d'anciens détenus. Arnaud Carré, vous avez rencontré l'un d'eux qui a accepté de témoigner.
11: Son premier contact avec l'univers de la prison a été brutal.
12: Dès que tu arrives, tu te retrouves par terre. Ça veut dire que tu es humilié, tu es indigné déjà à dormir par terre. Les autres, tu dors soit à côté des toilettes, soit entre tout le monde. C'est n'importe quoi.
11: D'autant que ça se passe mal d'entrer avec son compagnon de cellule.
12: Le mec, il m'a fait craquer. On n'était pas compatibles. Lui, il était là pour meurtre. Moi, je suis là pour un défaut de permis. Ils m'ont changé de cellule et après, j'ai vu. Au fur et à mesure que chaque nouveau qui arrivait, il mettait dans sa cellule. C'était comme une cellule test, vous voyez. Et c'était au fur et à mesure, s'il y a quelqu'un qui s'entendait bien avec lui, il allait rester avec lui. Mais sinon, c'était vraiment la cellule où tout le monde passait et tout le monde restait pas, quoi.
11: La surpopulation, 191% à Gradignan, jusqu'à 249% dans le bâtiment A, contre 141% au niveau national, crée un climat de tension et de violence quasi inévitable.
12: On est obligé de faire en sorte de survivre, d'être cool, de pas s'entretuer déjà pour commencer parce qu'on est quand même enfermé 22 heures sur 24. Et franchement, ouais, c'est pas facile à des moments. C'est pas facile du tout.
11: Encore plus quand la chaleur s'en mêle.
12: De juin, juillet, on a eu 50 degrés sur un thermomètre à l'extérieur de la cellule.
11: Ce détenu a passé 5 mois à Gradignan et à 3 reprises, il assure avoir subi une fouille intégrale.
12: Ils nous ont mis dans la cuisine de l'aile. Pour nous fouiller, ils nous mettent tout nus. Après, on se rhabille et ils nous laissent dans la salle le temps qu'ils font la fouille. Mais la fouille, des fois, elle dure une heure, quoi. Ça veut dire pendant une heure, on est sans eau, sans rien du tout. On vient de se faire mettre à nu et on attend dans une pièce.
11: À sa sortie de prison, il a pris contact avec l'association Accès, Droits et Services pour témoigner et pour que ce qu'il a vécu soit épargné aux autres.
12: C'est très important parce que sinon, ça va continuer comme ça et on est quand même des humains. Et une fois là-bas, on est déjà privé de liberté. C'est ça la prison en fait, c'est pour qu'on réfléchisse, qu'on se réinsère sur nos erreurs, sur nos bêtises, qu'on comprenne et qu'on change, qu'on évolue. C'est pas pour arriver là-bas où on subit un enfer.
11: Un enfer que l'association tente de retranscrire à travers une dizaine de témoignages pour l'instant, avant d'aller en justice et de tenter de rendre cet enfer un peu moins insupportable.
10: Oui, la mobilisation de cette association devrait bientôt aboutir sur un référé auprès du tribunal administratif de Bordeaux. Reportage Ici Gironde d'Arnaud Carré. Côté météo, on est sur une journée ensoleillée ?
0: Oui, oui, une très belle journée, c'est ce que nous dit Météo France. En tout cas, quelques petits nuages seulement ce matin. C'est peut-être le cas chez vous si vous venez déjà d'ouvrir les volets. L'après-midi, en tout cas, sera bien ensoleillé, un beau ciel bleu sur notre département. Les températures ce matin, ne vous laissez pas surprendre, assez fraîches, hein, entre 8 et 12 degrés seulement. Cet après-midi, c'est agréable, jusqu'à 26 degrés annoncés dans les rues de Bordeaux et sa métropole, également sur le secteur de Montségur, encore Blasimont, 25 degrés à Saint-Émilion, Saint-Denis-de-Pile ou encore à Brannes, 25 degrés sur le Blayais au plus chaud de la journée, 24 à Saint-Symphorien, puis sur le Médoc, le bassin d'Arcachon ou encore du côté de Sainte-Hélène et Carcan, 23 degrés avant un beau vendredi, un beau samedi et un beau dimanche. La chaleur qui revient tout doucement jusqu'à 32 annoncés au milieu du week-end, c'est ce que nous dit Météo France.
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0: Et un gros bateau arrive sur la Garonne ce matin. C'est le Seven Seas Mariner. Il arrive et il entraîne la fermeture du pont Chabandelmas à Bordeaux. 7h14, là, dans quelques minutes tout à l'heure, et jusqu'à 8h37. Ce même bateau repartira demain avec une fermeture plutôt en soirée de 18h44 à 20h12. Vous notez tout ça, mais on est là, bien sûr, au quotidien pour vous rappeler toutes ces fermetures du pont Chabandelmas à Bordeaux. On fait la route avec vous en temps réel tous les matins.
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0: Et surtout, on se replonge dans ses souvenirs en musique. La petite sucrerie du matin, signée Joe Dassin. Souvenez-vous.

0: quelque chose me dit que vous allez chantonner du Joe Dassin toute la matinée, peut-être même toute la journée. C'est la musique d'Ici Gironde qui vous accompagne à 6h40.
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0: Et notre belle histoire qui se poursuit tous les matins, ces moments qu'on partage ensemble autour d'un bon petit-déj, ou peut-être déjà sur la route du boulot. Bon courage à vous. Ce matin, en tout cas, on va partager un bout d'histoire avec vous aussi. Aliénor d'Aquitaine qui nous attend pour une balade comptée sur le bassin la semaine prochaine. Nicolas Fauveau va nous donner tous les détails juste après la séance de sport.
3: Bonjour la Gironde.
0: Et c'est Dominique Bourdeau qui nous met au sport tous les matins. Votre rendez-vous 100% sport en Gironde. Bonjour Dominique.
3: Bonjour à toutes et à tous. Guten Morgen, Marie-Corinne.
0: Oh, merveilleux accent allemand. Bon, puisqu'on va à Berlin à l'occasion de la Coupe du Monde de basket féminin. Vous avez eu au téléphone la bordelaise Valériane Ayayi, vice-championne olympique de basket avec les Bleus.
3: Oui, Valériane qui a commencé sur la rive droite de Bordeaux et chez les Ayayi, on parlait toujours basket, le basket comme une évidence.
4: Ça a commencé beaucoup avec mon papa, qui jouait déjà beaucoup en Gironde. Et puis après, j'ai commencé toute petite au Grand Parc, au club NBA. Et puis ensuite, après, à Bassins, puis au Bousquin. Donc voilà, de beaux souvenirs.
3: Et pour en arriver en équipe de France au plus haut niveau, il a bien sûr fallu faire des sacrifices.
4: Oui, bien sûr. Bah, déjà, c'est partir de la maison à 13 ans. Pour intégrer le pôle espoir, puis après partir encore plus loin à Paris, au pôle France, à 15 ans. Et puis après, à partir de là, je ne suis plus revenue chez moi. Donc c'était des moments de famille qui étaient oubliés. Et puis après, la carrière avait démarré. Et oui, donc beaucoup de sacrifices, mais ça valait le coup.
3: L'équipe de France qui sera donc en quart de finale de la Coupe du Monde cet après-midi à 14h45 après une phase de poule sans faute, dont une large victoire face au Nigeria.
4: Le résultat paraît facile, mais c'est aussi parce qu'on a fait le travail pour se rendre les matchs faciles. Maintenant, on a eu des équipes qui nous ont proposé des styles de jeu différents qui nous ont permis nous de nous adapter, de travailler. Mais oui, plutôt fier de ce qu'on a pu produire sur la phase de groupe.
3: Avec les Bleus, Valériane est 4 fois vice-championne d'Europe, vice-championne olympique depuis Paris 2024, mais en Coupe du Monde, les Bleus n'ont pas dépassé les quarts de finale depuis 1953. Est-ce que ça met la pression ?
4: Absolument pas. On n'en parle pas du tout.
3: C'est vrai.
4: On est plutôt concentré sur ce qui se passe en ce moment et non, on se concentre pas sur ce qui a été fait ou pas fait du coup par le passé. On est focus sur ce qui se passe ici à Berlin.
3: La Bordelaise évolue aux USA avec les Mercury de Phoenix et les Bleus sont nombreuses d'ailleurs à jouer en WNBA, une force supplémentaire pour les tricolores.
4: Oui, bien sûr. Bah, on est confronté aux meilleures joueuses mondiales, donc c'est toujours bon à prendre. Et puis on a la chance aussi d'avoir plusieurs françaises dans les mêmes clubs, donc qui arrivent aussi à créer des automatismes. Et quand on arrive nous à Berlin avec très peu de préparation, ben ça aide. Donc voilà, donc on se sert de cette expérience là pour avancer au mieux possible.
3: Valériane qui a tous les jours au téléphone, m'a-t-elle dit, la famille de Bordeaux. Alors le bonjour nous aussi à la famille et allez les Bleus, Marie-Claude.
0: Ah bah oui, évidemment, cette interview à retrouver sur la page 100% sport en Gironde sur notre site ici.fr. L'équipe de France qui jouera son quart de finale tout à l'heure, ce sera à 14h45 contre la Chine dans quelques heures, donc à 6h44 c'est notre Pierre Fabin national, notre vétérinaire qui vient à votre secours pour sauver, vous savez, votre canapé là, des griffes de votre chat. Bah oui, parce que ça arrive. Alors pourquoi il fait ça et comment vous aider? Consultation vétérinaire à suivre dans un tout petit instant.
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0: À 7h moins le quart, consultation vétérinaire tous les jours avec Pierre Fabin qui nous rejoint. Et ce désespoir qui vous a peut-être touché, vous savez, quand on voit notre beau canapé tout neuf se faire déchiqueter par notre chat. Alors pourquoi notre félin, il s'acharne comme ça sur notre mobilier, Pierre ?
6: Alors déjà, il faut savoir qu'il ne fait pas ça pour se venger. Il le fait tout simplement parce que c'est un chat. C'est d'abord une nécessité physique. Ses griffes poussent en couches, en fait, superposées. Et en grattant, il va faire sauter la vieille gaine morte pour dégager la pointe. C'est sa manucure à lui. Mais c'est surtout un marquage territorial. Visuel d'abord, les lacérations sont un message pour dire « ici, c'est chez moi ». Et ensuite, c'est aussi un message olfactif. En fait, entre ses coussinets, votre chat a des glandes qui sécrètent des phéromones. Et en grattant votre canapé, il dépose sa carte d'identité chimique pour affirmer son territoire. Et le choix du canapé n'est pas un hasard. C'est l'endroit du salon où votre propre odeur est probablement la plus forte. Il mélange son odeur à la vôtre pour se rassurer.
0: Bon, on a bien compris, Pierre, mais comment on fait pour sauver nos meubles là et rediriger ce comportement sans se fâcher avec lui ?
6: Alors, il faut d'abord accepter une réalité. Quand on adopte un chat, on doit être prêt à avoir quelques traces de griffures. C'est vital pour leur équilibre. Je vous rassure, même en étant vétérinaire, mon propre canapé en a fait les frais. La solution, c'est tout simplement de lui offrir l'alternative parfaite avec un griffoir. Mais il faut le placer dans un endroit stratégique. Son but est d'être vu et senti par tous. Donc, placez-le juste à côté de l'endroit où il fait des dégâts, juste devant la zone abîmée. Et ensuite, choisissez le bon matériel. Les chats adorent s'étirer pour griffer à la verticale. Il faut donc un grand poteau hyper stable. Prenez un modèle en sisal bien lourd ou fixez une planche et frottez un peu d'herbe à chat dessus pour l'attirer.
0: Et pour le canapé en lui-même, comment on lui fait passer l'envie d'y retourner en attendant qu'il s'habitue totalement à son tout nouveau griffoir ?
6: Alors, il faut rendre le canapé désagréable pour ses pattes, mais ne jamais punir votre chat. L'astuce redoutable, c'est de recouvrir temporairement la zone. Les chats détestent ce qui colle ou qui est lisse. Donc, scotcher du ruban adhésif double face ou du papier aluminium ou carrément une bâche en plastique sur vos accoudoirs pendant 2-3 semaines. Quand il va essayer de griffer, ses pattes vont glisser ou coller et il va naturellement se rabattre sur le griffoir que vous aurez placé juste à côté.
0: Allez, merci beaucoup Pierre. Bon courage à vous, heureux propriétaire de canapé tout déchiqueté. À 6h47, il arrive, non pas en moonwalk, mais il est déjà installé, notre Nicolas Fauveau. Salut Nicolas.
7: Bonjour.
0: Des bons plans dans quelques
7: Bonjour
0: instants.
7: Bonjour Marie-Claude.
0: Michael Jackson pour l'instant pour faire des... Non, je sais pas trop.
7: Non.
0: Black or white, on va le laisser faire. Merci de nous avoir choisi. Vous écoutez ici Gironde.

0: toujours efficace, ça vous fait plaisir ça, dès le réveil. Michael Jackson, c'est Ici Gironde à 6h50.
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0: Et à cette heure-ci, on sort le papier et le crayon. Mmh. On vous écoute, Nicolas, avec des bons plans.
3: Je vous ai trouvé plein de trucs sympas.
0: Ah ben voilà.
3: Et pratiques.
0: Oui, voilà. Très bien. On commence avec une balade comté. On part sur les traces d'Aliénor d'Aquitaine.
3: On va réviser l'histoire de France et d'Angleterre. Ah oui, c'est mardi prochain à la Teste de Buch. En fait, c'est une balade comté en pleine nature. Ce qui est sympa, des acteurs costumés qui vont vous plonger donc dans l'univers et l'histoire fascinante de la reine Aliénor d'Aquitaine. Née en 1124, morte en 1204, elle a été reine de France. Pourquoi elle a épousé qui, vous le savez?
0: Alors,
3: quel roi, quel numéro?
0: Vous, Nicolas.
3: Henri VII.
0: Et ben voilà.
3: Elle s'est mariée à Bordeaux avec Henri VII. Et puis ensuite, reine d'Angleterre. Et au fil du parcours, vous allez vous laisser porter par les récits, les scènes vivantes qui retracent. C'est vraiment une histoire légendaire, Aliénor d'Aquitaine, faite de haine, de complots, de croisades. Et vous allez pouvoir découvrir le quotidien, les savoirs de l'époque. Rendez-vous donc mardi prochain pour cette visite théâtralisée et guidée sur le parking des Présalés Ouest à la Teste de Buch. Mais juste avant d'enfiler une couronne, vous passez par l'office de tourisme de la Teste pour réserver.
0: La 420, c'est une nouvelle ligne de car express Lespar-Médoc à Bordeaux.
3: Oui, elle va de Lespar à Bordeaux. Ouais. Elle s'ajoute aux quatre autres lignes de car express qui sont la 470 qui va de
0: Créon à Bordeaux.
3: Bravo. La 430
0: de Blaye à Bordeaux.
3: Oui, la 410.
0: Je ne me piégerai pas. D'Arès-Lège à Bordeaux, mon cher Nicolas.
3: Et la 480
0: de Beaux-Tirants au Haillan.
3: Impeccable. Bien. Toutes les 20 minutes donc sur cette nouvelle ligne donc entre l'Espar et Bordeaux, et elle dessert notamment alors le collège du Taillan-Médoc, le Vigean, l'hippodrome des Innes, et à Bordeaux la ligne elle dessert 7 arrêts: Soubirac, Parc Bordelais, Barrière Saint-Médard, Cité administrative Saint-Bruno, Gambetta et Mériadec.
0: Vous arrivez, ça fait un beau circuit,
3: et vous arrivez directement dans le centre-ville de Bordeaux. Cette nouvelle ligne express vient remplacer en fait une ligne, la ligne régionale 422. Donc c'est un réseau qui se développe bien pratique, avec un quart toutes les 20 minutes pour rejoindre le centre-ville de Bordeaux. 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
0: Allez, on va rester à Bordeaux justement pour terminer. Est-ce que vous connaissez le planétarium de Cap-Science?
3: Ben ça, c'est un truc génial. C'est un lieu alors de vulgarisation scientifique. Vous allez vous pénétrer dans ce dôme, dans ce planétarium, et vous vous laissez guider pour un voyage à travers le cosmos. Pas besoin de télescope, bien installé. Vous allez partir à la découverte de la Voie lactée, les galaxies, vous allez savoir quelle est la différence entre une étoile et une planète. Une simulation du ciel en temps réel et qui reproduit la voûte céleste avec plus de 3000 corps, 3000 étoiles, planètes, nébuleuses et galaxies. Voyage fantastique à découvrir donc à Cap-Science, dans le planétarium de Cap-Science à Bordeaux. Alors il y a deux types de séances, de 10h à 11h. Ça, là c'est plutôt des séances pour les tout petits à partir de 3 ans, et 14h, 15h et 16h, la histoire d'étoiles à partir de 8 ans et pour les grands. Bien. Et vous allez sur le site de Cap-Science pour découvrir ces animations autour du cosmos au planétarium de Cap-Science à Bordeaux. C'est un truc très chouette à faire.
0: La tête dans les étoiles, trop bien. Merci beaucoup Nicolas. La tête dans les étoiles encore peut-être là, en ce jeudi matin très tôt à 6h54. On commence
3: c'est le Biguinarium ça.
0: Exactement. Marc Lavoine, c'est Récit Gironde, bon réveil.

0: Pour une begin avec qui? Ah, Marc Lavoine à 6h57. Vous écoutez ici Gironde, un très bon début de journée. Les pompiers mobilisés en ce moment, ça vous le savez, on vous en parle depuis quelques jours, ils demandent notamment plus de moyens. Ces pompiers, on va leur rendre hommage avec humour. Les humoristes d'ici Gironde arrivent dans un instant.
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0: Les pompiers en grève en ce moment, ces pompiers qui étaient sur tous les fronts cet été, ils étaient même là quand Fred Ballard, elle a eu ce petit accident de vélo là en Bretagne. Alors, dans l'humour antique, elle a décidé de donner la parole à nos humoristes volontaires pour leur rendre hommage à leur manière.
9: Les pompiers, messieurs, dames, faites gaffe en boîte, parce que la journée, ils sauvent des vies, mais la nuit, ils font la fête comme si c'était la dernière. Ils lancent des queuleuleux sur du Charis.
10: C'est important de relâcher la pression. Les pompiers volontaires sont aussi très volontaires pour une petite bamboche de derrière les fagots. Et c'est aussi pour ça qu'on les adore. Ils sont comme nous, mais en mieux. En tout cas, en beaucoup mieux qu'Alban Ivanov.
9: Oh, même s'ils nous cassent les couilles avec leur calendrier, là. Ça, c'est chiant, ça. T'as vu, t'es chez toi à 8h du matin, t'es en slibard. Ah, ils arrivent à 3. Ding dong! Genre, ils ont mis des casques, c'est, ça fait bien. Bonjour, il y a les pompiers! Ah bah à cette heure-là, j'ai pas envie de t'aider, frérot. Hein. Tout ça, on peut applaudir les pompiers. Quel beau métier, les pompiers, monsieur.
10: C'est des héros, hein, et des beaux héros en plus. Le casting est toujours impressionnant. Donc, faut toujours être tiré à quatre épingles au cas où on ait besoin un jour de leur service. Blanche Gardin s'y prépare déjà.
11: Non, j'ai la hantise que les pompiers se foutent de ma gueule le jour où ils me décrocheront du plafond. J'ai très peur de ça. Parce que j'avais un ami pompier et je sais qu'ils font de l'humour sur les interventions pour dédramatiser le métier, ce que je peux très bien comprendre. Mais moi, j'ai pas du tout envie d'être l'objet d'une blague de pompier. Je vois très bien, genre...
5: dis donc, celle-là, elle a pas bouffé que des médocs, hein. Non, merci.
10: Voilà, donc pour celles et ceux qui auraient du mal à tenir leur bonne résolution sport et régime de la rentrée, pensez aux pompiers, ça vous motivera. Ah oui, parce que quand les pompiers ouvrent les vannes, il n'y a pas que de l'eau qui sort. Allez, rendez-vous sur le prochain calendrier, on devra bien se marrer.
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0: Nous sommes le jeudi 10 septembre, vous écoutez Ici Gironde, il est 7h.
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0: Et des infos avec vous, Kevin Blondel.
13: Quand même les petites communes n'arrivent plus à joindre les deux bouts. On vous parle souvent des galères financières des grandes collectivités, hein, le département de la Gironde ou encore la métropole bordelaise. Eh bien, ça ne va pas fort non plus dans certains villages. La Cour régionale des comptes épingle celle de Capian dans son dernier rapport.
0: La commune de l'Entre-deux-Mers présente un déficit de 91 000 euros.
13: Dit comme ça, ça peut paraître peu. C'est énorme en fait. C'est 12% de ses recettes de fonctionnement, résultat d'erreurs de comptabilité et d'un emprunt de 70 000 euros à rembourser, dit le maire Frédéric Lataste, mais surtout de la disparition des subventions du département. Tiens donc, résultat, Capian vit aujourd'hui sous grosse contrainte, explique l'élu.
14: Aujourd'hui, refaire une route, c'est impossible. Impossible de refaire une route intégralement, comme on le faisait autrefois. On avait des aides sur les routes du département, on les a plus, ou en tout cas, maintenant, c'est très restrictif. C'est-à-dire qu'aujourd'hui, on va faire des économies, rien que pour faire de la voirie. On a fait quand même de gros investissements sur la commune, en tout cas depuis que je suis maire. On a fait une zone de loisirs, on a mis un boulodrome qu'on a déplacé, une aire de camping-car, une aire pour les enfants. Mais c'est fini, hein, les projets comme ça, on ne pourra plus. On va être obligé de faire que de la voirie. Et je ne parle pas de l'église, mais on a un clocher à plus de 20 mètres. Il ne faut pas qu'on ait des soucis, hein, parce que je ne sais même pas comment on refera notre église. Le jour où on aura un gros souci, on va encore avoir un problème financier pour pouvoir refaire l'église. Il va falloir faire des gros efforts pour une utilisation qui est plus que réduite.
13: Le maire de Capuan, Frédéric Latas, il doit rencontrer le sous-préfet dans les prochains jours pour faire remonter ses problèmes de trésorerie. Les 34 élus de 11 communes du Médoc et au-delà rassemblés hier après-midi pour dire non au projet Pure Salmon, cette usine géante de saumon qui doit s'implanter au Verdon-sur-Mer et y produire 10 000 tonnes de poissons par an. Ils viennent du Verdon, de Soulac, de Naujac ou encore de Carcan et La Canoë. Ils se sont rassemblés sur place et rassemblés dans un collectif aussi, élus No Salmon. Ils s'agacent de ne pas avoir été consultés dans cette histoire. Il y a tout juste un mois, la préfète a donné son accord pour le projet qui présente selon elle un grand intérêt économique et industriel pour le territoire. Les responsables parlent de 250 emplois sur place à terme. Les élus mobilisés s'inquiètent notamment pour l'écologie, avec les rejets dans le parc naturel marin, ou encore des conséquences sur le tourisme, la pêche et même sur l'augmentation du trafic routier. La mobilisation au collège Montaigne se poursuit aujourd'hui à Lormont. Les personnels enseignants, mais pas seulement d'ailleurs, sont appelés à la grève pour conserver le poste et demi d'assistant d'éducation qu'ils ont perdu en cette rentrée. Ils demandent une audience au rectorat. Déjà vendredi dernier, ils ont organisé une journée collège mort avec le soutien sur place du maire de Lormont et son équipe.
0: Ici Gironde, 7h03, les conditions de vie des prisonniers, une nouvelle fois dénoncées au centre pénitentiaire de Gradignan.
13: L'État a déjà été condamné début août sur le même sujet. Ça n'a rien changé. L'association Accès Droits et Services veut donc enfoncer le clou. Pour ça, elle recueille en ce moment les témoignages d'avocats, de familles de prisonniers, de détenus eux-mêmes pour pointer du doigt ce qui ne va pas. Surpopulation, cohabitation parfois entre mineurs et majeurs dans une même cellule, fouille intégrale, droit de visite trop souvent refusé selon elle, et j'en passe. Thibaut Brégère est avocat pénaliste au barreau de Bordeaux. Il a tenu à apporter son témoignage, lui qui défend certains de ces détenus incarcérés à Gradignan. Il reconnaît que ce sera difficile quand même de faire bouger les choses.
12: Si je suis un petit peu pessimiste, je dis que c'est quelque chose qui est un petit peu vain, puisque c'est un problème de notoriété publique qui revient tout le temps sur la table, c'est effectivement le manque de places de prison. Maintenant, il n'y aura jamais suffisamment de décisions de justice pour dénoncer ce type de problème-là. Donc il faut quand même continuer à le marteler pour faire pression justement sur les politiques publiques, sur l'État tout simplement, puisque c'est lui qui est en charge de mettre sous les verrous des personnes finalement dont on considère qu'elles représentent un danger pour la société. Et de ce point de vue-là, c'est ça l'intérêt finalement, c'est de continuer à faire pression. Notamment là, il y a une saisine effectivement là du tribunal administratif, de continuer à faire pression sur l'État, mais pour qu'il agisse, de surtout ne pas lâcher. Et le seul levier qui existe en tout cas au niveau des détenus, enfin des ex-détenus et puis des avocats qui les accompagnent, c'est de saisir la justice.
13: La mobilisation de cette association Accès Droits et Services doit bientôt aboutir sur un référé auprès du tribunal administratif de Bordeaux. Un parapentiste entre la vie et la mort après un accident au Verdon-sur-Mer. D'après les premiers éléments des gendarmes, c'est un coup de vent qui a provoqué la perte de contrôle de la voile un peu avant 15h hier. L'homme d'une soixantaine d'années a été retrouvé inconscient près de la route de Soulac. Il a été réanimé sur place avant d'être héliporté au CHU de Bordeaux. Son pronostic vital était engagé. Le nouveau patron de Bayardran, invité d'ici Gironde dans moins de trois quarts d'heure, parce que derrière les devantures rouges vives et les beaux cannelés cuivrés, il y a eu la crainte d'une disparition pure et simple de cette institution bordelaise mise en redressement judiciaire puis finalement reprise cet été. Christophe Sevin en est désormais aux commandes. Il va nous dire ce qu'il compte en faire pour remettre le bateau à flot, lui qui possède déjà 7 boulangeries sur le bassin d'Arcachon. Rendez-vous donc à 8h moins le quart.
0: Quel avenir maintenant pour les joueurs des Girondins de Bordeaux?
13: Le flou, toujours, ce matin, pour un club au bord de la liquidation judiciaire, lui pour le coup relégué en Régional 1, qui n'a pas encore démarré son championnat. Au milieu de tout ça, il y a toujours une douzaine de joueurs dans l'incertitude et l'angoisse. Dans un communiqué publié cette semaine, ils demandent des réponses claires. Ils n'ont plus d'entraînement collectif, ils n'ont aucune visibilité sur leur avenir. Fabien Safranjon est le vice-président de l'UNFP, l'Union Nationale des Footballeurs Professionnels, qui défend les droits des joueurs. Pour lui, il faut que ça bouge.
15: Ils ont quand même été plus que patients, mais là ils sont dans une situation extrêmement difficile sportivement, humainement. C'est-à-dire que c'est des sportifs de haut niveau, des sportifs professionnels, puisqu'ils sont payés pour faire leur métier. Ils ont aujourd'hui aucune structure d'encadrement pour pouvoir s'entraîner, donc ils sont à l'abandon. Ils peuvent pas faire leur métier. Je suis pas sûr, bon, jusqu'à présent c'est même d'autres personnes qui les ont payés le dernier salaire, mais voilà quoi, ils sont dans une situation chaotique. Et aujourd'hui on sait qu'une carrière professionnelle ça dure pas 100 ans, et là on devrait être dans un club et jouer à l'heure où on parle. Pour moi la meilleure des solutions c'est liquidation du club et que les joueurs puissent se libérer de leur contrat afin qu'ils puissent continuer leur carrière le plus vite possible. Mais pour ça il faut que les choses se mettent en route rapidement.
13: Le tribunal de commerce a laissé aux Girondins de Bordeaux jusqu'à la fin du mois pour tenter de trouver une solution, donc potentiellement un repreneur. L'équipe réserve joue samedi en attendant en Coupe de France à Saintes. En rugby, l'Union Bordeaux-Bègles sécurise deux de ses joueurs pour l'avenir. Le troisième ligne, Marco Gazzotti, très convoité, aurait donné son accord pour s'engager 2 ans de plus. Pierre Beauchaton va rempiler pour 3 ans. Info révélée par Sud-Ouest et l'équipe. L'UBB qui sécurise donc ses joueurs cadres après déjà la prolongation de Louis Bialbiaré jusqu'en 2029 annoncée le week-end dernier. Les basketteuses françaises opposées à la Chine aujourd'hui en quart de finale de la Coupe du Monde. Les coéquipières de la bordelaise Valériane Ayayi joue à 14h30 à Berlin. Et puis Soprano, invité d'ici Gironde à 9h10 ce matin avec lui. On ne va pas parler de Canelé. Le chanteur sera en concert au Stade Atlantique le 3 juillet prochain devant 42 000 spectateurs. J'ai bien dit au Stade Atlantique qui va donc retrouver des concerts. On en parlera avec lui tout à l'heure. Marie-Corinne nous avait eu des confidences.
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13: Et puisqu'on ne peut rien vous cacher, dites-nous tout de la météo du jour.
0: Aucun secret entre nous, et bien il va faire beau, voilà tout simplement. Très belle journée annoncée par Météo France, quelques petits nuages peut-être localement et des températures qui vont se réchauffer tout doucement parce que ce matin ça caille un peu, 8, 12 degrés pas plus cet après-midi, ça monte jusqu'à 23 degrés à Soulac ou encore à Gaillan-Médoc sur le bassin d'Arcachon aussi, 23 degrés, 24 à Villandreau, 25 degrés sur le secteur du Blayais, tout comme à Langon, 25 pour le Libournais, 26 degrés dans les rues de Bordeaux et de sa métropole cet après-midi avant une belle fin de semaine et un bon week-end qui s'annonce sur notre département. Sur les routes girondines, comment ça roule ce matin avec les premiers bouchons évidemment, à cette heure-ci c'est normal. Et Nicolas Fauveau, vous avez repéré 2-3 petites infos?
16: Ben surtout la fermeture dans 5 minutes, 16 secondes, ne traînez pas. Fermeture du pont Chabandelmas à 7h14. Donc vraiment là, il faut se dépêcher si vous avez la Garonne à passer sur le secteur. Fermeture à 7h14, réouverture à 8h37 pour l'arrivée du 76 Mariner, un nouveau paquebot à Bordeaux. Donc,
13: merci
16: attention.
13: Nicolas Chabandelmas, puisque c'est vous le spécialiste du pont.
16: Je suis descendant des Chabandelmas du pont, effectivement. Bon, et côté bouchon, il y a les premières difficultés si vous êtes sur l'autoroute A10, du pont de la Dordogne jusqu'au pont d'Aquitaine, trafic dans le rouge entre Ambarès et Sainte-Eulalie, orange ensuite en amont et en aval, et puis sur la 62, les premiers ralentissements en direction de Bordeaux, dans le sens Toulouse vers la Rocade, sur Saint-Médard-d'Hérens, Cadojac, les classiques.
0: Quelque chose me dit que ça va encore plus se charger au fil des heures, mais on surveille tout ça. Pour vous, évidemment, le 05 56 19 10 10, vous faites la route également avec nous, vous nous faites remonter toutes vos infos circulation en temps réel.
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0: Et pour vous accompagner sur la route, un roi, s'il vous plaît. C'est le roi soleil, Emmanuel Moir, sur Ici Gironde.
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0: Emmanuel Moir, le Roi Soleil à 7h13.
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0: La troupe de spectacle qui était en juin. L'Arkéa Arena de retour en avril prochain, toujours à l'Arkéa. Et toujours notre joyeuse troupe d'Ici Matin aussi, avec nous, Kevin et Nicolas.
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0: Et une info précieuse pour vous ce matin. Si vous êtes dans le secteur de la Brède, Emeline Leray va bientôt faire briller votre quotidien.
3: Cette créatrice girondine va ouvrir son atelier boutique consacré à la joaillerie artisanale dans quelques jours avant l'ouverture. Elle vient nous raconter son parcours très inspirant.
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0: On va jouer avec vous le cannelé ou pas cannelé. Mmh. Rendez-vous incontournable aussi et une expo événement, Nicolas.
4: Ça brille aussi sur les murs de la base sous-marine de Bordeaux avec l'expo immersive consacrée à deux peintres, Matisse et Frida Kahlo. Les œuvres projetées sur les murs historiques de l'ancienne base sous-marine de Bordeaux. Et on vous invite au bassin des Lumières dans quelques instants. Il y a des invitations pour vous. Et
0: il y
4: vous
0: en a
4: seul
0: deux.
4: Au 05 56 19 10 10 pour aller voir cette magnifique expo.
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0: À 7h16, on parle gros sous. Le regard sur l'actualité de David Ossiou, c'est mon œil. Et les ministres de Sébastien Lecornu qui pourraient voir leur revenu baisser. Le Premier ministre le souhaite en tout cas.
10: Et il relance le débat au moment où il faut nous faire comprendre que tout le monde va devoir faire des efforts. Au moment où il va falloir trouver un budget raisonnable pour l'an prochain. Sébastien Lecornu veut montrer l'exemple, baisser les indemnités de ses ministres. Alors un ministre, aujourd'hui, ça touche autour de 10 500 euros bruts par mois. Un secrétaire d'État, un peu moins de 10 000. C'est beaucoup ? Ça dépend. Ça dépend où on regarde. En Espagne, un ministre tourne autour de 7 000 euros bruts par mois. En Allemagne, c'est plutôt 17 000. Donc rien de scandaleux. Mais les élus locaux n'ont pas attendu Sébastien Lecornu. À Strasbourg, Catherine Trottmann a baissé cette année son indemnité de maire de 10%. À Grenoble, Éric Piolle a fait baisser de 25% les indemnités des élus à son arrivée. Et à Nice, Éric Ciotti vient lui aussi de réduire l'enveloppe consacrée aux indemnités des élus municipaux. Alors oui, l'exemplarité, ça compte, surtout quand le Secours populaire nous dit ce matin que plus d'un Français sur quatre s'estime en situation de précarité. Dans la réalité, un ministre payé 10 500 euros brut par mois, avec 10% de moins, ne va pas ressentir la même chose qu'une famille qui voit le plein de la voiture dépasser les 100 euros ou son ticket de caisse grimper semaine après semaine. Et puis si l'objectif est vraiment de faire des économies, il y a beaucoup plus efficace. Hein. C'est René Dosière qui le dit. Cet ancien député a passé des années à éplucher le coût de l'Élysée, des ministères, de leur cabinet. Son calcul, un ministre avec son cabinet, ça coûte autour de 5 millions d'euros par an. Alors son conseil à Sébastien Lecornu est très simple. Ne baissez pas seulement les indemnités, baissez le nombre de ministres. 10 ministres de moins, 50 millions d'euros d'économie. Baisser leur salaire, c'est l'exemplarité. Baisser leur nombre, c'est l'économie.
0: David Ossiou, son regard sur l'actualité. Tous les matins, et on continue, on ouvre grand les oreilles avec ce tube de Laura Branigan. Self-control, oui. On essaye de rester calme ce matin et zen. Ici Gironde, on est avec vous jusqu'à 9h et on va jouer dans un instant avec Samuel Alibourne pour lui offrir à cette très belle expo des Bassins des Lumières à Bordeaux.

0: Control de Laura Branigan. C'est Récy, gérant de Self Control aussi, de Samuel qui nous attend à Libourne. On joue au cannelé ou pas cannelé.
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0: Et deux grands artistes, une expo événement, Nicolas Matisse, Frida Kahlo au Bassin des Lumières.
3: Et c'est donc Samuel qui nous rejoint, qui habite Libourne. Bien
0: réveillé.
3: Bonjour
0: Samuel.
3: Bonjour Samuel.
4: Bonjour.
0: On va jouer au cannelé ou pas cannelé donc. Trois propositions autour d'un thème. Si c'est Girondin, Samuel, on dit
4: cannelé.
3: Si. Oui.
0: Et si c'est pas Girondin, on dit
4: c'est pas cannelé.
0: Et ben voilà, et bon. Deux bonnes réponses pour gagner.
3: Et vous avez entendu les buzzers. Et le thème du jour, alors justement, expo consacrée aux peintres Matisse et Frida Kahlo. Je vous propose, Samuel, de jouer ce matin avec les peintres Girondins ou pas.
0: Oui,
3: attention, 5 secondes pour donner la bonne réponse. Ok pour vous?
4: Pas de problème, oui.
3: Allez, Marico, c'est vous
0: parti.
3: Qui ouvrez le bal.
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0: La première proposition, Samuel, concerne Odilon Redon. Cannelé ou pas cannelé?
3: Cannelé, effectivement. C'est, Odilon, c'était un pseudo. Hein. Son vrai prénom, c'était Bertrand Redon, peintre né à Bordeaux en 1840, qui nous fait un premier point.
0: Ch'ting.
3: Attention, Samuel. Proposition numéro 2. Si je vous dis Carl Vernet.
4: Oh,
3: pas cannelé.
0: Oh
3: ah, et si. Oh. Non, Carl Vernet, si, peintre et dessinateur, et lithographe, né à Bordeaux également, 1758. Oh. Il ne faut pas se rater sur
0: la
3: dernière.
0: Allez, la dernière proposition, Henri Matisse.
4: Matisse,
0: ça c'est fait.
4: Ah bah oui.
3: Et c'est gagné deux invitations pour l'expo au Bassin des Lumières consacrée à Matisse et Frida Kahlo. C'est pour vous à la base sous-marine de Bordeaux.
0: Vous connaissez déjà la base sous-marine, les Bassins des Lumières, Samuel?
4: Oui, c'est très, très intéressant et très agréable à faire. Ah, ça, c'est vrai que c'est un bon moment.
3: Profitez-en bien.
0: Grâce à Ici Gironde, tous les matins, on vous gâte. Merci beaucoup, Samuel.
4: Merci.
0: Gros bisous.
3: Et bonne journée à vous.
0: À bientôt.
4: Merci. À bientôt à vous. Merci.
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0: Ici, ça bouge en Gironde. On vous emmène à La Brède, à une vingtaine de kilomètres au sud de Bordeaux. Et celle qui fait bouger le secteur, c'est Emeline Leray et sa passion précieuse pour les bijoux. Bonjour Emeline.
5: Bonjour Marie.
0: Alors précieuse, c'est la marque de bijoux que vous avez lancée. Et dans quelques jours, vous allez ouvrir votre boutique atelier à la Brède. Un projet qui est aussi le symbole de tout un cheminement de vie, c'est la vôtre. Comment vous en êtes arrivée là? Parce qu'au départ, vous n'étiez pas du tout prédestinée à faire ça, finalement.
5: Non, en effet, j'étais pas du tout prédestinée à faire ça, parce qu'en fait, j'ai fait mes études dans le design.

0: design de produits qui était beaucoup plus industriel. Et après un cheminement et des questionnements, je me suis rendu compte que je préférais en fait l'artisanat. Mmh. Dans mon parcours. Et donc j'ai fait un stage chez un joaillier suite à un reportage que j'ai vu comme ça à la télé, où je me suis dit mais c'est un métier qui a l'air incroyable. Et donc j'ai fait un stage d'une semaine chez un joaillier à Bordeaux et je suis tombée amoureuse du métier.
1: Un vrai coup de cœur, coup de foudre professionnel en
0: oui,
1: fait, hein, c'est
0: oui,
1: ça.
0: Oui, tout à fait. Et du coup, j'ai cherché un stage suite à ça qui m'a permis en fait de rentrer en formation et donc d'avoir mes diplômes de joaillière. Voilà.
1: Alors dit comme ça, ça a l'air super simple. Ça a pris quelques années quand même avant de lancer Précieuse. Pourquoi vous avez décidé de vous installer à La Brède?
0: Alors La Brède, c'est un endroit qui est très proche de Bordeaux, qui est quand même très chouette. D'ailleurs, je vous invite à venir voir, c'est très sympa.
1: On va tous venir voir Précieuse, n'hésitez pas.
0: Si vous voulez, quand je me suis installée à mon compte il y a 7 ans, ça faisait partie, on va dire, des villes que je visais à cette époque-là. Donc c'était en réflexion et suite à X nombre de raisons, je me suis installée au final dans le Médoc.
1: D'accord.
0: Voilà. Donc je suis restée 5 ans dans le Médoc, j'ai ensuite vendu mes parts à mon ex-associé et après réflexion, je me suis dit La Brède c'était super.
1: Et
0: donc
1: oui, ça. Et ça revenait voilà. Comme ça sur
0: Et le ça revenait sur le devant de la scène et en fait après m'être bien renseignée sur le sujet, je me suis rendu compte qu'en 7 ans, personne ne s'était installé sur le secteur et qu'il y avait quelque chose à faire en fait. Donc je me suis dit il faut
1: voilà
0: se lancer.
1: Donc arrivé 1er octobre pour l'ouverture de cet atelier boutique au 30 rue La Tapis.
0: Tout à fait.
1: À La Brède. Concrètement, on va voir quoi. Vous allez proposer quoi dans votre atelier boutique?
0: Alors, je vais proposer déjà en premier lieu un atelier où en fait je fabrique tout moi-même à la main. Je vais proposer aussi des bijoux en vitrine qui seront des pièces uniques que je fabrique moi-même aussi. Ma collection de ma marque Précieuse. Qui sera en vitrine aussi, et que vous aurez le plaisir de venir essayer.
1: Alors, quand on travaille comme ça, quand on travaille en bijouterie, c'est bien plus qu'un simple travail finalement de commerçant, parce que vous touchez à l'intime, au privé, à des moments importants dans la vie des gens.
0: Oui, tout à fait, parce qu'en fait, la plupart des gens, quand ils me font travailler, viennent me voir pour des projets très personnels, comme un mariage, une naissance, un baptême. Donc en fait, je viens marquer des événements très importants de la vie, et du coup, ça me permet effectivement de rentrer un petit peu, entre guillemets, dans votre vie, mais je le fais avec toute modestie.
1: Donc, on vous garde avec nous pendant très longtemps aussi.
0: Tout à fait.
1: C'est ça qui vous plaît aussi, ce lien, ce rapport humain aux gens?
0: Alors c'est le rapport humain qui me plaît énormément, sinon je ferais pas ça puisque évidemment je vois beaucoup de monde et c'est aussi le fait d'avoir quelque chose de durable en fait, quelque chose de beau et de durable, faire perdurer l'artisanat en fait aussi, c'est une idée qui me plaît beaucoup parce que ça se fait plus trop, c'est un peu oublié.
1: Donc, Précieuse, ce nom, c'est venu comment? Facilement peut-être?
0: À 2h du matin en pleine nuit, voilà.
1: Un éclair de génie comme ça.
0: Non, je cherchais un nom, je voulais quelque chose de court, de précis, qui laisse aucune place au doute par rapport à ce que je fais. Et en fait, j'ai mis quand même du temps à trouver. Et vraiment, je vous mens pas, hein, c'est arrivé 2h du matin en pleine nuit. Je ne sais pas quoi vous dire de plus, en tout cas.
1: Non, mais c'est la belle histoire du matin de notre Géraldine Emeline Leray. Merci beaucoup d'être venue jusqu'à nous. Donc, on attend le 1er octobre pour découvrir cet atelier boutique Précieuse, donc au 30 rue La Tapis à La Brède. En attendant, on va faire un petit tour aussi sur votre page Instagram Précieuse Joaillerie. Merci beaucoup d'avoir partagé tout ça.
0: Merci beaucoup à vous.
1: À suivre les infos d'ici Gironde à 7h30.
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1: Nous sommes jeudi, le 10 septembre, avec une belle journée, un beau soleil. On va faire un point sur votre météo complète juste après les infos. Et l'actu locale en Gironde tous les matins, c'est avec vous, Kevin Blondel.
13: Elle s'attaque aux conditions de détention à la prison de Gradignan. L'association Accès, Droits et Services recueille en ce moment les témoignages d'avocats, de familles, de détenus pour dénoncer la surpopulation au sein de cette prison et demander plus de dignité pour les prisonniers. Témoignage d'un ancien détenu sur ici.fr. Focus ce matin sur l'enseigne de Canelé-Baillardran sur ici Gironde. Elle a été reprise en juillet après avoir connu le redressement judiciaire, des fermetures de boutiques, un effondrement de ses ventes. Elle tente aujourd'hui de s'en relever. Est-ce que ce nom Baillardran parle toujours autant aux gens girondins ou pas? D'ailleurs, reportage dans quelques instants dans les rues de Bordeaux pour s'en rendre compte. Pour l'heure, il est 7h30, l'info en France et dans le monde en 90 secondes. C'est avec vous, Valentine Letès.
14: Un contrôle de toute la police municipale de Carcassonne et quatre agents immédiatement suspendus sur ordre du parquet après la diffusion de cette vidéo hier par le journal du Midi, à voir sur ici.fr. On les entend tenir des propos racistes, homophobes et misogynes. Pour 4 Français sur 10, leur travail ne suffit plus à couvrir toutes leurs dépenses ni à manger sainement 3 fois par jour. Un ressenti de pauvreté et de précarité de plus en plus fort au fil des ans, selon le baromètre du Secours Populaire. Des patients psychiatriques accueillis dans des conditions indignes dans les services d'urgence d'Île-de-France, dont les prestigieux hôpitaux Cochin, Necker ou de la Pitié-Salpêtrière. La contrôleuse générale des lieux de privation de liberté décrit des patients ficelés, parfois pendant 9 jours sur des brancards, faute de soignants. L'humanité n'a pas connu une telle chaleur depuis 100 000 ans. Août 2026 est le mois le plus chaud jamais enregistré sur Terre, selon Copernicus, le service météo de l'Europe. Et avec ces températures à la hausse, les risques pour notre santé augmentent, particulièrement dans les grandes villes. Cette étude du Lancet prend l'exemple de Perpignan, où la mortalité liée à la chaleur a été multipliée par 13 depuis les années 90. 6-1, ce n'est pas du tennis, mais bien le score final entre le Paris Saint-Germain et le Slovan Bratislava hier soir. Les Parisiens victorieux et particulièrement efficaces pour leur premier match en Ligue des champions de foot. C'est au tour de Lens ce soir face au Slavia Prague.
1: Et l'info d'ici, en Gironde, c'est cette institution bordelaise qui tente de retrouver le vernis de son glorieux passé.
13: L'enseigne de Canelé-Baillardran et ses boutiques rouges a bien failli disparaître cet été, placé en redressement judiciaire à cause de grosses difficultés financières et un effondrement des ventes. Finalement, reprise par l'entrepreneur bordelais Christophe Sévin avec le groupe Brix, charge à eux maintenant de redresser la marque créée en 88 et dont l'image a en plus été abîmée avec cette condamnation l'an dernier pour pratique commerciale trompeuse. Motif d'espoir quand même, Jules Brelaz, le Canelé reste aujourd'hui une institution bordelaise.
15: Les touristes américains en raffolent.
16: It's perfect. Oh my goodness.
17: C'est parfait. Oh mon Dieu, ça a une texture fantastique.
15: Des cannelés de Bordeaux, rue Sainte-Catherine.
16: Bonjour.
15: Il y a ceux de la boutique Baillardran.
18: Deux petits cannelés, s'il vous plaît.
15: En arrivant de Marseille, Mélanie devait bien la goûter.
19: C'est la pâtisserie bordelaise, par excellence.
15: Beaucoup ont grandi avec, comme Chloé, la vendeuse.
20: Enfin, moi, je sais que ma grand-mère, elle a acheté ses cannelés à Baillardran quand j'étais petite. On a des Anglais, on a des Allemands, on a de tout. Franchement, beaucoup de touristes.
15: Mais certains visiteurs préfèrent s'arrêter dans la boutique rivale d'à côté, à la Toque Cuivrée.
21: Bah, ce ne sont pas les meilleurs de la ville, mais qualité-prix, c'est bien, c'est très bien. Ah, je peux en voir 3.
15: Daniel Agnelli est guide touristique à Bordeaux.
12: C'est fini, ben, ils ont payé leur ambition trop cher. C'était, en plus, on a eu des scandales un peu partout.
15: L'entreprise Bayardran, condamnée début 2025 pour pratique commerciale trompeuse, car elle vendait notamment des cannelés décongelés en les présentant comme frais du jour. Et puis, il y a le tarif.
12: C'était toujours trop cher.
15: Pour Bayardran, la qualité a un prix.
21: Je crois que c'est le double, ici.
20: Bah alors nous, on a le cannelé traditionnel de grande taille. Il est à 3,10 €. Le petit taille traditionnel, pareil, il est à 2,10 €.
15: Quand on aime, on ne compte pas, dit Charles-Édouard.
22: C'est les meilleurs cannelés, ouais, c'est les meilleurs cannelés. Ouais. Ouais, je les adore. Tous les midis, en dessert, on avait un cannelé avec ma tati, avec tati Françoise.
15: Mais pour la plupart des touristes, quelle que soit la maison, un cannelé, ça reste un...
23: Un cannelé de Bordeaux, gros, s'il vous plaît. C'est la première fois pour moi.
15: Damon est originaire de Grèce, il prend sa première bouchée de cannelé.
23: Un grand moment, hein. Merci. Mmh. Ouais, c'est magnifique, hein. Une bonne saveur du vanille et j'aime beaucoup le rhum. Pardon, beaucoup du rhum.
15: Chez Bayardran, justement, le produit qui cartonne en ce moment, c'est le cannelé sans alcool à 3,80 € l'unité.
23: Et un petit peu de cannelle, très bien.
13: Et du rhum surtout, visiblement. Quel avenir pour les cannelés Bayardran. Ici Gironde reçoit ce matin son nouveau patron, Christophe Savin. Sera notre invité donc à 8h moins le quart, dans 10 minutes maintenant. Et vous allez l'entendre, le modèle devrait pas mal évoluer dans les mois à venir. Côté trafic, Marie-Corinne.
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1: Vous voulez tout savoir?
13: Ben, j'attends.
1: Eh bien, écoutez. Eh bien, attendez.
13: Oui.
1: Bon, en tout cas, si vous avez prévu de franchir la Garonne ce matin, le pont Chaban-Delmas, il est fermé en ce moment. On vous l'a dit tout à l'heure. Ce sera le cas jusqu'à 8h37. Déviation donc par les autres ponts de la Garonne. Oui, Nicolas.
25: Et puis un accident sur la voie rapide Bassens-Ambès, juste après le rond-point des docks des pétroles d'Ambès. Donc soyez vigilants sur ce secteur avec ce petit accrochage.
1: Si vous êtes sur la route, vous avez des précisions à nous apporter. Le 05 56 19 10 10. Et bon courage à vous si vous êtes coincé dans les autres bouchons plutôt habituels sur les grands axes en Gironde.
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1: Et à 7h36, qu'est-ce qu'on fait avec Niagara, à votre avis, Nicolas?
25: Du cheeky boom.
1: Eh ben voilà, c'est parti, on chante ensemble sur Ici Gironde.

0: Niagara, 7h40, vous êtes au bon endroit. 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
0: Et on adore vous gâter avec ces artistes que vous aimez. Il y a Alizé aussi qui remporte tous les suffrages, Nicolas.
3: Alizé, c'est culte, la petite protégée à l'époque de
0: Mylène
3: Farmer, qui est de retour en concert pour ses 25 ans de carrière au Fémina de Bordeaux. Vendredi prochain, c'est le 18 septembre, et j'ai l'impression qu'on a pas mal de fans d'Alizé qui sont à donf, là, au taquet.
0: On a remarqué Philippe qui nous a laissé sur Facebook un message. Moi, je veux bien les places. Ce serait super bien d'aller voir Alizé pour ses 25 ans de carrière. Entre moi, Lolita, j'en ai marre, gourmandise. Et à contre-courant, c'est vrai qu'elle a pas mal de titres. Comme ça, il est prêt à chanter, c'est ce qu'il nous dit, même si ses voisins risquent de ne pas être d'accord.
3: 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Ça y est, ça sonne.
0: Ouais, on jouera avec vous tout à l'heure au Canet ou pas Canet. N'attendez pas. À suivre également pour vous l'invité d'ici Gironde avec vous,
4: Kevin. Puisqu'on reste dans le Canelé ou pas Canelé, c'est le nouveau patron de Ballardan.
3: La bouche pleine, là, il y en a des. Des
4: Christophe Sevin est arrivé, les mains pleines effectivement, et ça sent bon dans ce studio. L'institution bordelaise de Canelé, Ballardan au bord du précipice au début de l'été, finalement racheté pour en faire quoi? Comment redresser l'entreprise? Il va tout nous dire.
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0: Et la météo du jour, un bulletin de Météo France plus que prometteur pour ce jeudi.
3: Oui, plutôt une belle journée qui s'annonce. On a quelques nuages, petits coins de soleil aussi. Quelques petits nuages au réveil qui vont se dissiper rapidement. Et ensuite, ce sont de larges éclaircies qui vont s'imposer partout en Gironde.
0: Ouais. En attendant le soleil, on vous le dit depuis ce matin pour partir travailler. On va garder la petite veste quand même parce qu'il fait frais. Pas plus de 8 à 12 degrés relevés tôt ce matin. Cet après-midi, ça va se réchauffer entre 23 et 26 degrés, 23 degrés. Du Médoc à Lacanau en passant par Pauillac et l'Espar, 23 sur le bassin d'Arcachon, 24 à Capsieux, 25 à Langon et Saint-Macaire, à Blaye ou encore à Libourne, 26 sur Bordeaux et Sainte-Foy-la-Grande.
3: Et on pense à ceux qui sont en vacances encore en septembre.
0: Il y en a pas mal.
3: Avec ce beau soleil, l'indice UV est fort, on est sur du 6, donc protégez-vous. Et puis vous notez que la qualité de l'air avec ces conditions anticycloniques, qualité de l'air qui est dégradée sur Bordeaux et sur la métropole.
0: Pour on demain, jette un petit coup d'œil parce que on est jeudi, on dit vendredi, bientôt le week-end, tout ça. Demain, encore du soleil.
4: On parle depuis lundi, du week-end.
0: C'est vrai, bon. On est tous pareils. Du soleil entre 20 et 26 degrés pour samedi jusqu'à 28, jusqu'à 32 dimanche avec un grand soleil. Là aussi, un très joli temps d'ailleurs pour faire la fête du mascaré. On en parlait hier. Samedi, à partir de 18h30, ça se passe au port de Podensac. La vague qui est attendue à 18h51. Un gros coef de 101 attendu donc pour samedi.
3: Ouais, et aujourd'hui à Saint-Pardon, le coef est de 90. 16h30. Ça devrait commencer le spectacle pour des coefficients qui vont monter jusqu'à 102 pour la journée de samedi à 17h58. Donc vous allez voir passer la vague.
0: Ouais. Comment vous faites la vague?
3: Fabuleux mascaré. il fait partie des 10 mascarés surfés sur la planète aujourd'hui.
0: Bon, voilà une belle idée pour également se détendre un petit peu, alléger notre charge mentale. C'est un des sujets du jour aussi avec vous, Nicolas, au 05 56 19 10 10. Comment on fait pour l'alléger, notre charge mentale?
3: Mais pas qu'on est stressé à la maison, au boulot. Je vous donne ce chiffre, 60, c'est intéressant, ces disparités, ces inégalités.
0: Ah,
3: 76% des femmes en France qui déclarent supporter la charge mentale à la maison, contre, à votre avis, combien de pour les hommes?
0: Deux.
3: Non, 44%, on est sur du 76-44. Alors il y a ce stress, charge mentale à la maison, charge mentale au bureau. Vous en êtes victime, on en parle avec vos appels via WhatsApp au 05 56 19 10 10.
0: Je peux témoigner anonymement?
3: Évidemment, on attend toutes vos réactions. C'est monsieur Kaito qui, à mon avis, n'assure pas trop à la maison ça. Bon, allez.
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0: Une deuxième vie pour l'enseigne de Canelé-Baillardran. La célèbre enseigne bordelaise rouge a été reprise début juillet par le groupe Brix après des années de difficultés. Avec nous pour en parler, le nouveau propriétaire.
4: Bonjour Christophe Sevin.
11: Bonjour à tous les deux.
4: Associé donc avec ce groupe pour reprendre Baillardran. La reprise donc c'était courant juillet. Quelques jours plus tard, il y a eu l'incendie de Somos qui a mis l'économie et le tourisme girondin à l'arrêt. C'était pas le timing rêvé pour vous quand même.
11: Non, c'était pas le bon timing. Il y avait le 14 juillet et puis derrière ce drame qui a touché toute la Gironde et bien évidemment l'économie directement.
4: Avec quelles conséquences chez vous très concrètement financièrement?
11: La conséquence, c'est que c'était le mois qui était le mois le plus important avec le tourisme. Et comme vous le savez, on a eu beaucoup de difficultés à avoir ce flux. Donc forcément, une conséquence qui est pratiquement estimée à 40%.
4: 40% de perte de chiffre d'affaires.
11: De chiffre d'affaires, ouais.
4: Vous êtes aussi propriétaire d'une boulangerie sur le bassin d'Arcachon. Là, vous avez particulièrement souffert.
11: Alors, parce que déjà, on a été évacué pendant 10 jours. Et puis ensuite, c'était aussi la pleine saison. C'était début août. Donc, nous avons effectivement eu ces difficultés. Et puis, je pense que, comme les incendies de 2022, on va avoir du mal à s'en remettre parce que les tourismes, ils sont tout de suite en mémoire ce qui s'est passé. Et dans les deux prochaines années, on va avoir du mal à faire revenir du monde.
4: Croyez que ça ira aussi loin que ça?
11: On l'avait senti quand même pendant 2 ans. Hein.
4: 2022, la test, il en dira.
11: Ouais, ça faisait 2 années que c'était à peu près revenu normalement. Mais j'avoue qu'on avait eu pendant les 2 années suivantes une difficulté et on le sentait au niveau du trafic.
4: Revenons à Baillardran. 2 gros mois après cette reprise, qu'est-ce qui a changé concrètement dans les boutiques?
11: Déjà, il a fallu lutter contre cette période. Il a fallu aussi gérer les difficultés que l'on avait de reprise. Comme vous le savez, hein, il y a une partie sociale. Il y avait plus de 70 personnes, donc il y avait aussi des personnes qui avaient des congés. Il y avait des personnes qui s'étaient mis en tête d'être en plan de PSE. Donc, il a fallu déjà retravailler au niveau social. Il a fallu réadapter la structure. Il a fallu aussi envisager l'évolution, la transformation. On dit que c'est les 100 premiers jours, c'est les 100 premiers jours qui sont...
4: comme les présidents.
11: Comme les présidents et qui étaient bien entamés par toutes ces difficultés.
4: Votre offre de reprise, c'était reprendre 11 des 16 boutiques existantes. On en est où aujourd'hui?
11: Les 11 boutiques sont là et avec les 70 personnes.
4: 70 salariés conservés, il y en avait 87 au départ.
11: Oui, il y en avait 87 en tout, il y en a 73. On a dû aussi faire avec les difficultés que l'on avait rencontrées aussi au niveau de la gare, puisque il y avait 2 points de vente qui étaient sortis à ce moment-là pendant la période. Il y avait 2 points de vente qui étaient le kiosque et qui étaient en fin de concession. Donc on s'est retrouvé avec 1 point de vente qui était la boutique principale. On a ces 11 points de vente que l'on essaye maintenant de transformer et puis d'apporter un nouveau souffle. Ouais.
4: Quand on parle de rentabilité, justement, 2 points de vente à quelques mètres l'un de l'autre en gare de Bordeaux, c'était trop par exemple? Vous l'aviez identifié ça?
11: Non, c'était une clientèle qui était différente. Parce qu'il y avait un kiosque où on était plutôt dans la prise de gifting, c'est-à-dire qu'on venait chercher son cadenet
4: sur
11: le parvis. Et en bas, c'était une partie un peu café où les gens préféraient se poser et puis déguster et après partir. C'était 2 clientèles différentes.
0: Ici Gironde, à 7h49, Christophe Sevin, le nouveau propriétaire de l'enseigne de Canelé-Baillardran, est notre invité ce matin. Il répond à vos questions, Kevin Blondel.
4: Vous avez donc hérité d'une entreprise très symbolique pour les Bordelais, une enseigne très forte, mais aussi d'une marque en grande difficulté financière, marquée par une condamnation, notamment pour pratiques commerciales trompeuses, des produits décongés, de l'arôme de vanille vendu comme naturel qui ne l'était pas. Il y a une image à redorer aujourd'hui, clairement, c'est pas simple.
11: Non, c'est pas simple parce que tout le monde a cette période difficile en tête. Maintenant, moi, j'ai découvert une entreprise qui était différente de l'intérieur, avec des gens, des personnes motivées, avec des gens qui avaient envie de retrouver ce passé glorieux, et surtout qui étaient très motivés à cette transformation et à cette vision de ce nouveau Baillardrand.
4: Mais qu'est-ce qui s'est passé alors ? Parce que pendant longtemps, on a dit Baillardrand, c'est vrai que c'est un peu plus cher que les autres, etc. Mais c'est de la qualité, c'est artisanal. Et puis, il y a eu ce scandale. Pourtant, c'était les mêmes personnes à la tête de chez Baillardrand. C'était la famille, hein. D'ailleurs. C'était un groupe familial.
11: Oui, tout à fait. Mais je pense qu'il y a aussi beaucoup d'informations qui se sont croisées dans tous les sens. Et comme je vous dis, quand on tire un petit peu la pelote et qu'on regarde tout ce que l'on a à l'intérieur, déjà, comme vous l'avez dit, c'est très artisanal. Donc, c'est ancré dans l'esprit des personnes qui y travaillent. Et puis, il faut aussi noter ce que l'on peut entendre, ce qui a été mis en place. Et surtout ce que l'on découvre chaque jour. Donc il y a eu des erreurs, c'est évident, parce que cette entreprise, elle peut pas se retrouver dans cette situation sans erreur. On va essayer de rectifier tout ça et puis surtout de repositionner l'entreprise sur une nouvelle ère.
4: Quand on achète une maison, c'est un peu le cas là, on a des bonnes surprises parfois, mais on a aussi des mauvaises surprises. Est-ce que vous avez découvert des choses qui vous ont un petit peu interpellé quand vous avez repris Baillardrand?
11: La première des choses, comme je l'ai dit, c'est artisanal et très artisanal. Donc, comme vous le savez, les entreprises modernes aujourd'hui ont besoin d'avoir de la structure, ont besoin d'avoir une vision, ont besoin d'avoir un plan qui soit capable d'être assez caméléon et réagir quand il y a des difficultés. On a parlé des difficultés tout à l'heure liées à l'incendie. Donc, l'entreprise, elle doit être souple et elle doit se réinventer. Et ça, c'est le plus dur, surtout pour une maison qui est iconique et emblématique de la région.
4: On est en 88, oui. Christophe Sauvin, repreneur de Baillardrand, vous parliez lors de la reprise d'un plan pour relancer la marque à partir de ce mois de septembre. Communication, code couleur, pourquoi pas. Vous pouvez nous en dire plus ce matin. Qu'est-ce que vous comptez faire de Baillardrand, vous, y mettre votre patte ?
11: Alors déjà, j'ai passé un mois et demi dans l'entreprise, donc c'est un petit peu quand on rachète une maison, on a besoin d'y vivre quelques temps avant de savoir comment on va le redécorer. Donc ça a été une période qui a été très très riche en enseignement et qui a fait évoluer le plan que l'on avait imaginé au départ. Parce qu'on s'est vraiment approprié, l'histoire de Baillardrand. J'ai beaucoup aussi discuté parce que j'ai voulu avoir tous les tenants et les aboutissants avec Philippe Baillardrand et c'était très riche.
4: Le fondateur.
11: C'était très riche parce qu'on balaye pas malgré toutes les difficultés. On peut pas balayer une entreprise qui a été créée depuis 40 ans avec une personne qui a passé beaucoup de temps dans cette entreprise. Parce que sur les quelques dernières années, il y a eu de la communication et surtout quelques erreurs. Et il était important pour moi de comprendre l'histoire. Et on ne reprend pas une maison quand il n'y a pas d'histoire. Il y a beaucoup de marques qui sont avec des produits iconiques et ont cette histoire. Et il fallait s'en imprégner et ça a été une période forte.
4: Et avec tout ce respect, vous comptez faire quoi maintenant ?
11: Alors déjà, la transformer dans une ère un petit peu plus, on va dire, moderne et contemporaine. Et je pense que ce que j'ai découvert, c'est qu'il y a effectivement un produit iconique avec un ancrage qui est fort et qui est important dans la pâtisserie et puis dans la gastronomie française.
4: Le cannelé,
11: c'était ça, le cannelé. Mais je pense que aujourd'hui, avec tous les modes de communication que l'on a, on a besoin d'avoir quelque chose qui soit un petit peu plus fort en termes d'émotion.
4: Ça veut dire quoi ?
11: Ça veut dire que c'est une entreprise bordelaise. Et Bordeaux, on parlait d'ancrage tout à l'heure produit, mais aussi une histoire forte de l'Aquitaine dans le paysage français. Et j'ai voulu travailler un petit peu sur l'art de vivre à la bordelaise. Et le produit n'est pas uniquement une bouchée, mais notre volonté. Alors, je vais essayer de la résumer très courte, mais c'est... Quand on va manger un produit Baillardrand, il faut qu'on mange une partie de Bordeaux. Quand on va prendre un produit Baillardrand, on doit repartir avec une partie de Bordeaux.
4: Vous allez communiquer là-dessus, en tout cas.
11: C'est en tout cas l'esprit de la transformation.
4: Il y a un concurrent aujourd'hui qui se développe aussi, c'est la Toque Cuivrée, avec des emplacements souvent très proches des vôtres, des prix agressifs, la couleur très proche, même ça a été longtemps un débat. Vous comptez faire le bras de fer avec eux ?
11: Pas du tout. Pas du tout. Notre volonté aujourd'hui, c'est pas de rentrer dans cette de guerre de canet. Je pense que il y a des positions. Tout le monde aura ses propres positions avec des gammes de produits qui seront propres. Et au contraire, souvent, on essaye de faire affronter les entreprises. Moi, j'ai la volonté d'avoir un positionnement qui puisse être différent, évolutif.
4: Ils sont moins chers. Les gens le disent souvent. La TACUVRE, c'est moins cher aujourd'hui. Ça rentre en ligne de compte avec.
11: Ouais, je veux pas rentrer dans ce débat-là parce que c'est pas une volonté de dire moins cher, plus cher. Je pense que chacun a sa propre technique. Je parlais tout à l'heure de découverte et aujourd'hui chez Baillardrand, le côté artisanal, on fait les cannelés un par un dans des moules cuivrés. Il y a huit pâtissiers qui le font. Donc c'est des techniques différentes et chacun a son positionnement.
4: Et nous, c'est ce que vous voulez faire savoir. On l'a bien compris dans les mois qui viennent. Merci beaucoup. Christophe Sevin, nouveau propriétaire de Baillardrand, marque emblématique de Bordeaux, évidemment. Bonne journée à vous.
11: Merci à tous les deux.
0: Cette interview est à réécouter en dégustant un cannelé, si vous voulez, sur notre site ici.fr via l'application mobile. Ici, à 7h55, on se prépare pour un saut dans le temps et dans l'espace, direction le 18e à Grenoble. C'est Stéphane Bern qui se charge de vous, une histoire qu'on adore partager avec vous avant les infos de 8h.
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0: À 7h56, vos préoccupations sont aussi nos préoccupations, car souvent on a les mêmes. Ce matin, on se pose la question, comment alléger notre charge mentale, Nicolas, avec pas mal de témoignages de vous qui nous écoutez ce matin, qui nous regardez.
3: Quand on a le cerveau qui surcharge, il y a Sarah qui nous dit sur le Facebook ici Gironde, pour alléger la charge mentale, il y a une bonne solution, pas d'enfant ou avoir un compagnon, un mari hyper impliqué dans la vie de famille. Alors, et vous, comment est-ce que vous faites pour alléger la charge mentale, que ce soit à la maison, au boulot, 05 56 19 10 10, réaction via WhatsApp.
0: Oui.
3: Et vos appels, beaucoup d'appels en direct tout à l'heure pendant une heure entre 9h et 10h.
0: Ah oui, ça parle à tous. Tous les matins, on vous donne la parole et on
3: ça
0: prend
3: va, vous,
0: également.
3: Vous êtes bien, cool.
0: On en parlera tout à l'heure entre 9h et 10h. J'ai dit, je vous appellerai. Stéphane Bern est avec nous également tous les matins. C'est le cours d'histoire. Ça fait plaisir. Bonjour Stéphane.
13: Bonjour à tous.
0: Et ce matin, on va voyager au temps où les habitants de Grenoble ont transformé leur toit en arme anti-monarchie.
13: Les soldats du roi avancent dans les rues. Quelques minutes plus tard, ils reçoivent une pluie de tuiles sur la tête. La Révolution française n'a pas encore officiellement commencé, mais franchement, tout le monde est à l'entraînement. En 1788, Louis XVI traverse une énorme crise financière. Pour imposer de nouveaux impôts, le roi veut prendre le contrôle des parlements, ces cours de justice qui bloquent ses réformes. À Grenoble, le 7 juin, le parlement du Dauphiné refuse d'obéir. Le pouvoir royal décide donc de le dissoudre.
14: J'ai décidé de dissoudre.
13: Et envoie des troupes pour éloigner les magistrats.
15: Pas content !
13: Car comme dirait le dicton que je viens d'inventer, nos 13, on envoie les CRS. Mauvaise idée. Les cloches sonnent le tocsin. Les échoppes baissent leurs rideaux. Les rues se remplissent en quelques heures. Grenoble passe de ville commerçante à ville insurgée. Et surtout, les habitants grimpent sur les toits. Là-haut, ils disposent d'une arme inattendue. Les tuiles qui couvrent les maisons. Une à une, elles sont arrachées puis lancées sur les soldats. Bientôt, une véritable pluie de terre cuite s'abat sur les troupes royales.
16: Il pleuvait fort sur la grande route.
13: Autant dire qu'un parapluie n'aurait pas suffi. L'événement devient célèbre. On l'appelle bientôt la journée des tuiles. Et rien à voir avec une promo au rayon bricolage. Quelques semaines plus tard, on réclame la convocation des états généraux. La révolution n'a pas encore de date officielle, mais elle a déjà bien commencé. Aujourd'hui, les contestations s'organisent sur WhatsApp, Telegram ou TikTok. En 1788, à Grenoble, le réseau social le plus efficace restait encore le toit des voisins. Et le bouton « Envoyer » faisait parfois quelques kilos de terre cuite.
0: Christophe, pas du tout. Stéphane Bern, je suis perturbée parce que je goûte le petit cannelé. Il est très bon. Stéphane Bern et son cours d'histoire tous les matins, donc à retrouver également sur ici.fr, sur les réseaux sociaux. Daniel est avec nous ce matin, à Margot Cantenac, avec une belle photo. Ce matin, un petit café, un doux jeudi à nous. Puis on va saluer également à Saint-Isidore-de-Soudiec, Fabrice, 7 degrés pour l'instant. La fraîcheur ce matin, la douceur ensuite, un point complet sur votre météo à suivre juste après le journal et le petit cannelé qui va bien.
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0: Nous sommes jeudi le 10 septembre, vous écoutez Ici Gironde, il est 8h.
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0: Les infos avec vous, Kevin Blondel.
4: C'est une institution bordelaise qui tente aujourd'hui de se relever. Baillardrand a bien failli disparaître cet été. L'enseigne de Canelé en redressement judiciaire avant d'être reprise début juillet par un entrepreneur bordelais associé au groupe Brix. Baillardrand qui a connu un effondrement de ses ventes et une condamnation judiciaire aussi pour pratiques commerciales trompeuses. Il y a donc du boulot pour le nouveau repreneur qui était l'invité d'ici Gironde. On va y revenir. Pourtant, Baillardrand, on ne faisait pas mieux avant. Se souvient Isabelle Bunisset, universitaire bordelaise et auteure du livre « Le cannelé, ce mystère nommé désir ».
15: Je suis nostalgique de ce qu'a été le cannelé Baillardrand. Moi, j'ai beaucoup d'admiration pour les anciens propriétaires, fondateurs, parce que je pense qu'ils ont porté cette culture du cannelé aussi loin et aussi haut que possible. On ne pouvait pas faire mieux que ce qu'ils ont fait. Et c'est pour ça que ça a été un grand succès. Effectivement, vous l'avez évoqué, quelques ennuis judiciaires. Et puis, il y a aussi le contexte économique et il est dommage qu'ils aient été impactés aussi durement par une presse que j'ai trouvé injuste, je me permets de le dire, puisque je suis journaliste moi-même, donc je peux le dire, alors qu'il y avait un véritable savoir-faire. Le cannelé Baillardrand, on en parlait à Paris, on en parlait à l'étranger. Moi, j'écris beaucoup sur le vin et Baillardrand était rattaché à l'identité culturelle bordelaise. Donc, c'est un rayonnement que l'on perd. Si ce nouveau repreneur est capable de faire un produit hautement qualitatif, mais bienvenue.
4: Et ben justement, Christophe Sevin, le nouveau repreneur, a été notre invité il y a juste quelques minutes. Il contredressait la barre en tenant compte de l'histoire, de la tradition de Baillardrand, en la modernisant, en communiquant mieux aussi sur ce qu'est ce morceau de patrimoine bordelais qu'est le cannelé. C'est à réécouter en intégralité, pourquoi pas en mangeant, sur ici.fr. La mobilisation au collège Montaigne se poursuit aujourd'hui à Lormont. Les personnels, enseignants, mais pas seulement, sont appelés à la grève pour conserver le poste et demi d'assistant d'éducation qu'ils ont perdu en cette rentrée. Ils demandent une audience au rectorat. Déjà vendredi dernier, ils ont organisé une journée collège mort avec le soutien sur place du maire de Lormont notamment. Les 34 élus de 11 communes du Médoc et au-delà rassemblés eux hier après-midi sur place pour dire non au projet Pure Salmon, cette usine de saumon qui doit s'implanter au Verdon-sur-Mer et y produire 10 000 tonnes de poissons par an. Ils viennent du Verdon, de Soulac, de Neujac ou encore plus loin de Carcan et Lacano. Ils sont rassemblés dans un collectif élu No Salmon et s'agacent de ne pas avoir été consultés. Je rappelle que la préfète a donné son accord il y a tout juste un mois pour ce projet qui présente selon elle un grand intérêt économique et industriel pour le territoire. Les responsables parlent de 250 emplois sur place à terme. Les élus mobilisés s'inquiètent pour l'écologie, pour les conséquences sur le tourisme, la pêche et même sur l'augmentation du trafic routier.
0: Sale période pour les finances des grosses villes et des collectivités, ça vous le savez déjà,
4: oui.
0: Mais ça se tend aussi dans les toutes petites communes.
4: Et pourtant on en parle moins, un nouveau village vient d'être épinglé par la Chambre régionale des comptes dans un rapport publié cette semaine, Capian. 800 habitants dans l'Entre-deux-Mers, la commune accuse un déficit de 91 000 euros et à sa hauteur quand même c'est 12% du total des recettes de fonctionnement, c'est beaucoup. La Chambre leur impose donc des mesures de redressement. Alice Marot, sur place à Capian, ça veut dire serrage de ceinture et débrouille.
17: À quelques pas seulement du bureau du maire Frédéric Lataste.
18: Oui, donc la bibliothèque est juste là, toute neuve.
17: Rénovée par les habitants pendant un chantier solidaire cet été, la mairie se serre la ceinture et compte de plus en plus sur ses bénévoles comme Olivier.
19: Mais moi, c'est les tontes, les tailles de haies. Après, s'ils ont besoin de moi pour d'autres tâches, je suis présent.
17: Pas le choix. Le maire n'a plus les moyens de faire venir des professionnels.
20: On a été obligé de limiter tous nos projets, justement, par une trésorerie un peu limite.
17: Les comptes sont plombés par quelques erreurs d'écriture, un emprunt de 70 000 euros à rembourser, mais surtout par les baisses de subventions du département.
20: Par rapport à quelques années, on pouvait avoir des fois des aides à 50-80%. On a fait une cantine dans le cadre d'un regroupement pédagogique. Aujourd'hui, on ne pourrait pas la faire parce qu'on n'aurait plus d'aide. De manière générale, on a vraiment pratiquement plus d'aide.
17: Il faut donc faire à minima, en bricolant.
20: On ne peut plus refaire une route comme on le faisait autrefois. On fait du rebouchage.
17: Mais malgré quelques routes caouteuses, la commune fait toujours rêver.
20: Il y a une start-up qui fait un classement sur les villes de rêve. Et on était deuxième en Gironde sur les communes de moins de 1000 habitants. Et il n'y a pas de corrélation entre le budget et le fait qu'on soit ville de rêve.
17: Mais c'est peut-être ce qui donne envie aux habitants de s'impliquer. Le village veut relancer un chantier solidaire pour installer des ralentisseurs sur une de ses routes.
4: Et ce maire de Capion doit rencontrer le sous-préfet dans les prochains jours pour faire remonter ses problèmes de trésorerie. Reportage Alice Marot et son micro ici Gironde dans l'entre-deux-mers. Donc après Sébastien Lecornu, après Olivier Faure, autour de François Ruffin d'aller au Porges aujourd'hui dans le cadre de la campagne pour l'élection présidentielle, le député ex-insoumis, candidat lui-même dans la course à l'Élysée, doit notamment rencontrer des gens impliqués dans les évacuations et la lutte contre le feu avant une réunion publique prévue en fin de journée à Saint-Médard-en-Jalles. L'Opéra National de Bordeaux rend hommage d'ailleurs aux pompiers et aux agents mobilisés sur les incendies de la Gironde. Ils sont invités à un grand concert de solidarité à l'occasion de la répétition générale du concert d'ouverture ce soir. 500 places ont été offertes aux pompiers et à leurs familles, ainsi qu'aux bénévoles et encadrants des opérations qui ont permis de protéger les habitants comme les touristes.
0: Ici Gironde 8h05 en basket. Les Françaises affrontent tout à l'heure la Chine en quart de finale de la Coupe du Monde à Berlin.
4: Coup d'envoi 14h30 après une phase de poule absolument parfaite. Les Bleus, jamais titrés au niveau mondial et qui n'ont même plus passé les quarts depuis 1953. Ça nous rajeunit pas, Marie-Corinne. Mais pour la Bordelaise Valériane Ayayi, hier des Bleus, ça ne change rien. Elle était l'invitée de 100% Sport hier soir sur ICI Gironde.
5: Absolument pas. On n'en parle pas du tout.
4: C'est vrai.
5: On est plutôt concentré sur ce qui se passe en ce moment. Et voilà, on sait qu'on se concentre match après match. On sait que là, il y a un quart de finale. Qu'on a fait le travail pour être qualifié sans avoir à passer par un play-in. Donc voilà, c'était aussi le premier objectif. Non, on se concentre pas sur ce qui a été fait ou pas fait du coup par le passé. On est focus sur ce qui se passe ici à Berlin.
4: Valériane Ayayi qui joue aux États-Unis à Phoenix, France-Chine, c'est à 14h30.
0: Et puis ce sera l'un des événements de l'été prochain.
4: Un grand concert de soprano le 3 juillet 2027, donc au Stade Atlantique, il faut calculer, devant 42 000 spectateurs. C'est aussi, oui, vous l'avez compris, le retour des concerts au Stade Atlantique. Il y était déjà venu d'ailleurs, soprano en 2022, cette fois il vient pour une grande tournée karaoké.
21: C'est vrai que les gens, par exemple, aiment bien aller dans les festivals parce que c'est en plein air. Et ce qui est bien avec les stades, c'est que l'ambiance que les supporters mettent dans les virages, dans les gradins, en fait, en concert, on peut avoir cette même ambiance. Et c'est vrai que moi, j'adore ça. J'ai fait des morceaux pour faire des stades ou qui collent à l'ambiance des stades.
0: Vous avez conscience quand même, soprano, que vous serez le seul Marseillais qu'on ne siffle pas au stade.
21: La fois où on a fait l'Atlantique, c'était la première fois où un Marseillais, et si je me rappelle, il y avait des Bordelais qui me faisaient plein de blagues, qui me disaient, c'est la première fois qu'un Marseillais gagne au stade depuis 42 ans. J'avais rigolé, et c'était tellement bonne ambiance, c'était... un super délire et j'avais tellement rigolé, je suis très reconnaissant, très très reconnaissant.
4: Extrait de l'interview en longueur de Soprano, vous entendrez à 8h48, il sera avec vous. Marie-Corinne, c'est bien le seul Marseillais qu'on est content de recevoir au Stade Atlantique.
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4: Référence à cette petite concurrence footballistique.
0: Ah oui,
4: côté
0: évidemment.
4: Météo, il va faire beau.
0: Oui, oui, oui, on va aller droit au but, Kevin. Belle journée, grand soleil, quelques petits nuages peut-être et ces températures qui vont se réchauffer au cours de l'après-midi jusqu'à 26 degrés sur Bordeaux au plus chaud de la journée. Ce sera le cas également du côté de Sauveterre de Guyenne à ou encore à Castillon-la-Bataille. Du côté du Libournais, du Blayé, 25 degrés. Et puis sur le Médoc, sur le bassin d'Arcachon, cet après-midi, 23 degrés. Des températures agréables pour les prochains jours. Ça va remonter un petit peu, hein, jusqu'à 32 dimanche, avec du soleil annoncé sur notre département. Sur la route, on reste calme, on reste tranquille, avec toujours cette fermeture du pont Chabandelmas à Bordeaux, jusqu'à 8h37, hein, Nicolas.
3: Je termine à l'instant mon cannelé.
0: C'est ce que je regardais, je me dis c'est bon, il a fini.
4: Il a un protège-dents là.
3: Il y a eu quelques sueurs.
4: En sucre.
3: La fermeture, vous me disiez, ah oui, le pont Chaban,
0: oui,
3: évidemment, fermé depuis 7h14. Réouverture à 8h37, un petit peu de patience. Fermeture totale, et il y a quelques bouchons à signaler. La 10, ça s'est bien densifié, hein, si vous êtes sur l'autoroute de Paris, du pont de la Dordogne jusqu'au pont d'Aquitaine.
0: C'est pas facile quand on a
3: c'est dans le, non, c'est dans le rouge total. La fin de la route du Médoc, on a pas mal de monde Gironde entre Saint-Aubin et l'arrivée sur le secteur du Haillan et Aisine. Au niveau de la rocade jusqu'à l'échangeur 8, vous êtes fortement ralenti. Et puis le trafic à la queue leu-leu sur la 62 de Saint-Médard-d'Hérens jusqu'à Villeneuve-d'Ornon avec un passage bien dans le rouge à hauteur de Cadojac. Je vais reprendre un cannelé.
4: 05 56 19 10 10.
0: Allez, on prend le petit déj ensemble tous les matins jusqu'à 9h et vous nous faites remonter toutes vos infos circulation. Bon courage dans les bouchons.
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0: 4 minutes de bonheur avec Bernard Lavillier, Stan de Ghetto. On se met dans l'ambiance tranquille pour ce jeudi matin. Vous commencez cette journée avec Ici Gironde. Merci d'être là.

0: Bernard Lavillier sur ICI Gironde à 8h13. Un très bon jeudi.
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0: Indochine, Soprano, les Pretenders. Voilà la jolie playlist qui fait plaisir et c'est seulement avec nous sur ICI Gironde.
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0: La musique et des bons plans pour éviter les arnaques tous les matins, Nicolas. Les fake news aussi.
3: Ouais, il n'avait rien demandé à personne, Laurent Delahousse. Ceci dit, ouais. Il n'est pas tout seul. Le patron des magasins Leclerc se retrouve également avec Delahousse au cœur d'une escroquerie avec un faux article web qui circule. Surtout, ne cliquez pas pour le lire, ça pourrait vous coûter très cher.
0: C'est ce que va nous expliquer Aude Razo en effet dans quelques minutes. Le 05 56 19 10 10 aussi, c'est ce numéro que vous composez tous les matins pour nous parler de vous. Et on va parler de cette charge mentale, Nicolas, rien que d'en parler, ça me fatigue
3: quand
0: déjà.
3: Quand le cerveau sature, justement, comment faire pour alléger cette charge mentale que vous affrontez peut-être à la maison, avec les enfants qui n'obéissent pas, au boulot, avec des contraintes difficiles à supporter. Armel, sur Facebook, nous dit, j'ai une bonne solution, il faut partir vivre en Islande ou au Danemark. Voilà, on ne sait pas pourquoi, peut-être qu'on aura Armel au téléphone tout à l'heure. Entre 9h et 10h, vos réactions sur le WhatsApp au 05 56 19 10 10.
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0: Elle est du bon temps avec cette chanteuse qui est de retour. Elle remplit toutes les salles avec sa tournée. 25 ans déjà,
3: ça
0: sera
3: drôle,
0: le cas.
3: Ça fait drôle ça, 25 ans. Hein.
0: 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Ouh. C'est au Théâtre Fémina à Bordeaux le 18 septembre. On va chanter ça.
4: C'est pas ma faute.
3: 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Un quart de siècle. Ouais, oui. C'est fou ça. Hein. 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
0: À 8h17, Aude Razo nous rejoint. C'est pas vrai, c'est le rendez-vous anti-arnaque. Alors Aude, vous avez repéré un article web mensonger qui cherche à vider nos comptes en banque.
10: Oui, c'est un article qui vient d'apparaître là, cette semaine, sur nos réseaux sociaux. Je vous lis le titre. Une question de Laurent Delahousse, puis Michel-Édouard Leclerc quitte le plateau en pleine émission. Bon, titre d'autant plus sensationnel qu'on a l'image qui va avec. On voit Michel-Édouard Leclerc, donc le patron du groupe Leclerc, hors de lui, en train de hurler sur le journaliste. Il le saisit même par la veste pendant que deux hommes tentent de le retenir et d'empêcher l'agression. Cette image, elle est truquée. Je vous le dis tout de suite, cette scène n'a jamais eu lieu. L'auteur, l'escroc qui invente tout ça, cherche à nous faire cliquer. Et j'ai bien peur qu'il y arrive, c'est pour ça que je vous en parle. Surtout que l'article imite très bien le site web du journal Le Monde. Il est très crédible, franchement, à première vue.
0: Et comment il fait l'escroc là pour siphonner nos comptes en banque?
10: Il nous retranscrit d'abord une longue interview, tout est faux là aussi, où le journaliste Laurent Delahousse tente de tirer les vers du nez à un Michel-Édouard Leclerc très perturbé, très fâché, qui rechigne à dire comment il fait pour faire fructifier son patrimoine. Il est question d'un outil, d'un truc que les riches gardent pour eux, c'est écrit comme ça. L'article nous fait croire que la rédaction a ensuite enquêté sur cet outil mystérieux et qu'elle a trouvé. C'est un site de trading miraculeux qui va nous faire gagner 950 euros en une semaine, 4000 euros en un mois. Et bien sûr, il y a un lien pour s'inscrire. Ne faites pas ça, ne cliquez pas, c'est un piège. On retombe en fait sur ces applis dont je parle souvent, très séduisantes sur le papier, mais ultra dangereuses. Vous risquez de perdre beaucoup, beaucoup d'argent.
0: Merci beaucoup Aude, tous les matins, le rendez-vous anti-arnaque sur la route. Là, on surveille pour vous le pont Chabandelmas à Bordeaux. Il est en train de redescendre, donc sa réouverture est imminente à la circulation. Normalement, c'est prévu pour 8h37 en tout cas. Sur la route, on reste prudent aussi avec un accident, Nicolas.
3: Oui, explication du gros bouchon sur l'autoroute A10, l'autoroute de Paris. Véhicule accidenté au niveau de Carbon Blanc, ce qui explique pourquoi vous êtes donc dans ce gros bouchon. Tête de bouchon,

0: Pretenders. Ici Gironde à 8h23, on met le maximum pour vous, jusqu'à 9h.
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0: Et la Lolita la plus célèbre de France, la talentueuse Alizée, attendue au Théâtre Fémina à Bordeaux, c'est le cadeau du jour, Nicolas.
3: Et on va jouer au cannelé ou pas cannelé avec ce matin Guillaume, qui est à Bordeaux, Guillaume qui va tenter sa chance. Bonjour Guillaume.
0: Bonjour Guillaume.
4: Bonjour à tous les deux, bonjour.
0: Grand fan d'Alizée, je crois,
3: Guillaume. Pareil, ouais.
4: Il est... depuis le début, depuis la Starac.
3: Dans le fan club.
0: Ah bah voilà. Okay. Vous chantez un peu là pour nous ce matin ou pas, non?
4: Non, merci, non.
0: Si joueur, on va dire que encore, oh oui.
4: Voilà.
3: Elle aime prendre des risques, non, Marie-Corinne. Allez, un thème, trois propositions. Si la proposition est girondine, vous nous dites cannelé. Voilà, sinon... Là.
4: Pas cannelé.
3: Ouais. Ok, il nous faut au moins deux bonnes réponses. Et les invitations pour Alizée ou Fémina seront dans votre poche.
0: Vous voulez connaître le thème du jour, Guillaume?
4: Allez, j'écoute.
0: Les théâtres. D'accord?
3: Théâtre en Gironde.
0: Les théâtres. Le cannelé, il est mal passé.
3: C'est jouable.
0: Oui. Allez, 5 secondes pour nous donner les bonnes réponses. C'est parti.
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0: La première proposition, Guillaume, nous emmène au théâtre Victoire.
4: Théâtre Victoire. Comme la place de la Victoire. Ah, non, mais je crois pas. Non, pas cannelé.
0: Ah,
3: mais si. Ah non. Si, Théâtre Bordelais.
0: Ça se complique.
3: Il faut pas vous rater là, Guillaume.
4: Allez, je me concentre.
3: Concentration maximale. Le théâtre Le Zèbre, à votre avis, cannelé ou pas cannelé? C'est en Gironde ou pas?

0: le zèbre, non, on va dire que c'est pas Canelay.
1: Théâtre Arcachon avec une jolie programmation. Bon, ben bah, désolé.
2: C'est pas sa faute à lui. Oh là là, mon pauvre Guillaume. Bon,
0: c'est pas vrai.
2: Non, il y a quand même une bonne nouvelle.
1: Pourquoi ?
2: C'est parce qu'on en a plein d'autres invitations pour Alizé. Donc vous pourrez retenter votre chance. Vous restez bien à l'écoute d'ici Jérôme, Guillaume.
0: Je suis déçu.
1: Pauvre Guillaume.
2: Bah ouais, bah Alizé aussi est déçu. Comptez-vous voir.
0: Bon. Ouais, écoutez.
2: Bah merci quand même.
0: Bonne chance aujourd'hui. Ouais. Merci à vous.
2: À bientôt, Guillaume. Salut. Oh là là,
1: merci. Mais tout déçu. Au revoir. Espoir, à bientôt.
0: Au revoir.
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1: Ça, c'est une vraie plantade en direct.
2: Le pauvre Guillaume.
1: J'ai de la peine pour lui.
2: Bon, on vous présente un Girondin. Un Girondin du jour. Aujourd'hui, pour se remettre de nos émotions, on part au pied des vignes en pleine vendange en ce moment. C'est le cas à Saint-Émilion avec les tracteurs, les appareils là, de ramassage du raisin qui sont nombreux à circuler sur les routes de la commune. Notre Girondin du jour, le voici.
5: Bonjour, je m'appelle Guy Pétrussignac. C'est ma famille qui a créé Pétrus. Voilà pourquoi. Mon âge, j'ai bloqué le compteur à 69 ans.
6: Guy Pétrus est né à Bordeaux, mais très vite, il prend le chemin de l'école communale et des vignes de Saint-Émilion. Il est l'héritier d'une famille, d'un nom, d'un domaine, le château Gadet. Les vendanges 2026 se déroulent sur 4 jours et sur 4 hectares et demi. Après une journée dans les vignes, c'est tout naturellement que Guy Pétrus ramène l'un des tracteurs des rangs de vignes jusqu'au château.
5: J'arrive de faire cette parcelle de Merlot, là. Donc, je vais vous expliquer un peu tout ça.
6: Vous avez le sourire.
5: Vous savez, quand on attend 12 mois pour rentrer des raisins, forcément, on est content de voir que le temps est là, que la matière est là.
6: Comment ça se passe, des vendanges, exactement?
5: Il y a toujours une petite pression, parce que tous les ans sont différents. Donc, on va faire au mieux avec ce que nous donne la nature. Par exemple, pour décider la date des vendanges, on va être 6 personnes, on va passer dans chaque rang, et en goûtant ces on va voir si la pulpe, les pépins sont mûrs, si les tanins sont... et ainsi de suite. Mais nous, on est en grand cru classé, et donc on ramasse tout à la main. Vous avez les porteurs, les gens qui coupent. Donc c'est super important que tout le monde soit bien rodé. Il y a l'arrêt au stand ici, c'est-à-dire que quand on arrive, il faut que tout le monde soit prêt à prendre les cagettes, à les mettre dans le cuvier. Il y a 5 minutes entre la vigne et la maison.
6: Si c'est pas discret, vous en avez connu combien des vendanges au total?
5: J'ai encore des marques dans le dos d'avoir porté la hotte quand j'avais 14 ou 15 ans. Les enfants des écoles devaient aller faire les vendanges. Les enfants, forcément, des viticulteurs et des vignerons, et ben, il fallait qu'ils aident.
6: Qu'est-ce qui vous revient précisément en mémoire? Dites-moi tout.
5: J'ai fait les vendanges avec tous les copains étudiants quand j'étais en fac. Les filles, les garçons, ils voulaient aller faire la fête, que ce soit à Libourne ou ailleurs, jusqu'à 3-4 heures du matin. Et puis le matin, moi, il fallait que je montre l'exemple en étant le premier debout et en leur montrant qu'il fallait qu'ils se lèvent. Et ben, écoute, tu diras à ton père que ce matin, on n'a pas envie de se lever et j'étais obligé de faire en sorte qu'il se lève.
6: Pas très frais, mais productif.
5: Voilà, l'après-midi, il ne fallait pas vendanger trop tard.
7: Ok, guys, hey, come this way, we're going in the barrel room, you know, next stage.
6: Ça, c'est votre fils, hein?
5: Mon fils Vincent qui est en train de faire une visite avec des clients américains. Et...
6: qu'est-ce que ça vous fait de voir votre fils en action?
5: Ah, ben, c'est un grand plaisir de pouvoir... vous savez, quand vous héritez d'une propriété, ce n'est pas vous qui l'avez créée, donc vous devez de la transmettre. C'est nos racines. Nos racines, elles sont dessous, là, hein, d'accord? Comme le pied de vigne.
6: Chaque année, le travail de cette famille permet la production de 18 000 bouteilles. Et pour cette année 2026, les raisins ramassés semblent très prometteurs. Ils deviendront un vin qui ne sera pas vendu tout de suite. Il faudra attendre 2029 ou 2030.
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2: Et un très bon jeudi, 10 septembre, à vous qui écoutez Ici Gironde ce matin. L'actu locale en Gironde, comme tous les matins avec vous, Kevin Blondel.
12: Elle s'attaque aux conditions de détention à la prison de Gradignan. L'association Accès, Droits et Services recueille en ce moment les témoignages d'avocats, de familles, de détenus pour dénoncer la surpopulation au sein de cette prison et demander plus de dignité pour les prisonniers. Témoignage d'un ancien détenu dans un instant. Focus ce matin sur l'enseigne de Canelés, Bayardran, sur Ici Gironde. Elle a été reprise en juillet après avoir connu le redressement judiciaire, des fermetures de boutiques, un effondrement de ses ventes. Elle tente de s'en relever. Est-ce que ce nom Bayardran parle toujours autant aux gens girondins ou pas? On va entendre le nouveau patron dans le journal de 9h. Il était l'invité d'Ici Gironde ce matin. Pour l'heure, l'info en français dans le monde en 90 secondes, c'est avec vous Valentine Letès.
13: Même lorsqu'on travaille, difficile de boucler la fin du mois ou de manger sainement 3 fois par jour pour 4 Français sur 10 désormais, contre 3 sur 10 l'année dernière, selon le baromètre du Secours Populaire. C'est une affaire purement montée, selon Louis Alliot, vice-président du Rassemblement National, embarrassé par la suspension de 4 policiers municipaux de Carcassonne, dont l'un est membre du service d'ordre du RN. Dans une vidéo publiée hier, à voir sur ici.fr, les agents tiennent des propos racistes et misogynes. Pas de quoi s'inquiéter pour le secrétaire général du Collège national des gynécologues, malgré l'alerte de l'Agence de sécurité du médicament sur le risque accru de développer un méningiome avec les pilules contraceptives à base de désogestrel comme l'optimisette, l'antigone ou la sérazette. Le risque reste extrêmement faible selon lui. Une petite coupe très forte en alcool, conséquence des aléas climatiques de cette année. Les producteurs de champagne ont l'autorisation de dépasser les 13 degrés d'alcool. Une vendange hors norme, selon l'interprofession, au potentiel de très grands vins. Sur le score de 6-1, le Paris Saint-Germain a dynamité les Slovaques de Bratislava pour son premier match de Ligue des champions de foot hier. Ce soir, c'est au tour de Lens face à Prague. Jamais les basketteuses françaises n'ont disputé une demi-finale de Coupe du Monde. Nouvelle chance pour les Bleus cet après-midi, opposés en quart de finale à la Chine. Et puis on connaît le parrain de la 40e édition du Téléthon prévue début décembre, c'est le chanteur Patrick Fiori.
2: Et l'info d'Ici en Gironde, c'est cette nouvelle action pour dénoncer les conditions de vie au sein de la prison de Gradignan.
12: L'association Accès Droits et Services prépare une action en justice contre l'État pour dire il faut que ça change au sein de ce centre pénitentiaire. Dans son viseur, évidemment, toujours la surpopulation au sein de la prison, donc, mais aussi la cohabitation, parfois entre des mineurs et des majeurs au sein d'une même cellule, ou encore des refus de visite arbitraires. Selon elle, l'association se base pour ça sur des témoignages d'avocats, de familles, de prisonniers ou encore d'anciens détenus. Arnaud Carré, vous avez d'ailleurs rencontré l'un d'eux qui a accepté de témoigner.
14: Son premier contact avec l'univers de la prison a été brutal.
15: Dès que t'arrives, tu te retrouves par terre. Ça veut dire t'es humilié, t'es indigné déjà à dormir par terre. Les autres, tu dors soit à côté des toilettes, soit entre tout le monde. C'est n'importe quoi.
14: D'autant que ça se passe mal d'entrée avec son compagnon de cellule.
15: Le mec, il m'a fait craquer. On n'était pas compatibles. Lui, il était là pour meurtre. Moi, je suis là pour un défaut de permis. Ils m'ont changé de cellule et après, j'ai vu au fur et à mesure que chaque nouveau qui arrivait, il mettait dans sa cellule. C'était comme une cellule test, vous voyez. Et c'était un moment, au fur et à mesure, s'il y a quelqu'un qui s'entendait bien avec lui, il allait rester avec lui. Mais sinon, c'était vraiment la cellule où tout le monde passait et tout le monde restait pas, quoi.
14: La surpopulation, 191% à Gradignan, jusqu'à 249% dans le bâtiment A, contre 141% au niveau national, crée un climat de tension et de violence quasi inévitable.
15: On est obligé de faire en sorte de survivre, d'être cool, de pas s'entretuer déjà pour commencer parce qu'on est quand même enfermé 22 heures sur 24. Et franchement, ouais, c'est pas facile à des moments. C'est pas facile du tout.
14: Encore plus quand la chaleur s'en mêle.
15: De juin, juillet, on a eu 50 degrés sur un thermomètre à l'extérieur de la cellule.
14: Ce détenu a passé 5 mois à Gradignan et à 3 reprises, il assure avoir subi une fouille intégrale.
15: Ils nous ont mis dans la cuisine de l'aile. Pour nous fouiller, ils nous mettent tenus. Après, on se rhabille et ils nous laissent dans la salle le temps qu'ils font la fouille. Mais la fouille, des fois, elle dure 1 heure, quoi. Ça veut dire pendant 1 heure, on est sans eau, sans rien du tout. On vient de se faire mettre à nu et on attend dans une pièce.
14: À sa sortie de prison, il a pris contact avec l'association Accès Droits et Services pour témoigner et pour que ce qu'il a vécu soit épargné aux autres.
15: C'est très important parce que sinon, ça va continuer comme ça et on est quand même des humains et une fois là-bas, on est déjà privé de liberté. C'est ça la prison en fait, c'est pour qu'on réfléchisse, qu'on se réinsère sur nos erreurs, sur nos bêtises, qu'on comprenne et qu'on change, qu'on évolue. C'est pas pour arriver là-bas on subisse un enfer.
14: Un enfer que l'association tente de retranscrire à travers une dizaine de témoignages pour l'instant, avant d'aller en justice et de tenter de rendre cet enfer un peu moins insupportable.
12: Reportage ici Gironde d'Arnaud Carré. La mobilisation de cette association Accès Droit et Services devrait effectivement bientôt aboutir sur un référé auprès du tribunal administratif de Bordeaux. Un joli jeudi.
2: Un joli jeudi, oui, et un joli vendredi, un joli week-end aussi en perspective, c'est ce que nous dit Météo France, avec quelques tout petits nuages qui s'accrochent dans le ciel aujourd'hui, mais globalement, la journée est bien ensoleillée, les températures sont agréables aussi, hein, au plus chaud de la journée. On attend 23 degrés cet après-midi à Montalivet, à Saint-Seurin-de-Cadourne ou encore à Hourtin, 23 degrés également sur le bassin d'Arcachon, 25 degrés du côté de Blaye, à Langon, La Réole ou encore Libourne, Saint-Émilion, Branne, Rosan, Saint-Denis-de-Pile, vous en voulez encore à Lussac, 26 degrés cet après-midi sur Bordeaux et sa métropole. Et pour la suite donc encore du beau et même du chaud jusqu'à 32 degrés pour dimanche.
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2: Bon ben ils sont pile à l'heure. Hein. Le pont Chaban-Delmas à Bordeaux, ça c'est la bonne nouvelle Nicolas qui est donc ouvert à la circulation.
1: À nouveau ouvert ben voilà. Depuis quelques minutes. Il y aura une fermeture demain. En...
2: Oh bah ben non.
1: Allez-y. Sur le cours du Médoc en direction de Ravzy, le cours du Médoc d'ailleurs très très emprunté.
2: Bah oui, à cette heure-ci.
1: Ça crée quelques petits soucis, prudents sur ce secteur. Et puis la rocade, aucune amélioration sur la 10. Avec
2: qu'est-ce que vous faites, Nicolas?
1: Accident à carbon blanc. J'aimerais bien être Superman, aller dégager la voiture.
2: Avec votre petit slip rouge.
1: Ouais, impeccable.
17: Faut se calmer.
1: Il est bleu, non, le slip de Superman? La nationale 89, la route de Libourne, ça coince entre Ivrac et Artigues près Bordeaux. Et puis prudence pour les franchissements de la Garonne. Il y a beaucoup de monde sur les abords du pont François Mitterrand à Bègles dans le sens intérieur et le trafic encore bien ralenti sur la fin de la 62, l'autoroute de Toulouse.
2: Merci super Nicolas.
17: Le 05, super rouge. Hein.
1: Super bridge.
2: 05 56 19 10 10. Vous nous faites remonter aussi toutes vos infos circulation.
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2: Et on vous emmène du côté de Canary Bay avec Indochine à 8h37. Bon début de journée les copains.

0: Et retour en Gironde, Indochine, 8h40.
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0: Elle est star des années 80, une star qui fait danser les stades. Lui qui cartonne depuis cet été avec son tube DJ.
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4: Soprano, invité exceptionnel d'ici Gironde avant 9h, et cette grande annonce, sa tournée des stades de France en 2027. Le stade Atlantique à Bordeaux, donc. Il est avec nous dans quelques minutes.
2: Bon début de journée, la Gironde.
0: Ici, c'est le Sud-Ouest, à l'info chaque matin, chez nous et nos voisins. On part au Pays Basque, Kevin, où une fresque fait beaucoup, beaucoup parler.
4: La fresque d'Itchassou, près de Cambo-les-Bains. C'est une peinture murale sur la façade d'une salle municipale représentant en fait un militant d'ICA, groupe indépendantiste basque. Il est mort en 80 en tentant de commettre un attentat. C'était à l'époque de l'ETA aussi, cette fresque. Elle lui rend hommage, pas du goût de l'État. Le préfet a demandé à la mairie d'effacer cette fresque. Le maire a dit d'accord. Et du coup, les habitants du coin organisent une manifestation samedi pour demander que cette œuvre soit bien préservée. Felipe Lachcaraille est à l'origine de cette fresque et à l'origine aussi de ce mouvement.
5: L'idée, c'était bien sûr de lui rendre hommage, de transmettre aussi, parce que ça fait plus de 40 ans, donc de transmettre aussi un peu de notre histoire, de notre mémoire, parce que c'est quelque chose qui a été enfoui, parce que c'est des personnes qu'on a peut-être oubliées, qu'on a fait taire, et là, c'était l'occasion, voilà, de réhabiliter un petit peu ça. On pense que c'est pas partagé par l'ensemble de la population du Pays Basque, mais une large partie, oui, comme pour beaucoup de sujets en société, il y a des choses qui sont pas totalement partagées, mais c'est pas une raison pour les effacer. Pour nous, c'est donc une atteinte à la liberté d'expression, c'est une atteinte aussi à l'expression artistique. Et entre les lignes, on peut y voir aussi, nous, bien sûr qu'on l'a vu comme ça, c'est une provocation, parce que quand il parle quand même de cette fresque comme de l'apologie au terrorisme, on peut se rendre compte que c'est pas de l'apologie au terrorisme, que c'est plus une fresque de mémoire. Et donc, ça fait penser un petit peu à un gouverneur qui vient dans une colonie et qui veut mettre tout le monde au pas.
4: Et l'association Gutchoan appelle donc à manifester ce samedi à Itchassou.
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0: Et tous les matins, justement, juste après les infos de 9h, vous prenez la parole au 05 56 19 10 10. Nicolas Fauveau vous accueille pour parler de tous ces sujets-là qui nous tracassent parfois au quotidien, qui pèsent un peu.
14: Beaucoup
0: notamment
14: aussi, de
0: cette
14: temps
0: fameuse
14: en temps.
0: Charge mentale. Ouais,
14: c'est marrant, c'est une expression qui est arrivée finalement assez. Autrefois, on disait stress, angoisse, oui. Et aujourd'hui, on a mis tout ça dans un gros paquet qui s'appelle la charge mentale. Et la question du jour, toute simple, hein, au travail comme à la maison, vous la ressentez peut-être, vous avez peut-être également des trucs pour l'alléger, cette charge mentale. On parlait de la charge mentale à la maison, a priori, oui. C'est plutôt supporté à 76% par les mamans, contre 44% pour les papas. Messieurs, il y a encore un petit peu de progrès à faire. Et au boulot, 61% des salariés français ressentent, affrontent cette charge mentale au moins une fois par semaine. Il y a un jour dans la semaine, c'est un peu plus dur. Et 19% qui subissent donc cette charge mentale au quotidien, avec un niveau de stress et de d'angoisse très très élevé.
0: Hommes et femmes
14: confondus.
0: D'accord.
14: Voilà.
0: Eh ben, dis donc.
14: Alors et vous, comment vous faites pour supporter tout ça? La charge mentale en question, vos réactions, WhatsApp, le 0556.
0: Tous les moyens sont bons.
14: 19 10 10. Et puis vous passez en direct dans, allez, 20 minutes entre 9h, juste après les infos de 9h, entre 9h05 et 10h.
0: Allez, ce même numéro pour faire la route avec nous également. Si vous constatez des difficultés, alors là on est plutôt sur des bouchons classiques sur les grands axes. Il y avait tout à l'heure cet accident sur l'A10. Toujours pas mal de monde sur ce secteur d'ailleurs. On n'oublie pas la Nationale 89.
14: Puis on n'oublie pas les autres secteurs de Gironde. Oui. Ouais, il y a Séverine qui nous dit il y a un petit peu de monde sur la sortie de la Teste de Buch à hauteur de la Plaine des Sports.
0: Okay.
14: Quand vous repartez en direction de Gujan-Mestras sur le début de la 660. Merci Séverine pour l'info. Et puis pour l'hypercentre pour Bordeaux, la Rocade, ça s'améliore un tout petit peu sur la 10, justement, l'autoroute de Paris. Il y a encore un peu de monde entre Ambarès et Sainte-Eulalie. Le pont d'Aquitaine très chargé en intérieur et puis le trafic toujours ralenti. C'est vraiment la zone la plus compliquée ce matin, la fin de la 62, l'autoroute de Toulouse, entre Martillac et Villeneuve-d'Ornon.
0: Eh bien, bon courage à vous sur la route. Vous restez branchés sur
14: Il est là, Soprano.
0: Mais oui, ah. Le DJ Soprano qui est avec nous. On l'écoute ce matin avec son tube DJ.

0: DJ, c'est Soprano, le nouveau tube du chanteur qu'on adore avant son album qui sortira très bientôt en 2027. Et bien, vous savez quoi? On vous l'a promis, Soprano, il est avec nous. Le chouchou des Français, petits et grands, Soprano, donc invité exceptionnel d'ici Gironde, c'est l'événement de notre département. Bonjour Soprano.
1: Salut, comment ça va?
0: Eh ben ça va super bien, on est super content de vous avoir avec nous, puisque vous avez fait une grande annonce hier sur vos réseaux. Soprano, vous repartez en tournée, mais pas n'importe où, c'est une tournée des stades. Pourquoi les stades, Soprano?
1: Déjà, on était venu à Bordeaux il y a trois ans, on était venu au stade de Bordeaux et fait partie des meilleurs concerts qu'on a fait. Il y avait une ambiance de fou et souvent on nous le redemande. On s'est dit, cette fois, on va faire un gigantesque karaoké dans tous les stades qui peuvent accueillir ma scène et revenir à Bordeaux pour faire le stade. On a hâte, on a trop envie, on a préparé le show, on est trop content.
0: L'idée aussi, parce qu'on le sait, vous êtes un fan de foot, fan de l'Olympique de Marseille surtout, l'idée c'est aussi de faire vibrer ces stades autrement qu'avec du sport, c'est possible ça?
1: Ben oui, ça fait une grande fête populaire. C'est vrai que les gens, par exemple, aiment bien aller dans les festivals parce que c'est en plein air. Et ce qui est bien avec les stades, c'est que l'ambiance que les supporters mettent dans les virages, dans les gradins, en fait, en concert, on peut avoir cette même ambiance. Et c'est vrai que moi, j'adore ça. J'ai fait des morceaux pour faire des stades ou qui collent à l'ambiance des stades. Et je trouvais que c'était super de pouvoir faire la fête, de faire vibrer les stades, de faire la fête, pas qu'avec le foot, mais avec de la musique. Et comme je l'ai fait plusieurs fois, je me suis dit, à mon avis, si on le fait à peu près dans toute la France, parce que dans le fond, on n'avait fait que 4 stades, pas que, ouais. C'est pas bien de dire que, parce que quand même, faire déjà un, c'est magnifique. Mais là, on s'est dit, il y a plein de gens qui ne peuvent pas aller à Paris, au Stade de France, qui ne peuvent pas aller peut-être au Stade Vélodrome, ils peuvent aller qu'à côté de chez eux. On s'est dit, c'est nous qu'on se déplace. Et mais ça, on continue à faire l'ambiance, on continue de mettre l'ambiance, mais dans ces magnifiques endroits où la ferveur populaire ne fait que s'agrandir, les stades.
0: Alors vous serez chez nous en Gironde, ce sera le samedi 3 juillet, pile poil pour le début des vacances. Ça sera au Stade Atlantique de Bordeaux. Vous avez conscience quand même, Soprano, que vous serez le seul Marseillais qu'on ne siffle pas au stade?
1: Ah, mais ça fait plaisir. Vous savez, la fois où on a fait l'Atlantique, c'était la première fois où un Marseillais, et si je me rappelle, il y avait des Bordelais qui me faisaient plein de blagues, qui me disaient, c'est la première fois qu'un Marseillais gagne au stade depuis 42 ans. J'avais rigolé, c'était tellement bonne ambiance, c'était un super délire et j'avais tellement rigolé, je suis très reconnaissant, très très reconnaissant.
0: Vous avez quelle envie pour ces concerts, peut-être des guests du foot, pourquoi pas? On sait que vous connaissez bien Zizou, on l'a vu d'ailleurs à la télé il n'y a pas si longtemps, il pourrait y avoir des surprises.
1: À Zizou, c'est pas possible. Maintenant, comme il m'a dit la dernière fois, là, il est en mode sélectionneur, oui. Donc on peut trop le voir, il est concentré, il va bosser, il a beaucoup sur ses épaules, il est à fond dans son truc. On va pas le déranger, parce qu'on veut qu'il continue le boulot de Didier Deschamps, donc oui. On va pas le déranger, mais oui. Il y aura des guests parce que dans mon futur album qui arrive, il y a beaucoup de guests que les gens aiment beaucoup en plus. Il y en a surtout deux que je peux pas dire, mais deux, je crois, qui est dans le cœur des Français. On espère que le jour le 3 juillet, sur son planning, il sera libre pour qu'il puisse venir avec nous chanter la nouvelle chanson qu'on a faite ensemble. Et bien sûr, on a envie de faire la fête avec plein d'autres artistes. Donc, en plus, l'album, le concert s'appelle le karaoké pour. Ça veut dire que vraiment, on va ramener des gens pour que les gens puissent chanter leurs chansons, s'éclatent, fassent la fête. Ce sera l'été, ce sera ensoleillé, il fera beau. Bon, on espère que quand même, la même canicule qu'on a eue, mais
0: vrai.
1: On espère qu'il fera beau et que les gens seront heureux de faire la fête et de chanter.
0: Alors, en tout cas, merci beaucoup d'avoir choisi notre stade pour cette tournée.
1: Ça fait tellement d'années que je passe là, que je viens à des concerts depuis les Psychiatres de la Rime aujourd'hui, et c'était normal de venir. Je vais faire toutes les chansons de Psychiatres de la Rime jusqu'à aujourd'hui pour que les gens s'amusent. Donc merci pour l'accueil, merci à tout le monde.
0: Merci Soprano, donc au Stade Atlantique le samedi 3 juillet 2027. Et vous restez bien connectés, hein, puisque la billetterie, elle ouvre demain à 10h. Il y a les préventes déjà, Soprano, sur les réseaux sociaux. Lui qui va faire donc le tour des stades, hein, notamment le stade Pierre-Mauroy du côté de Lille, la Beaujoire à Nantes. Ça parle forcément aux amateurs de foot, le stade Saint-Symphorien à Metz. Et donc, le 3 juillet, chez nous en Gironde, le stade Atlantique à Bordeaux. Il y a toutes les infos sur notre site ici.fr et l'interview intégrale à retrouver également sur notre site ici.fr.
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0: À 8h55, l'heure de la consultation, le docteur Kirzek qui est avec nous tous les matins. Alors aujourd'hui, c'est la journée mondiale de prévention du suicide. On parle de santé mentale avec une question. Est-ce que l'IA peut remplacer le psy? Bonjour docteur.
4: Bonjour à tous. La journée mondiale de prévention du suicide, c'est l'occasion de rappeler que chaque année, près de 9000 personnes mettent fin à leur jour en France, soit un toutes les heures, et que 200 000 tentatives sont recensées. Et à l'ère du numérique, de plus en plus de jeunes en détresse se tournent vers des chatbots, vers ChatGPT, vers Gemini, vers toutes ces intelligences artificielles, plutôt que vers un professionnel. Il y a une étude récente qui montre que plus de 1 million d'utilisateurs par semaine expriment des pensées suicidaires dans leurs échanges avec ChatGPT par exemple. Alors l'IA, ça peut être un outil d'alerte, un premier filtre, mais ça ne remplacera jamais l'écoute humaine, l'empathie, la capacité à déceler les non-dits. Et dans le cas du risque suicidaire, les enjeux sont particulièrement sensibles. Des études montrent que les chatbots peuvent être incohérents, voire dangereux, avec des données extrêmement préoccupantes. Vous avez des études qui montrent par exemple que les chatbots ne satisfaisaient pas aux critères de sécurité pour une réponse adéquate en cas de crise suicidaire. Donc en cas d'urgence, en cas de risque suicidaire, c'est absolument pas l'IA vers laquelle il faut se tourner. Il y a des erreurs fréquentes, l'incapacité à fournir le numéro d'urgence, un manque de compréhension du contexte. Pire, aux États-Unis, il y a même des poursuites judiciaires qui ont été engagées contre des IA conversationnelles qui sont accusées d'avoir contribué à des suicides chez des jeunes en suggérant des méthodes ou en rédigeant des lettres d'adieu. C'est une réalité glaçante.
0: Et pourtant, ces outils sont très utilisés, surtout par les jeunes. Quels conseils on peut leur donner, docteur ?
4: Les outils d'IA sont disponibles H24. C'est gratuit, il n'y a pas de peur du jugement. Beaucoup se confient à ces machines avant même d'en parler à leur famille ou à un médecin. C'est un symptôme de notre époque. On cherche une réponse immédiate. Sauf que l'IA, c'est un leurre. Ça simule l'empathie, ça ne la ressent pas. Donc, trois conseils essentiels. Premièrement, en cas de crise, on n'utilise pas l'IA. On appelle le 3114, le numéro national de prévention du suicide. C'est gratuit et disponible H24. C'est un professionnel formé qui répond. Deuxièmement, on n'hésite pas à en parler à son médecin traitant. C'est lui qui pourra vous orienter vers un psychologue ou un psychiatre. Troisièmement, on se méfie des promesses de l'IA. Il n'y a pas de formation clinique, elle ne connaît pas votre histoire. Ça peut être un complément, un outil pour mettre des mots sur un malaise, mais en aucun cas, ça doit être un psy. Et c'est sûrement une passerelle vers des soins humains, mais ce n'est absolument pas quelque chose qui va les remplacer. Et vraiment, en cas d'urgence, il y a aussi le 15 et il y a aussi le 18. Allez, d'ici là, portez-vous bien.
0: Merci beaucoup, docteur. Consultation tous les matins, un conseil précieux à retrouver avant les infos de 9h tous les matins sur ici Gironde, également sur notre site ici.fr. On vous dit à demain, toute l'équipe ici matin de retour dès 6h30 à la télé, dès 6h à la radio bien sûr, pour le réveil. On se rapprochera comme ça tranquillement du week-end, ce week-end qu'on attend et qui sera a priori bien ensoleillé en Gironde.
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0: On va alléger notre charge mentale avec vous, Nicolas. Tout repose sur vos épaules.
14: Ouais, il faut qu'on arrête de se mettre la pression. Ouais. On se donne quand même rendez-vous demain matin à 6h.
0: Oui.
14: Allez, bonne
0: Salut.
14: Journée.
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14: Excellente matinée, jeudi 10 septembre. Il est 9h. Et les infos avec Kevin Blondel.
15: C'est un monument de la gastronomie en Gironde, mais un monument en péril, placé en redressement judiciaire à cause de grosses difficultés financières et un effondrement des ventes. Je parle de Baillardran, finalement repris cet été par l'entrepreneur bordelais Christophe Sevin avec le groupe Brix. Charge à eux maintenant de redresser la marque créée en 88 et dont l'image a été abîmée avec aussi cette condamnation l'an dernier pour pratiques commerciales trompeuses. Le nouveau patron en question, Christophe Sevin, était l'invité d'ici Gironde ce matin depuis la reprise début juillet. Il a surtout observé pour ensuite savoir quoi faire de ce monument.
16: Alors déjà, j'ai passé un mois et demi dans l'entreprise, donc c'est un petit peu quand on rachète une maison, on a besoin d'y vivre quelques temps avant de savoir comment on va le redécorer. Donc ça a été une période qui a été très très riche en enseignement et qui a fait évoluer le plan que l'on avait imaginé au départ, parce qu'on s'est vraiment approprié, l'histoire de Baillardran. J'ai beaucoup aussi discuté parce que j'ai voulu avoir tous les tenants et les aboutissants avec Philippe Baillardran, et c'était très riche.
15: Le fondateur,
16: c'était très riche parce qu'on balaye pas, malgré toutes les difficultés, on peut pas balayer une entreprise qui a été créée depuis 40 ans avec une personne qui a passé beaucoup de temps dans cette entreprise. Parce que sur les quelques dernières années, il y a eu de la communication et surtout quelques erreurs. Et il était important pour moi de comprendre l'histoire. Et on ne reprend pas une maison quand il n'y a pas d'histoire. Il y a beaucoup de marques qui sont avec des produits iconiques et ont cette histoire. Et il fallait s'en imprégner et ça a été une période forte.
15: Le nouveau patron de Baillardran, Christophe Sevin, interview complète à réécouter sur ici.fr. Un incendie hier soir dans un appartement de Saint-Médard-en-Jalles. Il était un peu après 18h. L'ensemble des 47 habitants ont été évacués du bâtiment. 34 ont été relogés. Le feu s'est propagé à la toiture du bâtiment. Un 50 mètres carrés de charpente détruit. L'appartement d'environ 20 mètres carrés a été détruit aussi. Il se situe dans une résidence d'habitation de 3 étages, divisée en 57 logements. La mobilisation au collège Montaigne se poursuit aujourd'hui à Lormont. Les personnels enseignants, mais pas seulement, sont appelés à la grève pour conserver le poste et demi d'assistant d'éducation qu'ils ont perdu en cette rentrée. Ils demandent donc une audience au rectorat pour en parler. Déjà vendredi, ils ont organisé une journée collège mort avec le soutien sur place du maire de Lormont et de son équipe.
14: Et cette question, quel avenir maintenant pour les joueurs des Girondins de Bordeaux?
15: Le flou, toujours ce matin, Nicolas, pour un club au bord de la liquidation judiciaire relégué en Régionale 1 et qui n'a pas encore démarré son championnat. Au milieu de tout ça, mais il y a encore une douzaine de joueurs dans l'incertitude, dans l'angoisse. Dans un communiqué publié cette semaine, ils demandent des réponses claires, eux qui n'ont plus d'entraînement collectif, aucune visibilité sur l'avenir. Fabien Safanjon est le vice-président de l'UNFP, l'Union Nationale des Footballeurs Professionnels, qui défend les droits des joueurs. Pour lui, il faut que ça bouge.
17: Ils ont quand même été plus que patients, mais là ils sont dans une situation extrêmement difficile sportivement, humainement. C'est-à-dire que c'est des sportifs de haut niveau, des sportifs professionnels, puisqu'ils sont payés pour faire leur métier. Ils ont aujourd'hui aucune structure d'encadrement pour pouvoir s'entraîner, donc ils sont à l'abandon. Ils peuvent pas faire leur métier. Je suis pas sûr. Bon, jusqu'à présent, c'est même d'autres personnes qui les ont payé le dernier salaire. Mais voilà, quoi, ils sont dans une situation chaotique. Et aujourd'hui, on sait qu'une carrière professionnelle, ça dure pas 100 ans. Et là, devrait être dans un club et jouer à l'heure où on parle. Pour moi, la meilleure des solutions, c'est liquidation du club et que les joueurs puissent se libérer de leur contrat afin qu'ils puissent continuer leur carrière le plus vite possible. Mais pour ça, il faut que les choses se mettent en route rapidement. Hein.
15: Le tribunal de commerce a laissé aux Girondins de Bordeaux jusqu'à la fin du mois pour tenter de trouver une solution, donc potentiellement un repreneur pour éviter la liquidation judiciaire. L'équipe réserve joue samedi en Coupe de France à Saintes en rugby. L'Union Bordeaux-Bègles sécurise deux de ses joueurs pour l'avenir. Le troisième ligne, Marco Gazzotti, très convoité, aurait donné son accord pour s'engager 2 ans de plus. Pierre Beauchaton va rempiler pour 3 ans. Info révélée par Sud-Ouest et l'équipe. Les basketteuses françaises opposées, elles, à la Chine, aujourd'hui en quart de finale de la Coupe du Monde. Les coéquipières de la Bordelaise, Valeria Nayahi, jouent à 14h30 à Berlin. Et puis, vous l'avez entendu il y a quelques minutes sur Ici Gironde, Soprano était notre invité. Il sera en concert au Stade Atlantique le 3 juillet prochain devant 42 000 spectateurs. Oui, j'ai bien dit au Stade Atlantique, qui va donc retrouver des concerts. Soprano se lance dans une grande tournée des stades qu'il veut transformer en karaoké géant. Il nous a expliqué tout ça. Je vais pas tout vous dire. Vous allez écouter gentiment tout ça à tête reposée sur l'appli mobile Ici.
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15: Une belle journée côté météo.
14: Mais il fait beau, il y a quelques nuages sur le Médoc et la pointe de Grave. 19 degrés à Montalivet ce matin, vous avez 19 degrés sur les secteurs de Margaux, sur... Saint-Julien-Bechevel, même température avec des beaux coins de ciel bleu, quelques nuages également le long de l'estuaire, c'est le cas sur Pauillac et Saint-Estève ce matin. 19 degrés si vous êtes à Saint-Savin dans le Blayais, il fait 20 degrés sur Bordeaux et la métropole, 20 degrés à Pessac, Bègles, Le Bouscat et Saint-Médard-en-Jalles, 19 dans les vignes de l'Entre-deux-Mers et vous avez les températures et les petits nuages entrecoupés de très belles éclaircies sur les Landes de Gascogne avec là aussi 19 degrés pour ce matin. L'évolution du temps pour cet après-midi, c'est plutôt pas mal avec du grand soleil, 24 à 26 degrés. Seul bémol, le vent qui va se renforcer jusqu'en début de soirée. Dans l'après-midi, vent d'ouest qui devrait tourner nord-ouest modéré sur le littoral. Et du coup, on a des températures maxi un petit peu faibles, 24 à 26, mais on se console, il va faire beau déjà au moins jusqu'à dimanche soir.
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14: La question du jour. Au travail comme à la maison, comment alléger sa charge mentale? Ce flot d'informations qui nous submerge par moments. Alors souvent, c'est cette charge mentale, on dit... Depuis qu'on a des enfants, c'est plus pareil, il y a des tas de trucs, il faut y penser et on se retrouve littéralement submergé par des problèmes qui n'en sont pas forcément. Cette charge mentale qui est supportée par les femmes, 76% d'entre vous, 44% pour les hommes, et puis cette charge mentale, on la retrouve évidemment dans les entreprises. Vous allez témoigner comment l'alléger, comment la supporter. 05 56 19 10 10, on en parle ensemble jusqu'à 10h.
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14: Et un petit super trempe pour bien débuter cette émission. Voici Breakfast in America.

0: excellent groupe Supertramp, Breakfast in America.
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0: Tous les matins, on vous donne la parole, réagissez via WhatsApp au 05 56 19 10 10 et vous passez évidemment en direct. Ce matin, on va parler de la charge mentale et je suis pas tout seul ce matin, Élodie Arthé qui est avec nous. Bonjour Élodie.
3: Bonjour Nicolas, bonjour à tous.
0: Beaucoup travaillé, hypnothérapeute qui a beaucoup travaillé sur ces questions de mal-être, de charge mentale et vous avez pas mal de trucs pour l'alléger, vous allez nous en parler, nous
3: avec
0: les présenter
3: plaisir.
0: Tout à l'heure. On va donner la parole à Isabelle qui est avec nous au téléphone. Bienvenue, bonjour Isabelle.
4: Bonjour.
5: Oui, bonjour à tous.
0: Alors, pour vous présenter, aide-soignante, 34 ans de carrière à l'hôpital, victime d'un burn-out, et vous nous dites, je sais ce que c'est que la charge mentale. Parlez-nous de votre histoire. Et c'est vrai que souvent, on parle de charge mentale chez les profs, et puis chez les personnels hospitaliers, on a l'impression que vous n'êtes pas épargné, loin de là.
5: Alors, oui, tout à fait. Vous avez bien résumé pour ma situation. En fait, j'ai fait un burn-out en février 2025 et là maintenant, je suis donc en dépression puisque le burn-out, c'est vraiment l'état où le corps s'effondre. Mm-hmm. Vous êtes complètement épuisé. Donc là, c'est vraiment choquant psychologiquement parce que vous ne vous reconnaissez plus. Moi, perso, ça a mis plus de 6 mois à ce que je reprenne des forces, mais c'est vraiment troublant. Enfin, au début, c'était du genre... Je prenais ma douche, ça me fatiguait, fallait que je dorme après. En fait.
0: D'accord. Et Isabelle, avant que le corps ne lâche, cette charge mentale, vous la supportiez, vous l'avez vue grandir d'année en année pendant ces 34 ans de travail comme aide-soignante à l'hôpital. Vous sentiez qu'il y a un truc qui n'allait pas ?
5: Eh bien, en fait, bon, là, je vais avoir 55 ans en fin d'année. Mmh. Tout au long de ma vie, bon, je suis peut-être aussi de nature quelqu'un qui veut toujours être un peu perfectionniste. Donc, quand la santé va, en fait, tout va, c'est ce qu'on dit. Donc, on fait les choses à cœur, on fait les choses à fond, on compte pas nos heures, et on fait. Et puis là, on va dire 2 ans avant le burn-out, les douleurs sont apparues chez moi. Donc, d'abord... dans la hanche, alors je me suis dit, tiens, ça y est, je suis bonne pour une prothèse de hanche. Franchement, c'était l'âge qui a masqué un peu tout ça, parce que je me disais, oui, les douleurs, plus on vieillit, plus on en a, et j'ai pas du tout percuté, alors que finalement, le corps déjà m'envoyait des signaux, et je n'ai pas prêté attention, donc ça a été la hanche, ça a été tout le bassin, après ça montait jusqu'à la colonne vertébrale, et là, je peux vous dire qu'au niveau de ma marche, c'était plus une marche, c'était... Je me traînais.
0: Oui,
5: et là,
0: limite du handicap physique. Dans la tête, qu'est-ce que vous ressentiez à l'époque ? Parce que justement, vous disiez « je suis perfectionniste », et ça, souvent, quand on est touché par cette charge mentale, on a tendance à trop vouloir bien faire, et à force de faire trop de trucs à la fois, bah, finalement, on lâche, et il y a ce sentiment d'être écrasé par les tâches successives qu'on a à assumer, et qui sont pas faciles.
5: Eh ben, en fait, on veut agir partout, parce que ce soit à la maison ou au travail. Alors oui, effectivement, perfectionniste, c'est toujours vouloir faire, mais il y a tant à faire. Et c'est ça le problème, il faut savoir déléguer des tâches, il faut savoir se dire, bon ben là je vais parler comme si j'étais guérie, hein, on va dire, mais en fait, il faut se limiter à sa fonction, et puis quand c'est l'heure de partir, c'est la fin de la journée, faut laisser la tâche après aux autres.
0: Aujourd'hui Isabelle, comment vous vous sentez ? Qu'est-ce que vous faites pour aller mieux ? Vous avez des trucs, je sais pas, que vous ne travaillez plus, donc qu'est-ce que vous faites de vos journées ? Je sais pas, vous en profitez pour sortir, des balades en forêt, rencontrer des amis, comment ça se passe ?
5: Alors, effectivement, il faut se réapprendre. Quand le psychiatre m'avait dit « il faut réapprendre à vivre », au début, je n'avais pas compris la phrase. Maintenant, je la comprends. Vous êtes tellement démoli de l'intérieur et de la tête, hein, faut se l'avouer, qu'il faut justement ne pas refaire le même chemin, le même parcours qu'avant. Donc là, je me suis mis au sport, alors que avant, je disais « oh ben plus tard », mais là maintenant, je fais de la natation. 2 fois par semaine, environ 1h30 où je suis dans l'eau. Et franchement, là, c'est un élément qui m'apporte beaucoup.
0: On oublie tout dans le bassin. Ouais.
5: Ah ben là, c'est super. Ouais. Hein. Bon, moi, c'est la natation. Quand je peux aller en forêt avec une amie, eh ben, le grand air et puis la connexion à la nature. Et après, on va dire, chacun va pouvoir trouver sa bulle de douceur, la chose qui va lui apporter le plus. Donc moi, c'est le sport et la nature. Bon. D'autres, ce sera d'autres activités, mais il faut se trouver cette petite bulle où vous allez vous ressourcer, c'est ça qui est très important.
0: Eh ben, Isabelle, espérant que vous arriviez à refaire totalement surface et aller mieux et retrouver une paix intérieure et puis une bonne santé physique, je vous remercie beaucoup pour ce très beau témoignage en ouverture d'émission ce matin.
5: Excusez-moi, oui, Isabelle, excusez-moi, oui. Juste une petite parenthèse, oui. Parce que c'est vrai que 3 minutes, ça passe vite.
0: C'est vrai.
5: Je voudrais avoir une pensée toute particulière pour tous les sinistrés de votre région. Mm-hmm. Et merci à tous les pompiers qui se sont déplacés et qui malheureusement ont perdu la vie pour certains. Donc eux aussi, pour les sinistrés, la santé mentale va être un sujet très important à aborder, puisqu'il ne faut pas qu'ils restent seuls, il faut qu'ils soient aidés aussi psychologiquement, ils auront besoin.
0: Merci Isabelle, merci beaucoup. Suite de vos appels au 05 56 19 10 10 dans un instant. Isabelle avec nous, qui s'occupe de fédération de parents d'élèves dans des lycées de Mérignac, maman également à la maison. On va voir son témoignage au 05 56 19 10 10 juste après Jennifer. Voici Mourir sur scène.

0: Jennifer qui reprend le tube immortel de Dalida, Mourir sur scène.
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6: Comment mieux supporter sa charge mentale? Vos appels en direct, et nous sommes avec Élodie Arthé, hypnothérapeute. Et vous me disiez pendant les pubs, Élodie, ce mois de septembre, c'est le mois de tous les dangers. Hein. Alors, ça nous renvoie de pression.
7: C'est ça. Septembre, en fait, est réputé pour ça, en fait, pour mettre en lumière la charge mentale existante. À savoir que on a une coupure, hein, plus ou moins longue en fonction de chacun, hein, durant la période estivale. Et septembre va apporter son lot, son gros paquet d'obligations, d'injonctions, en tout genre, qui vont faire que la charge mentale qui était déjà présente, existante en fait, elle va être révélée. Je vous donnais l'image tout à l'heure d'un ordinateur en fait.
6: Ouais.
7: Et je trouve que c'est assez parlant. Imaginez que vous ayez sur votre ordinateur en permanence 10 000 onglets ouverts, 10 000 pages ouvertes en permanence.
6: C'est ce qu'on a dans le cerveau.
7: Imaginez quand on a une charge mentale en fait, ça surchauffe et ça va venir complètement encombrer notre disque dur interne. Quoi.
6: Alors on va prendre un nouveau témoignage, Isabelle. Bonjour Isabelle.
8: Oui, bonjour.
6: Merci beaucoup d'être avec nous. Et votre regard nous intéresse puisque vous êtes, vous faites beaucoup de bénévolat. Vous êtes présidente de la Fédération des parents d'élèves de deux lycées à Mérignac, lycée d'Aguin et lycée d'Assaut. Cette période de septembre, la charge mentale, les élèves la ressentent également très, très fortement. Est-ce que vous travaillez en dehors de cette mission de bénévole, de présidente de la FCPE des lycées d'Aguin et d'Assaut, Isabelle?
8: Oui, alors je suis effectivement, je suis VDI, donc je travaille à la maison, beaucoup à la maison. Donc ça me permet justement d'être disponible pour ce bénévolat.
6: D'accord. Ça vous demande beaucoup de temps. Moi, j'ai ma femme qui à une époque était dans le l'OGEC de l'école des enfants. J'ai l'impression que ça lui prenait beaucoup de temps, que la charge mentale qu'elle avait déjà avec nos propres enfants, plus le boulot, plus l'OGEC, c'était compliqué. Est-ce que ça accentue la charge mentale pour vous, Isabelle?
8: Oui, je trouve. C'est exactement ça. En fait, moi, j'ai arrêté de travailler il y a à peu près 10 ans pour m'occuper de mes enfants, Donc, j'ai 3 garçons. Je me suis investie justement à la FCPE en tant que bénévole présidente il y a 3 ans. Et effectivement, le soir quand mon mari rentre, il me trouve en train de faire des rapports, des comptes rendus, des courriers au proviseur. Donc oui, c'est surtout beaucoup de charges par rapport au soutien des familles qui sont un peu en détresse et qui ne savent pas à qui s'adresser.
6: D'accord. Et le fait d'avoir vos enfants ont quel âge aujourd'hui?
8: Alors, le plus jeune a 17 ans, 20 ans et 24 ans.
6: Est-ce que le fait d'avoir des enfants plus grands, ça a diminué? C'est vrai que quand l'enfant paraît, la charge mentale arrive. Je le disais tout à l'heure, quand on a un bébé, on a le manque d'expérience, on se met la pression et cette charge mentale, on l'a peut-être plus avec des enfants en bas âge que des grands comme vous. Vous le ressentez, Isabelle?
8: Ah oui, carrément. Alors bébé, c'est ça. En fait, on ne sait pas faire, donc on panique vite. Et après, c'est l'adolescence qu'il faut gérer. Et ça, c'est une charge mentale quand même importante.
6: Oui. C'est quoi vos trucs à vous, puisque c'est la question du jour? Comment vous allégez cette charge mentale? Comment vous parvenez finalement à mieux la maîtriser?
8: Alors moi, je me trouve pas mal sur ce plan-là. C'est-à-dire que je délègue. J'ai un mari en or qui fait beaucoup, donc il fait des courses et de la cuisine. Je délègue sur les enfants quand tout le monde est chargé à bloc de son côté, on discute, c'est est-ce que tu peux le faire, qui peut le faire, voilà. Donc moi je suis pas mal là-dessus, je pense.
6: Bon, super, merci Isabelle pour ce témoignage. Et puis venez filer un coup de main à votre présidente si vous êtes parent d'élèves au lycée d'Aguin et d'Assaut de Mérignac. Je pense qu'un peu d'aide sera la bienvenue. Merci beaucoup Isabelle. Merci, à bientôt. Suite de vos appels 05 56 19 10 10. Mais c'est vrai, ce chiffre, je le donnais tout à l'heure, 76% des femmes en France qui déclarent supporter la charge mentale du foyer contre 44% des hommes. Il y a donc du progrès à faire.
7: Il y a encore du progrès à faire, en effet.
6: Bien, allez, il n'y a pas de honte, Michel Berger. Vous souhaitez témoigner, participer à l'émission. WhatsApp pour vos messages, réactions. Vocaux aussi, hein, on les diffuse. Et puis on prend vos appels en direct au 0.

0: Et il n'y a pas de honte à avouer qu'on souffre de charge mentale. C'est la question du jour. Comment faites-vous pour l'alléger, mieux la supporter, cette charge mentale au quotidien?
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0: Avec une experte, Élodie Arthé. C'est qui, c'est marrant, parce qu'avant, c'est un terme récent, la charge mentale. Qui a inventé la charge mentale?
3: Ah, c'est une femme, c'est drôle, hein?
0: Ah ouais?
3: Dans les années 80, une certaine Monique Eco, qui a inventé ça, enfin, qui l'a pas inventé, qui l'a nommé. Elle existait déjà, et en fait, elle le nommait très bien. C'est, en fait, la capacité, le petit cadeau qui vient avec l'être humain, hein, qu'on a tous, en fait, de devoir penser simultanément à deux choses qui appartiennent à deux mondes différents. Exemple, on est là, Nicolas, on discute, et vous êtes en train de penser à ce que vous allez manger à midi. Par exemple.
0: Non, je vous écoute avec attention. Ah oui, donc, c'est vrai que c'est assez nouveau ce concept. Avant, on disait, ouais, arrête de te foutre la pression, on entendait ces phrases-là.
3: En fait, ça a toujours existé, mais on l'abordait pas de la même manière. Et puis après, on va aussi dire les choses. Il y a tout un tas de paramètres à prendre en compte de notre époque qui n'existait pas du temps d'autres générations.
0: Monique Eco, donc, en 84.
3: Exactement.
0: Eliane, avec nous. Vous le saviez, Eliane, que c'est une femme qui avait inventé ce terme de charge mentale? Bonjour.
4: Bonjour Nicolas, bonjour à tous.
3: Bonjour. Non,
4: pas du tout.
0: Bon, ok. Cette charge mentale, vous la ressentez où? À la maison, au boulot? Comment est-ce que vous l'affrontez,
4: Alors, moi,
0: Eliane?
4: Je ne travaille plus, mais c'est vrai qu'à une époque, la charge mentale, oui, elle est, franchement, je l'avais, oui, au boulot. Parce que j'avais plusieurs patronnes qui étaient assez catégoriques dans ce qu'il fallait que je fasse et tout, et plus on en faisait, on avait l'impression qu'on n'en faisait pas beaucoup.
0: Bon, et arrivé à la retraite, ça veut dire, est-ce que la charge mentale, elle a disparu ou est-ce qu'elle a vraiment diminué?
4: Elle est différente.
0: Ah.
4: Elle est différente. Moi, maintenant, je prends davantage le... Bon, après, vous savez, j'avais un commerce, j'ai été patronne, donc... Et là, c'est vrai que, la charge mentale, elle y était. Parce que vu le travail qu'il y avait à faire, c'était du matin au soir, et on se demandait si on allait y arriver, donc voilà.
0: Aujourd'hui, mais vous nous dites c'est différent. En quoi c'est différent, Eliane?
4: Alors, maintenant, c'est différent parce que je prends plus de temps de vivre moi, de m'occuper de moi, et de faire ce que j'ai envie. Et en fait, s'il reste des choses à faire, eh bien je me dis, demain, il fera jour. Hein.
0: Oui, on peut se permettre le luxe de procrastiner un peu.
3: Oui, et puis, vous le dites très bien, en fait, c'est s'octroyer des bulles de déconnexion mentale, en fait. Et se remettre au centre de ses besoins, en fait. De se dire qu'on a le droit de se prioriser, que ce n'est pas de l'égoïsme. Et comme vous l'avez dit si bien, de prendre de la hauteur. On n'est pas chirurgien, on n'opère pas des gens à cœur ouvert, on n'est pas trader. Donc déjà, ça fait baisser la pression.
0: Et ceci dit, Eliane, même, on peut quand même se payer le luxe de faire des journées à rallonge. Justement, quand on ne travaille plus...
3: Absolument.
0: Profiter plus longtemps.
3: Absolument.
0: Et ça, c'est important.
3: Prendre du temps pour soi.
0: Et vous avez un mari, Eliane, est-ce qu'il supporte une partie de la charge mentale à la maison ou c'est vous qui globalement portez tout?
4: Il s'occupe beaucoup de dehors. Ça, c'est vrai que je ne fais pratiquement rien dehors. C'est lui qui s'occupe du tour de la maison. Voilà. Et il m'aide quand même à la maison, oui, parce que il va voir que je suis embêtée, que je suis en retard ou n'importe quoi, c'est lui qui met le couvert, il va passer faut pas lui sortir son aspirateur, l'aspirateur c'est son dada, donc il passe à l'aspirateur.
0: Il est génial votre mari, il est
3: top. Et oui, parce qu'en fait, on dit en effet que les femmes portent la charge mentale,
0: c'est
3: une stat qui est là. En revanche, la société elle évolue, on a des hommes, enfin moi j'ai au cabinet, j'ai des hommes qui sont qui élèvent tous leurs enfants, qui ont une charge mentale incroyable et qui gèrent sur tous les fronts, des aidants aussi, on n'en parle pas assez, des gens, vous l'avez dit comme vous, Eliane, qui ont leur commerce, qui sont à la tête de leur entreprise, qui ont une charge mentale où il faut qu'ils portent tout et qu'ils gèrent tout de A à Z, des étudiants aussi, on n'en parle pas assez, des étudiants qui ont à la fois le job pour payer les études et à côté gérer
0: et
3: les études.
0: Et qui font des journées épouvantables.
3: Exactement, donc...
4: Il s'occupait aussi énormément, quand les enfants étaient gamins, il s'occupait énormément des enfants.
0: Mais il est super votre mari.
3: Bah gardez-le. Hein.
0: Comment il s'appelle? Merci Eliane pour ce témoignage. Allez, suite de vos appels 05 56 19, c'est intéressant, on a finalement des univers très différents. Entre Isabelle tout à l'heure, aide-soignante, Isabelle qui fait du bénévolat à la FCPE, les parents d'élèves de deux lycées à Mérignac, et puis Eliane aujourd'hui à la retraite. On sera avec Michel et Laurence au téléphone à suivre, et vous participez à l'émission 05 56 19 10 10.
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0: Et à 9h30, je vous propose une balade sympa, une balade comptée sur les traces de la reine Aliénor d'Aquitaine. C'est mardi prochain, ça se passe à la Teste de Buch, pour découvrir cette figure historique importante dans l'histoire de France, mais aussi dans l'histoire d'Angleterre, puisqu'elle a été tour à tour reine de France en épousant Henri VII, puis ensuite, avec une union avec le roi Plantagenet, elle devient reine d'Angleterre. Et au fil de ce parcours à la Teste, vous allez vous laisser porter par les récits, les scènes vivantes. Il y a des comédiens en plus en costume qui vous accompagnent et qui vous racontent cette histoire, l'histoire de cette reine Aliénor d'Aquitaine, l'une des figures les plus emblématiques de son temps, qui s'était d'ailleurs mariée à Bordeaux dans la cathédrale Saint-André avec l'héritier du trône de France, le futur Henri VII. Réservation obligatoire à l'office de tourisme de la Teste, et c'est mardi prochain, cette balade comptée sur les traces d'Aliénor. Rendez-vous 15h sur le parking des Présalés Ouest. Vous allez vivre une belle aventure.
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0: Avec Élodie Arthé, une spécialiste de la charge mentale, hypnothérapeute à ce nom, 05 56 19 10 10. Dans un instant, nous serons au téléphone avec Michel, Laurence, Loris, et puis beaucoup de réactions également sur le Facebook Ici Gironde. On vous attend, venez participer à l'émission. On est toujours ravis de discuter avec vous en direct tous les matins entre 9h et 10h.
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0: Ici. 9h34, bonne matinée, le retour de la musique avec Gérald de Palmas. Souvenez-vous de ce tube, J'en rêve encore.

0: Gérald de Palmas, j'en rêve encore, 9h38.
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0: Et vos témoignages concernant alors la question du jour, au travail comme à la maison, comment alléger sa charge mentale? On a l'impression que c'est la maladie du siècle, hein, que ce soit à la maison ou au boulot, cette charge mentale qui est dure, très dure à supporter. Bonjour Laurence, on vous écoute, on est avec Élodie Arthé qui est une spécialiste de cette charge mentale, qui est hypnothérapeute à ce nom. Bonjour Laurence, et votre témoignage il va être important parce que vous êtes vous-même aidante et vous souhaitiez témoigner sur ce rôle des aidants. Parlez-nous de votre cas en particulier, Laurence.
3: Oui, bon, je suis maman à la retraite, et avant ça, j'étais auxiliaire de gym, et je suis aidante depuis la naissance de mon fils. Et puis là, ça fait plus de 20 ans que je l'ai à la maison H24, et la charge mentale, elle est là.
0: Hein. Ouais, c'est puissance 10. Votre fils souffre d'un handicap, lequel, Laurence?
3: Oui, il est autiste.
0: Ok. Au quotidien, quelles sont les difficultés que vous rencontrez? Vous êtes aidante, mais est-ce que vous êtes également assistée par, la famille, le papa de votre fils, des professionnels de santé qui viennent?
3: Je suis divorcée et monsieur est décédé. Et mes enfants, enfin, les frères et sœurs de mon fils, sont en Dordogne et dans le Lot. Donc ouais. Voilà. Et du coup, je suis toute seule.
0: C'est vous qui assumez tout, ouais. C'est vous qui assumez tout.
3: Voilà. Et il faut surtout pas contrarier Sa Majesté, comme je dis, des voix.
0: Ouais.
3: Sinon, ça part en cacahuète. Voilà. Et des fois, j'ai des vols de bol de lait. J'en suis à la 4e TD. Avec tout ça, il faut
0: tenir. Voilà. Ouais. Qu'est-ce qui vous fait tenir, Laurence, en dehors de l'amour que vous portez à votre fils, évidemment?
3: Oui, je fais de la généalogie à défaut de voyager. Je me permets quelques jours de vacances quand il va en colonie adaptée. Mmh. Une fois par an, et sinon je me prive de pas mal de choses que j'adore, et parce que je peux pas l'emmener avec moi, parce qu'en plus de son handicap d'autisme, il a des difficultés à marcher.
0: Et Laurence, il faut, quand vous dites vous, à défaut de voyager, je voyage dans le temps en faisant de la généalogie. Alors ce sont des petites parenthèses évidemment, mais j'imagine que l'aide que vous apportez à votre fils, c'est quoi? C'est 17, 18, 20 heures par jour sur 24.
4: C'est du 24-24, ouais.
3: Oui, c'est faire à manger, l'amener à ses rendez-vous, faire son linge ou faire sa chambre, parce que lui il fait rien. Hein.
4: Et est-ce que bonjour Laurence, est-ce que vous avez un soutien psychologique? Est-ce que vous avez quelqu'un, un espace dans lequel vous pouvez vous déposer tout ce que vous avez sur le cœur et dans la tête?
3: Pas du tout.
4: Ça serait peut-être important de voir comment il serait possible de pendant que votre fils est en sécurité et avec des personnes de confiance, que vous puissiez vous octroyer
3: qui?
4: Soit un psychologue, soit...
3: Mais non, mais qui c'est qui garde mon fils? Parce que personnellement, des fois, quand je vais chercher le pain, je le laisse à la maison.
0: Oui, vous ne pouvez pas le laisser plus longtemps.
3: Je ne peux pas le laisser pendant des heures tout seul, parce que en plus, il peut même mettre le feu à ma maison.
0: Bon, Laurence, bon courage de tout cœur avec vous. Merci
4: on
0: pour ce témoignage. On pense à Laurence, à son fils, évidemment, et puis à tous les aidants qui, aujourd'hui, sont auprès d'un enfant handicapé ou d'une personne âgée.
4: C'est un engagement, une dévotion incroyable.
0: Voilà. Merci, Laurence. Loris au téléphone, Michel également en attente. Et puis avec vous, on va voir ce que l'hypnose peut... L'hypnose thérapeutique, attention, on n'est pas au cirque, là,
4: on n'est pas sur un numéro cirque.
0: Comment l'hypnose vient...
4: Va venir à la rescousse de notre charge mentale.
0: Pour nous permettre d'alléger tout ça, 05 56 19 10 10, encore un bon quart d'heure pour discuter ensemble de la charge mentale. On écoute dans l'immédiat Cool and the Gang. Bonne matinée. Ah ouais, c'est

0: Up the Gang, les années funk, avec en 1980 ce tube planétaire Get Down on It. On parle de charge mentale ce matin. Comment alléger cette fameuse charge mentale qui nous pourrit la vie? Sarah sur le Facebook ici, on nous dit bah moi j'ai des trucs, ne pas avoir d'enfants ou avoir un compagnon, mari hyper impliqué dans la vie de famille. Voilà la réaction de Sarah à l'instant. Et puis autre réaction que je vous sors, c'est celle d'Armel qui nous dit « Vivre en Islande ou au Danemark ? » Peut-être que la vie est plus douce là-bas, je ne sais pas. En tout cas, on est quand même pas mal en Gironde. Suite de vos appels dans une poignée de secondes. Il est 9h47.
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0: Beaucoup de témoignages très intéressants ce matin. Laurence, aidante de son fils autiste. On a eu tout à l'heure Isabelle qui fait beaucoup de bénévolat en tant que présidente de la Fédération des parents d'élèves des lycées d'Agen et d'Assau. Là aussi avec un engagement qui prend du temps, qui remplit le cerveau. Isabelle également qui est passée tout à l'heure aide-soignante après 34 ans de carrière à l'hôpital et qui nous disait « Je sais ce que c'est que la charge mentale, ça m'a conduit directement vers un burn-out ». Elodie Arthé avec nous. Je vais vous dire un truc, hypnothérapeute à ce nom. Mmh. Moi, j'y croyais pas du tout à l'hypnothérapie. Avant de tester pour arrêter de fumer, ça a été radical, ça a marché d'un coup.
7: Ah oui.
0: Et je me suis dit, c'est pas du toc du tout.
7: Non, c'est pas du fake, c'est pas de la magie, ça fonctionne réellement.
0: On n'est pas du tout dans un spectacle de musique.
7: Absolument
0: cool.
7: Pas.
0: Et vous allez nous dire en quoi l'hypnose peut venir à la rescousse de celles et ceux qui n'arrivent plus à supporter leur charge mentale et qui aimeraient l'alléger un peu.
7: Absolument. Déjà, il y a un dénominateur commun à la charge mentale, c'est le fait de faire. On parlait tout à l'heure des listes de la rentrée, des listes en tout genre. Les gens me le décrivent très bien au cabinet. Ils me disent, voilà, je me fais des listes pour tout. Je m'envoie même des mails à moi-même, histoire de ne rien oublier. Imaginez le truc.
0: Ah ouais, c'est fou. Ouais.
7: Et la satisfaction d'avoir rayé sur sa liste. Et puis, si on n'arrive pas à la fin de la journée à terminer toutes les tâches qu'on s'est, qu'on s'est imposé de faire, mais on culpabilise, on se met une pression. Et la dame tout à l'heure qui a témoigné, qui parlait de son burn-out, ça peut être une des conséquences d'une charge mentale qui est assez incroyable. Si on n'a pas des soupapes, si on n'arrive pas à vider notre disque dur, voilà ce qui se passe.
0: Sans aller jusqu'au burn-out, on a l'impression, si vous faites la sortie des classes, ou la rentrée un matin, il y a toutes les mamans sur le trottoir, puis il y a toujours la super maman, celle qui a l'air de gérer le truc, mais dingue. Alors
7: mais qui a la maison, qui est impeccable, arrive à aller au sport.
0: Ouais, vous dites, mais moi, je suis minable, je n'y arriverai pas. Là aussi, c'est une forme de compétition
7: malsaine, d'accord. Ouais. Si j'ai un conseil à donner, c'est arrêtons de se comparer, parce que ça, c'est à ce jeu-là, tout le monde perd. Et on adore ce genre de personne, et tant mieux pour elle si elle arrive à tout faire. Par contre, peut-être qu'on ne voit pas tout ce qui se passe et qu'elle a du soutien. Et que, se dire déjà qu'on fait du mieux qu'on peut, c'est déjà très bien. Par rapport au fait que l'hypnose est un super outil, je vais vous dire deux mots là-dessus parce que ça va permettre à notre cerveau de retrouver du calme et aussi d'associer le fait d'avoir des responsabilités au calme, parce que ça c'est possible. En général, la responsabilité, qu'elle soit parentale, qu'elle soit sociétale, qu'elle soit dans le boulot, qu'elle soit familiale, elle est souvent associée. Il faut que j'arrive et que je gère.
0: C'est pas calme tous les jours. Voilà. On est dans l'urgence.
7: Absolument.
0: On est dans
7: le... Et vous me tendez une perche, Nicolas, quand vous me parlez d'urgence, ça va être important de différencier, de nuancer l'urgence de l'importance, parce que ce sont deux choses différentes. Avec l'hypnose, qu'est-ce qu'on va faire ? On va aller travailler sur l'origine, la source de cette charge mentale. C'est assez courant au cabinet que les personnes me disent « Oh ben moi, j'ai des enfants, j'ai un travail prenant, et c'est là que vient ma charge mentale. » C'est bien souvent, ça se loge bien souvent ailleurs, puisque c'est très souvent multifactoriel et que ça échappe très souvent à notre conscience.
0: Ben vous allez nous dire quels sont ces multifacteurs dans un instant, juste après Mylène Farmer, c'est à qui le tour, puis nous expliquer comment ça se déroule une séance d'hypnothérapie pour régler tout ça.

0: Farmer, c'est à qui le tour?
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0: Et c'est à qui le tour d'alléger sa charge mentale? Comment ça se passe une séance d'hypnothérapie? Donc, Élodie Arthé, vous êtes hypnothérapeute à ce nom.
3: Absolument.
0: On fait le grand ménage dans le cerveau.
3: Exactement. On fait le grand ménage dans le cerveau, dans le sens où je vais vous accompagner à reprendre le contrôle justement sur votre mental, en fait. Parce que quand on a une charge mentale importante, c'est qu'on subit un peu son mental. L'idée, ça va être avec la séance d'hypnose, on va pouvoir aller ramener de l'espace et de la place là où il y avait un encombrement de pensée. L'état modifié de conscience que je vais induire, qui est un état naturel, je le rappelle, accessible à tous, va permettre à notre cerveau de lâcher cette partie analytique pour que l'inconscient puisse prendre le relais. Grâce à ça, qu'est-ce qui va pouvoir se passer? On va pouvoir apaiser, réguler le système nerveux. Mmh. Ça, c'est la clé pour apaiser la charge mentale. On va créer l'espace de déconnexion, on va distinguer l'urgence de l'importance, on va apprendre à se prioriser, on va se libérer de la peur du contrôle. On est sans arrêt en train de contrôler. Une des clés de la libération de la charge mentale, c'est d'apprendre à être dans l'instant, à accepter qu'on ne maîtrise pas tout, d'accueillir le changement, de voir comment justement la résistance au changement va pouvoir la travailler, et aussi inclure des moments de rien, en fait. Parce que à force de remplir les agendas, à force de faire vite, faire bien, faire beaucoup,
0: on
3: en oublie juste de vivre et d'être simplement. Quoi.
0: Deux mots, une séance, plusieurs séances, ça dure combien de temps une séance d'hypnose?
3: Une séance d'hypnose avec moi, en première séance, c'est 2 heures.
0: 2 heures, ok.
3: En première consultation. Ensuite, qu'est-ce qui va se passer? On va faire des séances de suivi. Mmh. J'ai une approche qui est très particulière. Je vous invite à, voilà, où je mêle plusieurs outils, notamment la programmation neurolinguistique. Et juste pour terminer, j'ai un accompagnement qui s'appelle Relax, où j'accompagne des personnes sur plusieurs semaines sur la charge mentale. Je me tiens à votre écoute si vous avez des questions.
0: Merci beaucoup, Élodie.
3: Avec grand plaisir, Nicolas.
0: Merci à toutes pour vos appels ce matin. Tiens, elle aussi, elle doit avoir une sacrée charge mentale. Elle va débuter ses concerts à Paris.
3: Ah bien.
0: Céline Dion, qu'on a aperçue devant son hôtel, qui vient embrasser ses fans. Et voici évidemment l'hymne à l'amour. On est très parisien ce matin.

0: 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Avec Céline Dion, les concerts qui débutent à Paris samedi, émission évidemment à venir. Si vous avez la chance d'aller au concert, on sera ravis d'avoir un petit coup de fil et d'avoir votre retour sur les concerts de Céline Dion. Bonjour Isabelle Wagner.
1: Bonjour Nicolas Fauveau, oui, bonjour
0: vieux,
1: à tous.
0: J'ai des vieux bouquins qui ne me servent plus à rien, mais ouais, ça peut servir à quelque chose.
1: Oui, ça peut servir à créer un isolant pour votre maison, par exemple. On va en parler après les infos de 10h.
0: Salut Nicolas. À demain, bonne journée.
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1: Bonjour à vous, il est 10h, excellente matinée. Les infos, Kevin Blondel.
3: Et la mobilisation au collège Montaigne se poursuit aujourd'hui à Lormont. Les personnels, enseignants mais pas seulement d'ailleurs, sont appelés à la grève pour conserver le poste et demi d'assistants d'éducation qu'ils ont perdu en cette rentrée. Le syndicat SNES-FSU parle d'ailleurs là, alors qu'il est de 95% du personnel mobilisé, il demande une audience au rectorat. Déjà vendredi dernier, ils ont organisé une journée collège mort avec le soutien sur place du maire de Lormont et son équipe. Un avion a dû être détourné la nuit dernière vers l'aéroport de Bordeaux. Une femme de 40 ans a fait un malaise alors qu'elle était dans un appareil, un EasyJet, qui faisait Amsterdam-Marrakech avec 144 passagers et 6 membres d'équipage. La victime a été transportée vers la clinique mutualiste de Pessac. Un incendie hier soir dans un appartement de Saint-Médard-en-Jalles, peu après 18h. L'ensemble des 47 habitants ont été évacués du bâtiment. 34 ont dû être relogés. La charpente a été détruite. Il se situait dans une résidence d'habitation, cet appartement détruit, qui était divisé en 56 logements. Les habitants d'Artigues près Bordeaux attendent aujourd'hui de retrouver du gaz. Une fuite a entraîné la coupure et la purge du réseau. 216 logements sont privés de gaz jusqu'à la réparation. En rugby, l'Union Bordeaux-Bègles sécurise deux de ses joueurs pour l'avenir. Le troisième ligne, Marco Gazzotti, très convoité, aurait donné son accord pour s'engager 2 ans de plus. Pierre Beauchaton va rempiler pour 3 ans. Info révélée par Sud-Ouest et l'équipe. L'UBB qui sécurise donc ses joueurs cadres après déjà la prolongation de Louis Bielbiéret jusqu'en 2029. Annoncé le week-end dernier, les basketteuses françaises, elles, sont opposées à la Chine. Tout à l'heure, en quart de finale de la Coupe du Monde, les coéquipières de la Bordelaise, Valériane Ayayi, joue à 14h30 à Berlin. Et puis Soprano était l'invité d'ici Gironde ce matin avec Marie-Corinne Kaito. Le chanteur sera en concert au Stade Atlantique le 3 juillet prochain devant 42 000 spectateurs. Soprano se lance dans une grande tournée des stades qu'il veut transformer en karaoké. Il nous l'a expliqué, c'est à réécouter à tête reposée sur ici.fr.
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3: Côté météo, c'est un beau jeudi a priori.
1: Effectivement, temps sec, ensoleillé, quelques nuages présents par place cet après-midi. Mais il y aura toujours du beau temps avec cet après-midi et une grande partie de la nuit suivante avant de secteur nord généralement modéré. Température maximale aujourd'hui, 26 degrés à Sainte-Foy-la-Grande, 25 pour Bordeaux Métropole, à Langon, Saint-Sèvres, Sauveterre, Austin-sous-Coutras, Saint-Savin aussi, 24 degrés à Libourne, Saint-Laurent-Médoc, 23 sur le bassin d'Arcachon et le long de l'océan comme au port ou Ourtin, avec une mer belle à peu agitée et avec à peu près 22 degrés dans l'eau. Sur la route, c'est un peu compliqué. Actuellement, vous avez 4 km de ralentissement vers Bordeaux dans le sens nord-sud de Sainte-Eulalie à Lormont. Et ça, c'est sur la 10. Et sur la 63, vous avez un accident signalé donc pour aller vers Bordeaux avec là aussi un bouchon, une voie concernée. Ça se passe à Sestas sur la voie de gauche. Soyez prudents si vous abordez ce secteur.
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1: Bonjour à vous. Vous êtes bien chez vous, au frais, quand il fait chaud, dehors, sans clim? Eh ben, ça veut dire que vous avez un bon isolant. Ce matin, nous vous parlons justement d'un matériau isolant extraordinaire et je pèse le mot car il est constitué grâce à vous puisque ce sont des vieux livres. L'histoire est plutôt bien rodée. La médiathèque de Gradignan expédie des livres abîmés, usés à l'entreprise basée à Sestas dont nous allons parler largement. Ils sont recyclés, transformés dans cet endroit-là en isolant écologique. Alors bonjour à vous Christophe Bourgois.
6: Bonjour.
1: Vous êtes directeur général de l'entité Watt de cellulose chez CSI Acestas Group Soprema. Vous lisez quoi en ce moment?
6: Oh, plein de choses. Plein de choses. Oui.
1: Un vieux livre
6: que je récupère après dans l'usine, oui, tout à fait.
1: Ah oui, c'est vrai.
6: Oui.
1: Des économies,
6: on essaie de récupérer tout ce qu'on peut, oui.
1: Ah oui. Très bien. Eh bien, on va voir peut-être aussi, si vous n'avez pas récupéré ce livre, ce qui serait devenu, comment ça serait passé pour lui, en fait, puisqu'il est transformé en isolant. Nous allons expliquer ce concept qui est une initiative au recyclage de livres. Vous l'avez compris, ça marche très très bien et ça nous intéresse, bien sûr. Dans 3 minutes, ce sera juste après Jean-Jacques Goldman avec « Il suffira d'un signe ». Un signe, comment typologie? C'est drôle.
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0: suffira d'un signe. C'était Jean-Jacques Goldman.
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0: Vos idées, vos actions, vos idées innovatrices, hein, bien souvent, ça se raconte tous les matins avec votre radio locale Ici Gironde. Vous souhaitez participer et nous dire ce qui marche pour vous dans votre commune ou votre quartier, ben vous pouvez nous contacter par notre WhatsApp au 05 56 19 10 10. Ce matin, on parle de cette seconde vie pour les livres usés de la médiathèque Jean Vautrin de Gradignan. On en parle avec vous, Christophe Bourgoin. Vous êtes directeur général de l'entité Ouette de Cellulose chez CSI Acestas Groupe Soprema. Déjà, qu'est-ce que c'est que la ouate cellulose?
3: Alors, on peut dire les deux. On peut dire l'ouate ou la ouate de cellulose, effectivement. Oui.
0: C'est la ouate, comme chantait Caroline.
3: C'est ça, oui. C'est un isolant biosourcé qui est fait à partir de vieux papiers. Alors, il y a plein de vieux papiers qui nous entourent. Là, on parle de vieux livres, mais je pourrais donner d'autres exemples après.
0: Bien sûr.
3: À partir du moment où il y a de la fibre de cellulose, nous, on arrive à la transformer en cet isolant biosourcé. Et donc, tout ce qu'on peut trouver comme fibre, on essaie de leur donner une seconde vie en isolant vertueux et durable pour nos maisons.
0: Ça ressemble à quoi?
3: C'est comme un flocon. En fait, ce que vous avez dans vos combles, comme un flocon d'isolant, ce qu'on peut retrouver habituellement dans les combles ou dans les murs. Mmh. Et le gros point fort de cet isolant, c'est qu'il est fait à partir d'un déchet. Alors moi, j'aime pas trop ce mot-là, déchet, mais c'est plutôt une matière à revaloriser. Mmh. Et nous, on a à cœur de revaloriser ces matières-là.
0: Alors, quel est le concept de transformation, si on part du livre, par exemple?
3: Alors, si on part du livre, alors déjà, il faut le collecter. À la médiathèque, donc on a mis des réceptacles, mais chez d'autres fournisseurs, on peut mettre des bennes quand les volumes sont un peu plus importants. Et donc, cette matière, on l'amène à l'usine, et derrière, on la trie quand c'est nécessaire, on enlève tout ce qui n'est pas fibre de cellulose, ça peut être du plastique ou des métaux, on les enlève. Et derrière, c'est uniquement des opérations de broyage successifs, où on vient mettre des additifs pour protéger le produit contre le feu ou contre le développement fongique. Et après, on le met en conditionnement. Donc,
0: d'accord,
3: on fait des balles de cet isolant, qui vont être utilisés derrière pour être soufflés en comble ou insufflés dans les parois.
0: Alors, si on vient chez vous à l'usine, quelle est l'image qu'on pourrait avoir de cette transformation?
3: Alors, c'est une industrie, hein. Donc il faut imaginer des broyeurs qui sont assez volumineux, puisqu'on traite plusieurs tonnes à l'heure. Une usine comme Cestas est capable de produire 20 000 tonnes par an, ce qui correspond à peu près à 130 maisons isolées par jour.
0: Ah oui.
3: Et notre autre usine en Côte d'Or, à Beaune, est capable de produire 25 000 tonnes par an.
0: D'accord.
3: À peu près 160 maisons isolées par jour.
0: Okay.
3: Donc, vous imaginez quelque chose d'assez volumineux, mais finalement, ce ne sont que des opérations simples de broyage.
0: Et vous avez recyclé combien de livres depuis votre partenariat avec la bibliothèque de Gradignan? Vous avez une idée?
3: Oui, à peu près 2300 kilos. J'ai fait une équivalence, ça fait 6500 livres poche, à peu près.
0: Ah oui, c'est pas mal. Hein,
3: ouais. Donc, alors c'est ça qui est formidable dans cette aventure, c'est que tous ces livres poches qui ne servaient plus, plutôt que de les incinérer et ne rien en faire, on en fait quelque chose
0: c'est
3: de durable.
0: Ouais. Ouais. Vous parlez du livre de poche, Gradignan est bien connu aussi pour son salon du livre de poche qui a lieu tous les ans au Théâtre des Quatre Saisons et dont Ici Gironde est partenaire. Alors une nouveauté Ici Gironde, on va écouter maintenant Marc Lavoine et Patrick Fiori, on se retrouvera après. Le titre c'est Occupé, la chanson de Marc Lavoine est sortie au début de l'été. Et c'est une collaboration inattendue entre ces deux grandes voix de la chanson française.

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1: 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Racontez-nous pourquoi tous les matins entre 10h et 11h. Et aujourd'hui, on vous explique la naissance d'un matériau isolant fait à base de papier ou de livres usés. Ces livres fournis entre autres par la médiathèque de Gradignan. Retour à ce sujet dans 3 minutes.
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1: Vos initiatives au cœur de cette émission, Ici ça marche, met en avant vos idées dans l'air du temps, utiles à la société. Et vous pouvez d'ailleurs aussi proposer la vôtre en passant par notre WhatsApp au 05 56 19 10 10. Nous sommes avec Christophe Bourgoin, directeur général de l'entité Watt de Cellulose chez CSI Acestas Groupe Soprema. Vous récupérez les livres, on l'a dit, usés de la médiathèque Jean Vautrin de Gradignan pour les transformer en isolant. Ce papier est transformé en plusieurs étapes, on l'a bien compris. Watt Cellulose possède quelle durée de vie, Christophe ?
17: Alors la durée de vie pour ce produit qui est assez jeune sur le marché français, qui a une quinzaine d'années maintenant, c'est plus de 50 ans. On a des retours d'expérience, puisque ce produit, par contre, existe depuis plus d'un siècle en Amérique du Nord.
1: Ah oui.
17: Donc, c'est un produit qui ne bouge absolument pas, ni dans vos murs, ni dans vos combles, pour peu qu'on n'aille pas le gêner. Mais c'est un produit qui a vraiment une durée de vie exceptionnelle.
1: D'accord. Et qu'on peut remettre au goût du jour ? C'est-à-dire que quand il faut renouveler, renouveler tout à fait, ou bien on peut rajouter
17: On peut faire les deux choses. On peut rajouter par-dessus, puisque le produit n'aura pas plus tassé que ça au bout de toutes ces années,
1: mm-hmm.
17: ou alors on peut le récupérer et le ressouffler dans un comble à côté. Il n'y a pas de fin de vie finalement, parce que nous, quand on recrée cette fibre de cellulose, on ne vient pas casser la fibre, on ne vient pas la maltraiter. Donc finalement, on peut faire de la ouate avec de la ouate, On peut ressouffler la ouate après 50 ans. Il y a finalement, on parle de fin de vie, mais elle est réutilisable à l'infini.
1: D'accord. Et alors, les côtés positifs de ce produit, de ce matériau, c'est quoi ?
17: Alors, le gros point positif, et là, on sort d'un épisode caniculaire, c'est d'être au frais chez soi. Il y a un déphasage

0: tout public,
1: accès.
0: On vend notre produit à tous les circuits de distribution, que ce soit les négoces de matériaux pour les professionnels ou même les grandes surfaces de bricolage. Vous trouverez nos produits estampillés sous le nom Universel. Et entre autres, notre produit qu'on vient de sortir, notre produit Cristal, qui lui est fait à base d'un papier qu'on appelle la glacine.
1: Oui,
0: qui est le dorsal de l'étiquette. En fait.
1: Ah, le dorsal
0: à chaque fois
1: de
0: vous collez l'étiquette sur un flacon ou une bouteille, vous avez ce petit papier anti-adhésif qui vous reste. Mais ça, c'est des milliers de tonnes de déchets à l'année en Europe. Et bien, nous, on a monté notre propre circuit de collecte pour collecter dans des réceptacles dédiés et amener cette matière à l'usine. Et on a créé cette ouate grâce à cette filière de collecte.
1: Et qui a un plus au niveau de l'isolation ou pas ?
0: Alors, c'est surtout un plus au niveau de la circularité,
1: oui,
0: puisque c'est un déchet qui était enfoui ou incinéré, mais effectivement qui est encore plus performant que la ouate classique faite à partir de papier classique. Voilà.
1: Incroyable. On retourne dans un instant à ce sujet passionnant, ce procédé qui permet de recycler intelligemment le papier, les étiquettes, comme vous venez de l'entendre. On écoute Desri avec Life et on se retrouve juste après.

0: Life avec Desri, une nouvelle ligne de car express, l'Espar Médoc à Bordeaux. Je vous donne les détails d'ici 5 minutes.
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0: Christophe Bourgoin, directeur général de l'entité Watt de Cellulose chez CSI Assistas Groupe Soprema.

0: Et l'invité d'ici Gironde ce matin. Alors pourquoi? Parce qu'il représente la société qui transforme le papier, les livres usés en matériaux isolants, des livres notamment récupérés à la médiathèque de Gradignan. On écoutera d'ailleurs dans quelques instants un témoignage à ce propos. Pourquoi ce concept marche-t-il, Christophe?
1: Parce qu'il répond à deux enjeux majeurs qui sont des enjeux sociétaux.
0: Ouais.
1: Recycler une matière en seconde vie, trouver un exutoire et faire des économies d'énergie dans nos bâtiments avec des isolations performantes.
0: Alors on est très heureux de vous avoir en Gironde, ça aussi ça a été un choix.
1: C'était un choix par rapport à des partenaires qui, étaient locaux il y a une quinzaine d'années.
0: D'accord. Alors quelles sont vos perspectives de développement aujourd'hui?
1: Augmenter cette collecte de livres, de papier, de glacines comme j'en ai parlé, et accroître ce sourcing qui nous permet de faire de plus en plus d'isolants vertueux.
0: Alors ça marche bien aussi pour les entreprises qui font ce partenariat avec vous, ou même des institutions. Le process pour travailler avec vous, pour les entreprises ou les écoles?
1: Très simple, on a mis en place un formulaire sur internet.
0: Ouais.
1: Vous tapez Soprema Recycle sur Google et vous allez tomber directement sur notre site et vous pouvez nous contacter grâce à ce formulaire et on vous recontacte derrière une équipe dédiée pour organiser cette collecte.
0: Vous achetez cette source ou est-ce que...
1: Tout dépend du volume. Ça dépend du volume et de la matière, finalement. En général, on essaye de rémunérer en fonction des quantités collectées.
0: D'accord. Bon, c'est important aussi de le savoir quand on se lance dans ce partenariat avec vous. En tous les cas, on a bien compris aussi que les étiquettes, ça pouvait venir des châteaux viticoles.
1: Exactement. Le dorsal de l'étiquette, pas l'étiquette elle-même, mais le dorsal. La glacine, ce qu'on appelle la glacine. Mais effectivement, on a déjà plein de partenariats locaux grâce aux metteurs en bouteille, aux vignerons qui nous accompagnent.
0: Bah, bravo pour tout ça.
1: Merci.
0: Et merci d'être venu nous partager votre expérience. Alors, qui a été chargé de rechercher une solution pour les livres usés et à l'initiative de ce partenariat à Gradignan? C'est la question qu'on peut se poser. Eh bien, pour la médiathèque Jean Vautrin, donc, c'est Kevin Garnier et on va l'entendre dans moins de 10 minutes. Merci, à bientôt.
1: Merci.
0: Christophe.
1: Merci beaucoup.
0: Et une danse emblématique des années 60, le jerk, facile à apprendre avec une bonne dose d'humour. Et le jerk, c'est aussi cette chanson qui la raconte, Thierry Hazard, avec Ici Gironde.

0: Les années 60 avec cette danse, le jerk, chanté par Thierry Hazard, du rythme avec Ici Gironde.
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0: Et des bonnes infos pratiques aussi, la 420, c'est une nouvelle ligne de car express, l'Espar-Médoc à Bordeaux. Elle s'ajoute aux quatre autres lignes de car express que sont la 470, Crayon-Bordeaux, la 430, Blaye-Bordeaux, la 410, Arès-Lège-Bordeaux et la 480, Beautiran-Le Haillan. Avec un car toutes les 20 minutes en heure de pointe, la ligne 420 circule du lundi au vendredi de 5h à 21h55. Au départ de la gare de l'Espar-Médoc, elle permet de rejoindre Bordeaux en desservant notamment le collège du Taillon-Médoc, le Vigan, l'hippodrome d'Eysines. À Bordeaux, la ligne dessert 7 arrêts, Soubirous, Parc Bordelais, Barrière Saint-Médard, Cité Administrative Saint-Bruno, Gambetta et Mériadec. Et dans le sens Bordeaux-Lespa, certains arrêts diffèrent, avec notamment Dutertre et Saint-Seurin. Cette nouvelle ligne de car express vient donc de remplacer la ligne régionale que vous connaissiez peut-être, c'est la 422, et compléter aussi la ligne TER 42 du réseau ferroviaire. Pour en savoir plus, nouvelle aquitaine-du6mobilité.fr, et j'espère que vous avez noté tous les chiffres que je vous ai donnés, ça peut être une bonne grille au loto.
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0: Avant 11h, Ici Gironde vous parle de cette initiative de transport en commun gratuit pour les plus de 65 ans mise en place à Nice. On vous écoutera parler de votre relation avec le livre au-delà de la lecture. Ce livre qui vous a raconté une histoire. Qu'est-ce que vous en faites après consommation? Olivier Cabroulier vous a rencontré dans les rues de Floirac. Et Kevin, lui, travaille à la médiathèque de Gradignan et comme vous, vous l'avez entendu depuis 10 heures, ce lieu se sépare des livres usés en les fournissant à la société SCI Acestas. Et là-bas, ces livres deviennent un matériau isolant. Vous entendrez Kevin dans 3 minutes après Chagrin d'amour. Chacun fait ce qui lui plaît.
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0: Un d'amour, Grégory Ken et Vali, pour chacun fait ce qui lui plaît.
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0: Usure, collecte, recyclage, voilà les livres si abîmés pour leur utilisation qu'il faut penser à les jeter. À la médiathèque de Gradignan, les livres usés sont envoyés à la société SCI Acestas qui les transforme en ouate cellulose. Kevin Garnier travaille sur place à la médiathèque, il est à l'origine de cette solution. Bonjour Kevin.
3: Bonjour. Alors le projet en fait est un défi que m'a lancé ma direction, mon directeur donc Maxime Roudil de la médiathèque de Gradignan, qui depuis quelques temps essaie de trouver une solution justement pour trouver une valorisation de nos livres qui étaient complètement détruits en fait quand ils arrivent en fin de vie, on finit par les jeter puis ils finissent à la déchetterie pour être brûlés. Et en cherchant, j'ai vu que le recyclage du papier pouvait se faire pour devenir de la ouate cellulose. J'ai contacté plusieurs entreprises qui fabriquaient de l'isolant thermique et en fait je suis remonté comme ça jusqu'à la CSI avec qui j'ai pris contact et avec qui on a des projets communs de valoriser ces documents en plaques d'isolation.
0: Mais comment vous avez découvert que ce concept existait ? Vous étiez documenté auprès de qui pour ça ?
3: En fait l'isolation thermique, je savais que c'était de la ouate cellulose, le papier je savais qu'on pouvait en faire de la ouate cellulose, donc j'ai contacté les entreprises locales parce que je voulais travailler en circuit court. J'ai contacté des entreprises locales qui posaient de l'isolation et c'est avec eux en fait à force de discuter qu'on est remonté jusqu'à leur producteur. C'est prévu qu'on aille les visiter là courant ce trimestre justement pour voir un peu comment ça fonctionne et pouvoir mieux expliquer à nos usagers.
0: Voilà, justement c'est la question que je voulais vous poser. Est-ce que vous expliquez aux usagers de la médiathèque ce concept en leur proposant aussi peut-être de ramener leurs vieux livres ?
3: Aujourd'hui on travaille avec la CSI uniquement avec nos déchets de livres puisqu'aujourd'hui si on devait travailler avec les usagers ça demanderait des gros volumes et donc une installation un peu plus importante mais c'est prévu, c'est en discussion justement avec la CSI pour qu'on prépare un endroit en fait à l'extérieur de la médiathèque justement pour que les usagers puissent déposer leurs livres qui seraient détériorés et qu'ils puissent les récupérer également.
0: Et vous, en tant que particulier, si vous deviez refaire de l'isolation chez vous, est-ce que vous seriez prêt à utiliser cette ouate cellulose ?
3: Carrément, parce qu'en fait, la particularité qu'a cette ouate, c'est qu'elle est dite éternelle. Contrairement à la laine de verre où vous êtes obligé de l'enlever et d'en reproduire derrière, cette ouate cellulose, en fait, on peut la réutiliser éternellement. Au bout de 50 ans, ils la reprennent, ils rajoutent un peu de papier dedans, ils refont de la ouate cellulose. Comme ça, on peut la réinjecter dans la maison.
0: Et vous, donc, à la médiathèque, comment ça se passe concrètement ? Vous faites un tas de livres et ça vous coûte quelque chose ? Comment ça se passe concrètement, cet échange, cette association ?
3: Alors, au niveau financier, ça nous coûte zéro puisque c'est la CSI qui prend en charge le transport. D'autant que l'avantage, c'est qu'en plus, comme on travaille en circuit court, ils sont assez stas, donc le transport est assez léger. Concrètement, nous, de notre côté, au niveau professionnel, en fait, régulièrement, on enlève des documents de nos collections, alors soit parce qu'ils sont trop vieux, soit parce qu'ils sont beaucoup trop abîmés, puis des fois, il faut qu'on fasse un peu de place pour mettre des nouveautés. Du coup, on va procéder à deux tris. Les collègues ont été jouent le jeu avec nous. On procède à deux tris avec des documents qui peuvent avoir une seconde vie et on va les redistribuer dans les structures de la municipalité. Et on va avoir un tas de livres qui sont vraiment très très abîmés, qui ne peuvent pas avoir de seconde vie. Et dans ces cas-là, on va complètement les déséquiper et les envoyer à la CSI.
0: Merci à vous Kevin pour cette explication. Des livres devenus un isolant, un bel exemple de recyclage, utile aux habitations et on sait combien l'isolation a toute son importance avec le réchauffement climatique. Allez, un peu de douceur et de poésie avec votre radio locale ici Gironde et Francis Cabrel. Je l'aime à mourir.

0: ça fait du bien à écouter. Je l'aime à mourir, c'était Francis Cabrel.
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0: Des mots, des pages, un souvenir d'histoire. Quel est votre attachement au livre? Une fois l'histoire lue entièrement, est-ce que vous gardez ce livre? Olivier Caboulier vous a rencontré dans les rues de Floirac et a récolté vos témoignages. Écoutez.
3: Non, je peux pas les vendre et je peux pas les donner, enfin les prêter. Faut vraiment que je connaisse la personne et que ce soit un ami. Enfin, un livre pour moi, c'est sacré. Je peux pas m'en débarrasser.
4: Et donc vous avez combien de livres chez vous?
3: Plus de 7000.
4: Au même endroit?
3: Ah oui, une maison pleine quoi.
5: Donc ça remplit la bibliothèque et ça raconte des histoires. Je ne lis pas moi, j'aime pas lire.
6: Le livre il doit être libre de circulation.
4: Ça vous choque pas que les livres soient dans les vide-greniers disposés sur les étals?
6: Justement, ça fait partie de la culture.
4: C'est pas précieux quelque part de le garder chez soi parce qu'on a partagé des choses, des émotions avec un livre?
6: Et raison de plus pour faire partager à d'autres personnes.
7: Ma fille lit, elle passe à d'autres collègues pour lire. Même moi si je veux lire, elle va me passer des livres que je remets après, quoi, voilà.
4: Donc c'est bien qu'un livre ait plusieurs lecteurs.
7: Mais bien sûr, tout à fait.
8: Alors, je suis québécoise et moi, je lis tous les jours. Chez moi, j'ai des livres et dans une bibliothèque et aussi des livres qui sont exposés à titre de bel objet et que les gens sont invités à consulter quand ils viennent chez moi.
9: Donc en fait, non, on le garde comme élément de décoration.
10: Des romans qui sont très prenants. Quand on commence à lire, on a vraiment envie de le finir. Et c'est vrai qu'on essaie de faire partager aussi aux autres.
4: Est-ce que vous les donnez? Est-ce que vous les prêtez?
10: On les prête ou on les donne.
4: Si vous les prêtez, ça veut dire qu'ils reviennent à la maison?
10: Oui, bien sûr.
11: Eh bien, on a un beau message pour vous.
12: Vive le livre!
0: T'es trop mignon, merci. Quitter son domicile sans l'annoncer, ça peut être l'histoire de votre livre, mais c'est aussi la traduction de Runaway, cette chanson qui raconte ce départ. Runaway avec One Republic.

0: One Republic avec ici Gironde. Ce matin, on vous parle de ce papier, de ces livres recyclés et transformés en Watt Cellulose Acestas, un isolant pour votre maison, pour votre appartement. Une initiative ailleurs en France à retenir aussi d'ici une minute, des transports en commun gratuits à Nice pour les plus de 65 ans et pour les 65 ans aussi.
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0: Initiative en France, à Nice. Est-ce que vous prenez souvent les transports en commun dans notre département, dans notre région de la Nouvelle-Aquitaine? Est-ce que vous savez combien ces transports vous coûtent chaque année? Il y a une ville en France où depuis la rentrée, pour une partie de la population, le calcul est très simple, ça ne coûte rien. Une mesure qui relance le débat sur la gratuité des transports et sur la possibilité ou non de l'étendre à tous. Robin Bernot et Sébastien Germain dans le Sud-Est.
10: Dans les Alpes-Maritimes, plus précisément à Nice, les transports en commun sont désormais gratuits pour les plus de 65 ans.
11: D'un côté, c'est bien, mais est-ce que c'est pas discriminatoire pour d'autres personnes?
10: Depuis le début du mois de septembre, les Niçois de 65 ans et plus n'ont donc plus à payer leur abonnement aux transports en commun. Il leur suffit de demander la carte gratuité, une mesure qui semble déjà rencontrer un certain succès, comme l'explique Bertrand Gassiglia, le président de Ligne d'Azur, joint par Sébastien Germain.
12: On avait la semaine dernière 20 000 personnes de plus de 65 ans qui ont pris la carte gratuité. Je pense que les chiffres qu'on aura dans quelques jours vont encore monter une progression très importante. Ce qui est intéressant à souligner, c'est que sur ces 20 000 personnes, 10 000 étaient déjà abonnés à Ligne d'Azur, mais 10 000 n'avaient pas d'abonnement à Ligne d'Azur, donc ce sont des gens nouveaux qui vont utiliser les transports en commun. Et ça, c'est aussi le but qui était recherché.
10: Alors ici, à Nice, la gratuité des transports en commun, ça marche. Mais vous, tiens, qu'en pensez-vous? J'en ai discuté avec Chloé et Joséphine.
11: Bah, c'est bien dans le sens où, oui, du coup, ça permet d'être gratuit pour des personnes âgées qui n'ont pas forcément les moyens ou même une bonne retraite. Mais un peu discriminatoire pour les jeunes qui n'ont peut-être pas aussi les moyens de payer des transports en commun ou quoi que ce soit. Ça peut vite faire partie du budget financier du mois. Il faut penser aussi au budget. Si tout le monde peut avoir le transport gratuit, ce qui est super bien, c'est... comment on finance.
10: Ouais, Joséphine a raison, il faut faire attention au terme gratuit. En effet, si on ne paie rien en montant dans le bus ou le tram, il faut tout de même financer ses transports et bien souvent, cela passe par les impôts. La gratuité des transports en commun existe déjà dans plusieurs villes françaises comme Montpellier, Dunkerque, Niort ou encore Libourne. Mais si on élargit un petit peu notre regard, comment ça se passe ailleurs dans le monde? Pour le savoir, j'ai rencontré Océane, elle est québécoise.
11: Au Québec, il n'y a pas énormément de personnes âgées justement qui prennent les transports en commun, donc possiblement peut-être d'avoir cette option-là, ça les enlèverait de la route et donc peut-être un stress de moins.
10: Oui, parce que finalement, enlever une dépense qui peut représenter plusieurs centaines d'euros par an pour nos aînés, c'est aussi leur redonner un peu de pouvoir d'achat tout en leur permettant de continuer à se déplacer et à garder du lien grâce aux transports en commun.
0: Et vous avez raison de citer, Robin Bernot, le réseau de la Cali à Libourne, puisque la totalité du territoire de la communauté d'agglomération du Libournais est reliée. 45 communes qui composent cette agglomération sont donc desservies depuis 2019. Ainsi, c'est une offre de transport gratuite pour tous les habitants de cette communauté de communes, la Cali. Rien que de l'eau, c'est le titre de cette chanson, Véronique Sanson, et les infos d'ici Gironde à 11h, c'est-à-dire dans 5 minutes, et puis on jouera aussi.

0: avec Véronique Sanson et rien que des cadeaux avec ici Gironde et votre maître du jeu Philippe Vigier. Bonjour.
1: Bonjour Isabelle, bonjour tout le monde.
0: Qu'est-ce qu'on gagne déjà ?
1: On gagne une carte cadeau de 250 euros quand même.
0: Et oui, on booste votre rentrée, c'est super. Vous allez pouvoir dépenser ces 250 euros comme vous le souhaitez. C'est une carte multi-enseigne. Vous êtes prêts ?
1: Non, moi, je suis prêt, moi, mes questions sont nickel, tout va bien.
0: Bon, et vous êtes prêts, vous aussi ? Alors, appelez-nous pour jouer avec nous, 05 56 19 10 10.
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0: Ici Gironde, il est 11h. Bonne matinée avec nous. Les infos, Laetitia Eveline.
3: Le match entre les Girondins de Bordeaux et Saintes n'aura pas lieu comme prévu. Après-demain, la préfecture estime que toutes les conditions ne sont pas réunies actuellement en termes de sécurité. La date du dimanche 20 septembre est évoquée. Alors avec du public ou à huis clos, rien n'est moins sûr. Une réunion doit se tenir en préfecture demain en présence des représentants des clubs, de la Ligue de football et des forces de l'ordre avant une décision définitive mardi prochain. Deux joueurs sécurisés à l'UBB, le 3e ligne, Marco Gazzotti, très convoité, aurait donné son accord pour s'engager 2 ans de plus. Pierre Beauchaton va rempiler pour 3 ans.
0: 47 habitants évacués, 34 relogés après un incendie hier soir.
3: Dans un appartement de Saint-Médard-en-Jalles de 20 mètres carrés, peu après 18h, le feu s'est propagé à la toiture du bâtiment. 50 mètres carrés de charpente ont été détruits. Un homme de 68 ans entre la vie et la mort après un accident de parapente hier après-midi. Il a dévissé au-dessus du Verdon et a été retrouvé inconscient par les secouristes. Il a pu être réanimé mais souffrait de très nombreuses fractures. Il a dû être élitreillé. Un avion a dû être détourné la nuit dernière vers l'aéroport de Bordeaux. Une femme de 40 ans a fait un malaise alors qu'elle était dans un appareil EasyJet entre Amsterdam et Marrakech avec 144 passagers et 6 membres d'équipage à bord. La victime a été transportée vers la clinique mutualiste de Pessac. Les habitants d'Artigues près Bordeaux attendent aujourd'hui de retrouver du gaz. Une fuite de gaz a entraîné la coupure et la purge de tout le réseau. 216 logements sont toujours privés de gaz jusqu'à la réparation du logement.
0: La mobilisation Collège Montaigne se poursuit aujourd'hui à Lormont.
3: Les personnels enseignants, mais pas seulement, sont appelés à la grève pour conserver le poste et demi d'assistant d'éducation qu'ils ont perdu en cette rentrée. Le syndicat SNES-FSU parle de 95% de mobilisation. Ils demandent une audience au rectorat. Déjà vendredi dernier, ils ont organisé une journée collège mort avec le soutien sur place du maire de Lormont et son équipe. Et puis vous pouvez réécouter l'interview de Soprano, invité d'Ici Gironde ce matin. Le chanteur sera en concert au Stade Atlantique le 3 juillet prochain devant 42 000 spectateurs. Il se lance dans une grande tournée des stades qu'il veut transformer en karaoké géant pour revivre ses plus grands tubes. Interview sur ici.fr.
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3: C'est un peu gris, Isabelle Wagner.
0: Oui, mais le temps est sec et ensoleillé. Ce qu'on va retenir aujourd'hui, puisque c'est annoncé pour toute la journée, avec toujours des températures très agréables, 26 degrés du côté de Pineuil, 25 pour Bordeaux Métropole, à Pujol-sur-Siron, Lariole, Sauveterre, ce que vous entendez là, c'est le souffle de Philippe Vigier sur les nuages.
1: Souffler sur les nuages.
0: Ça marche pas pour l'instant.
1: Non.
0: 25 degrés pour Belin-Bélier, Targon et Guitre, 24 degrés à Saint-Émilion, à Pauillac et 23 degrés à la Teste de Buch ou encore à Lèche-Cap-Ferré et le long de l'océan comme à Lacanau ou sous Lac-sur-Mer si vous avez la chance d'habiter tout près des plages. La mer est belle, à peu agitée et il fait 22 degrés dans l'eau. C'est plutôt sympa. En ce qui concerne la circulation sur l'A63 qui était bien encombrée et bien ralentie à cause d'un accident dans le sens bassin d'Arcachon pour aller vers Bordeaux, eh bien c'est toujours ralenti mais tout a été évacué. Donc sur l'A63 vous êtes très nombreux, vous êtes un peu ralenti. Mais ça va beaucoup mieux.
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0: On va jouer chic chic alors au 05 56 19 10 10. Vous nous appelez, vous jouez avec nous. 2 épreuves par personne et le but c'est de faire un max de points pour être sélectionné au tirage de demain et gagner peut-être ce bon d'achat de 250 euros multi-enseigne, Philippe Vigier.
1: Oui, alors le Gironde Test et le Crash Test, bien sûr, 3 candidats qui vont s'affronter les uns après les autres. C'est celui qui fait donc le plus de points qui se retrouve qualifié pour le tirage de vendredi qui choisira le grand gagnant de cette carte.
0: Vous êtes plutôt sympa. Vous donnez toujours des propositions. Bonjour Patricia.
5: Bonjour Isabelle, bonjour Philippe.
1: Bonjour Patricia.
0: Patricia, vous allez essayer de tenter un joli score aujourd'hui.
5: Hein? J'espère.
0: Qu'est-ce que vous visez comme chiffre pour le score, Patricia?
5: Ah, je ne sais pas.
1: Allez, 52.
0: 52. Bon, allez, on vous retrouve d'ici 3 minutes pour jouer avec nous.
5: D'accord.
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0: On va faire chanter nos oreilles un petit peu, hein, Philippe Bigier, avec Maxime Le Forestier.
1: Oui, plaisir.
0: En bas là-bas, c'est le titre de la chanson.
1: Où ça, là-bas?
0: Là-bas, là-bas.
1: Non, c'est ici.
0: Ah oui, c'est ici.

0: Voilà. Bon, bref, En bas là-bas, c'est le vrai titre de cette chanson et c'est Maxime Le Forestier.
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0: Et Patricia qui joue la première de cette partie de jeu. Vous êtes où déjà, vous, Patricia?
3: Comment?
0: Vous êtes où déjà?
3: Talence.
0: Talence, ok. Près de la Médoquine ou plutôt
4: Forum.
0: Au forum.
4: Voilà.
0: D'accord, vous allez faire vos courses par là, peut-être?
3: Ah oui.
4: À la belle halle.
3: Oui, où on peut bien manger.
0: Ah, c'est quoi le petit truc que vous avez dégusté à la halle de Talence et que vous avez encore en mémoire?
3: Ah ben, j'ai pris du couscous, j'ai fait les planches de charcuterie Pays Basque. Mm-hmm. Il y a plein de choses.
0: Ah ouais, c'est bien. Voilà, hein.
4: C'est malin, maintenant voilà. J'ai faim.
3: Voilà.
4: Mais ouvrir l'appétit, Patricia.
0: Merci, Patricia. Bon, Patricia, pour l'instant, vous avez votre première épreuve qui vous attend. Je vous rappelle que ce sont trois questions qui peuvent vous donner trois points et il faut faire un max de points pour être dans le tirage de demain et peut-être partir avec ce bon d'achat de 250 euros.
3: Voilà. J'espère.
4: Patricia, allez. Première question. Quel est le nom d'un des premiers lieux culturels de proximité de Bordeaux installés dans la base sous-marine de Bordeaux? L'annexe, la boîte noire ou la ruche?
3: La boîte noire.
4: Exactement. 3615 des Ypingreniers, des mémoires de quartier et l'événement organisé à la boîte noire de la base sous-marine de Bordeaux lors des Journées européennes du patrimoine. Ce sera donc le week-end du 19 et 20 septembre prochain. Ça fait un point pour vous. Patricia. Deuxième question, comment appelle-t-on les vins blancs secs de l'entre-deux-mer? Les entre-deux-mer, les créments ou les clairés?
3: Les clairés.
4: Loupé, non. C'est l'entre-deux-mer, c'était super facile.
3: Ah mince, oui, je parle plus.
4: Les vins de cette appellation qui sont principalement des vins blancs secs et moelleux, produits à partir de trois cépages, le muscadelle, le sémillon et le sauvignon, ce dernier étant le principal. Hein, on peut avoir quelques infos sur les entre-deux-mer de temps à autre dans cette belle émission qu'anime le dimanche Rodolphe Martinez, Isabelle.
0: Oui, effectivement, oui. Des racines et des vignes. Et des vignes.
4: Patricia,
0: Je suis désolée.
4: Et dernière question. Quel opticien bordelais a succédé à Claude Bèze à la tête des Girondins de Bordeaux il y a bien longtemps déjà? Alain Flelou, Alain Triot ou Jean-Pierre de Rose?
3: Flelou.
4: Oui. Arrivé en août 91, il s'attacha à reconstruire un club bien aidé par le bordelais Jean-Didier Lange. Sa première véritable décision de président fut de nommer le sulfureux Roland Courbis à la tête de l'équipe de première en juin 1992 et on connaît la suite. Bien sûr, hein, ça a été un succès total. Eh ben, moi, je fais un 2
0: points.
4: Ça fait 2 points.
0: Voilà, 2 points pour vous. C'est plutôt pas mal, Patricia. C'est bien.
3: C'est mieux qu'hier.
0: Et oui, parce que vous jouez régulièrement. Alors, je rappelle que si vous avez déjà joué avec nous, mais que vous n'avez pas eu le gros cadeau, vous pouvez aussi retenter au 05 56.
4: C'est pas moi le gros cadeau, hein, c'est la carte multicadeau multi-enseigne d'une valeur de 250 euros.
0: Bon, ça aurait pu être aussi Philippe, hein, on ne sait pas, mais bon. Ça pourrait peut-être un jour être le gros cadeau, une soirée avec Philippe ou un déjeuner avec Philippe quelque part, voilà. Bon. Edwin Collins, A Girl Like You, et on vous retrouve, Patricia, pour jouer avec Ici Gironde.

0: Like You, c'était Edwin Collins.
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0: Alors, le quiz avec notre première candidate de cette journée. Je vous rappelle que vous êtes trois à vous affronter tous les jours au 05 56 19 10 10 et qu'il faut faire un très bon score. Le meilleur score repart avec sa place au tirage du vendredi pour gagner le gros cadeau. Et cette semaine, on vous offre un bon d'achat que vous pouvez dépenser où vous voulez, dans n'importe quelle enseigne, un bon d'achat de 250 euros. Alors, Philippe Vigier, on a Patricia avec nous de Talence.
3: Qui a déjà deux points.
0: Qui connaît les bonnes adresses gourmandes de Talence, qui a déjà deux points et qui va s'essayer au crash test. Comment vous sentez-vous, Patricia ?
4: Ça va. J'espère que le thème va être facile.
0: Bah oui.
3: Bah non, comme d'habitude.
0: Comment ça, non ? Oui, parce que hier, quoi ?
4: Parce que hier, j'aurais eu les oiseaux. C'était bon.
0: Ah ouais.
3: Vous êtes...
4: Je m'ai mis faire. Autrement, j'aurais eu des oiseaux, c'était bon.
3: Ah, d'accord. Ok. Mais ça ne sera pas les oiseaux. Hein.
0: Ah, c'est quoi, alors, le thème hein ?
3: Département de Nouvelle-Aquitaine ou pas. Je vous donne une liste, vous me dites si c'est de Nouvelle-Aquitaine ou pas. D'accord ?
4: Ah, d'accord.
0: Bon, ça semble assez facile, finalement.
3: Allez, vous avez 20 secondes. Top chrono, c'est parti. Le Gard ?
4: Non.
3: La Corrèze ?
4: Non.
3: Le Morbihan ?
4: Non.
3: L'Aude ?
4: Non, pas du tout.
3: La Gironde.
4: Oui.
3: La Dordogne.
0: Trop tard. Oui.
3: Trop tard.
0: Bah oui, c'est trop tard.
3: Ouais, j'ai entendu. Il y avait la cloche qui était
0: derrière. Ah non,
3: la
0: fin. Non, pas
3: ah
0: la
3: si, moi je garde
0: ah, bon
3: si. Il y avait la cloche derrière. Moi, je l'entendais bien. Mais c'est parce que vous êtes un peu sourde, Isabelle, que vous n'avez pas entendu le fin de la cloche.
0: D'accord.
3: J'ai pas dit que vous étiez une cloche. Hein.
0: Merci.
3: Voilà.
0: De mieux en mieux.
3: Mais je l'ai pas dit. 1, 2, 3, 4, 5. 5 et 2, 7 points pour Patricia.
0: Mais c'est bien, Patricia, 7 points.
3: Et pour votre gouverne, la Corrèze est désormais en Nouvelle-Aquitaine.
4: Ah, la Corrèze en Nouvelle-Aquitaine ?
3: Eh oui.
4: Immense.
3: Voilà.
0: Bon, ça aurait fait un petit point de plus. Mais déjà, 7 points, c'est bien. Merci d'avoir joué avec nous, Patricia.
4: Mais c'est moi qui vous remercie de m'avoir laissé tenter ma chance.
0: Bah, c'est normal, hein.
3: C'est toujours voilà. Un plaisir, Patricia. Voilà. C'est toujours un plaisir de
4: d'accord.
3: Vous avoir au téléphone. Toujours.
4: D'accord.
0: Bon, alors
4: d'accord.
0: On vous souhaite un bon déjeuner, hein, d'accord ?
4: Oui, et de vous aussi.
3: Merci.
0: Voilà. À bientôt, Patricia.
4: Je remercie Véronique, qui est vraiment très gentille.
3: Merci, Véronique.
0: Je crois qu'elle est contente de l'entendre.
3: Ouais, c'est bon, elle est contente.
0: 05 56 19 10 10. Si vous voulez jouer comme Patricia, il faut aller au-delà de 7 points pour être sélectionné aujourd'hui pour le tirage de vendredi pour repartir avec ce bon d'achat de 250 euros.
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0: Une nouveauté ici, Gironde, on va écouter quelqu'un qui était venu pour le retour à l'Arkéa à Floirac. L'Arena va retrouver cet artiste pour la suite du retour le lundi 19 octobre de cette année. C'est Florent Pagny. Il va encore enflammer cette salle avec vous, bien sûr, Florent Pagny et le braquage des sentiments.

0: Ça s'appelle Le braquage des sentiments et c'est Florent Pagny, une nouveauté ici Gironde.
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0: Avec une nouvelle candidate qui va essayer de faire plus que 7 points, le score à battre de Patricia, pour être parmi tous ceux qui vont être dans la petite boîte. Il y aura un tirage demain pour gagner ce bon d'achat de 250 euros. Bonjour Pascal.
3: Bonjour Pascal.
4: Bonjour.
0: Vous êtes à Saint-Magne ?
4: Oui.
0: Oui. Qu'est-ce que vous faites de beau chez vous, Pascal ?
4: De la confiture.
0: Oh,
3: la confiture, ça dégouline.
0: C'est de la confiture à quoi que vous faites, Pascal ?
4: Mirabelle.
0: Oh, la
4: Mirabelle.
0: Oh là là. Mirabelle, c'est bon. C'est la Mirabelle de Lorraine. Oh, c'est trop bon. Bon, mais ça, c'est de la Mirabelle du Lot-et-Garonne, peut-être. Je sais pas d'où.
3: Non, de Gironde.
4: De Saint-Maurillon.
0: De Saint-Maurillon, voilà.
3: De chez nous, quoi.
0: Bon, de Gironde. Non, du Lot-et-Garonne, parce que dans le. Bon, bref.
4: Oui.
0: Donc, Pascal.
3: C'est la prune d'Ante. Dans le Lot-et-Garonne, c'est le pruneau.
0: Ouais, le pruneau. Et Pascal, si vous aimez la confiture, il y a une émission qui va être sympa à écouter pour vous samedi. C'est une émission aux confitures Gondolo, après chaque, avec Sandrine Gondolo, qui est maître artisan. Voilà.
4: Ah oui. Mmh.
0: Okay. Passionnant.
3: Elle est pas loin de chez vous en plus. Après chaque, ça m'aille.
0: Ouais. Hein, et c'est franchement passionnant la manière dont elle fait ses confitures. Voilà. C'est samedi, de 11h à midi. On joue maintenant, Pascal, avec le maître du jeu. Trois questions pour vous, pour le Gironde Test, et c'est parti.
3: Première question, combien y a-t-il d'îles dans l'estuaire de la Gironde ? 4, 9 ou 12 ?
4: 9.
3: Gagné. Alors maintenant, il faut les nommer. Allez-y.
0: Mais non, c'est pas vrai.
3: Allez. Alors ?
4: Ben non,
0: ben non, voilà.
3: Bon, il y a Patiras, Bouchot, Nouvelle, Pâté, Verte, Nord, Cazo, Margot, Maco, voilà, les neuf. Deuxième question, inaugurée le 31 mai 2016, la Cité du Vin de Bordeaux inspire d'autres pays. Dans quel pays a-t-on construit une autre Cité du Vin ? Au Japon, en Chine ou au Vietnam ?
4: Au Japon.
3: Et non, c'est en Chine. Temple chinois dédié à Bacchus qui se trouve dans le district de Fengshan. Mauvais en chinois, j'ai pas révisé. À une quarantaine de kilomètres de Pékin. C'est plus facile à dire Pékin quand même. Hein.
0: Okay.
3: Pardon. Troisième question. Dans quel musée de Bordeaux peut-on voir le trésor de Taillac ? Au musée des arts décoratifs, au musée des beaux-arts ou au musée d'Aquitaine ?

0: Aquitaine.
1: Ouais. Le trésor de Taillac est un ensemble de pièces d'orfèvrerie qui en or d'époque gauloise, qui date du 2e siècle avant Jésus-Christ, 1er siècle avant Jésus-Christ aussi, enfin à peu près, hein, découvert fortuitement en 1893 sur le territoire de la commune de Taillac en Gironde, d'où son appellation, hein, le trésor de Taillac. Voilà tout simplement. Et ça fait 2 points.
2: Bon, c'est chouette, bravo. 2 points, c'est comme tout à l'heure, hein, c'est pareil. Exactement la même chose que Patricia. Donc Pascal, ne bougez pas, on vous retrouve dans moins de 10 minutes, hein, bien sûr, puisqu'on va encore s'intéresser à autre chose, hein, que le jeu. Voilà, par exemple, si vous connaissez le planétarium de Cap Science à Bordeaux, on va en parler dans un instant, voilà, avec ici j'ai rendez-vous. Ne bougez surtout pas, vous pouvez surveiller votre confiture qui blop blop blop blop blop un petit peu.
1: Vous faites bien la confiture.
2: Oui, blop blop. On se retrouve bien sûr après. Tamalou, au genou?
1: Moi partout, moi. C'est là, il tourne.

0: avec Françoise Hardy.
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0: Et le quiz avec une possibilité pour vous de faire un joli score avec votre maître du jeu, Philippe Vigier, pour gagner une place au tirage demain et repartir avec peut-être un bon d'achat de 250 euros. Si vous étiez le grand gagnant de la semaine, ce qui n'est pas possible puisque vous êtes le maître du jeu, vous.
3: Qu'est-ce que j'achèterais?
0: Qu'est-ce que vous achèteriez?
3: Oh là, qu'est-ce que c'est? Oh, j'ai plein de choses à acheter, moi. Ouh là là là là.
0: Ah ouais, à ce point-là?
3: Voilà, moi, des petites bouteilles de vin. Oh non, pas si, c'est la foire au vin en ce moment.
0: Non, vous n'êtes pas sérieux, vous, quand même.
3: Hein. Ah, non, pas trop, non.
0: Non, vous n'êtes pas sérieux. À consommer avec modération.
3: Je suis sérieux juste entre 11h et midi.
0: Non, mais parce que moi, j'en connais plein qui m'auraient dit, de l'essence, par exemple, voyez.
3: Ah oui.
0: Bah oui, l'essence a encore augmenté. Alors c'est plutôt sympa d'avoir la carte.
3: Moi, je prends le tram, je prends pas le.
0: Ah d'accord.
3: Okay. Pas de voiture.
0: Très bien. Donc voilà, par exemple, des idées pour dépenser. Mais je suis sûre que vous avez plein d'endroits où vous pourriez vous faire plaisir et puis peut-être acheter aussi des fournitures pour les enfants ou les petits enfants en cette rentrée. Nous, on vous booste la rentrée. 05 56 19 10 10. On retrouve dans un instant notre deuxième candidate, Pascal. Et puis vous aussi, vous voulez jouer avec nous? Il en reste encore une possibilité aujourd'hui. 05 56 19 10 10.
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0: Alors, une chanson que vous connaissez certainement par cœur, et si vous avez envie de vous essayer à la chanter, on vous entend pas. Cookie.

0: Jackie Dugler, femme libérée, c'est pas si facile, mais être une femme, c'est pas facile non plus. Hein.
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0: Voilà, Philippe Bigier, maître du jeu qui ne joue qu'avec des femmes aujourd'hui.
3: C'est mon charme naturel.
0: C'est après Patricia Pascal qui joue. Pascal, comment vous sentez-vous là pour la deuxième épreuve? Est-ce que c'est le crash test, c'est un truc que vous aimez bien ou est-ce que ça vous met un petit peu dans l'inquiétude?
4: Non, oh, ça va.
0: Ça va?
4: Un peu ouais. Pression, mais je suis prête.
3: Vous êtes tranquille, d'accord. Pascal. Hein. Okay. Vous êtes sereine, vous, quand même. c'est ça. Les habitants de Samagne sont tous comme ça. C'est tranquille.
0: Oui, c'est ça. Ouais, vous jouez pour un bon d'achat de 250 euros. Alors, restez bien concentrés, puisque je pense que ça devrait être pas mal, ce crash test. Enfin, j'espère pour vous. Hein.
3: Nous allons jouer avec les acteurs. Alors, ces acteurs de cette liste sont-ils de nationalité américaine ou britannique? Ou aucun des deux,
0: chaud, ça.
3: Ou alors les deux. Vous avez le choix.
4: Les deux.
3: Ou les deux, ou aucun des deux, ou alors américaine ou britannique. Vous me dites américaine, britannique, les deux, ou aucun des deux. D'accord?
4: D'accord.
3: Et vous avez 20 secondes pour ça. Top chrono, c'est parti. Tom Hanks.
4: Américain.
3: Tom Cruise.
4: Américain.
3: Sean Connery.
4: Anglais.
3: George Clooney.
4: Américain.
3: Johnny Depp.
4: J'en sais rien, moi.
3: Johnny Depp. Johnny Depp.
4: Américain.
3: Ben oui, ben ça s'en fout, c'est très bien. À part que Sean Connery, vous lui direz jamais qu'il est anglais, quand même. Hein. J'ai dit britannique, mais je...
0: Sauf que vous pouvez plus rien lui dire,
3: parce
0: maintenant,
3: qu'il est
0: Sean
3: même...
0: Connery.
3: Hein,
0: c'est...
3: Il est un peu écossais, quand même.
0: Oui, il est écossais, en plus. Ouais.
3: Voilà.
0: Était.
3: Donc ça fait 1, 2, 3, 4, 5... 5 et 2, 7. 7 points, vous égalisez.
0: Vous êtes ex aequo. Ah là là, avec Patricia.
3: Alors, je rappelle quand même une règle de ce jeu. Vous n'êtes pas obligé d'avoir un prénom qui commence par pas. Hein, parce que là, il y a Patricia, Pascal. Hein.
0: Ouais.
3: Il n'y aura pas de Patrick derrière. Ou peut-être. Si vous appelez Patrick, vous pouvez jouer aussi, il n'y a pas de problème.
0: Ou Paul.
3: Oui, ou Paul aussi.
0: Ou Paul. Ou Pauline, ou Pascaline. Bah du coup elle est partie, Pascal. Voilà, elle vous a accroché au nez, Philippe. Oui. Ça fait quoi comme impression d'être accroché au nez?
3: Si vous saviez.
0: Bon, Pascal fait partie donc pour l'instant des personnes qui ont fait 7 points. Elles sont deux à avoir fait 7 points, Patricia et Pascal. Si vous pensez faire plus que 7 points, il faut foncer maintenant.
3: Allez,
0: nous
3: c'est
0: appeler
3: facile.
0: 05 56 19 10 10. On se retrouve pour jouer juste après Shakira, Burna Boy, Die Die.

0: Dai Dai, c'était Shakira et Burna Boy.
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0: Alors, les finalistes de cette semaine, Johan de Bruges, ou Johan de Bruges, Thierry de Verteuil et Manon à Murat, qui sont donc tous les trois en lice pour l'instant pour ce tirage de demain et gagner ce bon d'achat de 250 euros pour aller dépenser où vous le souhaitez, puisque c'est un bon multi-enseigne. On cherche notre troisième finaliste.
3: Oui.
0: Donc, après Patricia et Pascal, voici Barbara de Castres-sur-Gironde. Bonjour Barbara.
3: Bonjour Barbara.
4: Bonjour.
0: Barbara, qu'est-ce que vous allez déjà voir à Castres-sur-Gironde ce week-end? Vous avez un truc de prévu ou pas?
4: Alors, ce week-end, je vais faire la grande fête qui est à Aiguemortes-les-Graves.
0: Ah, très bien!
4: Ouais, donc avec Eiffel à l'affiche, Flavia Coelho, enfin voilà, c'est gratuit. Et puis, il y a la fête foraine à côté pour les enfants, ça, c'est pas gratuit.
0: Mais... vous en avez combien, des enfants?
4: J'ai une fille.
0: De quel âge?
4: De 10 ans.
0: 10 ans. Bon, bah, ça fait quelques manèges, mais bon, elle préférera peut-être la musique que les manèges.
4: Enfin, elle aime les deux, mais bon, ouais. Il y a quand même un petit intérêt.
0: Bon, voilà. Alors on verra ça. Avec Aiguemortes-les-Graves, donc on va peut-être vous croiser ce week-end pour faire la fête avec vous. Alors,
4: vous
0: savez qu'il faut faire plus que 7 points là, hein, d'accord?
4: Ouais.
0: On va commencer pour... on va essayer de faire le sans faute, déjà, dans le giron de test avec Philippe Vigier. Allez, okay. C'est
3: Barbara,
0: parti.
3: Première question. Quel poisson plat pêche-t-on à la Fouenne sur l'île aux oiseaux au milieu du bassin d'Arcachon? La sole, la raie ou la lamproie?
4: La sole.
3: Oui, un point. Très bien. Vous savez ce que c'est, la Fouenne, alors? C'est un harpon à long manche, terminé par plusieurs branches pointues et parfois à barbelé, formant un peigne plus ou moins large.
0: Ça n'a pas l'air très sympa comme truc.
3: C'est pas sympa du tout. Mais c'est vraiment pas sympa du tout. Deuxième question. De quelle île la porte du château Cosse d'Estournel a été ramenée autour de 1830? Sumatra, île de Pâques ou Zanzibar?
4: Île de Pâques?
3: Non, Zanzibar. Porte finement ciselée, datant du XVIIe siècle, et est arrivée directement de Zanzibar aux alentours de 1830. C'est le marquis d'Estournel qui fit construire l'un des plus extraordinaires chais du Médoc, surmonté de pagodes chinoises et doté de 7 portes sculptées venues donc de Zanzibar. Troisième question. À Bordeaux, après 2 ans de travaux, une piscine bordelaise donc est de nouveau accessible dans son entièreté. Laquelle? La piscine Galin, la piscine du Grand Parc ou la piscine judaïque?
4: Du Grand Parc?
3: C'est Judaïque qui vient de rouvrir. Piscine Judaïque Jean Boiteux, bijou du mouvement architectural Art déco, et c'est dans ces conditions que la conservation régionale des monuments historiques a encadré donc la rénovation. Ces travaux ont consisté à renforcer le bâtiment, améliorer la performance énergétique et rendre plus accessible l'espace pour les personnes à mobilité réduite. On reste à un point, Barbara.
0: Bon, un point pour l'instant, mais vous pouvez faire plus, bien sûr, au crash test. L'objectif, c'est d'aller au moins jusqu'à 7 points. D'accord? On se retrouve dans quelques minutes pour jouer votre crash test. Ne bougez pas, Barbara.
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0: Vous jouez avec Ici Gironde dans deux minutes. Voici Eddie Mitchell, la fille du motel.

0: La fille du motel, Eddie Mitchell.
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0: Barbara habite Aigues-Mortes, les Graves. Elle joue avec vous, Philippe Vigier, notre maître du jeu, pour un bon d'achat de 250 €. Le tirage, c'est pour demain. Aigues-Mortes qui va vivre les caisses à savon ce week-end et le feu d'artifice aussi. Une grande fête avec beaucoup de musique aussi. C'est comme un festival. Plus de 7000 personnes avaient participé l'année dernière à l'édition 2025. Voilà. Bon, Barbara, on est prêt pour faire la fête avec vous de vendredi à dimanche, mais surtout pour jouer aussi avec vous. Philippe Bigier.
2: Et nous allons terminer donc avec le crash test. Est-ce que vous êtes prête?
3: Allez.
2: Nous allons vous demander de terminer des proverbes, d'accord?
3: Ok.
2: Donc je vais essayer d'aller vite. Ne perdez pas de temps. J'essaie de ne pas en perdre non plus, d'accord?
3: Ok.
0: On y va.
2: Top chrono. Qui va à la chasse perd sa
3: place.
2: Offrir l'amitié à qui veut l'amour, c'est donner du pain à qui meurt de
3: faim.
2: Il vaut mieux se disputer avec quelqu'un d'intelligent que parler à un quoi ?
3: Un idiot.
2: On ne peut empêcher le chien d'aboyer, ni le menteur de...
3: De mentir.
2: Mais c'est pas mal tout ça.
0: Bah hein? Oui, c'est bien, mais bon.
2: 1, 2, 3, 4, 5. 5, et vous avez combien tout à l'heure ?
0: 2.
3: 6.
2: C'est dommage.
0: 10. Hein, auriez... Non, elle n'avait pas 10 tout à l'heure dans le Gironde-Test.
2: Non, elle avait un. Malheureusement, elle a loupé son Gironde-Test.
3: Ça fait 6 au total.
2: Et oui, ça fait 6, c'est pas 7.
0: Ouais,
2: alors que si vous aviez fait 7, tout le monde était qualifié.
3: Ouais,
2: non, c'est dommage, ouais. Franchement, quoi.
0: Bon, faut pas se dire que c'est foutu parce que vous pouvez encore jouer.
3: Grave, c'est marrant.
0: Bah oui, et puis vous pouvez encore jouer.
2: Bon, si c'est marrant, alors tout va bien.
0: Voilà. Bon, Barbara, bon week-end à vous.
2: Merci, Barbara.
0: On vous embrasse. Merci. Et puis, on vous dit à bientôt, alors.
3: À samedi,
0: exactement.
2: Avec Gobert, les Graves, on l'a compris.
0: Les Graves, voilà, pour la musique. Et les caisses à savon, surtout, c'est sympa.
2: Donc, c'est Pascal et Patricia qui sont qualifiés pour le tirage de vendredi.
0: De vendredi, voilà, demain.
2: À demain.

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0: Ici Gironde, il est midi, excellent début d'après-midi. Le journal Laetitia Eveline.
2: Et ce midi sur ICI Gironde, on vous parle d'un monument de la gastronomie dans le département, mais un monument en péril, placé en redressement judiciaire à cause de grosses difficultés financières et un effondrement de ses ventes, finalement reprise par l'entrepreneur bordelais Christophe Sevin avec le groupe Brix. L'entreprise de Canelé, Bayardran, charge au repreneur désormais de redresser la marque, créée en 1988 et dont l'image a été abîmée avec cette condamnation l'année dernière pour pratiques commerciales trompeuse. Le nouveau patron donc, Christophe Sevin, était notre invité ce matin à 7h45.
3: Alors déjà, j'ai passé un mois et demi dans l'entreprise, donc c'est un petit peu quand on rachète une maison, on a besoin d'y vivre quelques temps avant de savoir comment on va le redécorer. Donc ça a été une période qui a été très, très riche en enseignement et qui a fait évoluer le plan que l'on avait imaginé au départ parce qu'on s'est vraiment approprié l'histoire de Bayardran. J'ai beaucoup aussi discuté parce que j'ai voulu avoir tous les tenants et les aboutissants avec Philippe Bayardran et c'était très riche,
4: le fondateur,
3: c'était très riche parce que on balaye pas malgré toutes les difficultés, on peut pas balayer une entreprise qui a été créée depuis 40 ans avec une personne qui a passé beaucoup de temps dans cette entreprise parce que sur les quelques dernières années, il y a eu de la communication et surtout quelques erreurs. Et il était important pour moi de comprendre l'histoire. Et on ne reprend pas une maison quand il n'y a pas d'histoire. Il y a beaucoup de marques qui sont avec des produits iconiques et ont cette histoire. Et il fallait s'en imprégner et ça a été une période forte.
0: Le nouveau patron de Bayardran, Christophe Sevin, avec Kevin Blondel sur ICI Gironde. Vous pouvez réécouter son interview en intégralité sur ICI.fr.
5: Un homme de 68 ans grièvement blessé au Verdon-sur-Mer.
0: Élie Treuillet entre la vie et la mort après un accident de parapente. Il a dévissé au-dessus du Verdon et a été retrouvé inconscient par les secouristes qui l'ont réanimé, mais il souffrait de très nombreuses fractures. 47 habitants évacués, 34 relogés après un incendie hier soir dans un appartement de Saint-Médard-en-Jalles de 20 mètres carrés peu après 18h. Le feu s'est propagé à la toiture du bâtiment, 50 mètres carrés de charpente ont été détruits. Un avion EasyJet détourné la nuit dernière vers l'aéroport de Bordeaux. Une femme de 40 ans a fait un malaise entre Amsterdam et Marrakech. L'avion avec 144 passagers et 6 membres d'équipage à bord a été donc détourné pour atterrir en urgence à Mérignac. La victime a été transportée vers la clinique mutualiste de Pessac. Une lettre personnalisée envoyée à plus d'1,5 million de femmes pour alerter sur les risques de méningiome associés à certaines pilules contraceptives. C'est ce qu'indique l'Agence nationale de sécurité du médicament dans un communiqué. Le méningiome est une tumeur cérébrale bénigne à 90% qui touche particulièrement les femmes. On y revient à 13h.
5: Le match du troisième tour de la Coupe de France de football entre Saintes et les Girondins de Bordeaux est reporté.
0: Les Saintes qui évoluent en départemental 2 devaient recevoir les Bordelais ce samedi à 19h dans le petit stade Yvon Chevalier. Mais les conditions de sécurité ne sont pas totalement réunies, dit la préfecture de Charente-Maritime. Le président de l'entente sportive de Sainte, Mathieu Araez, est un peu désabusé.
6: On n'est clairement pas maître de notre destin aujourd'hui. C'est la préfecture qui est en train de trancher le sujet. On attend et on est suspendu à leur décision. Il va y avoir un groupe de travail qui va être fait vendredi. Puis on aura une délibération complète mardi. Donc quoi qu'il en soit, le match effectivement est annulé pour ce week-end. Et il risque d'être décalé au week-end d'après. Mais il y a une possibilité que le match se joue à huis clos. Mais clairement, nous on préférerait pouvoir accueillir des spectateurs, des supporters. Et pouvoir faire cette belle fête que tout le monde attend. Et que tout le peuple saintais et bordelais attend. Le sport malheureusement. Parfois est dépassé un peu par les enjeux extra-sportifs. On était tous à 300% sur l'événement. Là, on a pris, si je peux me permettre, un peu la porte sur le nez et on va quand même tout faire pour essayer de faire ça parce que c'était vraiment un moment attendu. C'est des moments incroyables à vivre pour les joueurs, pour les supporters et pour tous les gens qui aiment le foot.
0: Une réunion doit donc se tenir en préfecture demain avec les représentants des clubs, la Ligue, la police, la gendarmerie, avant une décision définitive mardi. Donc. Et puis on connaît depuis ce matin le parrain de la 40e édition du Téléthon. Ce sera Patrick Fiori, cette année les 4 et 5 décembre prochains.
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0: Une journée agréable, Isabelle Wagner.
5: Oui, avec du soleil, nous dit Météo France, un temps sec et quelques nuages toujours un peu présents. Les températures qui vont jusqu'à 26 degrés vers Sainte-Foy-la-Grande ou 25 encore pour la métropole bordelaise ou à Langon ou encore à Austins et Saint-Savin, 24 seulement pour Libourne. Et au bord de l'océan, c'est 23 degrés également sur le bassin d'Arcachon. On vous souhaite un très bel après-midi. On vous laisse avec Enora Malade aussi, midi 5.
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7: Bonjour à tous, quel bonheur de vous retrouver chaque midi sur votre radio Ici. J'en profite pour faire un gros bisou à toutes les locales partout en France sur le réseau Ici. Et d'ailleurs, la semaine prochaine, sachez-le, nous serons en direct de Montpellier. Voilà, je place ça là. Bienvenue dans votre nouveau rendez-vous Ici. On parle bon plan, vie quotidienne, arnaque à éviter, santé. Nous sommes là pour vous rendre service parce qu'on vous doit bien ça. C'est le titre de ce nouveau rendez-vous quotidien. Nous sommes ensemble jusqu'à 13h. Je suis Enora Malagré. Voici la très joyeuse bande du jour qui m'accompagne. Aude Razo, Madame Anti-Arnaque. Coucou Aude.
8: Coucou, coucou tout le monde.
7: Valère Coréard, le premier de la classe, et ses blonds plans qu'on sent.
9: Salut Enora, bonjour à toutes et tous.
7: Gérald Kierzet, notre médecin chéri. Bonjour Gérald.
10: Bonjour, bonjour tout le monde.
7: Elsa Wolinski, notre rayon de soleil.
11: Bonjour.
7: Bonjour Elsa. Aujourd'hui, nous allons vous donner des conseils très précieux, une émission très réjouissante à propos de vos robots de cuisine. Il y aura aussi, on va parler gestes de premier secours ou comment faire quand on n'a pas de caution pour un appart. Bref, un joli programme pour vous rendre service parce qu'on vous doit bien ça. Et on a un invité supplémentaire, un grand ami, un grand cuisinier, un grand restaurateur, monsieur Abdel Alaoui. Bonjour Abdel.
12: Bonjour à tous, merci de m'accueillir. Et on va parler...
7: Cuisine, forcément.
12: Pas de mécanique. Bah,
10: c'est l'heure, cas, non?
7: Oui, c'est l'heure en plus. Appelez-nous, laissez-nous un vocal au 0810 055 056. Nous sommes là pour vous. Ou alors, laissez-nous des messages vocaux comme l'a fait aujourd'hui Mélissa.
13: J'ai reçu plusieurs fascicules avec des numéros de plombier, électricien, chauffagiste, etc. Et ma mère affirme mordicus que c'est sans doute une arnaque.
7: Alors, ça c'est pour vous Aude, hein.
8: C'est une arnaque, je confirme. Maman a toujours raison, il faut toujours écouter maman, on met tout ça à la poubelle.
7: On va y répondre dans une trentaine de minutes et puis le meilleur pour la fin. 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Et on démarre avec vous, chers amis, Valère et Abdel Alaoui, que nous recevons spécialement aujourd'hui pour parler cuisine, ou plutôt robot de cuisine, mon cher Valère. Comment gagner du temps et de l'argent?
14: Oui, parce que si je vous dis air fryer, Cookeo, Thermomix, Magimix, Ninja...
7: Vous m'avez perdu déjà.
14: Ninja
11: non, moi ça me fait rêver, perso.
14: Mais, non, mais vous connaissez, je pense, autour de la table, et celles et ceux qui nous écoutent, un peu ces noms-là, voire on en a tous un à la maison, non?
11: Oui, moi j'ai air fryer.
10: Non.
14: Gérald, non.
8: Moi j'ai un Moulinex Compagnon.
14: Ah ouais, oula, c'est vieux, ça. Oui, c'est vieux. À la maison.
7: Je n'ai rien.
14: Et Abdel,
7: j'ai mes propres mains, l'artisanat breton, chers amis.
12: Ah oui.
14: Abdel, vous qui êtes un cuistot professionnel.
12: Moi, je suis un peu à l'ancienne. J'ai ce qu'on appelle un bas mix. Tu sais, c'est le truc qui mixe les soupes avec un bras. C'est un bras mix, quoi.
11: Ah oui, c'est ça, à l'ancienne.
12: Et
11: ça fait,
12: ouais, juste à l'ancienne. Et j'ai un petit Cookeo qui traîne. De temps en temps, j'utilise pour remplacer la.
7: Qu'est-ce que c'est, Cookeo,
12: remplacer la cocotte. Tu vois,
7: d'accord,
12: la cocotte.
7: Oui.
12: Tu mets tes légumes, ta viande, et tu fermes. Et au bout d'une heure, ça siffle. Le Cookeo, c'est ça. C'est un peu la cocotte 2.0.
7: D'accord.
12: Tu mets tout dedans. Le Cookeo d'aujourd'hui, t'as un écran tactile. Et tu choisis ta recette. Et c'est parti, quoi.
14: En tout cas, la question qu'on s'est posée, c'est entre le prix d'achat, la consommation, l'usage réel, est-ce que ces appareils sont bien rentables? Est-ce que c'est un peu une arnaque marketing, hein, au fond? Est-ce qu'on nous pousse à la surconsommation? C'est 100 euros un air fryer, 1000 euros un Thermomix, un Ninja Foodie, on est autour de 200 euros. Donc, ça peut quand même piquer. Donc, première question pour vous, Abdel Alaoui, puisque vous êtes un professionnel de la cuisine, on s'en remet à vous aujourd'hui. Tous ces robots multifonctions, c'est vraiment utile ou c'est du marketing?
12: Alors, il y a beaucoup de marketing et d'ailleurs, ils sont vendus grâce, on va pas se voiler la face, hein, grâce au réseau, beaucoup. Mm-hmm. Et on a certains sont utiles. Ça dépend du budget qu'on va mettre. Si on commence à mettre entre 500 et 1000 euros comme le Thermomix, on a intérêt d'utiliser en tout cas 3-4 fois par semaine.
10: Parce que c'est énorme.
12: Pour que ce soit hyper, rentable. Après, l'air fryer. Moi, j'aime bien parce qu'il a cette utilité, en fait, de rendre croustillant les produits sans forcément mettre trop de gras.
10: Bah, c'est
12: ça. Donc, tu mets ce que tu veux dedans, un tout petit peu de gras. Et il y a un système un peu.
10: Mais on n'est même pas obligé de faire du gras.
12: Même pas obligé, quoi. Non, mais bon, si on veut quelque chose de. Non,
10: mais c'est vrai que moi, j'ai mis une tranche de jambon de Bayonne chez une copine, c'est devenu du bacon vraiment hyper croustillant. Non, mais j'ai trouvé ça super, ça la sèche.
12: Ouais, voilà. Ça la sèche, tu peux manger ça comme une chips. Et donc, ouais, moi, si je devais utiliser un robot, c'est Air Fryer. Et comme je disais au départ, c'est le Cookeo qui est hyper pratique
10: mais
12: aussi.
10: Mais le Cookeo, c'est cher.
14: Oui, bah je sais pas combien ça coûte là.
12: Entre 200 et 500. Ouais, c'est assez cher.
14: Ouais, donc c'est pas
12: donné. C'est une vraie utilité. Ça remplace la marmite. Alors, moi, je suis pas le bon client parce que je suis chef et je cuisine avec mes couteaux et mes casseroles.
10: Oh là là, regardez le boulard.
14: Oui. Alors, ça me faisait penser à quelque chose.
10: Qui est un immense restaurateur qui nous fait vraiment le cadeau d'être là aujourd'hui.
14: Abdel Alaoui, on dit souvent qu'il vaut mieux cuisiner des produits bruts de saison. Pour faire des économies, pour être dans une démarche écologique, mais aussi pour avoir des produits de meilleure qualité. Est-ce que ces appareils dont on parle là, ça peut nous faciliter la vie pour justement aller plutôt vers des produits bruts plutôt qu'ultra transformés ?
12: Alors oui, ça facilite la vie parce qu'on va gagner du temps et pendant que vous allez brancher évidemment votre Cookeo, vous pouvez faire autre chose. Si on a des enfants à les devoirs, par exemple des enfants à l'heure du dîner, est-ce que ça motive à utiliser des produits de saison ou bruts oui aussi parce qu'on est assez guidé en fait. Si on regarde un peu les machines aujourd'hui, en tout cas les robots d'aujourd'hui, ils ont tous cet écran tactile et il suffit par exemple d'ouvrir son frigo. On a 5-6 ingrédients un peu dans son frigo, on sait pas quoi faire avec. On les rentre un peu dans ses écrans et là le robot comme par magie paf, il te donne une recette.
10: Et
12: tu balances ça dans ton
15: robot. Il y a Abdel Alaoui qui sort comme ça, comme Aladdin et qui nous fait à manger.
10: Alors moi je veux bien Abdel Alaoui à la place que du thermomix. Elsa Wolinski, pardonnez-moi.
8: Non, je faisais une blague.
10: Une petite blagounette au Drazo.
8: Moi en fait avant d'avoir un robot cuisinier, j'avais jamais fait de soupe toute seule, j'avais jamais fait de purée toute seule et là maintenant je le fais.
12: Il y a une vraie motivation. En tout cas, il y a ce truc de... Alors, faut pas le mettre de côté, le robot. Faut vraiment s'en servir.
14: S'il y a un équipement à avoir absolument à la maison, lequel ou lesquels pour justement reprendre le contrôle de son alimentation sans forcément y passer non plus des heures parce qu'on a souvent des vies occupées.
12: Alors, il y a le Magimix, évidemment, qui va nous servir à mixer si on veut faire une soupe ou juste une compote ou même couper des légumes. On a l'air fryer, moi j'aime bien parce que vraiment ce truc.
10: Je vous sens très air fryer, Abdel Alaoui.
12: Non mais ce truc-là, c'est tout. Pourtant, il n'y a aucun placement produit, c'est juste ce truc.
10: On ouvre le bac.
12: Ça remplace le four, quoi. Et c'est pratique.
10: C'est
12: un tiroir.
10: C'est bien pour les enfants.
12: On met sur le plan de travail, on met sur le côté, ça remplace le micro-ondes. Et tu as plusieurs tiroirs et tu mets les produits que tu veux. Et là, tu balances ta recette.
10: Magimix, air fryer. Je retiens ça, je fais une liste. Il y en a forcément des pas très très chers. On va continuer de parler de cuisine avec notre chef Abdel Alaoui et toute la bande dont vous doit bien ça. On va même vous donner une petite liste magique des erreurs à éviter en cuisine. Oh là là, que de bonnes nouvelles. Sinsemilia, je vois apparaître sur mon écran. J'ai 24 ans à nouveau. Oh, c'est merveilleux ça, sur votre radio ici. Ça s'appelle Tout le bonheur du monde. Bienvenue.

0: quelle joie de réentendre ce titre de Sims Emilia dans On vous doit bien ça sur votre radio ici.
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0: 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Et on parle cuisine aujourd'hui dans On vous doit bien ça, pardon, en ce début d'émission. Nous recevons à cet effet le grand chef Abdel Alaoui qui nous fait le cadeau d'être là. Rebonjour Abdel Alaoui.
2: Bonjour.
0: Vous sortez d'ailleurs un livre dont on parlera après qui s'appelle Couscous Connexion, 50 recettes qui ont du grain. Il faut bien le dire, en plus, le couscous, ça fait encore partie du top 5, des plats préférés des Français. Ce livre est dingue.
2: Ouais.
0: J'ai si faim. Sachez-le, vraiment. On continue de parler cuisine. Valère Coréard vous questionnait sur les robots Magimix ou autres air fryer, et puis on va vous donner des petits tips aussi pour plus faire trop de bêtises en cuisine.
3: On en fait toutes et tous des bêtises, on ne sait pas très bien comment conserver tel ou tel aliment, on gaspille parfois, on abîme, on utilise mal les équipements et le robot notamment, on en a discuté à la rédaction, on met trop d'aliments dans celui-là, est-ce qu'il faut mettre un couvercle sur la casserole ou pas, bref, on a besoin de vous.
0: Est-ce qu'on met de l'huile d'olive dans les pâtes?
3: Ah ben voilà, première question.
0: Dans l'eau des pâtes.
2: Alors ça, non mais c'est une super question, et non, ça on n'a pas besoin, parce que c'est l'eau qui va faire, parce qu'on a l'impression que quand on met de l'huile d'olive ou de l'huile ou un corps gras dans l'eau, quand on va cuire les pâtes, elles vont pas coller entre elles.
0: Ouais,
2: et du coup, ça va être plus facile. Pas du tout, en fait. Tu cuis tes pâtes dans de l'eau salée.
0: Mais il faut bien mettre du sel, voilà.
2: Du sel, ouais, pour les assaisonner un peu. Et après, pour pouvoir les détacher qu'elles collent pas entre elles, parce que c'est des féculents, donc ça colle. Et c'est comme une colle naturelle. Et on va juste mettre de l'eau fraîche dessus et elles vont se détacher. Donc, on peut faire une quantité de pâtes, on les met au frais, et après, on prend à la pince ou une grande cuillère la quantité qu'on veut, on la passe sous l'eau fraîche, et là, on a des pâtes qui sont séparées, et on vient les sauter à la poêle si on veut faire des pâtes sautées.
3: Et réécouter l'émission de lundi, parce qu'on a beaucoup parlé des pâtes avec 60 millions de consommateurs.
0: Oui, il y a du cadmium
3: dedans. Il y a du cadmium dans un certain nombre de pâtes.
4: Quelle pâte il faut prendre,
3: exactement.
4: Si vous nous écoutez.
3: Abdel, côté cuisson, est-ce qu'on fait souvent des erreurs qui, vous, en tant que chef, vous dites, mais c'est pas possible de faire ça, faut arrêter?
2: On fait des erreurs parce que typiquement, si on prend quand on fait une recette, moi j'ai tendance, le dimanche par exemple, je fais mes courses. On a de la chance, le dimanche c'est le marché. Donc on fait ses courses, on va faire une quantité de plats pour la semaine.
0: Oui.
2: Et donc si on allume son four par exemple, même écologiquement parlant, si on allume son four, faut vraiment qu'il serve à quelque chose. Donc là on enfourne le maximum de produits, ou même un air fryer par exemple, on va mettre du poulet, des légumes, et on fait une quantité pour avoir au moins 2-3 jours de
0: produits. Et qu'on congèle après.
2: On peut congeler après dans les petits sachets.
0: Et le docteur nous dirait que ça n'enlève pas les valeurs énergétiques de la nourriture quand on congèle.
5: Oui, ça n'enlève pas les valeurs nutritionnelles, mais il n'y a pas besoin de congeler, on va consommer dans la semaine.
2: Oui,
5: donc,
2: il y a trois jours de
5: temps de conservation, ça pose pas de problème.
2: Il y a 3 jours de DLC, quoi, c'est maximum, quoi. 3-4 jours. Moi, j'ai un enfant qui est allergique au gluten et au lactose, donc je prépare ces petites gamelles ces petites portions pour aller à l'école. Donc j'ai pris un peu le lead de ça. Enfin, je me suis habitué à préparer ces plats-là.
3: Il est chanceux, lui.
0: Vous voulez pas préparer ma petite gamelle, Abdel?
2: Ouais, bien sûr.
3: Qu'est-ce qu'on conserve ou pas dans le frigo?
0: Oui.
3: Moi, c'est une question. Ah. Alors ça, je pense qu'on personne n'est d'accord là-dessus.
2: Alors les œufs, on n'a pas besoin de les conserver au frais.
0: Ah, ça c'est le grand débat.
2: D'ailleurs, quand on les achète au supermarché, ils sont pas au frais, ils sont avec le lait, avec à côté de l'eau. Moi, je fais un truc aussi pour conserver ces herbes, parce qu'on a tendance à acheter des herbes en quantité, et au bout d'un jour ou deux, moi, je suis gros consommateur de coriandre, par exemple.
0: Moi aussi. Au bout de 2 jours, c'est fini.
2: Voilà. Et ben là, on va prendre un papier absorbant, on va le mouiller avec de l'eau fraîche, on va rouler sa botte de coriandre dedans, et on va la mettre dans le tiroir des légumes, et ça va rester pratiquement une semaine.
0: Mais
2: pareil pour la menthe, pareil pour la nette, pareil pour l'estragon, toutes les herbes.
0: Audrazo.
6: J'ai une question, les tomates au frigo ou pas? Parce que gros débat chez moi. Tomates au frigo ou pas?
2: Non, alors moi je les mets pas au frigo, et là on sort un peu de l'été et on adore avoir cette grosse corbeille en plein milieu de la table avec plein de tomates, plein de fruits et tout.
5: C'est vrai, c'est beau.
2: Et non mais elles ont la température un peu ambiante. Du coup toute la sucrosité de la tomate, elle se révèle là.
6: C'est meilleur.
2: Bien sûr, c'est meilleur.
0: Et la grosse courgette, on la parle.
2: C'est la voisine. C'est quoi?
0: Et la grosse courgette, on la met où? Enfin si. Est-ce qu'on
3: frigo,
0: a
3: question suivante.
0: Frigo ou pas, la grosse courgette?
2: Non mais les légumes, à part les carottes qu'on met au frais, ou peut-être l'aubergine parce qu'elle va vite se friper.
0: D'accord.
2: Mais sinon le reste on peut laisser à l'extérieur.
3: Rapidement, quels fruits et légumes on ne met pas côte à côte, parce que il y a les fruits et légumes climactériques et non climactériques.
0: Qu'est-ce que ça veut dire?
3: Ça veut dire qu'il y en a qui continuent de mûrir tout seul et d'autres non. Et ceux qui continuent de mûrir tout seul peuvent accélérer le pourrissement des copains.
2: Bah, typiquement, la pomme, on peut pas la mélanger avec tous les fruits et légumes parce que ça accélère le mûrissement. Et si on la met la pomme à côté de banane, par exemple, ou d'avocat, au bout d'une journée ou deux, on va avoir des avocats qui vont noircir, ou des bananes, pareil, qui vont noircir. Donc la pomme, faut éviter. Faut pas la mettre avec les autres fruits.
4: Moi j'apprends plein de choses.
0: On a envie de l'écouter pendant des heures. Une dernière question,
3: rapidement. Peut-être nous donner 2-3 réflexes tout simples pour mieux cuisiner et surtout moins gaspiller, parce que le gaspillage, ouais, c'est une source de dépenses inutiles.
2: En fait, il y a deux choses. La première des choses, ce que je disais au départ, c'est si le four est allumé, autant s'en servir pendant une heure et mettre le maximum de produits dedans et préparer des recettes pour des portions pour 2-3 jours. On peut réutiliser aussi les produits qu'on a au frais, c'est-à-dire si on a trop fait de riz, par exemple. On en a fait, par exemple, un poulet au curry. On a pris ce riz pour la garniture, pour l'accompagnement. Ouais. On peut l'utiliser. On va le sauter avec de la coriandre, un peu de gingembre, sauce soja, et on a un deuxième plat. Donc c'est comment réutiliser aussi les ingrédients ou les féculents ou les légumes qu'on a en plus pour refaire d'autres recettes. Aujourd'hui, c'est hyper simple. On va sur internet, sur ces robots là qui te donnent cette petite tablette, tu fais rentrer tes légumes et voilà.
0: Merci Abdel Alaoui. On va continuer de parler cuisine avec vous et de votre livre, un couscous connexion 50 recettes qui ont du grain aux éditions de la Martinière. Et puis on va recevoir évidemment une auditrice qui nous parle d'une air friteuse. Alors même moi je ne sais pas ce que c'est, mais pour l'heure on va écouter un peu de Bruno Mars. Ah j'adore, On My Soul. 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

0: Bruno Mars, On My Soul, sur votre radio ici.
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0: 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Et on parle cuisine aujourd'hui dans votre nouveau rendez-vous. On vous doit bien ça. On est ensemble jusqu'à 13h et nous avons un petit cadeau du jour puisque le grand chef Abdel Alaoui nous fait l'honneur de sa présence. Cher Abdel, vous venez sortir un livre. Fantastique, ça s'appelle Couscous Connexion. Non mais ma passion, c'est 50 recettes qui ont du grain. Je l'ai sous les yeux, j'ai envie de tout essayer, j'ai envie de tout manger. Pourquoi ce livre, Abdel ?
2: Parce que ça fait longtemps que je voulais parler de couscous, au-delà d'en faire tout le temps. Tu vois, moi j'étais élevé à la semoule, tous les vendredis chez les musulmans. Tu vois, tu manges ton couscous. Et c'est un livre qui a été fait avec le cœur. Parce qu'en fait, il y a mon père dedans. Il y a mon père dedans. Et c'est mon couscous préféré. Il fait un couscous aux tripes. Alors je sais pas, ça donne envie à tout le monde.
0: Il fait
2: un couscous à base de tripes et de pois chiches qu'on a mangé. Alors autant ma mère, elle en fait tout le temps.
0: Ouais.
2: Mais tu vois, ma mère, elle a un truc du quotidien où elle nourrit ses enfants, elle a toujours fait ça, tu vois. Et mon père, il le faisait une fois par an. Il arrivait, et bon, il en mettait partout, tu vois. Mais il faisait ça avec le cœur et il nous fait cette recette aux tripes. Donc c'est un peu le début de ce livre. Et évidemment, quand tu commences à t'intéresser au couscous, bon, en fait, du couscous, il y en a dans le monde entier. Il y a un couscous brésilien, sénégalais, malien.
0: Mais oui, c'est ça qui est fou.
2: Je vois
0: du couscous aux sardines et je sais à quel point la sardine est très très bon pour la santé, n'est-ce pas?
3: Exactement, plein de vitamines, plein d'oméga 3. Manger un peu de poisson, ça change la viande.
0: Il y a une recette de couscous aux agrumes. Je me retourne vers vous, ça vous inspire. Parce que ça, c'est complètement notre délire. Après, je me retourne vers Aude parce qu'il y a un tatin de fenouil à pas piquer des hannetons, des croquettes panées. On a envie d'absolument tout essayer. Et alors, pardonnez-moi, ça a l'air facile à faire quand on lit votre livre.
2: Bah, ça, c'est un peu ma spécialité. C'est toujours quelques petits ingrédients et on arrive à faire une recette. Mais il y a vraiment, il est intéressant parce qu'il y a plein de livres du monde entier, quoi. J'ai rencontré des potes chefs et tout, donc qui m'ont délivré un peu leur couscous d'enfance.
0: Il y a aussi des œufs mayo, pardon, la recette est folle. Un fondant au chocolat, bon, bah, j'ai envie
4: de
0: dire.
4: Mais parce que vous êtes le roi de l'œuf mayo, non?
2: J'ai gagné, vice-champion du monde.
3: Vice-champion du monde,
0: c'est pas du tout une vanne.
2: J'ai gagné l'année dernière et j'ai joué le jeu, j'y suis allé en me disant qu'est-ce que je vais faire avec ces œufs mayo. Et en fait, je les ai plongés, c'est pour ça qu'il est dans le livre du couscous, ai plongés dans un bouillon de couscous pendant 24 heures. Ils ont pris le goût, je les ai coupés en deux, j'ai mis.
0: Donc si vous voulez épater vos amis, il y a juste la recette des meilleurs œufs mayo du monde dans le livre d'Abdel Alaoui, Couscous Connexion, 50 recettes qui ont du grain aux éditions La Martinière. On va accueillir avec nous une auditrice qui avait une question à nous poser. Elle s'appelle Muriel et elle écoute Ici Touraine et on les embrasse très chaleureusement. Ils font un travail formidable. Bonjour Muriel.
5: Bonjour.
0: Comment allez-vous, chère Muriel?
5: Très bien, avec le soleil. Et puis, de vous entendre, ça illumine la vie.
0: Oh, ces gens-là, vous allez me faire pleurer. Muriel, vous avez une question pour notre chef Abdel Alaoui?
5: Alors non, j'ai pas de question. C'était juste un petit message que j'avais mis sur WhatsApp.

0: thermostat.
1: Vous avez une air friteuse, mais vous vous en servez pas.
0: Non, j'ai un air fryer. Ah. Ouais, j'ai eu un air fryer à Noël, et c'est vrai que je m'en suis servi une fois. Mais à ma décharge, j'ai pas de place dans ma cuisine, donc il est dans le carton, et j'ai peut-être un peu la flemme de le sortir.
2: C'est un sujet, la place aussi, hein,
1: ces robots-là. C'est ça aussi, parce que ça prend beaucoup de place. Du coup, vous utilisez plutôt votre Thermomix, c'est ça?
0: Alors, c'est pas du tout la même chose, hein. Ça cuit pas, mais j'ai un
1: Thermomix. Ça se voit que je cuisine pas, non?
0: Il cuit, mais bon, voilà. Mais le Thermomix, moi, franchement, c'est formidable, hein, comme appareil. Franchement, c'est génial. J'étais sceptique au départ. Et puis, bah, c'est mon mari, hein, qui m'a poussée à aller à une réunion, à une, voilà.
1: Mais
0: à,
1: comme
0: à
1: quoi?
2: Il est gonflé, lui.
1: Ils peuvent être utiles, les maris. Alors, merci beaucoup, en tout cas, Muriel. Merci aussi à son mari, qui lui a donné un bon conseil. Aude Razo, rapidement.
3: Il y a effectivement pas mal de gens qui réagissent sur le 0810 055 056 sur le WhatsApp. Rien ne vaut une cocotte en fonte pour cuisiner.
1: Voilà, à l'ancienne.
4: Évidemment.
1: C'est vrai, Abdel, vous confirmez.
4: Et évidemment, je confirme. Une poêle, des couteaux, une planche à découper. Voilà. Enfin, voilà,
1: c'est parti, mon kiki. Merci beaucoup à Abdel Alaoui, notre chef merveilleux, d'être passé par notre petite émission. On vous doit bien ça, notre merveilleuse émission. Mais pour l'heure, nous allons accueillir Vanessa. Bonjour Vanessa.
5: Bonjour.
1: Vanessa, elle a joué, elle s'est inscrite sur ici.fr et du coup, elle repart avec 200 euros.
5: Bravo Vanessa.
1: C'est merveilleux, merci beaucoup Vanessa de vous être inscrite.
5: Ben, merci à vous surtout.
1: Et ben voilà, on vous embrasse, ça nous fait plaisir. Il y aura aussi un autre gagnant un peu plus tard dans l'émission, mais pour l'heure, c'est le cas de le dire, de l'actualité de vos régions grâce aux 44 locales de votre radio ici. À tout de suite, chers amis.
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1: 32 sur votre radio ici, c'est votre nouveau rendez-vous quotidien depuis la rentrée, ça s'appelle On vous doit bien ça, et ici on parle bon plan, vie quotidienne, arnaque à hésiter, à éviter, cuisine, santé, nous sommes là pour vous rendre service parce qu'on vous doit bien ça. Alors nous sommes ensemble jusqu'à 13h, moi je m'appelle Enora Malagré, je suis avec Aude Razo, Valère Correa, Gérald Kirzek qui nous parlera des gestes de premier secours dans un instant, et notre Elsa Wolinski de tout l'argent qu'elle a jeté par les fenêtres à cause des réseaux
13: sociaux. Ou qu'elle n'a pas jeté.
1: Mais pour l'heure, c'est Aude Razou qui répond au vocal d'une auditrice, Mélissa, qui nous a appelé au 0810 055 056.
19: Bonjour à tous, j'ai reçu plusieurs fascicules avec des numéros de plombiers, électriciens, chauffagistes, etc. Moi, j'appellerais bien parce que j'ai besoin d'un de leurs services et ma mère affirme mordicus que je ne devrais pas faire ça et que c'est sans doute une arnaque.
1: Mais...
19: qui dois-je croire ? Merci beaucoup.
1: Oui, on croit toujours sa maman, non ? Je crois, Aude Razou.
3: Oui, on croit. Là, il faut vraiment, vraiment croire votre maman. Mélissa, effectivement, c'est une arnaque. Je suis sûre que ça parle. J'ai fait un petit test dans l'Open Space ce matin, j'ai montré à tout le monde.
1: Ouais,
3: vous savez, c'est ces magnets un peu typo bleu-blanc-rouge qu'on reçoit. Donc, il y a les numéros de secours pour pieds.
20: Magnets ?
3: Oui, c'est aimanté,
20: on le met sur le frigo.
3: Le frigo, les aimants. Hein, et donc, du coup, vous le mettez sur le frigo, ça fait un peu bleu-blanc-rouge, il y a la police, numéro de la police, des pompiers et tout. Et en dessous, vous avez effectivement le serrurier, numéro de téléphone, dératiseur, numéro de téléphone, etc. Vous voyez de quoi je parle,
1: Elle me regarde, je vous dis la vérité, parce que j'ai encore plongé. C'est-à-dire que je dis, moi je l'ai mis sur mon frigo. Le magnète Gérald Kierzek. Eh bien, heureusement que j'ai toujours pas appelé le fameux plombier du prénom Jérôme. Et donc, je serais tombée où, moi ?
3: Eh bien, en fait, si vous regardez de plus près déjà, Inora, les numéros sont quasiment tous les mêmes. Donc, le numéro du dératiseur est à peu près le même que celui du plombier. Déjà, ça, c'est déjà un peu suspect.
1: Elsa Wolinski, tombée dans le panneau.
21: J'ai fait la même chose.
1: C'est pas vrai.
21: Moi aussi, je l'ai mis.
3: Bah oui, parce que ça fait pratique, effectivement. En fait, la liste, je vous le dis tout de suite, ce sont des pseudo-artisans qui vont vous facturer des prix exorbitants. Il y a un couple en Moselle qui avait appelé justement un électricien qui était sur la liste qu'ils avaient reçue et ils avaient payé quand même 1 500 € le remplacement d'un disjoncteur. On était quand même, là où c'est pervers, c'est le côté bleu-blanc-rouge qui est un peu rassurant. Il y a aussi le logo, souvent il y a un petit logo. Alors soit c'est votre mairie, votre département. Moi, la dernière fois que je l'ai eu, c'était le logo d'un hôpital, carrément. Mais en fait, que ce soit l'hôpital, la mairie, le département, ils n'ont rien à voir avec ça. À chaque fois, moi je passe un petit coup de fil et je dis, c'est vous qui envoyez ça? Non, en fait, ce ne sont pas du tout eux. Donc vous voyez, un petit côté pervers, ils jouent un peu sur le côté officiel, alors qu'en fait, ce sont juste des artisans véreux qui vous ont glissé ça dans la boîte aux lettres. Petit conseil, faites-vous même votre liste de numéros d'urgence avant d'en avoir besoin. Vous discutez avec les voisins, tu connais un serrurier sympa qui coûte pas trop cher, etc. Faites-vous une petite liste, collez-la sur le frigo, Enora.
1: Quel est mon père ?
20: Avec du scotch, c'est pas grave si c'est pas aimanté.
1: Gérald Kierzek, vous aviez une petite remarque.
20: Oui, est-ce que c'est forcément des artisans véreux ? Est-ce qu'on peut pas imaginer, moi je pense à la campagne, des artisans qui veulent aider justement et qui ont fait eux-mêmes cette liste et qui en ont fait un magnète justement et qui le distribuent.
3: Alors, sur ces magnètes-là précisément dont je parle, les fameux bleu blanc rouge très bien fait.
20: Dans les grandes villes et tout
3: c'est une arnaque. Par contre, effectivement, si vous avez l'artisan du coin qui vous a glissé un petit prospectus dans la boîte aux lettres pour faire sa pub, bon voilà, donc là, on peut aussi discuter avec le voisin, les voisines, etc. Est-ce qu'ils le connaissent ou pas ? Et puis on voit si c'est sérieux ou pas.
1: Merci, chère Aude Razou. Faites comme notre auditrice Mélissa. Appelez-nous, posez-nous vos questions. Ça se passe au 0810 055 056. C'est notre WhatsApp et c'est gratuit. Nous allons écouter France Gall, la chanson d'Azima sur votre radio ici.

0: France Gall, la chanson d'Azima dans On vous doit bien ça sur votre radio ici.
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0: Quelle joie d'être avec vous tous les midis jusqu'à 13h. C'est votre nouveau rendez-vous quotidien avec toute une joyeuse bande que j'aime tant. Et ma petite chouchoute.
3: Ah, enfin, ça y est, j'ai ce rôle.
0: En semaine 2. Alors, Elsa Wolinski, j'attends avec impatience votre chronique. Vous avez, je crois, peut-être réussi à économiser de l'argent, dis donc.
3: Oui, ça m'arrive très, très rarement. Mais écoutez, moi, surtout en ce moment, Enora, je crois que je suis en train de devenir folle. Enfin, je vais pas très bien. Non, je vous assure, je m'inquiète pour moi, toute seule. Vous savez de quoi j'ai rêvé cette nuit?
0: Non.
3: D'électroménager.
0: Ah, ça va pas, oui.
3: Non, oui, j'en suis là, Gérald. Oui, je vous assure, je rêve même plus de vous, Valère. Non, c'est fini. Ni d'une maison au bord de la mer, ni même d'interviewer Céline Dion, pas du tout. Non, moi je rêve d'un aspirateur.
0: Okay.
3: Effectivement, je sais exactement à qui la faute. Les réseaux sociaux, tout à l'heure le chef Abdel Alaoui l'a dit d'ailleurs, c'est la faute des réseaux sociaux.
0: Ouais.
3: Quand je n'arrive pas à dormir, comme cette nuit d'ailleurs, je scroll. Et vers 2h du matin, je peux vous assurer que tous les robots ménagers du monde me paraissent indispensables.
0: Ouais,
3: j'ai eu le malheur cet été de passer des heures à regarder la Ninja Creamy Deluxe. Est-ce que vous savez ce que c'est?
0: Pas du tout.
3: Vous l'avez vu, c'est cette machine? Elle a 10 programmes, elle fait des sorbets, des gélatos, des yaourts glacés, même des glaces protéinées, et elle coûte 219,99€.
0: Qu'on peut payer en 25 000 fois, donc
3: bien
0: on se dit, tiens, c'est possible.
3: Et évidemment, j'avais à peine fini de regarder mes glaces que mon téléphone avait déjà compris que j'étais une proie facile, vous pensez bien. Et voilà que maintenant, l'algorithme remplace toutes les vidéos de mecs torse nus que j'avais qui font des recettes de cuisine par de l'électroménager. Donc cette nuit, j'ai complètement bloqué sur un aspirateur, mais oui,
0: ouais.
3: Oui. Vous savez, celui qui s'allume avec la petite lumière bleue. Est-ce que vous l'avez déjà vu?
4: J'ai vu ça, c'est fascinant.
3: Ah non, mais
0: Audrazo en est.
3: Il a une caméra haute définition avec de l'intelligence artificielle qui photographie la tâche et la compare à une base de près de 10 millions d'images de saleté. 10 millions.
0: C'est la NASA.
3: Et ensuite, il décide tout seul du nombre de passages nécessaires. Moi, à ce stade-là, je suis capable de faire des tâches exprès, rien que pour le regarder travailler, je vous le dis. Et quand il a terminé, il rentre tout seul dans sa petite maison.
0: Oh.
3: C'est plus un aspirateur, c'est un colocataire, en fait. Alors, je vous donne le prix, hein, quand même.
0: Alors
3: 899€.
0: Ah,
3: oui,
0: c'est pire.
3: Bon, là, et ensuite, est arrivé sur mon écran le Thermomix. Vous en avez parlé tout à l'heure, Valère. Le Thermomix TM7. Alors, est-ce que vous êtes prêts?
0: Allez-y.
3: Il a 24 modes, remplace plus de 20 appareils, possède un écran tactile de 10 pouces et donne accès à plus de 10 000 recettes. Il peut même organiser vos menus de la semaine et établir
0: vos soirées.
3: Établir votre liste de courses, 1599€. Alors, à ce prix-là, je vous dis, moi, je voudrais qu'il fasse lui-même les courses,
0: bah oui,
3: la table, qu'il demande à mes enfants comment ils ont passé leur journée.
5: S'appelle un mari. Hein.
3: Oui, c'est vrai. Vous avez raison. Donc, à 5h du matin, j'arrivais toujours pas à dormir et j'ai remarqué l'état de mes vitres qui étaient un peu crasse-pouille. Je me dis, elles sont pas très propres. Donc, j'ai repéré là un robot qui s'accroche tout seul à la fenêtre. Il calcule l'itinéraire tout seul. Il détecte les bords et pulvérise lui-même le produit nettoyant sur la vitre.
0: Oh là, alors, c'est combien ça?
3: 499€.
0: Okay.
3: Je le veux quand même. Je les veux tous. Mais oui. Le dernier, c'est ma petite passion parce que ça fait des petites bouclettes. Dyson Airwrap ID.
0: Il
3: se connecte à votre téléphone en Bluetooth. Vous lui donnez votre profil capillaire. Moi, j'ai mis Beyoncé en direct. Et là, il vous programme des boucles. 479€. Alors, j'ai fait le calcul,
0: Valère.
3: Si j'avais acheté toutes les machines qui me paraissent indispensables la nuit, j'en aurais eu pour exactement 4000€. On va faire ça. Presque 4000€. Tout ça pour ne plus aspirer, ne plus laver mes vitres, ne plus cuisiner, ne plus faire mes glaces et avoir des jolies bouclettes. Alors en fait, j'ai compris une chose. Ce que les réseaux sociaux essaient de me vendre, c'est une vie dans laquelle je ne fais plus rien.
0: Ouais.
3: Et franchement, finalement, ça ne me va pas.
0: Bah oui,
3: on a envie de faire
0: des choses.
3: Ça ne me fait pas rêver tout ça. J'ai envie, évidemment, de cuisiner, de laver mes vitres et de vivre et de faire la cuisine.
0: Exactement.
3: Bien sûr.
0: Et puis d'être riche, parce que du coup, vous n'avez pas acheté.
3: J'ai envie d'être riche. Ouais.
0: Grâce à, on vous doit bien ça. Vous voyez, ça calme un peu les envies d'achat un peu compulsives. Valère, vous avez une petite technique pour qu'on ne tombe pas dans le panneau et qu'on fasse des économies?
6: Bon, déjà, suivre les conseils d'Elsa, c'est-à-dire quand ce qu'on regarde à 2h du mat, on essaye
3: on n'achète pas.
6: C'est pas forcément le meilleur moment. Sinon, il y a un truc que je trouve pas mal, c'est la méthode du bol. Je sais pas si vous connaissez.
3: Non,
6: alors,
3: non.
6: Le bol, ça peut être un saladier, qu'importe, un petit récipient. Le principe, c'est le suivant, c'est de vous aider à résister aux achats compulsifs. On est dans un magasin. Vous savez, les rayons à la fin, quand on arrive un petit peu avant la caisse, c'est là qu'on a les petits achats compulsifs, par exemple. Tiens, ça, je vais le prendre, Chaque fois que vous êtes face à un achat instinctif, un projet d'achat, vous vous retenez et vous marquez sur un petit papier ce que vous avez failli acheter et combien ça coûtait. Vous pliez le papier, vous le mettez dans le bol. Et puis vous attendez une semaine, un mois, et de temps en temps, vous allez voir ce que vous aviez mis là-dedans. Et vous vous dites, est-ce que je le veux vraiment ou est-ce que j'ai fait une économie réelle ? C'est un tout petit pare-feu, c'est un petit rempart en fait à l'achat spontané, bon, parce que bien souvent on le regrette après et on a gaspillé des sous.
0: Alors, je vais mettre un bol illico quand je rentre chez moi ce soir. Ne cédez pas au chant des sirènes, c'est justement ce qu'on va écouter sur votre radio. Ici, grâce aux frérots de la Vega, votre nouveau rendez-vous, c'est On vous doit bien ça, on est ensemble jusqu'à 13h.

0: ne se lasse pas de la voix des frérots de la Vega, le chant des sirènes sur votre radio ici.
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0: Encore un petit quart d'heure à passer en votre compagnie, ça passe si vite, on est ensemble jusqu'à 13h, c'est votre nouveau rendez-vous quotidien, on vous doit bien ça sur votre radio. Ici, il y a une journée, là ce week-end me semble-t-il,
3: samedi,
0: merci Audrazo, sur les gestes des premiers secours, c'est évidemment notre médecin Gérald Kirzek qui va nous en dire un mot.
4: Journée mondiale des premiers secours et l'objectif c'est vraiment de se former. Alors on avait beaucoup de retard, on est en train de le rattraper, mais c'est
0: pourquoi pas... on avait du retard en France.
4: Ben parce que c'était pas dans les programmes de l'éducation nationale.
0: D'accord.
4: Parce qu'on n'avait pas cette culture de la prévention, mais de manière générale on l'a pas par rapport aux pays nordiques. Nous on était à moins de 5% des Français qui étaient formés. Là c'est en train de s'améliorer et en fait il s'agit d'apprendre quelques gestes et en quelques heures vous pouvez. Alors il y a la Croix-Rouge française bien sûr qui va être partenaire de cette journée mondiale, mais il y a plein d'associations, les pompiers qui peuvent vous former. C'est l'occasion d'aller participer à ces villages, à ces événements sur les premiers secours. Et puis tout simplement de vous dire, bah tiens, je vais passer 2-3 heures à apprendre 3 gestes qui sauvent. Allez, je vous en donne 3 gestes qui sauvent.
0: Je vous en souviens. Ah, oui.
4: Premier geste qui sauve, que faire en cas d'étouffement? C'est vrai que quand quelqu'un s'étouffe à table, ou vous êtes dans la rue, vous avez quelqu'un qui est en train de porter les mains à sa gorge et qui, et là c'est important, il n'est pas en train de vous dire j'arrive plus à respirer. Parce que s'il vous dit j'arrive plus à respirer, c'est qu'il y a de l'air qui passe.
0: Ouais.
4: Et c'est qu'il arrive à respirer. Et donc là, il n'est pas question d'aller ni lui taper dans le dos, ni faire la méthode d'Emlich. En revanche, si la personne porte ses mains à sa gorge, il n'y a plus de son qui sort parce qu'il n'y a plus de possibilité de passage d'air. Elle devient un peu cyanosée, rouge, cyanosée. Là, il y a quelque chose qui est coincé dans sa trachée, dans ses voies respiratoires. C'est là où il faut réagir. Et on réagit comment? On lui donne 5 grandes claques dans le dos, entre
0: D'accord.
4: les omoplates avec le plat de la main. 5 fois, il est penché un peu en avant. On va taper 5 fois pour essayer de débloquer les voies aériennes. Et si ça ne fonctionne pas, on va se mettre derrière,
0: ça,
4: on va
0: la l'enlacer.
4: C'est la méthode d'Emlich, exactement.
0: Emlich. Et alors, comment on fait ça?
4: On se met à l'arrière, on le ceinture par l'arrière,
0: ouais.
4: on met son poing dans le creux de son estomac
0: ouais.
4: et on va tirer vers soi et vers le haut. En fait, l'idée, c'est de faire une
0: hyperpression
4: en dessous du plexus, exactement, dans le creux de l'estomac, histoire de ramener un peu comme un grand mouvement de virgule. Voyez, on vous ramène vers vous et vers le haut. L'objectif, c'est de faire un peu sauter le bouchon de champagne, c'est-à-dire que s'il y a quelque chose qui est coincé dans la trachée, on fait une hyperpression au niveau de l'abdomen et ça va déboucher. Et là aussi, on fait 5 méthodes d'Emlich. Et entre-temps, qu'est-ce qu'on a fait? On a appelé les secours.
0: Ah oui,
4: on a
0: bien
4: fait
0: sûr.
4: Appeler les secours, le 15, le SAMU, ou le 18, les pompiers, ou le 112, le numéro d'urgence.
3: Moi, c'est vrai que j'ai toujours peur de mal faire, en fait. J'ai vraiment peur de je vais mal faire le geste et je vais peut-être empirer quelque chose.
4: Si la personne est en train de s'étouffer, c'est-à-dire qu'il n'y a vraiment plus de son, il n'y a plus de possibilité de respirer, il faut faire vite parce qu'au bout de 2 minutes, elle va tomber en arrêt respiratoire ou en arrêt cardiaque. Donc là, vous ne pouvez faire que du bien en essayant de débloquer la situation. Deuxième geste pour apprendre à sauver une vie, l'hémorragie. Alors quand je parle d'hémorragie, ce n'est pas une petite coupure, hein, c'est vraiment une hémorragie. C'est, alors, je ne vais pas vous faire à la MacGyver, mais vous voyez, ça saigne vraiment. Qu'est-ce qu'on fait? Premier réflexe, on appuie dessus. Vous prenez une écharpe, vous prenez des compresses, vous prenez quelque chose pour isoler votre main du contact avec le sang direct, mais vous allez appuyer pour arrêter l'hémorragie. On ne fait pas de garrot, on ne fait pas de point de compression, sauf si vous savez faire, mais dans l'immense majorité des cas, on appuie dessus et on maintient appuyé et on alerte les secours. Le gros avantage, c'est que maintenant, on a un téléphone portable,
0: ouais,
4: on peut appuyer d'un côté et puis faire le
3: c'est
4: numéro en écoutant plus
3: de l'autre
4: côté.
3: On déchire son t-shirt et on met sur la plaie.
0: Une ampoule d'adré, on dégage.
4: Exactement. Et troisième geste qui sauve des vies véritablement, et là aussi, Aude a raison, on dit on a peur de mal faire, c'est l'arrêt cardiaque. On a peur de faire un massage cardiaque.
0: Ça, oui.
4: Sauf que si la personne... tombe devant vous, elle parle plus, elle vous répond pas, vous lui dites, oh, tu m'entends, essaie de me répondre, etc., serre-moi la main. Personne répond. On regarde si la personne respire, c'est-à-dire si la poitrine se soulève ou pas. Si la poitrine ne se soulève pas, elle ne vous répond pas, c'est un arrêt cardiaque. On cherche même pas à prendre le pouls, etc., on perd du temps, on appelle le 15, le 18 ou le 112. Et là, en plus, les secours vont vous guider, ils vont vous dire, ok, on vous envoie une équipe, vous allez donner l'adresse, etc.,
0: ouais.
4: C'est l'alerte, il faut prendre quelques secondes pour vraiment donner une alerte précise. Et puis après, vous allez faire le massage cardiaque. Donc là, on ouvre la chemise et on va au niveau de les deux seins ou les deux tétons. Il y a une ligne entre les deux, finalement, vous allez appuyer à ce niveau-là sur la cage thoracique 100 fois par minute avec votre talon de la main. Vous voyez, on a tous vu des images, des vidéos. Et donc, on va appuyer entre les deux seins, comme ça, sur le sternum. Et on va remplacer la pompe cardiaque. On appuie de 3 à 5 cm le temps que les secours arrivent. Donc voilà.
0: On peut faire des petites formations pour ça.
4: Bien sûr. En 2 heures, vous apprenez les gestes essentiels. Cette journée mondiale va vous permettre, dans plein d'endroits, de participer à des manifestations. Et là, sur l'étouffement, l'hémorragie et l'arrêt cardiaque, vous avez appris à sauver des vies. Et si on faisait ça, les secours après prennent le relais. Mais le premier maillon, il est vraiment indispensable, et notamment le maillon de l'alerte.
0: Merci docteur Gérald Kierzek pour ces précieux conseils. On se retrouve dans un instant. Il y a énormément de questions au 0810 055 056. Ça tombe bien, on est là pour vous parce qu'on vous doit bien ça. À tout de suite.
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0: Encore quelques minutes à passer en votre compagnie. On est ensemble jusqu'à 13h. Donc on vous doit bien ça, votre nouveau rendez-vous quotidien. On parlait à l'instant avec le docteur Kierzek des gestes de premier secours et Valère Coréard disait un truc, je suis assez d'accord. Ça devrait être obligatoire en fait.
9: Ça me semble être un peu la base, c'est-à-dire touche pas tous les 5 ans pour pas oublier.
4: C'est censé l'être dans les programmes scolaires, mais c'est compliqué à caser d'un programme scolaire.
0: Les remplaces sont tellement débordés, nos professeurs.
3: Mais moi, je l'ai fait à l'école, j'ai fait plusieurs fois avec les centres aérés, l'école, etc. Mais sauf que j'ai 40 ans et j'ai tout oublié.
0: Ça promet. Alors, on va recevoir Stéphanie qui a appelé au 0810 055 056. Faites comme elle, hein, toute la semaine, vous avez des problèmes, nous avons des solutions. Bonjour Stéphanie, bienvenue.
10: Bonjour à tous.
9: Bonjour.
0: Ça va Stéphanie?
10: Ça va.
0: On est ravis de vous accueillir.
10: Tout va bien.
0: Ah, c'est super, on est ravis de vous accueillir. Vous aviez une question pour notre médecin Gérald Kierzek?
10: Eh oui, une grande question, parce qu'on parle souvent de connaître les gestes de premier secours pour porter assistance à ses amis, à sa famille. Mais on ne parle jamais des gestes de premier secours à connaître quand on est seul.
0: Bonne question.
10: Seul,
0: oui,
10: c'est une angoisse supplémentaire.
0: Et on a les auditeurs qu'on mérite, on a les meilleurs. Hein. Pardonnez-moi, mais c'est vraiment une question extrêmement pertinente. Il faut bien le dire. Merci Stéphanie de nous l'avoir posée.
4: C'est vrai que c'est un geste altruiste, mais ça peut être un geste égoïste aussi. Alors, c'est vrai que c'est compliqué de se faire un massage cardiaque tout seul, parce que d'abord, vous aurez perdu connaissance. En revanche, l'hémorragie, appuyer dessus, mettre quelque chose pour comprimer, c'est bon réflexe, prendre son téléphone, le mettre en écoute amplifiée et appeler les secours. Ça, on peut le faire tout seul. Il y a souvent quelque chose qui revient sur les réseaux sociaux avec la méthode pour quand vous vous étouffez tout seul, sur un coin de table, vous pouvez vous faire la méthode d'Emlich, une espèce d'auto-méthode d'Emlich. Alors là, écoutez, je ne sais pas si ça fonctionne, mais par expérience, et notamment de Samu et quelques histoires assez dramatiques, le meilleur réflexe à avoir, c'est de sortir de chez vous et de demander de l'aide à votre voisin. C'est-à-dire que sortez sur le palier, allez demander... ça va pas, je peux pas le faire parce qu'il y a pas de son qui sort, hein, quand vous vous étouffez. Mais justement, sortez de la maison, allez frapper à la porte du voisin, allez chercher de l'aide, parce que c'est ça le meilleur réflexe à avoir. Et après, une fois qu'il y a quelqu'un qui lui va appeler les secours, vous pouvez essayer éventuellement sur un coin de table, etc. Mais honnêtement, ce sont pas des méthodes validées. Pareil, en cas de crise cardiaque, de symptômes de douleur thoracique, on voit passer sur internet, bouchez-vous le nez ou mettez-vous à tousser fort, etc. Absolument aucune utilité. Le meilleur réflexe, c'est d'appeler vite le 15 ou le 18 pour déclencher les secours.
0: Ah voilà, tout simplement. Merci beaucoup, cher docteur. Et merci à vous, chère Stéphanie. On vous embrasse très fort. Prenez soin de vous. Nous allons continuer à répondre à vos questions. Ne vous inquiétez pas en antenne parce qu'il y en a eu beaucoup, beaucoup aujourd'hui. Mais pour l'heure, c'est le jeu. Vous vous êtes inscrit sur ici.fr. Il y a une page prévue à cet effet parce que oui, je booste votre pouvoir d'achat tout au long de l'année, deux fois en plus tous les jours dans l'émission, et nous avons une gagnante et elle s'appelle Sandrine. Bonjour Sandrine.
11: Bonjour toute l'équipe.
0: Elle appelle.
11: Bonjour particulier à Pierre, pardon, parce qu'il est originaire du village juste à côté où j'habite.
0: Oh dis donc, mais alors est-ce que ça voudrait dire que vous le connaissez personnellement?
11: Alors, je ne le connais pas personnellement parce qu'il est plus jeune que moi, mais mon papa est né à Bine.
0: D'accord. Bah, on lui passera votre bonjour, chère Sandrine, parce qu'il sera là demain dans l'émission, figurez-vous. Il nous parlera d'ailleurs de comme quoi il ne faut pas adopter les animaux trop tôt. C'est un sujet encore passionnant. Vous nous appelez de la Moselle. On embrasse très fort ici Alsace. Et vous avez bien fait de vous inscrire sur la page ici.fr parce que c'est gagné. Bravo. Ouais. On est très très heureux, mais oui, faites comme Sandrine, ça fonctionne cette affaire. Vous inscrivez sur le site ici.fr, il y a une page prévue à cet effet et c'est gagné. On vous embrasse très très fort Sandrine.
11: Bah, de même, moi également. Bonne continuation pour votre émission.
0: Merci. Ça fait très très plaisir. Je voudrais faire un gros bisou à mon équipe, à Aude, à Valère, à Gérald, à Elsa Wolinski. C'est ça votre nom, madame?
12: Oui, c'est ça.
0: Et nous, on se retrouvera demain. Merci beaucoup aussi à Céline, ma réalisatrice, à Océane, à la technique, à Alex, au standard, et à Gwenaëlle, à la préparation. Aude Razo, très rapidement.
3: Beaucoup, beaucoup de messages au 0810 055 056, avec notamment des questions à nouveau sur les robots cuisiniers. C'est promis, on vous en reparlera. Et puis, on a une question aussi pour Gérald, mais on n'a pas le temps d'y répondre. Sur le spasme du sanglot, qu'est-ce que c'est? On va y répondre, promis, dans une prochaine émission.
0: Très bonne question. Dans un instant, c'est le trésor de nos régions avec ma très chère Marine Logénie. Bonjour Marine.
13: Bonjour Enora, bonjour à tous. Alors le spasme du sanglot, je serai très attentive demain parce que ma fille avait ça. C'est très très flippant.
0: D'accord.
13: Bref, dans le trésor de nos régions, c'est un autre sujet. On prendra la direction de Saint-Étienne où le maire va dormir en prison ce soir. On parlera également du baromètre annuel du secours populaire. On sera en ligne avec le secrétaire national de l'association. Et puis, si vous êtes une femme et que vous avez pris les pilules Cerazette, Elfazette, Optimizette, vous allez recevoir un courrier de l'agence du médicament. Un pas de panique, on vous explique ce qu'il se passe. Et puis notre opération, dites-le ici, évidemment, notre isoloir aux couleurs de votre radio. On a rendez-vous aujourd'hui près de Limoges avec Yves qui souhaite une France plus équitable pour l'avenir.
0: Merci beaucoup.

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1: 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Il est 13h. Les informations, Marine Le Génie.
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1: Marine Le Génie.
2: Bonjour à toutes et à tous, bienvenue dans le 13h de nos régions. On prendra la direction de Saint-Étienne, où l'ex-maire de la 14e ville de France va dormir en prison ce soir. Gaël Perdriau est condamné en appel dans l'affaire de la sextape. La précarité s'accroît dans notre pays. Selon le baromètre annuel du Secours populaire, les familles françaises se privent de plus en plus.
3: Tous les jours, les fruits, les légumes, la viande, j'en mange très peu parce que c'est trop cher. Le poisson, c'est pareil. L'hiver dernier, j'ai pas chauffé beaucoup chez moi. 17, bah tant pis quoi, on limite.
2: Nous serons en ligne avec le secrétaire national de l'association dans quelques secondes. Le risque pour la santé est très faible, mais il existe. L'agence du médicament envoie un courrier à partir d'aujourd'hui aux femmes ayant pris une pilule Cerazette, Elfazette, Optimizette ou encore Antigone. Au programme également, Edgar Gros-Piron, président du comité d'organisation des JO 2030 sur le départ, ici Pays de Savoie, nous explique pourquoi. Et puis notre opération, dites-le ici, faites entendre votre voix dans nos isoloirs en vue de l'élection présidentielle. On a rendez-vous près de Limoges avec Yves qui souhaite une France plus équitable. C'est le 13h de nos régions, restez à l'écoute, on est ensemble jusqu'à 13h30. L'image est forte, l'ex-maire de Saint-Étienne entouré de policiers, Gaël Perdriau, de retour, je vous le disais, en prison, condamné à nouveau à 5 ans de réclusion, dont un avec sursis par la cour d'appel de Lyon. Bonjour Louis Stoman.
4: Bonjour Marine, bonjour à tous et à toutes.
2: Vous avez assisté à cette audience, Gaël Perdriau est reconnu coupable donc de chantage à la vidéo intime et la peine s'applique immédiatement.
4: Oui, on n'avait encore jamais vu Gaël Perdriau entouré par la police, l'ancien maire de Saint-Étienne qui quitte la cour d'appel sous escorte policière direction la détention. Cette condamnation que vous venez de rappeler, c'est la même peine qu'en première instance, la peine de prison, mais cette fois, il y a un mandat de dépôt. Peu sont surpris dans la salle. La présence de nombreux policiers a annoncé la couleur avant même la lecture longue, minutieuse de l'arrêt de la cour d'appel de Lyon. Gaël Perdriau n'a pas bougé pendant cette lecture. Droit, raide, à la barre, sans réaction, quand la présidente annonce également les 10 ans d'inéligibilité, le double de la peine prononcée en décembre. « Madame, vous venez de condamner un innocent », lance-t-il avant d'être entouré par ses conseils et les policiers. « Justice a été rendue », rétorque froidement la présidente. Gaël Perdriau qui se pourvoit en cassation et ses avocats vont demander sa remise en liberté.
2: Une décision, Louise, qui soulage les victimes.
4: À commencer par la principale victime, Gilles Artigue, ancien premier adjoint à la mairie de Saint-Étienne, devenu marionnette politique sous la pression du chantage à la vidéo intime. Gilles Artigue qui a quand même, malgré tout, un mot pour les condamner.
5: Je suis aussi triste pour les condamner parce que c'est un gâchis, un grand gâchis. On aurait pu faire vraiment de belles choses ensemble pour la ville de Saint-Étienne. Aujourd'hui, il paye cher. Et j'espère que cela pourra peut-être servir d'exemple dans d'autres communes, pour d'autres élus, qui se rendent compte qu'on ne fait pas n'importe quoi, on peut avoir de l'ambition, on peut vouloir le pouvoir, mais ça ne passe pas par la volonté de détruire une personne.
4: Gilles Artigue qui est reparti de la cour d'appel comme il est arrivé, entouré de sa famille, sa femme et ses enfants qui l'entourent et lui donnent la main comme depuis le début de cette affaire qui se termine donc aujourd'hui pour eux.
2: Merci beaucoup Louis Stoman, en direct depuis ici Saint-Étienne-Loire. On vous en parlait hier dans le 13h de nos régions, cette vidéo de policiers municipaux de Carcassonne qui tiennent, surtout l'un d'entre eux, des propos extrêmement choquants, racistes, sexistes, complotistes. Vidéo qui date de novembre 2025, mais révélée donc hier par le journal Midi Libre. Savait-on depuis longtemps que ces agents posaient problème? C'est la question qu'on se pose aujourd'hui. Ces 4 policiers sont suspendus sur ordre de la procureure qui a retracé le parcours d'une enquête confiée il y a 6 mois déjà aux gendarmes. Enquête dont le ministre de l'Intérieur, Laurent Nunez, n'aurait jamais entendu parler, même dans les grandes lignes, Emmanuel Leclerc.
6: Dans l'entourage du ministre de l'Intérieur, on assure avoir découvert avec stupéfaction la vidéo hier matin seulement et d'avoir ensuite appris qu'une enquête judiciaire était en cours depuis le 1er janvier dernier, menée par des gendarmes, sans que les grandes lignes de son contenu ne remontent à Paris comme ça se fait normalement pour les affaires les plus sensibles. Dans son communiqué, la procureure de Carcassonne explique pour sa part que l'enquête initiale avait été ouverte pour atteinte à l'intimité de la vie privée après la plainte du chef de patrouille de la police municipale, filmée à son insu par une caméra piéton mal éteinte. Géraldine Labiale affirme qu'il y a eu ensuite des difficultés pour exploiter la bande-son, sans dire combien il a fallu de semaines, de mois pour prendre la mesure du contenu et modifier radicalement les chefs d'enquête. Un délégué syndical du sud de la France de la police nationale qui craint les amalgames ne comprenait pas hier soir pourquoi la procureure n'a pas déclenché bien plus tôt des suspensions d'agrément pour ses policiers municipaux quand elle a eu connaissance des contenus de la vidéo.
2: Emmanuel Leclerc, une affaire qui embarrasse également le RN, car le policier qu'on entend le plus sur cette vidéo était membre du service d'ordre du parti de Marine Le Pen. Il est désormais exclu et le vice-président du RN, Louis Alliot, balaye l'affaire d'un revers de main. C'est un cas isolé, une affaire purement montée. Il n'empêche, cette vidéo pose évidemment question sur le travail de la police municipale de Carcassonne, ville dirigée par le maire Rassemblement National, Christophe Barthès. Alors, s'agit-il de propos isolés? Vraiment, Sébastien Barriot a mené l'enquête pour ici, dans l'une des cités sensibles de la ville.
7: Lorsque la vidéo des policiers a commencé à circuler sur les réseaux sociaux, beaucoup d'habitants de la cité aux Anames disent ne pas avoir été surpris. Mohamed, par exemple, 44 ans, est né dans le quartier. Il explique que les relations avec la police nationale sont excellentes, contrairement avec les policiers municipaux. Il parle de méthode de cow-boy et en effet, les propos tenus dans la vidéo ne l'ont pas étonné.
8: C'est limite banal, quoi, on va dire. On est là pour, entre parenthèses, taper sur la racaille, mais on n'est pas tous de la racaille. Autant les nationaux, ils viennent, ils parlent avec nous, tout se passe bien, mais les municipaux, on ne peut pas parler avec eux, on ne peut rien faire. Et quand on voit la façon dont ils nous parlent, ce n'est pas joli à voir. Si déjà ils viennent, ils te tutoient, ouais. Tu rentres à la maison, tu jettes ta clope, tu fais ci, tu t'en vas. Oh, c'est pas normal. Et je comprends pourquoi les jeunes, les caillasses et tout ça.
7: Selon Morad, certains policiers municipaux ne cachent pas leur hostilité envers les étrangers.
9: Leur comportement, leur façon de parler, leur regard, tout, leur attitude, c'est flagrant, quoi.
7: Très gêné par cette polémique, le maire Christophe Barthès annonce une remise à plat du fonctionnement de la police municipale avec des formations pour les policiers sur le respect de la déontologie.
2: Sébastien Berru, envoyé spécial d'ici à Carcassonne dans l'eau, d'une attitude de cow-boy dénoncée par certains habitants, un respect de la déontologie demandé aussi par les associations. Le MRAP, Association de lutte contre le racisme, a déposé plainte. Keltoum Gachi, avocate, en est la présidente. Elle estime absolument nécessaire aujourd'hui de faire de la lutte contre le racisme et l'antisémitisme une priorité avec des sanctions bien plus sévères. Aujourd'hui, la peine encourue ne dépasse pas un an de prison et 45 000 euros d'amende.
10: Les peines qui sont encourues par les auteurs de propos racistes sont déjà très faibles. Hein. Donc les magistrats, ils sont face à une loi qui est manifestement trop clémente et accablés par la charge des dossiers qu'ils ont à gérer. Ils ont peut-être aussi tendance à se dire que ce n'est peut-être pas la priorité. Mais c'est la priorité. C'est ce qui doit focaliser l'attention à la fois de la police elle-même, de celle qui fait correctement son travail dans le respect de la loi, et de la justice. Parce que, je rappelle quand même, que les propos racistes, le plus souvent, sont suivis d'actes de violence, d'actes qui peuvent inciter les gens aussi à commettre des violences à caractère raciste. Donc, il ne faut pas sous-estimer le racisme. Le racisme, ce n'est pas une opinion, c'est un délit qui revêt une vraie gravité, surtout dans le contexte que l'on connaît.
2: Keltoum Gachi au micro de Coralie Moreau. Voilà ce qu'on pouvait dire ce midi sur les suites de cette affaire. Les derniers développements sont sur ici.fr. Face à la hausse des prix du carburant, plus d'un Français sur quatre doit renoncer à la nourriture ou à des soins. Dans son baromètre annuel sur la pauvreté, le Secours populaire tire aujourd'hui la sonnette d'alarme. Bonjour Nicolas Champion.
11: Bonjour.
2: Vous êtes secrétaire national du Secours populaire. En 20 ans, c'est la première fois que vous faites un focus sur la précarité énergétique. Trop froid, trop chaud, trop cher. Les Françaises et les Français sont de plus en plus inquiets, Nicolas Champion.
11: Absolument. C'est un constat qui nous surprend malheureusement pas aujourd'hui, mais notre baromètre Ipsos met l'accent sur la précarité énergétique. Et oui, 79% des Français aujourd'hui considèrent que leur facture d'énergie représente une part importante de leur budget. Ça conduit à faire des choix. Au-delà des choix, ça conduit à faire des renoncements. Aujourd'hui, c'est vrai que c'est compliqué soit de se nourrir, soit de partir en vacances, de mettre du carburant dans sa voiture ou de pouvoir aller se soigner tout simplement.
2: Plus d'un quart des Français a dû renoncer à des dépenses essentielles, c'est ce qui ressort de votre baromètre.
11: Tout à fait. Nous, au Secours Populaire, on considère que pour être un citoyen, il faut réussir à avoir l'intégralité de ses droits. Et dans les droits, il y a toutes les dépenses essentielles, se nourrir, se vêtir, avoir un toit au-dessus de la tête, se chauffer dignement ou pas avoir trop chaud l'été, et puis aussi partir en vacances.
2: Nicolas Champion, je vous propose d'écouter ce reportage tourné à Nîmes en cette période de rentrée scolaire, car le mois de septembre est l'un des plus difficiles. Les dépenses s'accumulent et certains enfants n'ont toujours pas le matériel nécessaire pour aller à l'école, au collège, dans le Gard comme partout en France. Le Secours Populaire organise donc des distributions de fournitures, Gisèle Stafford.
12: Au fond du local du Secours Populaire, Wafa, elle a 3 enfants.
13: Aujourd'hui, c'est la fourniture scolaire.
12: Si l'une de ses filles est en primaire, les 2 autres sont en maternelle et au collège. Pour elle, pas de kit de rentrée offert par la mairie, donc. Depuis une semaine, elles font sang. Le coup de pouce du Secours Populaire devenait urgent.
14: Alors, un cahier de brouillon, 4 stylos, crayon gris et taille crayon. Voilà.
12: À côté, Karl tient sa liste, il est en CM1.
15: Le plus important, c'est le stylo plume pour avoir une belle écriture.
12: Sa maman n'a tout simplement pas les moyens pour tout acheter.
16: C'est en situation régulière. On n'a pas la CAF et on n'a pas, je ne sais pas comment ça s'appelle, de la rentrée scolaire.
12: Cette prime de rentrée scolaire prévue pour aider les familles modestes. Cette année, 130 sont inscrites au Secours Populaire pour la distribution. En tout, 300 enfants sont équipés. Mireille est bénévole depuis plus de 5 ans.
17: On a toujours sans arrêt cette réflexion, mais ils ont la prime de rentrée scolaire, ils peuvent bien s'acheter. Non, ce n'est pas vrai. D'abord, ce n'est pas tout le monde qui l'a, la prime de rentrée scolaire. Et lorsqu'il faut acheter les équipements sportifs, lorsqu'il faut acheter des livres supplémentaires, ça ne suffit pas. Et donc, on les aide du mieux qu'on peut.
12: En tout, l'équivalent de plus de 11 000 euros de fournitures est distribué.
2: Reportage, Gisèle Stafford, ici Garlozère. Nicolas Champion, secrétaire national du Secours Populaire. Vous venez d'entendre, comme nous, ce reportage. Elles sont de plus en plus nécessaires et de plus en plus nombreuses, ces distributions de fournitures.
11: Absolument, c'est un bel exemple de mobilisation citoyenne qu'on fait au Secours Populaire. Effectivement, c'est essentiel. On attache une grande importance à lutter contre les inégalités et la porte d'entrée dans la vie, c'est l'enfance, c'est l'éducation, c'est l'accès à l'école et on a une politique d'accueil inconditionnel. Ça veut dire que pour nous, chaque enfant doit pouvoir aller étudier dans de bonnes conditions.
2: Et la précarité, elle s'installe durablement. En France, ça fait 20 ans que vous sortez ce baromètre annuel. Qu'est-ce que vous en tirez comme conclusion ?
11: On en tire comme conclusion, effectivement, que la précarité s'enracine. Aujourd'hui, on a 26% des Français qui se déclarent en situation de précarité. C'est 6% de plus que l'année dernière. C'est quand même une avancée notable. Mais cependant, le phénomène n'est pas nouveau. Et on voit bien, la précarité s'enracine. Les crises se succèdent presque sans interruption. Depuis le Covid, on a eu la crise de l'inflation. Aujourd'hui, c'est une crise sur les prix de l'énergie et les prix des carburants. Donc oui, ça s'enracine, c'est durable. Et surtout, dans un foyer, ça revêt plusieurs visages. C'est les mêmes qui peuvent pas partir en vacances, qui ont des difficultés à se soigner, qui ont des difficultés à épargner ou à se nourrir.
2: Et ça ne touche plus seulement les plus démunis. Merci beaucoup Nicolas Champion, secrétaire national du Secours Populaire, d'avoir été avec nous dans le 13h de nos régions, donc pour parler de ce 20e baromètre annuel que vous publiez aujourd'hui. Tous les détails sont là aussi à retrouver sur notre site ici.fr. Perpignan, Martigues, Toulouse, la mortalité liée à la chaleur explose dans plusieurs villes. C'est ce que nous dit une étude de la revue The Lancet aujourd'hui sur les villes européennes. En première ligne, face donc aux risques sanitaires liés au changement climatique en France, c'est donc à Perpignan, je vous le disais, que la mortalité liée à la chaleur a le plus augmenté depuis les années 90. Mortalité multipliée par 13. Si vous faites partie des 1 600 000 femmes qui prennent une pilule type Antigone, Elfazette, Cerazette, Optimisette et leur générique, vous allez recevoir un courrier de l'agence du médicament, car c'est contraceptif à base de désogestrel présente un risque de méningiome. C'est une tumeur cérébrale bénigne à 90%, risque très faible donc, mais validé par une étude récente à Nordanier.
18: Une femme sur 67 000 qui prennent une pilule à base de désogestrel est opérée d'un méningiome cérébral. Le risque est doublé au-delà de 7 ans d'utilisation. Comparé à un autre progestatif, l'androcur, un cas de tumeur pour 520 patientes, c'est nettement moins. Mais l'agence du médicament a tenu à envoyer un courrier personnalisé à toutes les femmes qui prennent ces pilules, Antigone, Elfazette, Cérazette, Optimizette et leur générique. Dans sa lettre intitulée « Information sanitaire », la NSM rappelle ces chiffres et préconise une IRM cérébrale dans deux cas de figure que détaille la directrice médicale de l'agence, le docteur Isabelle Yoldjian.
19: À tout moment, bien sûr, si la femme présente des signes neurologiques, ça peut être une baisse de l'acuité visuelle, des céphalées, une faiblesse musculaire, voire une épilepsie. Le deuxième cas de figure où il est pertinent de réaliser une IRM, c'est si on a déjà été traité pendant plus d'un an par un progestatif dit à risque.
18: Dans sa lettre, la NSM rappelle que le risque de méningiome est très faible, qu'il ne faut pas arrêter son traitement et que ces pilules à base de désogestrel restent fiables.
2: Une lettre aussi envoyée aux 90 000 médecins et sages-femmes qui prescrivent ces pilules. Ce triste record, la SPA, la Société protectrice des animaux, a recueilli 9 500 animaux entre juillet et août, soit une hausse de près de 21% par rapport à l'année dernière. Selon la SPA, les refuges frôlent la rupture. On y reviendra demain dans le 13h de nos régions.
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2: À suivre, le patron des Jeux d'hiver 2030, Edgar Gros-Piron, sur le départ, ICI Pays de Savoie, nous explique pourquoi. C'est dans quelques secondes. Ce coup dur pour l'emploi dans la Vienne, avec la fermeture annoncée de Schneider Electric à Chasseneuil du Poitou. Aujourd'hui, dans l'isoloir d'ICI, on part près de Limoges avec Yves, qui rêve d'une France plus écolo, plus équitable. Et puis on parlera également seconde main et basket féminin. Tout de suite donc, place aux Jeux Olympiques d'hiver 2030, prévus dans les Alpes. Des Jeux, on le sait, sous tension et une sortie de piste annoncée pour l'ancien champion olympique de ski de bosse, Edgar Gros-Piron. Son maintien à la tête du comité d'organisation sera évoqué cet après-midi lors d'un bureau exécutif de l'instance à Décines-Charpieu, tout près de Lyon. Bonjour Yannick Damon.
20: Bonjour.
2: Vous êtes journaliste ICI Pays de Savoie, spécialiste du dossier. Donc l'aventure olympique, clairement, tourne au vinaigre pour Edgar Gros-Piron, nommé président en février 2025, il n'y a pas si longtemps.
20: Ah oui, car depuis, on a plus parlé des polémiques que du projet sportif. Les démissions en cascade ont fragilisé le président du COJOP en début d'année. Bertrand Méheux, président du comité des rémunérations, avait claqué la porte en dénonçant dans un mail à ses collaborateurs l'attitude d'Edgar Gros-Piron. Il se comporte comme s'il était président directeur général sans en avoir la compétence. Après le remplacement du directeur général du COJOP par l'ancien préfet Vincent Roberti, on pensait la crise dépassée, mais fin juillet, nouveau pas. Lors d'un bureau exécutif, Edgar Gros-Piron veut nommer deux nouveaux cadres, dont l'une de ses connaissances. Refus d'au moins deux des parties prenantes des JO, Edgar Gros-Piron n'a aujourd'hui plus de soutien politique au plus haut niveau. Même l'ancien Premier ministre Michel Barnier, co-président des JO d'Albertville en 92, qui avait fortement appuyé le choix du champion olympique à la tête du COJOP, garde le silence ces derniers jours.
2: Mais est-ce que ces remous au sein du COJOP inquiètent en Pays de Savoie ?
20: Ah oui, plusieurs élus qui doivent accueillir des épreuves chez eux sont consternés par ce feuilleton COJOP. On ne parle que de l'extra-sportif. Et c'est dommage, glisse l'un d'eux, agacé par cette situation. Du côté des fédérations sportives, un acteur confie que tout ça donne une image déplorable de la France. Un maire que nous avons constaté appelle à calmer le jeu tout en se demandant qui pourrait bien remplacer Edgar Gros-Piron. Un de ses collègues espère en tout cas qu'on remplacera un montagnard par un montagnard.
2: Merci beaucoup Yannick Damon pour cet éclairage en direct depuis les locaux d'ICI Pays de Savoie. On part dans le Cotentin à 13h18 sur le marché de Saint-Pierre-Église, petite commune à l'ouest de Barfleur, où on libère la parole sur le suicide. C'est la journée internationale de prévention du suicide et à cette occasion, l'agglomération du Cotentin organise une semaine de sensibilisation sur plusieurs marchés manchois. Des petits groupes vont à la rencontre des habitants pour donc informer, écouter et surtout faire connaître les ressources d'aide existantes. Marie Starecki.
3: Entre les étals de la place du marché, des passants s'arrêtent pour échanger autour de la question du suicide.
21: C'est un sujet un peu tabou et c'est important là. Les gens sont décontractés, c'est le marché.
3: Yvan est venu faire ses courses et un chiffre ne l'étonne pas. Les trois quarts des décès par suicide concernent des hommes.
21: Moi je suis d'une génération, on ne parle pas, un homme doit être fort et il garde pour lui, donc il accumule. Et au bout d'un moment, parfois quand on ne trouve pas une porte de sortie ou une écoute, il n'y a qu'une solution si on ne peut pas faire face à ce qu'on considère être ses responsabilités.
3: À ses côtés, Marie est venue faire le marché avec lui. Elle trouve cette semaine de sensibilisation d'autant plus importante en ce moment.
22: Une ambiance qui est triste. Il y a beaucoup de jeunes, ça va pas trop. Les agriculteurs, il y en a un qui se suicide tous les deux jours. Et les feux cet été, c'est pas drôle.
3: Pour d'autres, cette prévention, c'est le combat d'une vie. Aujourd'hui, Brigitte n'a plus honte de sa tentative de suicide quand elle avait 14 ans.
23: J'avais subi un inceste et je ne trouvais pas de solution. Je ne trouvais pas de but dans ma vie. On ne trouve personne pour en parler déjà. Pas d'écoute. On envisage alors de disparaître parce qu'on n'a pas d'importance pour aux yeux de personne.
3: L'association de prévention du suicide insiste sur ce point. C'est bien souvent l'écoute qui sauve des vies.
2: Marie Stareki, ici Cotentin. On vous le rappelle, hein, le 1314, c'est le numéro d'écoute nationale de prévention du suicide, que vous soyez concerné ou un proche d'une personne en détresse. En France, près de 9000 personnes décèdent chaque année par suicide. Environ 200 000 tentatives sont recensées. Patrick Bruel porte plainte contre plusieurs médias aujourd'hui, dont Paris Match, pour violation du secret de l'instruction. Selon les avocats du chanteur, ces médias, ils dénoncent la publication d'extraits par ces médias de son audition par les enquêteurs. C'est un gros coup dur pour l'emploi dans la Vienne. Le groupe Schneider Electric va fermer son usine de Chasseneuil du Poitou, près de Poitiers. À l'horizon 2028, les 145 employés du site ont appris la nouvelle hier. L'industriel veut regrouper ses activités dans le département de l'Eure, Thomas Bonnet.
24: La direction vient d'annoncer la fermeture du site. Les salariés sortent de l'entreprise et accrochent des banderoles sur les grilles de l'usine.
25: On nous a complètement trahis, quoi.
24: Sabrina a beaucoup de mal à digérer la nouvelle.
25: Très difficile à encaisser.
26: Ça fait combien de temps que vous travaillez ici ?
25: Depuis 1989, je suis là. On s'est investi à 100% et le résultat, c'est que notre site ferme, quoi. On est quand même 145 personnes, on va être sur le carreau. Même s'il y a des trucs de reclassement, tout le monde ira pas en reclassement.
24: La fermeture était évoquée depuis plusieurs mois, mais elle reste incompréhensible pour Maxime Dubois, le délégué du syndicat Force Ouvrière au sein de l'usine.
27: On ne comprend pas aujourd'hui pourquoi le groupe Schneider Electric nous abandonne, alors qu'il y a quelques mois, ils annonçaient des milliards d'investissements en France avec Monsieur le Président.
24: Et il prévient, la fin de Schneider Electric aura de lourdes conséquences.
27: C'est des conjoints aussi qui vont être impactés, c'est des sous-traitants qu'on fait travailler aux alentours. C'est tout un bassin d'emploi qui est impacté aujourd'hui.
24: Les syndicats qui réfléchissent désormais à la suite, il n'y aura pas de grève, mais un temps d'échange sera organisé prochainement avec les salariés qui le souhaitent.
2: Thomas Bonnet, ici Poitou, un plan de sauvegarde donc sera proposé avec deux propositions de reclassement dans d'autres usines en France.
1: Avec Dites-le ici.
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2: Vos craintes, vos doutes, mais aussi vos espoirs pour l'avenir à l'approche de l'élection présidentielle.

0: de chacun. Ce qui peut me rendre optimiste en fait dans l'avenir, c'est la prise de position de beaucoup de gens et de jeunes sur des justement sur des valeurs, des mouvements qui entourent la France insoumise. Et la position aussi des jeunes et moins jeunes sur l'écologie.
1: Quel serait votre message à la future présidente ou au futur président de la République ?
0: Le message que j'aurais donné, c'est de nous redonner la parole et arrêter ces systèmes de privilèges et de surreprésentation inutile. Arrêter ce côté royaliste de la présidence de la République.
2: Et si vous voulez faire comme Yves, participer à notre grande opération, dites-le ici. L'Isoloir sera demain au marché des Jacobins au Mans avec ici Maine, au Halles de Dijon avec ici Bourgogne, auprès du Pont du Gard avec ici Gare-Lozère bien sûr. Y a-t-il un isoloir près de chez vous ? La carte est à retrouver sur ici.fr. L'écologie, si chère à Yves qu'on vient d'entendre, c'est ce qui nous pousse à acheter de plus en plus nos vêtements en seconde main, comme désormais un Français sur deux ces 12 derniers mois. Devant cette nouvelle habitude, l'ONG Oxfam France publie un rapport qui montre que tous les modèles de seconde main ne se valent pas. En clair, mieux vaut des boutiques solidaires que Vinted, Maria Melkurdi.
3: Derrière l'expression « seconde main », des réalités bien différentes, souligne l'organisation dans son rapport. Acheter un vêtement déjà porté dans une friperie solidaire coûte 5 fois moins cher que dans un commerce classique. Mais la dynamique du marché profite désormais aux plateformes de vente en ligne, aux grandes enseignes de la fast fashion, la mode éphémère, puisqu'elles intègrent désormais des articles d'occasion dans leurs rayons. Les grandes marques s'y mettent aussi, avec des espaces dédiés aux vestes ou aux robes qui ont déjà servi. Résultat, ce qui est à l'origine une alternative responsable se transforme en, je cite, une opportunité commerciale, source de revenus pour des actionnaires. Pour les géants du textile et de la revente sur Internet, c'est aujourd'hui un marché juteux de 30 milliards d'euros en Europe, souligne l'association. 6 vêtements de seconde main sur 10 passent désormais par des circuits dits lucratifs. Ces commerces, par ailleurs, captent les plus belles pièces de marque ou en parfait état, ce qui fragilise les ressourceries ou boutiques solidaires, s'inquiète Oxfam France.
2: Explication signée Mariam El-Kurdi. Les choses sérieuses commencent pour les Bleus du basket bleu au féminin à Berlin où elles disputent la Coupe du Monde. Après une phase de poule sans difficulté, 3 matchs, 3 victoires, les vice-championnes olympiques affrontent la Chine en quart de finale cet après-midi. À 14h30, dans un peu plus d'une heure, les Bleus veulent monter sur le podium et pour cela, il faut d'abord rejoindre le dernier carré. Et ce serait déjà une performance en soi, Xavier Monferrand.
4: Si vous demandez à la nouvelle capitaine des Bleus, Gabby Williams, si les Françaises ont la pression avant ce quart de finale, la franco-américaine vous la renvoie direct.
5: C'est ça, mentalité française. Je suis pas très d'accord pour être honnête. La pression, c'est pas un problème. Genre, on veut la pression. C'est pas une mauvaise chose.
4: Ça tombe plutôt bien. Alors, parce que les Bleus ont une malédiction à vaincre, ça fait 24 ans que les basketteuses françaises n'ont pas passé les quarts de finale d'une Coupe du Monde. La meneuse Carla Leit n'était même pas née.
6: Non, je suis née en 2004. Moi, je suis juste qu'on nous a rabâché plusieurs fois que depuis 1953. Après, je savais pas qu'on avait un peu ce chat noir en quart de finale. J'espère que ça sera pas le cas.
4: 1953, c'est l'autre anomalie de cette histoire. Il y a 73 ans, les basketteuses françaises ont décroché le bronze, la seule médaille de leur histoire en Coupe du Monde. Alors, il faut réparer ça pour le sélectionneur tricolore Jean-Aimé Toupane.
7: Quand on veut être sur le podium, on sait que l'adversité, il y en aura. Maintenant, on arrive sur les étapes de montagne. Ça va monter un petit peu.
4: Et il n'y a pas que le niveau qui va s'élever. Face à la Chine, les Bleus vont croiser le phénomène Zhang Ziyu, 19 ans et 2,23 m sous le panier, la seule qui peut regarder Victor Wembanyama droit dans les yeux.
2: Merci Xavier Monferrand. Allez, si vous vous sentez orphelin de la série 10% diffusée entre 2015 et 2020 sur France 2, qui racontait les péripéties d'une agence artistique d'actrices et d'acteurs, sachez qu'une version long métrage très attendue, ça y est disponible sur Netflix pour y retrouver vos personnages préférés, Matteo Maestrachi.
8: Tellement contente de faire le film d'Andrea.
9: 6 ans après, l'ex-incontournable agente Andrea Martel, Camille Cotin, réalise son premier long métrage. Noémie, Laure Calamy, est devenue productrice et l'hilarant Hervé, Nicolas Maury, est désormais acteur. Tous les personnages ou presque sont de retour. Dans ce long format qui fait mieux qu'un simple épisode rallongé, on rit beaucoup, on croise des stars américaines comme George Clooney ou Eva Longoria. Et Fanny Herrero, la créatrice de la série, est restée aussi attachée à 10% que les spectateurs.
10: Il y avait comme un peu une petite frustration. Enfin, les gens en avaient encore envie, quoi. Et on le sentait. Le point final n'était pas encore complètement mûr. C'était pas encore l'heure. Et dans ce film, il fallait retrouver cette affection qu'on a pour eux, tout en réinventant un peu des choses nouvelles. Parce que si on reprend les spectateurs et qu'on leur redonne la même chose, c'est peut-être un peu dommage.
9: Et comme dans la série, on retrouve donc des comédiens français dans

0: propre rôle avec beaucoup d'autodérision. Ici, Laetitia Casta et Vincent Macaigne, pendant que le duo Camille Cotin, Laure Calamy s'en donne à cœur joie.
1: Pourquoi tu cries ?
2: C'est un rendez-vous chez le coiffeur qui est décalé, ça me fout par terre.
3: Voilà, Matteo Maestrachi. On connaît le nouveau parrain du Téléthon. Tiens, Santal laisse sa place de marraine à un autre chanteur.
4: Tu reviens.
3: Vous avez bien évidemment reconnu Patrick Fiori, ambassadeur de la prochaine édition du Téléthon. C'est la fin de ce trésor de nos régions. Rendez-vous demain, même heure, même endroit. Ce sera avec Benjamin Mathieu. Je vous dis à lundi.
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9: Il est 13h30, vous êtes sur votre radio locale ici Gironde. Bonjour et bienvenue, c'est l'heure du café pour certains, c'est l'heure aussi de reprendre le travail, j'espère. En tout cas, vous comptez parmi nous jusqu'à 17h, tout va bien. Et nous allons commencer avec des infos pratiques sur les transports en commun dans la région.
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9: La 420, nouvelle ligne de car express de l'Espar-Médoc à Bordeaux.
10: Olivier Cabrolier.
9: Elle s'ajoute aux quatre autres lignes de car express que sont la 470 Créon-Bordeaux, la 430 Blaye-Bordeaux, la 410 Arès-Lège-Bordeaux et la 480 Beautiran-Le-Haillan. Avec un car toutes les 20 minutes en heure de pointe, la ligne 420 circule du lundi au vendredi et ce de 5h à 21h55. Au départ de la gare de l'Espar-Médoc, elle permet de rejoindre Bordeaux en desservant notamment le collège du Taillon-Médoc, le Vigan et l'hippodrome d'Aisine à Bordeaux. La ligne dessert 7 arrêts, Soubiras, Parc Bordelais, Barrière Saint-Médard, Cité Administrative, Saint-Bruno, Gambetta et Mériadec. Dans le sens inverse, Bordeaux-Lespar, certains arrêts diffèrent avec notamment Dutertre et Saint-Seurin. Vous aurez plus de renseignements. 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

George Harrison, qui était le plus jeune membre des Beatles. George Harrison en solo avec ce titre, My Sweet Lord, sur Ici Gironde. Et donc, bonjour, bienvenue. 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À suivre, notre Girondin du jour, et tout de suite, voici Céline Dion.

0: Pascal Obispo, et juste avant c'était Céline Dion donc qui prépare sa série de concerts depuis Paris à partir de samedi. Les Girondins à se déplacer pour la voir sont assez nombreux. On enchaîne avec notre Girondin du jour. Les professionnels de la vigne ont beaucoup de travail actuellement depuis plusieurs semaines. Nous sommes rentrés dans une période de vendange et c'est le cas sur Saint-Émilion. Voici d'ailleurs un homme qui a donné sa vie à produire du vin et à transmettre un savoir-faire.
1: Bonjour, je m'appelle Guy Pétrussignac, c'est ma famille qui a créé Pétrus, voilà pourquoi. Mon âge, j'ai bloqué le compteur à 69 ans.
0: Guy Pétrus est né à Bordeaux, mais très vite, il prend le chemin de l'école communale et des vignes de Saint-Émilion. Il est l'héritier d'une famille, d'un nom, d'un domaine, le château Gadet. Les vendanges 2026 se déroulent sur 4 jours et sur 4 hectares et demi. Après une journée dans les vignes, c'est tout naturellement que Guy Pétrus ramène l'un des tracteurs des rangs de vignes jusqu'au château.
1: J'arrive de faire cette parcelle de Merlot, là. Donc, je vais vous expliquer un peu tout ça.
0: Vous avez le sourire.
1: Vous savez, quand on attend 12 mois pour rentrer des raisins, forcément, on est content de voir que le temps est là, que la matière est là.
0: Comment ça se passe, des vendanges, exactement?
1: Il y a toujours une petite pression, parce que tous les ans sont différents. Donc, on va faire au mieux avec ce que nous donne la nature. Par exemple, pour décider la date des vendanges, on va être 6 personnes, on va passer dans chaque rang. Et en gotant ces baies, on va voir si la pulpe, les pépins sont mûrs, si les tanins sont... et ainsi de suite. Mais nous, on est en grand cru classé et donc on ramasse tout à la main. Vous avez les porteurs, les gens qui coupent. Donc c'est super important que tout le monde soit bien rodé. Il y a l'arrêt au stand ici, c'est-à-dire que quand on arrive, il faut que tout le monde soit prêt à prendre les cagettes, à les mettre dans le cuvier. Il y a 5 minutes entre la vigne et la maison.
0: Si c'est pas discret, vous en avez connu combien des vendanges au total?
1: J'ai encore des marques dans le dos d'avoir porté la hotte quand j'avais 14 ou 15 ans. Les enfants des écoles devaient aller faire les vendanges. Les enfants, forcément, des viticulteurs et des vignerons, et ben, il fallait qu'ils aident.
0: Qu'est-ce qui vous revient précisément en mémoire? Dites-moi tout.
1: J'ai fait les vendanges avec tous les copains étudiants quand j'étais en fac. Les filles, les garçons, ils voulaient aller faire la fête, que ce soit à Libourne ou ailleurs, jusqu'à 3-4 heures du matin. Et puis le matin, moi, il fallait que je montre l'exemple en étant le premier debout et en leur montrant qu'il fallait qu'ils se lèvent. Et ben, écoute, tu diras à ton père que ce matin, on n'a pas envie de se lever et j'étais obligé de faire en sorte qu'il se lève.
0: Pas très frais, mais productif.
1: Voilà, l'après-midi, il ne fallait pas vendanger trop tard.
2: Ok, guys, come this way, we're going in the barrel room, you know, next stage.
0: Ça, c'est votre fils. Hein.
1: Mon fils Vincent qui est en train de faire une visite avec des clients américains. Et...
0: qu'est-ce que ça vous fait de voir votre fils en action?
1: Ah, ben, c'est un grand plaisir de pouvoir... vous savez, quand vous héritez d'une propriété, ce n'est pas vous qui l'avez créée, donc vous devez de la transmettre. C'est nos racines. Nos racines, elles sont dessous, là, hein, d'accord? Comme le pied de vigne.
0: Chaque année, le travail de cette famille permet la production de 18 000 bouteilles. Et pour cette année 2026, les raisins ramassés semblent très prometteurs. Ils deviendront un vin qui ne sera pas vendu tout de suite. Il faudra attendre 2029 ou 2030.
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0: Ici Gironde, c'était Chic avec le Fric sur votre radio locale. Ici Gironde qui vous accompagne et qui vous réveille tous les matins en douceur, mais avec l'essentiel. Demain, c'est Janelle Bernard qui va assurer la présentation avec à 8h45 un coup de zoom sur la très riche programmation à venir de Box Office à Bordeaux. Vous restez avec nous dans moins de 10 minutes, c'est les infos de 14h.
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1: Ici Gironde, nous sommes le jeudi 10 septembre, il est 14h. Et voici les infos qui vous sont présentées tout de suite par Marine Logénie.
2: Patrick Bruel porte plainte contre plusieurs médias, dont Paris Match, pour violation du secret de l'instruction. Les avocats du chanteur dénoncent la publication d'extraits de son audition par les enquêteurs dans la presse. L'ex-maire de Saint-Étienne va dormir en prison ce soir. Gaël Perdriau est condamné en appel dans l'affaire de la sextape à 5 ans de prison, dont un avec sursis. Donc par la cour d'appel de Lyon, reconnu coupable de chantage, la peine s'applique immédiatement. Le risque pour la santé est très faible, mais il existe. L'agence du médicament envoie un courrier à partir d'aujourd'hui aux femmes ayant pris une pilule Cerazette, Elfazette, Optimizette ou Antigone pour les alerter du risque de méningiome. C'est une tumeur cérébrale bénigne à 90%. La lettre est aussi envoyée aux 90 000 médecins et sages-femmes qui prescrivent ces pilules. Plus de 9 500 animaux recueillis à la SPA entre juillet et août. C'est une hausse de près de 21% par rapport à l'été 2025. Selon la Société protectrice des animaux, les refuges frôlent la rupture. Dernier hommage à Jean-Paul Rapneau, le cinéaste mort la semaine dernière à l'âge de 94 ans. Ses obsèques c'était ce matin à Paris en présence de nombreuses stars du cinéma, notamment les actrices Catherine Deneuve et Isabelle Adjani. En foot, Ligue des Champions, Lens se déplace sur le terrain du Slavia Prague ce soir. Hier soir, le PSG a surclassé le Bratislava pour sa reprise dans la compétition 6-1 grâce à Ferran Torres, auteur d'un triplé et un doublé d'Ousmane Dembélé.
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1: On passe à la météo dans le département de la Gironde. Un conseil, profitez bien de ce temps relativement doux ou frais, car une nouvelle période de chaleur est prévue à partir de la semaine prochaine. En attendant pour aujourd'hui, nous avons ce soleil dans le ciel et parfois quelques nuages d'altitude, de plus en plus discrets. Les températures donc, elles sont dans les normales saisonnières. Les maximales sont comprises entre 24 et 26 degrés, 24 à Soulac-sur-Mer et la Canée-Océan, 25 pour Arcachon et le Porge, 26 pour Bordeaux et Pessac, 26 pour Libourne, Langon, La Réole et Sainte-Foy-la-Grande. Vous êtes sur Ici Gironde. Dans quelques minutes, il y aura Tina Turner, Indochine. Et pour démarrer, voici Les Tournesols, titre signé Marc Lavoine sur Ici Gironde.
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0: Ici Gironde, c'était Chicago avec cet énorme tube If You Leave Me Now à l'instant. Et dans quelques minutes, je vais tout vous dire du programme d'un lieu de culture et de connaissance qui se trouve à Bordeaux. Il s'agit de Cap Science et pour cela, je vous donne rendez-vous à 14h30. Mais pour nous y conduire, je vous propose vos trois chansons françaises à la suite. Ils arrivent sur la ligne de départ. Étienne Daho, Jennifer et Jean-Louis Aubert. Nous allons partir sur les plages dans une minute. Merci d'écouter Ici Gironde.
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0: Vos trois chansons françaises à la suite avec une chanson aussi belle dans les textes que pour sa mélodie, la musique, le premier jour du reste de ta vie, c'était Étienne Dao. Ici Gironde, partons tout de suite pour un lieu que je vous conseille particulièrement à Bordeaux.
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0: Connaissez-vous le planétarium de Cap-Science à Bordeaux ?
2: Olivier Cabrolier.
0: Pour commencer, un mot sur Cap-Science. C'est un lieu de vulgarisation scientifique avec de nombreuses expositions et des animations pour les enfants. Un lieu pour les curieux. À bord du planétarium, les participants se laissent guider pour un voyage à travers un ciel étoilé. Pas besoin de télescope, bien installé, le public part à la découverte du ciel. Qu'est-ce que la Voie lactée ? Combien existe-t-il de galaxies ? Quelle est la différence entre étoiles et planètes ? Ce planétarium gonflable offre une simulation du ciel en temps réel et il reproduit la voûte céleste avec plus de 3000 étoiles, les planètes, les nébuleuses et les galaxies. Un voyage fantastique à 360 degrés pour découvrir et comprendre les plus grands mystères de l'univers. Vous avez deux types de séances, 10h et 11h. Ce sont des séances comptées à partir de 3 ans et plus. Et vous avez également les horaires de 14h, 15h et 16h. 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

0: Ici Gironde, c'était Alain Chamfort avec Manu Reva, chanson écrite par Serge Gainsbourg. 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
1: Très bel après-midi, jeudi 10 septembre, c'est ici Gironde, il est 15h. Merci de votre fidélité, c'est l'heure des infos qui vous sont présentées tout de suite par Marine Legénie.
2: Patrick Bruel a porté plainte pour violation du secret de l'instruction contre différents médias, dont Paris Match. Les avocats dénoncent la publication d'extraits de son audition par les enquêteurs dans la presse. Le chanteur de 67 ans est mis en examen dans 4 dossiers, notamment pour viol et tentative de viol. Les refuges frôlent la rupture. Plus de 9500 animaux ont été abandonnés cet été. C'est un nouveau record pour la SPA et une hausse de 21% par rapport à l'été 2025. Plus d'un quart des Français se déclarent en situation de précarité, soit 6 points de plus, là aussi, qu'en 2025, selon le dernier baromètre du Secours populaire. Et cette précarité s'enracine, notamment à cause de la crise énergétique. Nicolas Champion, secrétaire national du Secours populaire, était l'invité du 13h de nos régions tout à l'heure. C'est à réécouter sur ici.fr. La mortalité liée à la chaleur explose dans plusieurs villes, nous dit une étude de la revue The Lancet sur les villes européennes en première ligne face aux risques sanitaires liés au changement climatique en France. C'est à Perpignan que la mortalité liée à la chaleur a le plus augmenté depuis les années 90. Mortalité multipliée par 13, suivent Toulouse et Martigues. Louise et Gabriel resteront les prénoms les plus donnés par les parents en 2027 selon les projections de l'officiel des prénoms. Le classement ne change pas. C'était la même chose en 2025 et 2026. Sur la deuxième marche du podium, Noah et Jade, puis Léo et Ambre. C'est à retrouver en détail sur ici.fr.
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1: La météo en Gironde pour cet après-midi, et c'est une journée lumineuse que nous avons. Toujours pas de pluie et d'humidité significative pour diminuer les effets de la sécheresse dans la région. Et donc, nous avons du soleil avec quelques nuages d'altitude, le tout avec un vent de secteur nord-ouest qui reste modéré près du littoral. Voici les maximales pour cet après-midi, comprises entre 24 et 26 degrés. 24 au Verdon, Montalivet et Lacanau, 25 à Arcachon, au Porges et à Somos, 26 à Bordeaux, 26 pour Libourne, Langon et Bazas. Vous êtes sur ici Gironde, Olivier Cabrolier, je vous accompagne jusqu'à 17h avec pas mal de belles choses à écouter, à suivre. Patrick Swayze, Eddie Mitchell et les Rita Mitsuko. Place tout de suite à Marcia Baila sur Ici Gironde.
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0: C'est du grandiose, hein. Ici Gironde, c'était Electric Light Orchestra et nous passons donc cet après-midi de jeudi ensemble. Il fait beau à l'extérieur, c'est bientôt le week-end et en plus votre radio elle fait le maximum pour vous accompagner durant cette rentrée. C'est le cas dans nos différents jeux dont le Gavet Bien à 17h30. On vous offre des cadeaux comme des entrées chez Caliceo, histoire de vous détendre un tout petit peu. À suivre vos infos pratiques à 15h30 et tout de suite vos trois chansons françaises à la suite sur Ici Gironde.
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0: Mylène Farmer, plus grandir dans les années 80. Mylène Farmer qui vient d'ailleurs de sortir son nouveau clip et sa nouvelle chanson Des LOL et des Quoi, titre que vous pourrez écouter demain sur votre radio. Je vous emmène tout de suite sur le bassin d'Arcachon.
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0: Une balade comptée sur les traces de la reine Aliénor d'Aquitaine à la Teste de Buch, c'est mardi prochain.
2: Olivier Cabrolier.
0: On vous propose effectivement une balade comptée en pleine nature, ponctuée d'interventions d'acteurs costumés qui vous plongent dans l'univers fascinant de la reine Aliénor d'Aquitaine. Aliénor d'Aquitaine, aussi née vers 1124, elle est morte à Poitiers en 1204. Elle a été tour à tour reine de France, puis reine d'Angleterre. Au fil du parcours, laissez-vous porter par les récits et les scènes vivantes qui retracent les moments marquants de sa vie entre histoire et légende. Vous découvrirez également les plantes sauvages médicinales et leurs usages au Moyen-Âge pour mieux comprendre le quotidien et les savoirs de l'époque. Une expérience qui redonne vie à l'une des figures les plus emblématiques de son temps. C'est sur réservation obligatoire. Rendez-vous à 15h sur le parking des Présalés Ouest. Mais vous pouvez passer par l'office de tourisme de la Teste de Buch pour réserver. C'est sur le bassin d'Arcachon.

0: Alexis Gironde, on vous accompagne dans cet après-midi de jeudi. On vous permet également de suivre, vous le savez, cette nouvelle saison de l'Union Bordeaux-Bègles en top 14. Votre radio est partenaire d'ailleurs de l'UBB. Ce week-end, nous avons un match qui oppose l'UBB et Toulouse. Un match en extérieur à écouter en direct sur ICI Gironde à partir de 21h ce dimanche soir. Dans quelques instants, les infos de 16h. Et avant cela, je vous passe Daniel Balavoine, Benjamin Biolay et Jeannette.
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1: Très belle fin d'après-midi, vous écoutez Ici Gironde, il est déjà 16h. Jeudi 10 septembre, voici l'essentiel de l'info qui vous est présenté par Marine Le Génie.
2: Le ministre de l'Éducation nationale porte plainte après des menaces contre une professeure de Haute-Garonne. Un parent d'élève de CM2 l'a menacé de lui couper la tête après une punition donnée à son fils. Le père doit être jugé en comparution immédiate, l'institutrice. Et quant à elle, en arrêt de travail pendant un mois. Son appel n'aura rien changé. L'ex-maire de Saint-Étienne, Gaël Perdriau, est retourné en prison, condamné en appel à 4 ans ferme pour un chantage exercé sur son premier adjoint à l'aide d'une vidéo intime tournée il y a 11 ans, Gaël Perdriau, déjà passé 2 mois derrière les barreaux après sa première condamnation en décembre 2025. Alors que le Secours populaire sort son 20e baromètre avec un focus sur la précarité énergétique, on apprend que le prix repère du gaz va augmenter de 6,3%, soit une augmentation de 5,28 € en moyenne sur la facture au 1er octobre. Le risque pour la santé est très faible, mais il existe. L'Agence du médicament envoie un courrier à partir d'aujourd'hui aux femmes ayant pris une pilule ou prenant une pilule Cerazette, Elfazette, Optimizette ou encore Antigone pour les alerter du risque de méningiome, une tumeur cérébrale bénigne à 90%. La lettre est également envoyée aux 90 000 médecins et sages-femmes qui prescrivent ces pilules. Dernier hommage à Jean-Paul Rapneau ce matin, le cinéaste mort la semaine dernière à l'âge de 94 ans. Ses obsèques se sont tenues à Paris en présence de nombreuses stars de cinéma, notamment Catherine Deneuve et Isabelle Adjani.
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1: La météo en Gironde pour les jours qui viennent, avec toujours ce soleil qui brille. On peut dire que les fans de ciel dégagé et de lumière sont vraiment servis depuis plusieurs mois, et ça va durer avec même une nouvelle période de chaleur à partir de la semaine prochaine, de lundi. En attendant, pour demain matin, vendredi vers 7h, prévoyez 9 à 12 degrés, et l'après-midi vers 15h, des maximales qui vont se rapprocher des 27 degrés, 26 à 27 degrés pour Bordeaux, Libourne et Langon, 24 degrés pour les communes du Verdon et de Lacanau. Océan, on profite ensemble de cet après-midi, de jeudi, demain soir, c'est le week-end. Et donc, vous avez choisi ici à Gironde, Olivier Cabrolier. Je vous accompagne jusqu'à 17h avec, dans quelques minutes, Pascal Bataille qui s'est rapproché des sapeurs-pompiers de Biganos. Ce sera à 16h10, mais dans les médias, je vous propose Benabar et Elie Medeiros sur Ici Gironde.
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0: Elle danse au pluriel, hein. Benabar sur Ici Gironde. Retrouvons Pascal Bataille qui s'invite chez vous. C'est votre nouvelle émission sur Ici Gironde. Et chaque semaine, l'histoire fascinante d'une Girondine ou d'un Girondin. Il partage avec nous son quotidien. Et cette semaine, alors que nous avons connu de terribles incendies cet été et que les sapeurs-pompiers de Gironde lancent une grande campagne de recrutement de volontaires, Pascal Bataille s'est invité à la caserne de Biganos sur le bassin d'Arcachon. Il y a rencontré Régis.
1: Régis, bonjour.
2: Bonjour Pascal.
1: Vous êtes pompier professionnel.
2: Oui.
1: Qu'est-ce qui vous a motivé il y a quelques années, vous êtes jeune encore, mais il y a quelques années je suppose, à vous engager comme pompier professionnel?
2: Mais écoutez, moi j'ai un parcours assez, assez classique parce que mon père était pompier professionnel. Je suis rentré en tant que jeune sapeur-pompier volontaire à 11 ans. Et ensuite, un cursus normal, pompier volontaire à 16 ans et pompier professionnel par la suite pour en faire mon métier.
1: Qu'est-ce qui fait aujourd'hui encore que vous restez toujours aussi motivé dans cette mission qui est quand même une mission très particulière, celle d'aller au secours des gens, celle de sauver des vies, celle d'aller souvent sur des événements dramatiques, voire traumatiques?
2: Écoutez, c'est un boulot passion, hein. C'est un boulot passion, je sais faire que ça. Donc moi l'idée de faire autre chose, pour moi c'est pas concevable. L'esprit de camaraderie, le fait de travailler en caserne, de travailler avec des collègues, de secourir les gens, enfin d'être présent pour la population, c'est quelque chose que j'ai depuis, comme j'ai dit, depuis tout le temps, depuis tout petit. C'est quelque chose qui va m'amener jusqu'à la fin et jusqu'à la retraite et puis ça sera très bien comme ça.
1: On est pompier, je crois, 24 heures sur 24, mais il y a forcément des moments où il faut se ressourcer, où il faut aller s'aérer l'esprit. Et puis vous êtes marié, vous avez des enfants. Comment on concilie les deux, la vie privée et la vie de la mission?
2: Il faut déjà trouver la bonne personne qui nous comprenne.
1: Oui.
2: Donc j'ai la chance d'avoir une femme qui comprend l'investissement que je mets dans mon travail et qui sait parfaitement que bon, c'est un boulot qui est noble, entre guillemets.
1: Et ensuite,
2: elle est fière, oui, faudrait lui poser la question, mais en fait, non, dès qu'on est à la maison, bon, on évite aussi des fois de parler tout le temps de travail, il faut aussi savoir couper, il faut savoir aussi avoir une vie privée, et puis je me mets d'une manière intelligente, on concilie les deux, et puis ça passe.
1: Et puis il y a un aspect dont on parle pas assez, certainement, c'est la peur des proches. Est-ce que ça aussi, c'est quelque chose de gérable? Comment vous arrivez à gérer ça dans votre famille?
2: On rassure, on essaie de dédramatiser aussi, hein. On est formé, on est des professionnels, on évite d'en parler et puis bon, toujours à essayer de rassurer au maximum ses proches et puis dès qu'ils ont des questions on y répond sans non plus rentrer dans le dramatique et puis ça passe.
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0: Merci Gironde, surtout restez avec nous, on passe cet après-midi ensemble. Dans quelques minutes, la musique revient avec vos trois chansons françaises à la suite. Je vous passe Véronique Sanson, Grand Corps Malade et Stéphane Echer, mais n'oubliez pas non plus l'humour en tube à 16h40 et vos infos pratiques. On va parler tout à l'heure à 16h30 d'une nouvelle ligne de bus. Vous êtes sur Ici Gironde, ne bougez pas.
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0: Magnifique. Vos trois chansons françaises à la suite, c'était Amoureuse par Véronique Sanson. Ici, Yann, je vous propose d'avoir tout de suite quelques infos pratiques sur un nouveau service de transport en commun dans le département.
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0: La 420, nouvelle ligne de car express de l'Espar-Médoc à Bordeaux.
2: Olivier Cabrolier.
0: Elle s'ajoute aux quatre autres lignes de car express que sont la 470 Créon-Bordeaux, la 430 Blaye-Bordeaux, la 410 Arès-Lège-Bordeaux et la 480 Beautiran-Le-Haillan. Avec un car toutes les 20 minutes en heure de pointe, la ligne 420 circule du lundi au vendredi et ce de 5h à 21h55. Au départ de la gare de l'Espar-Médoc, elle permet de rejoindre Bordeaux en desservant notamment le collège du Taillon-Médoc, le Vigan et l'hippodrome d'Aisine à Bordeaux. La ligne dessert 7 arrêts, Soubiras, Parc Bordelais, Barrière Saint-Médard, Cité Administrative, Saint-Bruno, Gambetta et Mériadec. Dans le sens inverse, Bordeaux-Lespard, certains arrêts diffèrent avec notamment du Tertre et Saint-Seurin. Vous aurez plus de renseignements. 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

0: Christophe Maé avec cette très belle chanson La Lune qui rend un bel hommage au rôle essentiel de nos mères de famille. Si Jérôme, n'oubliez pas votre jeu, le jeu Gavez Bien, c'est à 17h30 et l'essentiel de l'info à 17h. Mais avant cela, comme tous les jours, voici l'humour en tube avec Fred Ballard. L'humoriste du jour s'appelle Alban Ivanov. Il est question d'un corps de métier essentiel, les sapeurs-pompiers.
1: Les pompiers, messieurs, dames, faites gaffe en boîte, parce que la journée, ils sauvent des vies, mais la nuit, ah bah, ils font la fête comme si c'était la dernière. Ils lancent des queue-leu-leu sur du Charis.
2: Ah bah oui, mais c'est important hein, de relâcher la pression. Les pompiers volontaires sont aussi très volontaires pour une petite bamboche de derrière les fagots. Et c'est aussi pour ça qu'on les adore. Ils sont comme nous, mais en mieux. En tout cas, en beaucoup mieux qu'Alban Ivanov.
1: Oh, même s'ils nous cassent les couilles avec leur calendrier, là. Ça, c'est chiant, ça. T'as vu, t'es chez toi à 8h du matin, t'es en slibard. Ah, ils arrivent à 3, ding dong. Genre, ils ont mis les casques, c'est, ça fait bien. Bonne nuit, y'a les pompiers. Ah bah, à cette heure-là, j'ai pas envie de t'aider, frérot. Hein. Tout cas, on peut applaudir les pompiers. Quel beau métier, les pompiers, monsieur dame.
2: Bah, c'est des héros, hein, et des beaux héros en plus. Le casting est toujours impressionnant. Donc, faut toujours être tiré à quatre épingles au cas où on ait besoin un jour de leur service. Blanche Gardin s'y prépare déjà.
3: Non, j'ai la hantise que les pompiers se foutent de ma gueule le jour où ils me décrocheront du plafond. J'ai très peur de ça. Parce que j'avais un ami pompier et je sais qu'ils font de l'humour sur les interventions pour dédramatiser le métier, ce que je peux très bien comprendre. Mais moi, j'ai pas du tout envie d'être l'objet d'une blague de pompier. Je vois très bien, genre.
4: Dis donc, celle-là, elle a pas bouffé que des médocs, hein. Non, merci.
2: Voilà, donc pour celles et ceux qui auraient du mal à tenir leur bonne résolution sport et régime de la rentrée, pensez aux pompiers, ça vous motivera. Ah oui, parce que quand les pompiers ouvrent les vannes, il n'y a pas que de l'eau qui sort. Allez, rendez-vous sur le prochain calendrier, on devra bien se marrer.
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0: Michael Jackson avec Remember the Time sur Ici Gironde qui nous permet de refermer comme ça tout simplement ce 13h30, 17h aujourd'hui en ce jeudi 10 septembre. Mais attention, je peux vous annoncer l'arrivée imminente, très prochaine, de Dominique Bordeaux. C'est lui qui va vous permettre de remporter vos entrées pour Caliceo ce soir à 17h30 dans le jeu. Gavez bien, passez une très belle soirée. Salut.
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1: Nous sommes le jeudi 10 septembre et il est 17h. Et à 17h, les infos, c'est avec vous Laetitia Aveline.
2: La ville de Bordeaux n'est pas prête face au réchauffement climatique. Ce sont les mots de Thomas Cazenave pendant sa conférence de presse de rentrée. Petit tacle au mai du maire Renaissance à son prédécesseur écologiste. Il annonce donc un plan d'adaptation après les 5 épisodes de canicule et l'incendie de l'été. Notamment des climatiseurs ou des ventilateurs dans les 116 écoles municipales et les maisons de retraite, Thomas Cazenave.
3: Les parents d'élèves, les équipes éducatives qui me disaient on ne peut plus rester dans les écoles, on était au mois de mai quand même. Donc moi j'ai constaté avec eux que non, la ville n'est pas prête. Oui, des choses ont été faites. Je ne le nie pas du tout, je le reconnais même. Moi je ne suis pas sectaire. Mais la réalité c'est que quand on a fait la végétalisation, l'alpha et l'oméga de la politique d'adaptation au réchauffement climatique, on se trompe. Si vous ne traitez pas le bâti scolaire, si vous refusez pour des raisons dogmatiques de mettre une ou deux clims dans certaines écoles, des EHPAD, de revoir les règles avec l'UNESCO dans le bâtiment ancien, est-ce qu'on peut demain poser des volets, des persiennes, tout le travail qu'on est en train d'engager avec l'architecture des bâtiments de France. Et le paradoxe, c'est qu'il y a eu beaucoup d'argent dépensé, la ville n'est pas adaptée et les moyens financiers ne sont plus là.
2: Stéphane Pfeiffer, ancien adjoint de Pierre Urmic, désormais président du groupe d'opposition municipale Écologie et Solidarité, lui répond.
4: On n'en attendait pas moins de la rentrée de Thomas Cazenave. On se doutait qu'il allait critiquer ce qu'on avait fait ou pas fait pendant les 6 années de mandat. Avec quand même ce petit truc de, à la fois, il nous reproche d'avoir dépensé trop d'argent et d'avoir fait trop de choses. Et en même temps, il nous reproche d'avoir rien fait. Donc, toujours un peu cette contradiction. Pour autant, quand on voit son plan d'adaptation, il y a au moins les 3/4 des mesures qu'ils annoncent aujourd'hui qui sont des choses que l'on avait mis en place ou qui étaient dans les tuyaux. Donc, on voit qu'il est surtout dans un exercice de communication. Il veut être plus écolo que les écolos. Donc, à un moment, on pense qu'il faut avoir c'est un mot qu'il a utilisé il y a quelques jours, un peu plus de tempérance dans le débat politique et qu'ils arrêtent de nous critiquer pour rien.
2: Le reportage ici Gironde de Jules Brélaz, Thomas Cazenave qui parle d'une période très triste pour notre patrimoine. L'élu aurait aimé plus de souplesse de la Fédération française de foot pour les Girondins de Bordeaux. Il tente d'ailleurs d'identifier au sein de la métropole les terrains qui pourraient accueillir les Marinés Blancs.
1: Oui, et au milieu de beaucoup d'incertitudes, il y a une certitude, c'est que les Girondins de Bordeaux ne joueront pas samedi.
2: Le match du 3e tour de la Coupe de France de foot contre Saintes a été pour l'instant reporté. Une réunion est prévue demain avec les représentants des clubs, de la Ligue, la police, la gendarmerie avant une décision définitive mardi prochain. Selon la préfecture de Charente-Maritime, les conditions de sécurité ne sont pas totalement réunies pour la tenue de ce match contre Saintes.
1: Le débat autour du pare-feu de l'homme d'affaires Benoît Barthorot arrive devant la justice.
2: Une enquête préliminaire a été ouverte fin août sur les circonstances de l'aménagement de ce pare-feu pendant l'incendie de Somos. L'Office national des forêts a transmis un procès-verbal pour des défrichements sans autorisation de forêt d'une collectivité publique et une plainte a été déposée en parallèle par l'association anticorruption AC. Benoît Barthorot est le président de l'association de défense de la pointe du Cap Ferré où il est propriétaire de 4 hectares. Il va de son côté déposer une plainte contre X et contre l'ONF pour mise en danger de la vie d'autrui. On y revient à 18h. 47 habitants évacués, 34 relogés après un incendie hier soir dans un appartement de Saint-Médard-en-Jalles de 20 mètres carrés. Le feu s'est propagé à la toiture du bâtiment. 50 mètres carrés de charpente ont été détruits. Dans la série, c'est de plus en plus cher. Le prix repère du gaz va augmenter de plus de 6% au 1er octobre. Ça représente une augmentation moyenne de 5,30 € sur la facture du mois prochain. Ça vous concerne si vous avez une offre indexée au prix repère de vente du gaz.
1: Et puis, c'était du jamais vu depuis 1953.
2: Les Françaises du basket viennent de décrocher leur place pour les demi-finales du Mondial avec dans leur rang, vous le savez, la Bordelaise Valériane Ayayi, ailière des Bleus que vous aviez en invité hier soir, Dominique.
1: Voilà, qui était l'invité de 100% Sport en Gironde et que vous retrouvez donc son interview sur ici.fr via notre application mobile ICI. Elle dit qu'elle a la famille de Bordeaux au téléphone tous les jours. Donc on dit bonjour à la famille.
2: Bonjour.
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2: Ça s'est dégagé, Dominique Bourdeau, le ciel girondin.
1: Et ça va continuer, puisque la journée de demain est annoncée lumineuse par Météo France Bordeaux-Mérignac, avec un beau soleil, quelques passages nuageux, mais ils resteront inoffensifs. Ça commence à piquer un peu le matin, on avait perdu l'habitude.
2: Ah oui, c'est frais, il faut la petite laine.
1: 8 degrés sur les Landes girondines au réveil demain matin, 9 à 12 degrés partout ailleurs en Gironde, ça fait du bien hein, quand même. Pour les températures maximales, ce sera 22 sur le littoral, Arcachon par exemple, 27 à 28 degrés dans l'intérieur des terres, c'est très homogène. 28 degrés pour Bordeaux Métropole, 27 degrés à Langon. Sur la route, vous avez un souci sur l'A62 en direction de Bordeaux à hauteur de Labrède. Un véhicule est en panne, il semble que ça occasionne un assez long ralentissement de 4,5 km de Saint-Selve à Labrède, puisqu'il y a une voie de l'A62 qui serait neutralisée. Vous avez également un véhicule en panne sur la 10 en direction de Bordeaux, moins d'impact a priori. La rocade extérieure est chargée du pont François Mitterrand jusqu'à la jonction de la 10. Le sens intérieur est un peu ralenti avant le pont d'Aquitaine depuis Bruges. Bref, c'est somme toute les bouchons. Toujours très énervant, mais assez habituel. 05 56 19 10 10 pour vos infos trafic.
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1: Et pour vous accompagner en musique, New York, Claude Nougaro sur Ici Gironde.

0: Ici Gironde, Claude Nougaro avec Nouga York.
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0: Avec dans quelques minutes votre rendez-vous avec le monde de la vigne et du vin, des racines et des vignes sur Ici Gironde. Nous serons juste à côté de Bordeaux, à Ambarès et La Grave, pour vous présenter une longue lignée de vignerons. Oui, le vin est très souvent affaire de tradition et très souvent affaire de famille. Tout cela à découvrir juste après cette nouveauté de votre radio. C'est d'or et d'étain. C'est avec une voix que vous connaissez, que vous aimez. Il a fini de construire sa cabane au fond des bois. C'est Vianney sur Ici Gironde.

0: Sur ici, Gironde, Vianney, nouvelle chanson d'or et d'étain. Votre rendez-vous avec Des Racines et des Vignes. Des Racines et des Vignes, c'est votre magazine du vin dans le sud-ouest, chaque fin d'après-midi sur ici Gironde. Et on vous propose une grande balade pour connaître et comprendre la vie des vignes, l'actualité des vignobles, les innovations, mais aussi l'économie de ce secteur. C'est le chef Jésus Hurtado et sa grande vindrouille qui va dans tous les vignobles du grand sud-ouest. Aujourd'hui, on s'arrête à côté de Bordeaux, en Barrès-et-la-Grave, chez la famille de Pontac, une longue lignée de vignerons, le Château Péchaud et sa célèbre étiquette bleue.
1: Bonjour Elisabeth, merci de me recevoir.
2: Bonjour cher Jésus.
1: On est au cœur des chais et en arrivant sur votre propriété, j'ai aperçu deux tours un petit peu délabrées mais qui sont encore sur pied. C'est quoi ces deux
2: alors,
1: tours?
2: En fait, ce ne sont pas deux tours mais deux moulins, deux anciens moulins. Voilà. Et ces deux moulins faisaient partie de sept autres moulins qui tournaient donc sur la presqu'île au Moyen-Âge et ils témoignent vraiment pour moi de l'activité agricole de la presqu'île, agricole à dominante viticole.
1: Alors Château Péchaud, on le sait, c'est une histoire de famille et vous avez l'habitude de dire, Elisabeth, que vous êtes arrivée un peu sur le tard.
2: Oui.
1: Ça veut dire quoi?
2: C'est-à-dire après une autre vie, dans un autre métier, mais en ayant toujours entendu parler, toujours apprécié venir.
1: Tu es allée dans la famille depuis combien de générations?
2: Depuis la construction, donc plus de 400 ans par le marquis de Fayette d'abord, qui était conseiller au Parlement de Bordeaux, qui a constitué le domaine de Péchaud, début 17e. Et puis ensuite, les générations se sont succédées avec...
1: Et alors, il y a autre chose qui a attiré mon œil aussi, c'est cette étiquette bleue. Ce bleu, je crois qu'il a une histoire.
2: Il a une histoire, il symbolise la mer, en fait. Il vient d'un autre ancêtre, fin 19e, qui était l'amiral d'Ornois, de Dom Pierre d'Ornois, qui a été ministre de la Marine. Et en hommage à la mer, il avait créé cette étiquette bleue à Péchaud, que mon père a repris, lui, il y a 40 ans. Donc, si on ne se souvient pas du nom, on se souvient au moins du bleu.
1: Alors,
2: de l'étiquette.
1: Vous me tendez la perche, parce qu'on parle de nom, de couleur et d'étiquette. Et du coup, donc celle-là, c'est vraiment l'étiquette, on va dire, depuis toujours, ancestrale. Mais je vois une bouteille, là, du coup, avec un nom un peu particulier qui s'appelle Babette. Donc j'imagine ouais. Babette, c'est votre diminutif,
2: c'est moi,
1: Elisabeth. Et du coup, c'est du claret. Alors du coup, vous pouvez nous expliquer un peu, parce qu'on en parle beaucoup du claret, on connaît le clairet.
2: Oui.
1: Resituez-nous un peu tout ça.
2: Claret, il y a deux choses. Donc c'est une nouvelle appellation depuis un an des vins de Bordeaux, de vin rouge, léger, très sur le fruit, clair. Un vin rouge d'été, facile, peu tannique, souple. Et donc c'est nouveau, mais c'est assez ancien aussi, parce qu'en fait les clarettes, c'était les vins rouges que Bordeaux exportait vers l'Angleterre au Moyen-Âge aussi, pendant des années.
1: On parle souvent de crise dans le monde du vin, et cette production de vin, c'est une façon de regarder vers demain.
2: Exactement, je voulais rester en mouvement, donc faire de nouveaux vins en faisait partie, et les clarettes pour moi répondent aussi à une nouvelle façon de boire le vin, un nouveau climat, donc j'y crois beaucoup. Donc, voilà.
1: Et est-ce que vous êtes une vigneronne heureuse?
2: Je le suis.
0: Ouais, voilà qui fait du bien à entendre. Le coup de cœur de chef Jésus dans les vignes, le château Péchaud qui ouvre ses portes régulièrement. C'est en Barrès-et-la-Grave, près de Bordeaux, pour des rencontres, des dégustations. Des Racines et des Vignes, c'est votre magazine qui parle du vin et des vignobles de Nouvelle-Aquitaine. Demain, nous irons sur l'île d'Oléron. Et pour en savoir plus, rendez-vous sur ici.fr et également via notre application mobile ici, ICI. Des Racines et des Vignes, l'hebdomadaire, c'est également le dimanche entre 11h et midi. Nathalie Imbruglia sur ICI Gironde.

0: On est avec Nathalie Imbroglie. De belles annonces arrivent pour l'actualité musicale d'Eddy de Préto. Émilie Mazoyer dans Décibel va tout vous expliquer juste après Amir Complémentaire qui arrive dans un instant sur Ici Gironde.
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0: 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En musique, Amir Complémentaire sur Ici Gironde.
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0: Avec des bonnes nouvelles, notamment d'Edith de Préto. Salut Émilie.
1: Salut tout le monde. Émilie, au rapport pour votre dose quotidienne d'actualité musicale. On célèbre aujourd'hui l'anniversaire de la naissance d'une chanson devenue l'hymne d'une génération.

sortie de Smells Like Teen Spirit de Nirvana le 10 septembre 1991, il y a pile 35 ans. Pas un tube immédiat d'ailleurs, hein. Il a fallu un peu de temps et un clip emblématique avant qu'elle ne place la musique grunge en tête des ventes, lance le succès mondial de Nirvana et transforme tous les collèges lycées de France en club de bûcherons canadiens avec ce petit look chemise à carreaux, jean troué qu'évidemment vous n'avez pas oublié. Après une année 2026 en une de la presse People, Marc Lavoine doit être bien content de repartir en tournée. Une tournée intime, piano-voix, avec en fil rouge les souvenirs de Marc Lavoine qui, avant de devenir chanteur, travaillait dans les coulisses de l'Olympia, émerveillé par le défilé des grandes voix de la chanson française. Il racontera tout ça sur la scène de sa tournée, dans la peau, partout en France à partir du mois de février. La billetterie est ouverte. Près de 10 ans après son premier succès, Kid, Edith de Préto annonce son quatrième album.

nos décisions nous appartiennent vraiment? C'est la question essentielle par les temps qui courent, posée par Eddy de Préto dans cette nouvelle chanson qui s'appelle « Sous influence ». Manu Chao a beau être une star mondiale qui a vendu des millions d'albums, ses lieux de choix pour les concerts sont les festivals associatifs et les petites salles indépendantes. Lui qui pourrait remplir un stade sera sur scène en octobre à Vitry, en banlieue parisienne, pour 3 représentations de son spectacle L'Aventura, devant un peu moins de 1000 personnes. Alors tentez votre chance pour qu'il vienne près de chez vous dans une petite salle. Il y a une adresse mail pour contacter son équipe tout en bas de la page d'accueil de son site manuchao.net.

l'actualité musicale, la décision de c'est Émilie Mazoyer, Décibel, qui revient ce soir 19h. Et à ses côtés, ouf, on va se régaler encore ce soir, Gaëtan Roussel pour la réédition de son dernier album en date, Marjolaine. 19h, Émilie Mazoyer, Gaëtan Roussel, c'est à ne pas rater. Téléphone, New York avec toi sur ICI Gironde.

0: New York avec toi, téléphone sur ICI Gironde. Je vais vous signaler un peu après 17h une situation compliquée sur l'A62. Ça y est, ça va. Le véhicule qui semblait ralentir la circulation a été évacué. Vous n'avez plus de difficultés notables sur cet axe. Globalement, la circulation se passe plutôt bien pour vous ce soir. Deux incidents toujours en cours. Une voiture en panne rocade extérieure à hauteur d'Aisines. Vous avez également un véhicule en panne rocade extérieure en direction de Libourne, sur la Nationale 89 à hauteur de Béchac et Caillou. Vous avez en revanche un camion grue qui est en panne sur la rocade extérieure après la sortie 26, direction Paris. Sortie 26, c'est à hauteur de la station Total, et là c'est un camion grue qui est en panne, nous signale Jean-Claude. Prudence dans ce secteur. Ailleurs, ça freine un peu, donc rocade extérieure de Floirac à la 10, un peu également sens intérieur de part et d'autre du pont François Mitterrand, mais c'est franchement pas trop méchant pour un jeudi soir. Donc bon courage dans les bouchons, et 05 56 19 10 10 pour vos infos trafic.
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0: 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Hong Kong Star, c'est France Gall qui arrive.
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0: Sur Ici Gironde, c'est France Gall avec Hong Kong Star.
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0: J'espère que vous allez gagner. Bah, des fois, il y a des gavés bien qui mettent un peu en difficulté. Hein. D'ailleurs, vous qui nous écoutez, puisque ce sont Aurélie et Samuel qui vont tenter leur chance en direct, vous pouvez faire vos propositions via WhatsApp. Vous rentrez ici, Gironde, dans vos contacts 05 56 19 10 10 et vous faites vos propositions. Les voici donc, nos candidats de ce soir, Aurélie et Samuel. Bonsoir Aurélie.
3: Bonsoir.
0: Soyez
3: bonsoir,
0: la bienvenue. Vous êtes à Coutras.
3: Oui.
0: Les vacances c'était il y a quelques semaines. Du coup, vous prendriez bien soin de vous avec une journée à Caliceo à Bruges. Hein.
3: Ah oui, avec grand plaisir. En effet, c'est le plus grand bien.
0: Ah oui. On sent que les vacances ont fait du bien, mais elles sont déjà un peu loin. Alors vous, du coup, vous êtes à Coutras. Vous allez, on va dire que vous jouez à l'extérieur, Aurélie, hein, parce que Samuel, lui, il est quasiment à domicile. Il nous appelle depuis Bruges. Bonsoir, Samuel.
4: Bonsoir Dominique. Bonsoir Aurélie. Bonsoir tout le monde, les auditeurs.
3: Bonsoir Samuel.
4: Bonsoir.
0: Bruges, Caliceo Bruges. Vous êtes à domicile, vous, hein, Samuel, comme je le disais. Hein.
4: Exactement.
0: Et vous êtes chauffeur poids lourd, donc on salue d'ailleurs tous les routiers, profession qui nécessite de prendre un peu de temps pour soi de temps en temps, Samuel.
4: Exactement, merci pour ce que vous venez de dire à tous ceux qui nous écoutent.
0: Vous avez une journée entière à Caliceo à Bruges pour deux à remporter dans ce gavé bien. Je vais vous donner trois indices qui se complètent les uns les autres. Vous faites vos propositions pour le gavé bien. Vous pouvez, au fur et à mesure du jeu, faire évoluer vos réponses, bien entendu. Voici votre premier indice. Au XVIIIe siècle, j'étais vendu au pichet.
4: La bière. Ah bah oui, ça va être...
0: Ça peut. Je rappelle, le gavé bien est 100% Gironde. Règle de base, autant...
4: Donc ça va être divin, alors. Donc ça va être
0: divin. Attendez, non. Moi, je veux pas avoir la responsabilité de vous faire changer d'avis. Hein. Je fais ce petit rappel. 100% Girondin. Et après tout, on a de très bonnes brasseries en Gironde. À consommer avec modération, bien sûr. Samuel, la bière. Aurélie.
3: Moi, je dirais le vin, mais c'est un peu général, en fait, comme réponse.
0: Ah, c'est le premier indice.
3: Oui, voilà, donc je pars sur le vin rouge, on va dire.
0: Allez, bim, le vin rouge. du coup, Samuel, vous restez sur la bière ou comment ça se passe pour vous?
4: Eh bien, Aurélie, je vais partir sur le vin, mais celui-ci blanc.
0: Allez. Tiens, eh bien voilà.
4: On reste Gironda.
0: Là, pour le coup, historiquement, un peu plus en tous les cas. Ok, donc au XVIIIe siècle j'étais vendu au pichet, vous partez l'une sur le vin rouge Aurélie, l'autre sur le vin blanc Samuel. On écoute Phil Collins, One More Night, et je vous donne le deuxième indice du gavé bien d'ici Gironde.

0: Sur ici Gironde, Phil Collins, One More Night.
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0: C'est tous les soirs du lundi au vendredi. On joue avec le patrimoine girondin, l'occasion de vous couvrir de cadeaux également. Et ce soir, il y a à remporter deux passes libres même. Deux passes libres plus chez Caliceo à Bruges. De quoi prendre soin de vous pendant toute une journée. Ce dont ont très envie Samuel qui est à Bruges. Aurélie qui est à Coutras. Vous avez eu, Aurélie et Samuel, le premier indice. Au 18e siècle, j'étais vendu au Pichet. Assez naturellement, je dirais, cela vous a fait penser au vin, hein, Aurélie et Samuel, avec cette petite distinction, le rouge pour vous, Aurélie, et le blanc pour vous, Samuel. Comme ça, au moins, tout le monde est content. Voici votre deuxième indice. Si vous avez des idées en voiture, à la maison, au bureau, 05 56 19 10 10 pour vos propositions par WhatsApp. C'est un moine qui, dans le vieux Bordeaux, a inventé ma recette.
3: Moi, j'ai une idée. Mm-hmm. Je dirais le vinaigre tête noire. Mm-hmm.
4: C'est pas mal. Moi, je vais rester sur le vin. Mm-hmm. Alors, je pense qu'on va demander à Marie Autos ou à Philippe Vigier s'il leur pose ses lunettes. Vous avez la réponse.
0: Alors Samuel, vous êtes un fidèle décision, je vous en remercie. C'est vrai que dans l'équipe, on a Philippe Vigier qui a perdu, comme ça arrive tellement souvent, dans le tramway, les lunettes. Et non, je peux vous dire qu'il est toujours pas retrouvé. Mais bon, il fait. De toute façon, comme c'est une star, il porte ses lunettes de soleil, du coup, ce qui est normal. Du coup, je note quoi comme réponse? Les lunettes de Philippe Vigier, Samuel?
4: Ou alors Julien la technique qui peut nous souffler la réponse.
0: Ah non, ils sont incorruptibles. Enfin, jusqu'à un certain point.
4: Non alors. Franchement, le vinaigre c'est une bonne idée, mais moi je vais rester sur le vin. Mais c'est une bonne idée.
0: Ouais, vous restez sur le vin, ce serait un vin en particulier, du coup, un vin blanc. Vous restez sur cette généralité.
4: Après, il nous reste le dernier indice.
0: Voilà, c'est vrai, il vous reste le dernier indice. Donc, on reste sur le vin pour Samuel, le vinaigre tête noire pour Aurélie. On va écouter...
4: Non, elle a dit le vinaigre, elle n'avait pas dit tête noire. Si elle avait dit tête noire.
0: Oui, elle avait dit tête noire. Confirmez Aurélie. Hein. Après, on a l'arbitrage vidéo, si vous voulez, hein, Samuel, on a la VAR.
4: Aucun problème, hein. Je suis très bon joueur, donc si c'est la bonne réponse, bravo, déjà Aurélie.
0: J'ai aucun doute. On écoute Manon Lisa, le petit pêcheur, et va arriver le troisième indice du Gavet bien d'ici.
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1: Et de quelques bonnes réponses qui arrivent sur le WhatsApp ici Gironde au 05 56 19 10 10 pour le Gavez bien de ce jeudi. Sont-ce les mêmes que celles d'Aurélie ou de Samuel? On va voir ça avec le troisième indice. On en est rendu pour l'instant au 20, hein, que vous ne quittez pas Samuel depuis le début. Avec ces deux indices, au 18e siècle, j'étais vendu au Pichet. C'est un moine qui, dans le vieux Bordeaux, a inventé ma recette pour le deuxième indice. Aurélie, vous étiez sur le vin au début aussi. Puis, à l'aune du deuxième indice, vous êtes allé sur le vinaigre. Vous avez même été jusqu'à préciser le vinaigre tête noire. C'est votre deuxième réponse. Vous avez maintenant le troisième indice. Et je rappelle, hein, soit vous gardez la même réponse. Samuel, vous pouvez rester sur le vin, le vin. Ou vous pouvez changer. Et idem pour vous, Aurélie, bien entendu. En jeu, le pass libre Caliceo à Bruges, qui vous permet de passer toute une journée hein, pour prendre soin de vous. Et avec cette rentrée, on en a bien besoin. Indice numéro 3. Conçu à Bordeaux, je suis maintenant fabriqué en Dordogne.
4: Le vinaigre d'ici Gironde. Franchement, c'est super bon à l'apéro.
1: On pourrait produire un vinaigre, mais pour l'instant, pas encore. Que fait-on ?
5: Moi, je vais rester sur ce que j'ai dit. Parce que j'ai pas d'autres idées. Donc.
1: Ouais, bah alors. Voilà. Bah, effectivement, c'est une stratégie. Hein, c'est faut voir. Voir si ça paye ou pas. Je continue donc d'enregistrer votre réponse, qui est celle du vinaigre tête noire. Samuel,
4: moi, j'ai fait des petites recherches, effectivement, pas aussi calé qu'Aurélie. Effectivement, je suis tombé sur le vinaigre tête noire. Et c'est Aurélie qui a dit la réponse en premier, donc.
1: Donc,
4: voilà, bravo Aurélie, quoi.
1: Donc la messe est dite, Samuel, vous capitulez direct.
4: Voici ma messe, merci Angélique, la standardiste, Véronique, Valérie, Cathy, Dominique, enfin, toute l'équipe ici du Gironde, c'est toujours du bonheur.
1: Oh, c'est parfait, hein. C'est parfait, mais vous n'avez pas la bonne réponse. Vous aviez tout juste, Samuel, sauf la réponse. Oui, c'est effectivement le vinaigre tête noire. Alors, selon la légende, mais bon, pas de raison de la remettre en cause à l'heure où on se parle. Ce serait un moine dont le surnom était tête noire, qui au XVIIIe siècle transformait le vin de Bordeaux en vinaigre de grande qualité. Il était vendu dans les rues de la ville pour le bien de sa communauté. Après le Pichet est venu effectivement ce déplacement dans les années 90 où la marque a changé de main et elle est désormais installée à Prigonrieux en Dordogne et ce depuis 1995. Samuel, merci de votre fidélité, de votre bonne humeur. Passez une belle fin de journée et on dit un grand bonjour à tous les chauffeurs poids lourds hein, dont vous êtes, qui sont sur la route jour et nuit. Aurélie, direction Caliceo, oui. Bruges, merci. Le sauna, le hammam, le bain à bulles.
5: Oui. C'est trop bien, merci beaucoup.
1: Le bain nordique à
5: 3
1: degrés, non.
5: Voilà, impeccable.
1: Ça fait du bien. Pareil que ça fait du bien. Profitez-en, vous ne raccrochez pas, on vous donne évidemment tous les détails. Et merci beaucoup de votre participation au Gavez bien. À très bientôt, Aurélie.
5: Merci.
1: Au revoir. Et le Gavez bien revient demain avec des invitations pour les bassins des Lumières à Bordeaux. Vous souhaitez jouer? Vous nous appelez maintenant 05 56 19 10 10.
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1: C'est un pare-feu qui a fait couler beaucoup d'encre pendant l'incendie de Somos. Le pare-feu de Benoît Barterot, cela va désormais se passer devant la justice. Explication dans le journal de 18h.
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0: Tracy Gérande, Village People in the Navy.
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0: Nous sommes le jeudi 10 septembre, il est 18h. Et à 18h, les infos, c'est avec vous, Laetitia Eveline.
2: C'est un pare-feu qui a fait couler beaucoup d'encre pendant l'incendie de Somos. Le pare-feu de Benoît Barterotte, l'homme d'affaires qui possède 4 hectares au Ferré, qui avait décidé d'abattre des pins sur plusieurs centaines de mètres de large pour ériger un pare-feu. Contre l'avis du maire du Cap-Ferré, aujourd'hui, le parquet de Bordeaux ouvre une enquête préliminaire sur les conditions de la construction de ce pare-feu. L'association anticorruption AC avait déjà déposé une plainte il y a plusieurs semaines. On apprend aujourd'hui que l'ONF, l'Office National des Forêts, a transmis au parquet un procès verbal sur des défrichements sans autorisation. Stéphanie Scoc.
3: Benoît Barterotte se déclare surpris par ce procès verbal de l'ONF. Il pensait que l'affaire allait naturellement s'apaiser après avoir produit, dit-il, les preuves de la légalité de son pare-feu. L'homme d'affaires s'appuie notamment sur un SMS envoyé par le sous-préfet d'Arcachon le 28 juillet dernier. Le représentant de l'État lui explique que les travaux d'urgence doivent être en principe sollicités par le commandant des opérations de secours, mais qu'il anticipe une décision positive pour le soir même. Fort de ce message, Benoît Barterotte avait poursuivi la construction de son pare-feu. D'ailleurs, ce n'est pas mon pare-feu, explique l'homme d'affaires. Il n'aurait fait que reprendre un ouvrage que l'ONF avait réalisé il y a plus de 50 ans, mais qui n'avait jamais été entretenu. Benoît Barterotte accuse donc l'Office national des forêts d'avoir voulu y replanter des pins pour gagner plus d'argent au mépris de la sécurité des habitants.
2: Précision de Stéphanie Scoc à retrouver sur ici.fr.
0: Un père de famille jugé en comparution immédiate cet après-midi à Toulouse.
2: La semaine dernière, il a menacé de mort une enseignante de l'école de son fils. Il aurait menacé de la décapiter. On y revient dans le journal de 19h. On attend demain la décision de justice dans le dossier du naufrage du Cycnos, ce bateau de pêche d'Arcachon qui avait fait naufrage devant le port de Cibourg le 22 décembre 2023. Deux matelots sénégalais de 58 et 30 ans avaient disparu en mer. Dans ce dossier pour homicide involontaire, le procureur a requis début juin 14 000 euros d'amende contre l'armateur du Cycnos et 12 mois de prison avec sursis contre le capitaine du navire.
0: Une crèche obligée de fermer ses portes à Bordeaux.
2: À cause d'une présence trop importante de plomb, les parents de cette crèche familiale du quartier des Capucins ont reçu une lettre de la ville qui explique qu'une présence de plomb au-delà des taux en vigueur a été détectée en réalisant des travaux. La municipalité a décidé de fermer les locaux et de délocaliser les équipes. Le centre antipoison du CHU recommande une prise de sang pour s'assurer que tout va bien. Enfants et personnels ne pourront réintégrer les locaux qu'après le remplacement des fenêtres et le nettoyage complet des lieux. La grève est terminée au collège Montaigne de Lormont. Les équipes ont obtenu du rectorat le rétablissement d'un demi-poste de surveillant assistant pédagogique. La responsable du SNES-FSU se dit soulagée de permettre de conserver un surveillant à temps plein plutôt qu'un demi-poste, ce qui ne lui permettait pas de vivre décemment. Les syndicats préviennent tout de même l'Éducation nationale que les personnels seront très vigilants sur les effectifs de la rentrée prochaine.
0: L'équipe de France féminine de basket qualifiée pour les demi-finales de la Coupe du Monde.
2: Et c'est la première fois de son histoire. Les Françaises avec la Girondine Valeria Ayahi ont battu la Chine 90-61. Elles affronteront samedi après-demain ou la Belgique ou l'Allemagne. Et puis en rugby, l'UBB devra se passer dimanche soir à Toulouse des services de son troisième ligne, Cameron Wauki, blessé à la main. Et toute l'actualité rugby, c'est avec vous Dominique Bourdeau, tout de suite après la météo.
0: Exactement.
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2: Et on va continuer de parler des absents à Toulouse. Il fait beau Dominique.
0: Oui, exactement. Il fait beau tout au long de la nuit, tout au long de la journée de demain. Quelques passages nuageux vont rester inoffensifs. Demain, 24 à 26 degrés pour les maximales, 26 degrés sur le littoral, sous lac, Lacanau par exemple, 25 degrés pour Bordeaux Métropole. Ailleurs, c'est très homogène avec 24 degrés. La petite fraîcheur hein, quand même demain matin. Ça fait longtemps qu'on n'avait pas ressenti ça, mais ça fait du bien. 8 degrés pour les Landes Girondines au réveil, 9 à 12 degrés dans l'intérieur des terres. Pas d'incident ou d'accident accident à vous signaler sur les routes. Tant mieux, ça commence à coincer pour quitter la métropole par la 10. 2 km de bouchon vers Paris de Lormont à Carbon-Blanc. Le sens intérieur avant le pont d'Aquitaine. Le sens extérieur de la sortie 23 Florac à la jonction de la 10. Mais également de Pessac à Villeneuve-d'Ornon. Voilà les principales difficultés devant vous. 05 56 19 10 10 pour vos infos trafic.
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0: La série de concerts de Céline Dion débute à Paris ce samedi. C'est l'événement musical de la rentrée. 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

0: Sur ici Gironde, Céline Dion, dont la série de concerts commence à Paris samedi, c'est l'événement musical de la rentrée. 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
0: 100% UBB, c'est du lundi au vendredi pour partager votre passion autour du rugby et de l'Union Bordeaux-Bègles. Il y a eu le 36e guichet fermé samedi dernier à Chabon contre le Racing 92. C'est dire la popularité grandissante de ce sport et du club. Voilà pourquoi tous les soirs on en parle ensemble en direct. Émission que vous retrouvez en podcast sur ici.fr et via notre application mobile ici ICI. On avait par exemple mardi soir l'entraîneur de l'attaque de l'UBB, Noël McNamara. Émission que vous pouvez donc retrouver sur ici.fr.
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0: Mais après la très belle victoire face au Racing 92, il va falloir commencer à regarder vers Toulouse. Ce sera la deuxième journée du top 14. L'Union Bordeaux-Bègles y est dimanche, 21h15 le coup d'envoi, 21h05 le coup d'envoi, et ce sera en intégralité évidemment sur ICI Gironde. Pour préparer ce déplacement, le journaliste indépendant Nicolas Delage. Salut Nicolas.
3: Salut Dominique, bonsoir à tous.
0: Le manager de Gujan-Mestras, Julien Bouix. Salut Julien.
4: Bonsoir Dominique, bonsoir à tous.
0: Les noms de le club et les unions se font et se défendent sur le bassin d'Arcachon, donc c'est le nom précis du club, Julien Bouygues ?
4: Tout à fait, Gujan-Mestras.
0: Gujan-Mestras, tout simplement, on aura l'occasion d'en dire un petit mot. C'est vrai que le rugby amateur a été agité tout au long de l'été sur le bassin d'Arcachon. Messieurs, on prend la direction de Toulouse, donc dimanche, un stade de Toulousain qui a vu un été un peu agité, avec des sanctions extra-sportives, le départ annoncé d'un joueur emblématique comme Thomas Ramos, le stade Toulousain qui a perdu de peu et à la dernière minute à La Rochelle le week-end dernier. Est-ce que c'est le bon moment pour aller à Toulouse, Julien Bouygues ?
4: Je ne sais pas s'il y a toujours un bon moment pour aller à Toulouse. Parce
0: merci,
4: que
0: Julien.
4: Une bête est blessée quand même, il faut faire attention. Non, après voilà, on sait qu'ils ont pu produire un très bon rugby en première mi-temps et en deuxième mi-temps, comme a dit Hugo Mola, le banc n'a pas apporté grand-chose à cette équipe. Donc voilà, ils sont passés, comme on dit, à la trappe. Mais ils font une erreur une fois. Après, est-ce qu'il faut parler de Toulouse ou il faut parler de l'UBB? Parce que l'UBB a été très très bon quand même ce week-end.
0: Ah bah, mais ça, on
4: garde
0: pas,
4: ce niveau-là, je pense que oui, l'UBB a un coup à jouer à Toulouse. Tout
0: voilà.
4: À fait.
0: Donc avec ce niveau, le niveau affiché samedi dernier à Chabon, ça peut même rire aux hommes de Yannick Breu dimanche prochain pour toi.
4: Oui, parce que tout allait vite. Voilà, des offloads de partout. Ils ont joué beaucoup sur du jeu debout. Sur des petites passes et voilà, et puis il y avait les trois quarts en feu comme avec l'équipe au complet derrière. Voilà, on peut rivaliser avec n'importe qui, donc je pense que, et puis on va s'entendre surtout à un grand grand match de rugby.
0: Offload, c'est quand on franchit la ligne adverse et la passe
4: en arrière.
0: Et la passe en arrière.
4: Toujours.
0: Pour ceux qui ne parleraient pas anglais et pas rugby. ou pas Julien Bouygues.
4: Non, pas toi.
0: Nicolas Delage, est-ce que tu es un peu sur la même longueur d'onde, voilà, de dire, je ne sais pas s'il y a un bon moment pour aller à Toulouse, mais si l'UBB affiche le même standard que samedi dernier, ça peut revenir avec 4 points cette affaire.
3: Oui, oui. Alors il y a plusieurs choses. D'abord, c'est début de saison. Il y a peut-être des retards de préparation. Il semble que l'UBB soit déjà, si ce n'est à 100%, au moins 90%. Ils ont travaillé pour être vraiment partir plein badin. Donc ça, c'est la première chose. Ensuite, il y a quand même l'orgueil des Toulousains. L'orgueil des Toulousains, il est très très fort. On le voit en fin de saison, généralement, surtout quand ils aiment bien se nourrir de la presse, qui voit l'UBB meilleur que Toulouse. Là, ils sont très forts là-dessus. Et il se trouve qu'ils ont perdu à La Rochelle en plus. Et il se trouve, en plus, qu'il y a un an, quasiment un an, l'UBB a gagné à Toulouse. Donc là, cette semaine, alors on n'est plus à l'époque de Guinoves avec les articles découpés et
4: affichés
3: dans le vestiaire. Mais je ne doute pas que le staff, Hugo Mola en tête, est en train de remonter, de faire chauffer la cocotte minute. Et je pense que ce sera très très difficile de gagner sur un Toulouse comme ça qui va vouloir être à 100%, marquer un territoire et surtout se rattraper de la défaite à La Rochelle.
0: Ouais, et le fameux tout le monde du rugby est contre nous quand ils sont
3: évidemment.
0: Une stratégie de communication qui est particulièrement bien maîtrisée par le stade toulousain, effectivement. On va y aller à Toulouse avec quand même quelques absents, messieurs, et notamment Cameron Wauki, dont on a appris la blessure au pouce, à la main. Il sera donc absent. Jeff Poirot, on le savait. Yance Van Rensburg reste à l'infirmerie. Ben Tameifuna également. Adam Coleman aussi. Jean-Luc Duprez, malheureusement, toujours sous protocole commotion. Et Romain Gardra également blessé au genou. Thémo Mathieu, en revanche, a repris avec le groupe. Est-ce qu'on peut commencer à parler d'une walkie dépendance au niveau de la touche, Nicolas Delage?
3: On l'a touché même dans le jeu, parce que la saison dernière, depuis son retour au Racing, il a montré qu'il a fait une saison exceptionnelle et il a beaucoup manqué sur les 4-5 derniers matchs de championnat avant la fameuse non-qualification. Donc ça va rappeler peut-être justement cette situation en fin de saison dernière où il manquait Woki, il manquait Jalibert, il a été un petit peu blessé également. Donc ouais, moi je pense que c'est une énorme absence, malheureusement. Peut-être pire que celle de Jeff Waro, par exemple, si on veut comparer les titulaires.
0: Ouais, sur l'impact du jeu, un Woki pour l'instant pèse plus qu'un Jefferson Poirot, absent également pour une blessure au genou. Julien Bouic, très ennuyeux cette absence de Cameron Woki à Toulouse.
4: Sur la touche, oui, parce que c'est le leader de la touche. C'est, comme a dit Nicolas, c'est un leader. Après, franchement, moi, quand je vois Thémo Mathieu, là, parce qu'on parlait de Woki, sa saison, le petit Mathieu, quand même, a fait une saison exceptionnelle l'année dernière aussi. Donc, il a joué beaucoup la saison dernière, grâce à la blessure de joueurs comme Woki. Mais ouais, il peut prendre le relais. Et moi, je pense que, ouais, c'est un turnover qui va se faire et il faudra beaucoup de turnover cette saison pour aller au bout. Et voilà, je pense que c'est le bon moment pour le petit Mathieu de se faire une place au soleil.
0: Mais commencer par un Stade Toulousain UBB à Toulouse, quand on est, parce que on va parler du problème des piliers dans un instant, quand on est jeune, on dit souvent c'est pas un cadeau. Si, toi tu dis c'est là, bah écoute, tant qu'à demander, tant qu'à commencer, autant commencer là, quoi.
4: Bah, bien sûr, mais de toute façon, je pense qu'aujourd'hui, là, il a passé, il a eu une cape ou deux internationales l'année dernière, voilà, il a passé un cap, il a franchi un cap à cette équipe, et dans sa mentalité, maintenant, les Toulousains ont été capables de mettre le petit Martin à première titularisation à La Rochelle, et c'est pas facile aussi, donc aujourd'hui, il n'y a pas de match facile en top 14, mais franchement, il va y avoir des turnovers, et je pense que l'ossature va être là ce week-end, et je pense que Yannick Bru va nous mettre une grosse équipe parce que je pense que lui aussi il a envie d'aller faire quelque chose là-bas.
3: Ouais, mais sur cette idée, Nicolas Delage, juste 10 secondes. En fait, quand t'es joueur, t'as le choix entre être titulaire pour la première fois contre l'USAP ou Van à domicile.
0: Et on adore l'USAP à Toulouse,
3: bien sûr. Mais le niveau est quand même bien inférieur au Stade Toulousain à l'extérieur. Ah, évidemment, tu vas préférer commencer à Toulouse parce que t'as pas de questions à te poser. Tu dois y aller à fond, pas réfléchir. Par contre, si t'es à domicile, là, il y a une vraie pression qui peut te faire un petit peu cogiter et peut-être un peu déjouer pour une première.
0: Ah oui, à Toulouse, tu risques rien.
3: Exactement.
0: Quoi. T'es jeune, tu démarres.
3: Tu risques rien et surtout, tu n'as pas à réfléchir.
0: Voilà. Au pire, tu fais bien. Au mieux, on pourra pas te le reprocher.
4: La bonne peur fait de bonnes choses des fois. Donc, c'est souvent comme ça que ça arrive. Donc, les joueurs, enfin, ils ont. Mathieu va s'éclater, va faire un gros match. Voilà, je vous dis, aujourd'hui, il a passé un cap, il était international. Voilà, lui, il s'est passé au-dessus. C'est plus un jeune joueur, c'est un joueur confirmé, quoi.
0: Si vous voulez briller d'ici dimanche, vous dites à Thémo Mathieu va faire un truc dimanche soir.
4: Bien sûr.
0: à Toulouse. On va parler de cette absence de pilier. Et puis, c'est un mal régulier, l'absence de pilier, non seulement à l'UBB, mais en règle générale dans le rugby français. Alors, pourquoi? On va parler ça dans un instant. C'est la suite de 100% UBB sur Ici Gironde. Le temps pour moi de vous rappeler qu'il y a quelques petites difficultés sur l'A10 en remontant vers Paris. Rien de bien méchant pour l'instant. C'est de Lormont à Sainte-Eulalie, une circulation en accordéon. Ça coince un peu. Au cadre extérieur de la 63 à la 62 et le sens intérieur avant le pont d'Aquitaine. Demain, ne vous laissez pas surprendre sur la fin de journée. Le pont Chaban sera fermé à la circulation de 18h45 à 20h15. Si vous utilisez le pont Chaban en fin de journée pour rentrer à la maison, ce sera sans doute un peu plus compliqué demain.
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0: 100% UBB avec la deuxième journée du top 14 qui arrive dimanche 21h05, Stade Toulousain Union Bordeaux-Bègles en intégralité dès 20h45 sur Ici Gironde. Messieurs, il va y avoir des soucis côté pilier. Jeff Poirot est blessé. Lacha Kakadze, le nouveau, est non seulement suspendu mais aussi blessé au niveau des cervicales. Ça va donc de suite être compliqué au poste de pilier pour l'Union Bordeaux-Bègles. J'ai l'impression que c'est un mal récurrent. On n'arrive pas à avoir suffisamment de piliers. Julien Bouic, t'es d'accord avec ça, manager de Gujan-Mestras?
4: Oui, la saison passée, on avait Big Ben qui était parti en tournée avec les Samoa.
0: Ouais. Tonga,
4: je veux dire, pardon. Carl Sadi, cette année, c'est lui qui part en tournée avec les Bocs. Il joue même pas et il le garde dans un squad de 40 ou 50 joueurs. C'est des choses qu'on n'arrive pas à comprendre, mais c'est comme ça. Voilà, aujourd'hui, on a Big Ben qui est blessé à droite. Eh bien, on a plus que deux petits droitiers, enfin deux droitiers. Et voilà, et à gauche, eh bien, on est en mal. Voilà, toujours pareil, début de saison, c'est très compliqué. Alors, il y a des équipes qui n'ont pas de casse et qui ont la chance de... Nous, aujourd'hui, eh bien, l'UBB est dans une série noire à ce poste-là. Et c'est vrai que, malheureusement, le rugby commence toujours devant. Et surtout, en
0: niveau des piliers,
4: ça va être très compliqué. Quoi.
0: À fortiori à Toulouse, où non, ce n'est pas forcément encore là l'équipe la plus sauvage à ce niveau-là. Mais
4: non,
0: quand
4: non
0: même.
4: C'est pas, ils ont pas, on a vu encore samedi, dimanche soir, qu'ils n'avaient pas... Ce n'est pas la plus grosse mêlée. Voilà, ils ne sont pas encore prêts pour avoir la plus grosse mêlée, mais... Sur les gros matchs, ils sont capables d'avoir une très très grosse mêlée. C'est ça qu'il faut faire attention. Ils savent se réveiller à tout moment.
0: J'ai l'impression qu'on a toujours, Nicolas Delage, journaliste indépendant, deux soucis permanents, c'est la touche et le poste de pilier. Pourquoi les piliers sont rares, les piliers français?
3: Oui, oui, les piliers sont rares. Alors déjà, on n'a pas de bol ici à l'UBB. Il y a quand même pas mal de blessures. Il y a un an, on pestait contre cette blessure avant un match amical à Agen de Maxime Lucu. Et là, c'est Jeff Poirot. Mais sur les matchs de préparation, les entraînements, on se blesse maintenant. Donc ça, c'est un problème. Je pense juste de malchance. Hein. On va pas incriminer qui que ce soit. Je vois pas pourquoi. Mais ça, c'est un vrai problème. Après, sur les piliers, il y a une concurrence féroce entre les grosses écuries pour recruter les jeunes. Les piliers qui seraient titulaires. Donc là, tout le monde met un maximum de pression. Je sais pas ce que ça va devenir, mais il y a quand même des recrutements chez les espoirs qui vont peut-être, au moment où porter leurs fruits, Pia Finati, là, qui est arrivé il y a 2 ans, qui va peut-être être sur sa feuille, une feuille de match pour la première fois. Lenia Finati, qui est international U1, voilà, il va peut-être exploser, le voir. Afan, blessé, mais qui revient d'un prêt à Brive, bon, peut-être que lui va exploser cette saison. Donc ne soyons pas définitifs, attendons cette saison, parce que Toulouse a fait effectivement des super saisons avec des jeunes qui arrivaient. Mais cette année, ils ont la pression, les jeunes piliers toulousains aussi, parce qu'on arrive à des moments où des Cyril Bay, où il y a une première ligne de Toulouse qui est vieillissante. C'est une année charnière pour eux.
4: C'est vrai, ils ont pas pléthore à ce poste quand même, les Toulousains. Ils
3: pas
4: sont
3: tant,
4: comme...
3: hein.
4: Le rugby français est à mal de pilier droit ou de pilier gauche. Voilà, on n'a pas une concurrence féroce. Voilà, on a beaucoup de géorgiens, on a beaucoup d'étrangers à ce poste-là aussi. Donc, le travail est compliqué quand même. Sur les espoirs, moins de 23 ans, un pilier qui éclot très tôt, c'est rare, quoi. C'est très rare. Donc,
0: c'est un poste qui fait pas rêver aussi dans les écoles de rugby. J'avais reçu dans 100% UBB Nicolas Bergès, qui a réalisé un excellent documentaire qui s'appelle Gros Corps en mêlée. En mêlée et en mêlée, c'est bon, tout le monde là. Et où il y avait certains grands piliers de l'histoire du rugby qui disaient: ah non, j'ai pas envie d'être pilar, parce que c'est comme ça qu'on appelle les piliers. J'ai pas envie d'aller à la pile, etc. C'est pas un poste qui fait rêver. Tu peux nous en parler, toi, Julien Bouic?
4: Moi, ça me fait rêver, ça m'a toujours fait rêver, ce poste. C'était mon poste, non. Mais c'est vrai que les gamins, ils ont... Voilà, quand ils voyaient les têtes, on n'a pas des jolies têtes après la sortie, quand même.
0: Mais si, Julien, alors...
4: Ils regardent comme ça, mais les parents sont inquiets aussi, non. Mais après, c'est un poste qui est rude.
0: T'as raison de parler des parents, c'est
4: vrai. Oui, bien sûr, c'est dans les écoles, c'est les parents d'abord en priorité, puis après, c'est un poste qui est dur quand même, il faut bosser. C'est pas du tout, quand on est pilier, c'est pas trois quarts, je peux vous garantir que faut pousser en mêlée, faut plaquer, ça tape fort. C'est un autre rugby que un autre sport, quoi. Voilà. Donc il faut se mettre à la place de ce poste là mais c'est un poste qui est très exigeant, qui est très dur. Donc voilà, il faut beaucoup bosser. Et souvent, il y a une époque où on a beaucoup mis des troisième lignes reconverti pilier gauche. Aujourd'hui, on reconvertit moins, on voit le prototype et le profil du joueur, et on travaille sur le profil du joueur.
0: C'est peut-être un poste. Alors là, je veux bien ton regard, Nicolas. Toi qui as commenté.
3: Non, pas un physique de pilier, moi.
0: Non, là, non.
4: Ah bah
0: pour le coup, pas
4: ton. Pas gentil, Dominique, avec toi, là.
0: Pas ton physique.
3: J'ai maigri cet été.
0: mais toi qui commentes les matchs pour Eurosport, TF1, en fait, t'as commenté tellement de matchs de Coupe du Monde, etc. Est-ce que c'est un poste qui est difficile aussi à valoriser aux commentaires, parce qu'il est dans la mêlée, c'est cette espèce de tas de joueurs?
3: Oui, c'est très difficile parce que, alors déjà, le grand public ne comprend pas les pénalités en mêlée. A du mal à comprendre que, alors, de balle de Christian Califano qui va faire 40 mètres balle en main, hors prise de balle d'un pilier qui va percer, on a du mal à comprendre l'intérêt d'un pilier qui est formé. On comprend pas. Le grand public. Hein. Ouais. Voilà. Après, c'est un peu aussi la dérive de l'ère du temps qui valorise davantage ceux qui marquent des essais, ceux qui brillent, qui ont les plus gros contrats publicitaires, qui font des tic-tac dans tous les sens, plutôt que les piliers qui, parfois, sont plus importants pour stabiliser même une attaque. Parce que si t'as mêlé à l'avance, derrière, c'est facile. Hein. N'importe quel neuf, il va faire jouer les gars dans l'avancée. Par contre, si t'as une première ligne qui n'est pas bonne, c'est difficile d'avoir des trois quarts qui brillent. Donc voilà, tu vois, on est un peu à la limite de ça. Ouais. On est toujours entre le grand public et les spécialistes. Nous, les spécialistes, on aimerait valoriser. Mais c'est trop dur à appréhender pour le grand public qui voit des choses évidentes et trop dur à voir pour lui.
0: L'air du temps est plus à Louis Bielbiaré qu'à Ben Tameifouna.
3: Oui, Antoine Dupont, c'est ça.
4: Puis ça prend plus de temps, de l'éclosion d'un pilier plutôt que d'un trois quarts. Voilà, c'est la maturité, elle est plus longue. Voilà, c'est prouvé, ça, donc... C'est plus 25-26 ans qu'un joueur de éclos, rappelez-vous.
0: Donc carrière de très haut niveau plus courte aussi, puisque...
4: Ouais, non, mais un pilier droit, normalement, il doit faire un pilier, ça va jusqu'à 35 ans, donc...
3: Pas les trois quarts.
4: Non, les trois quarts.
0: Non, oui, c'est ça, mais la maturité est plus tardive pour le pilier.
4: Toujours.
0: Julien
4: Bouy. Oui, bien sûr.
0: Il va y avoir une particularité, possiblement, dans ce stade toulousain UBB également, dimanche soir. C'est d'un côté Jack, de l'autre Tom. Les deux frères Willis pourraient se retrouver. Alors, on va en parler dans un instant. Est-ce que Tom Willis, c'est la bonne recrue pour l'UBB? Puis, est-ce que ça arrive souvent d'avoir des frangins comme ça, l'un en face de l'autre? 100% UBB revient dans un instant sur Ici Gironde.
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4: 100% UBB qui se met en préparation de la deuxième journée du Top 14 dimanche soir 21h05 Stade Toulousain UBB. C'est en intégralité évidemment sur Ici Gironde, avec parmi les spécificités de cette rencontre, il pourrait y avoir un frère d'un côté et un frère de l'autre. Tom Willis côté UBB, Jack Willis côté Stade Toulousain, deux joueurs anglais. Julien Bouic, manager de Gujan Mestras, Nicolas Delage, journaliste indépendant, j'en appelle à vos mémoires. C'est quand même assez rare, deux frères face à face. On se souvient au moins des Lièvremont, Nicolas Delage.
5: C'est ça, j'ai en tête Stade Français Perpignan, la finale avec Marc contre Thomas. Pour le reste, non. Alors évidemment, des frères ont pu jouer ensemble, mais face à face, l'un contre l'autre sur des matchs de haut niveau, en plus avec un niveau exceptionnel, parce qu'actuellement, c'est peut-être le meilleur joueur du top 14 et c'est deuxième meilleur joueur du top 14.
4: Merci aux parents Willis.
6: Le meilleur 7 et le meilleur 8.
5: C'est dingue, hein.
4: Un beau boulot.
5: C'est le niveau qu'ils ont, c'est...
4: T'as des souvenirs, toi, Julien Mabouic, de frangin
6: non,
4: comme ça?
6: Non, pour le moment, non. Les frères Lièvremont vraiment commencé à dire off, ouais, mais après, j'ai aucun souvenir. Alors, les frères Carat, je te dis à Brive, qui jouent ensemble, mais...
4: Mais ensemble, oui, mais pas comme ça, face à face. Si vous qui nous écoutez, vous avez un exemple qui vous vient, 05 56 19 10 10, du coup, vous serez au-dessus de Julien Bouic et de Nicolas Delage. Je vous offrirai le Livre d'Or 2026 chez Solar Édition de Maxime Rollin de l'équipe. Si vous avez des exemples de frères qui ont joué face à face, voilà, le défi est lancé. 05 56 19 10 10. Est-ce que Tom Willis est la super recrue de l'UBB cet été? En tous les cas, il impressionne le manager Yannick Bruce, un garçon qui n'arrête jamais de s'entraîner.
7: Ça fait un peu drôle d'avoir Tom Willis, parce que lui, en fait, c'est un gars, il faut aller lui dire, bon, maintenant, il faut que tu t'arrêtes, parce que les médecins m'ont dit que tu avais mal là et que tu voulais pas nous le dire. On est habitué à avoir plutôt des joueurs qui nous disent « Ah, j'ai vraiment mal là, est-ce que tu peux m'arrêter ?» Tu vois, donc c'est un processus différent avec Tom. C'est quelqu'un qui donne beaucoup à l'équipe, qui est toujours positif, qui masque la douleur, qui veut s'engager à fond. Donc il a cette énergie qui est contagieuse. Donc ça, c'est chouette. Après, il a sa puissance, puisque il fait un petit peu moins de 120 kilos, mais il est costaud. Voilà, donc c'est deux énormes points forts. Hein, son énergie communicative, sa puissance dans le jeu.
4: Il était déjà passé il y a quelques saisons, il avait laissé un très bon souvenir. C'est la très très bonne recrue de ce début de saison, Julien Bouic.
6: Je crois que c'est le poste qu'ils avaient ciblé, surtout. On n'avait pas de numéro 8, de vrai numéro 8. Voilà, aujourd'hui, on a quand même un numéro 8 de niveau international, meilleur 8 d'Angleterre. Maintenant, c'est quand même pour l'équipe de l'UBB, c'est quand même un plus, parce que Yannick Brud, oui, il est costaud, il avance, mais il a des mains en plus, il est technique, ce mec. Donc, c'est un joueur, franchement, c'est du top niveau. Donc, aujourd'hui, il va, même si l'équipe va être en difficulté, il va vous remettre dans l'avancée, il va vous faire des passes improbables, et on va pouvoir jouer au rugby avec les trois quarts qu'on a. Franchement, c'est idéal pour l'équipe de l'UBB, pour vraiment cette épine dorsale 2009-2015.
4: Alors, tu vas nous dire, Nicolas Delage, un, si t'es d'accord, et deux, sous-jacent, ça veut dire que ça va être le joueur à pas blesser.
5: Exactement, on le met sous cloche, dans la glace, au congélateur, et on le ressort au mois d'avril.
6: Ah ouais, mais il faut se qualifier,
5: non, je rigole. Mais pour la peine, ouais, Julien a donné beaucoup de qualité.
4: Ça veut dire que tu ne le titularises pas tout le temps, par exemple, alors.
5: Oui, mais ça, c'est la politique Yannick Bru, hein. Tu fais trois matchs, après tu vas au frigo. Et heureusement, je pense pas en plus qu'il va jouer, lui, le tournoi des Six Nations ou le championnat des Nations.
4: À partir du moment où il a signé en France.
6: Ils ont raison, les Anglais. Ils ont raison.
5: Oui. Ils ont raison, sauf que, alors, je pense qu'on va en reparler dans un an. Tu verras qu'il va être pris en Angleterre. Tu verras que cette exception, oui, il va faire une saison
6: après
5: de fou.
6: La Coupe du Monde.
5: S'il se blesse pas, non. Je pense qu'ils vont l'amener en Coupe du Monde. Ils vont rayer le contrat un petit peu. Si.
6: Ah.
5: Il serait fou de s'en priver. On verra ce qui se passe pendant le tournoi des Six Nations. Mais s'ils ont pas un 8 qui émerge, je suis quasiment persuadé je mettrai une pièce sur la présence lors de la Coupe du Monde. On peut pas se passer d'un mec comme ça. Donc, je me demande s'il y a pas un petit accord de coquin en disant, mais va t'épanouir à Bordeaux, tu seras meilleur après pour nous, tu verras, on changera un petit peu la règle. Avec le sélectionneur. Et pourquoi pas?
4: Mais alors, souvenez-vous, c'est Nicolas Delage qui vous l'aura dit.
5: Juste pour enrichir ce que disait Julien,

0: suis d'accord sur toutes ses qualités, et en plus, il a un super pouvoir. Il est pas que bon, balle en main, il n'est pas que puissant, il est implacable. C'est-à-dire qu'il sait éviter, il est malin, le coquin, pour faire le petit mouvement, la petite feinte, pour ne pas être plaqué. Il est jamais plaqué par le premier joueur, par le premier défenseur. Jamais. Et donc, forcément, c'est plus facile pour passer le ballon, pour la continuité. Et ça, c'est vraiment un super pouvoir. C'est inné. Ça, c'est quelque chose qu'on travaille, évidemment. Mais ça, t'as du mal à l'avoir sur la majorité des joueurs à l'école de rugby.
1: Alors quand vous regarderez et que vous écouterez Stade Toulousain UBB dimanche soir, ben vous verrez, est-ce qu'il est plaquable ou pas Tom Willis. On va parler aussi messieurs de Raymond Romain Burros qui a fait je trouve une très belle partition qui a fait une très belle partition contre le Racing le week-end dernier notamment et puis ça chacaille un peu me semble-t-il entre l'UBB et Canal+. Est-ce que vous avez repéré ça vous aussi? Vous pouvez nous en parler au 05 56 19 10 10. Vos conditions de circulation pour vous signaler actuellement une interruption entre Mériadec et Sainte-Catherine pour les trams A et F en raison d'un tram en panne. La ligne 16 est en relais sur la route. En revanche, pas de difficultés majeures à vous signaler. Quelques ralentissements notamment de la 63 à la 62 en rocade extérieure, mais rien de bien méchant. Bonne route à vous.
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1: 2 minutes 30 de pause fraîcheur avec Je pense à vous, Pierre Demar, nouveauté de votre radio ici, Gironde.

0: Ici Gironde, Pierre Demar, je pense à vous.
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0: 100% UBB du lundi au vendredi, 18h-18h45 en direct, quand vous voulez en replay sur ici.fr via notre application ICI. Lundi, par exemple, on vous a expliqué les coulisses de la prolongation de Louis Biel-Biarré avec une drôle d'histoire de chaussures d'ailleurs. Hein, le replay est disponible. On a parlé des commotions cérébrales hier avec le neurologue David Broche. Voilà, tout ça est à votre disposition. Ce soir, on commence à regarder un peu vers Toulouse. Deuxième journée du top 14. Stade Toulousain UBB dimanche 21h05, le coup d'envoi à 20h45, la prise d'antenne en intégralité sur ICI Gironde, avec une spécificité, c'est qu'on aura deux frères face à face, Tom Willis côté UBB, Jack Willis côté Stade Toulousain. Et avec le journaliste bordelais Nicolas Delage et Julien Bouic, le manager de Gujan, on se disait, ben, on n'a pas beaucoup de souvenirs. Ben monsieur, il y a Jean-Max qui a quelque chose à nous dire. Bonsoir Jean-Max.
3: Bonsoir à vous tous. Merci pour cette très très belle émission de rugby.
0: Merci à vous. Merci.
3: J'écoute très très souvent.
0: Ah ben ça me touche beaucoup. Merci beaucoup, Jean-Max. Vous avez de meilleure mémoire que nous.
3: Mais j'ai pas osé appeler avant, mais ouais, je me suis rappelé moi d'un joueur qui était à Lyon, les frères Couillou. Baptiste, autant que je me souviens, était demi de mêlée.
0: Oui.
3: Et son frère, je crois. Comment s'appelait-il pas Bernard, Barnabé, voilà.
0: Barnabé.
4: C'était le 9 de Biarritz.
0: Oui, mais tu peux le dire en direct.
4: C'était le 9 de Biarritz, qui joue au Nord aujourd'hui.
3: Je me trompe ou
4: non,
3: pas?
4: Non, vous avez raison.
0: Alors?
4: Ouais, mais est-ce qu'ils ont fait des matchs ensemble? Parce que entre le Loup et l'un contre l'autre. Oui, mais Biarritz était en Pro D2 quand Barnabé était titulaire et Baptiste était à Lyon. Tu vois, c'est ça. Je me demande s'il y a eu un match l'un contre l'autre, en fait.
0: Ah ouais. Lyon-Biarritz. Non, mais quand même.
3: Il me semble que oui, moi.
0: Ah, ouais. Alors là,
3: Il me semble que c'était sur. Je dis pas la Nori, vérifiez-le, mais il me semble que c'était Béziers ou un truc comme ça.
4: Non.
0: Ah, là jusqu'à maintenant.
3: J'ai un doute, hein.
0: Ouais, on va regarder, mais les frères Couillou.
5: Là, sûr, sûr. J'ai un copain qui m'a envoyé un texto. Merci Stéphane de nous avoir soufflé. Ah. C'est les frères Marchand.
0: Ah.
4: Lyon-Toulouse, forcément, c'est plus facile. Guillaume, le Talon.
5: Voilà, Guillaume qui a Lyon et qui est Marchand qui a Toulouse.
4: Mais oui, c'est
5: voilà.
4: Évident.
5: Voilà,
4: c'est
5: évident. Alors, les frères Vounipoula, un à Vannes, l'autre à Montpellier.
3: Ouais. Et à un moment donné, j'avais pensé à Albaladejo, mais Albaladejo, non, ils ont joué dans le même club, ils n'ont pas joué l'un contre l'autre.
0: Oh. Et puis là, à part Julien, on est tous trop jeunes.
4: Ça, c'est horrible ce que tu dis.
3: Bravo à lui.
0: Non, je plaisante. Jean-Max, vous ne raccrochez pas, on va vous offrir le livre d'or du rugby 2026 de chez Solar Edition, de Maxime Rollin de l'équipe, pour avoir quand même bien relancé le débat. Et effectivement, on a quelques exemples qui arrivent maintenant du coup sur ces histoires entre frères. Merci beaucoup Jean-Max, en tous les cas, vous raccrochez pas, on va vous offrir le livre d'or du rugby. Hein.
3: Bon, c'est très très gentil et bonne soirée à tous et bon match à l'UBB, mais ce qui m'ennuie un peu là, quand je vous ai entendu là, annoncer le
0: la blessure de Cameron Hockey.
3: Ouais, le forfait de Cameron Hockey, ouais. Ça nous ennuie un peu quand même, ouais. Et je pense que je suis pas tout seul à le penser. Non, ça même vous... si on a d'autres éléments qu'on ne peut pas, je dirais, écarter, parce que s'ils sont ici, c'est qu'ils ont leur place, mais ouais. Cameron, depuis qu'il est revenu, quand même, il s'est imposé. Quoi.
0: Ouais, je pense qu'on va commencer à parler d'une hockey dépendance, comme on le faisait un peu en début d'émission. Tu voulais rajouter quelque chose sur l'histoire des frangins, Nicolas?
4: Oui, il y a quand même une question. Là, je m'adresse au manager Julien et non pas au cousin de Guillaume, parce qu'il a joué contre Guillaume Bouy. Quelle est la problématique quand on joue contre quelqu'un de sa même famille? C'est quand même un sport de combat. On a envie de marcher sur l'adversaire normalement.
0: Mais avec leur poste, ils sont
4: le frère. Non, mais de façon générale, je pense au Olivier. Comment on fait pour motiver? T'as un joueur qui va jouer contre son frère, tu le motives de façon classique?
5: Moi, il était sûr que mon cousin, j'allais pas l'attraper. Il jouait trois quarts centre, c'était le meilleur en France.
4: Mais toi, manager, tu dis quoi?
5: Non, mais on n'en parle pas de ça. Enfin, on en parle avec le joueur dans la semaine, mais après, on l'occulte un peu. Mais il est vrai que quand vous avez une rivalité marchand contre marchand, au talon, au même poste, quand même, ça va être compliqué, je vous avoue. Mais à un moment donné, pendant 80 minutes, il faut faire abstraction, mais... Quand c'est votre propre frère, c'est bizarre, très compliqué quand même. Donc,
0: est-ce qu'ils vont être titularisés d'ailleurs? Si ça se trouve, les managers vont faire un choix. Hein.
5: Bah, souvent, ils essayent
4: de croiser.
5: Mais si c'est un match important, s'il y a Toulouse et qu'il y a quelques points d'avance et tout, qui reçoivent les Guy Lyon, je pense pas qu'il fasse jouer frère contre frère.
4: Non, mais psychologiquement, c'est intéressant de savoir comment on se prépare, à jouer contre son frère, quelqu'un que t'aimes, à qui tu dois, enfin, tu dois lui marcher dessus quelque part. Tu dois l'écraser.
5: Bien sûr.
4: Mais c'est ton frère.
0: Ah, on va voir, tiens, si on peut exposer la question à un préparateur mental ou quelque chose comme ça pour le 100% UBB
4: de manager de façon générale.
0: Un manager de façon générale. Belle partition, me semble-t-il, de Romain Buros, l'arrière de l'UBB contre le Racing 92 samedi dernier. Romain Buros qui s'est lui-même d'ailleurs trouvé plutôt en forme.
6: Déjà, je me sens en forme physiquement, ce qui n'a pas été le cas depuis un long moment. Mais comme c'est le cas pour l'équipe, il reste la saison est longue. J'ai pas fait une grosse saison la saison dernière. J'ai eu du mal à avoir du rythme, donc c'était compliqué à partir de la 60e et les crampes qui sont arrivées. Mais bon, ça fait partie du jeu et il faut qu'on s'y habitue.
0: Et oui, parce que du coup, avec la nouvelle règle des remplacements, hein, je vous rappelle que désormais, il n'y a que 8 joueurs qui peuvent être changés, et une fois qu'on est sorti, on ne revient plus sur le terrain. Il a fait les 80 minutes, Romain Buros. Ça aussi, c'est un des éléments qui peut faire un meilleur début de saison pour l'UBB que la saison dernière, un Romain Buros au sommet de sa forme, Nicolas Delage.
4: Oh bah oui, évidemment, parce que effectivement, sa saison dernière était entre parenthèses, elle était quasiment blanche. Là, il revient sur son niveau, sur ce qu'on a vu contre le Racing, son niveau d'il y a 2 ans où il était international. On rappelle quand même qu'il a joué contre les Blacks, il était titulaire sur un match contre les All Blacks, il marque un essai et après il a passé une année complexe, donc avec en plus l'arrivée de Rayassi qui a pris sa place, hein, qui est devenu 15 titulaires champion d'Europe. Bon, donc je suis très content pour lui déjà personnellement, et puis il va apporter des qualités d'avaleur d'espace, de qualité sur les ballons aériens, qui était pas forcément évidente à trouver la saison dernière. On a perdu quelques matchs sur des tactiques, notamment contre la section paloise, avec on va jouer en l'air. Pourquoi? Parce que là il y a Damien Penaud, faut le prendre en l'air, etc. Là il y aura peut-être une qualité en plus pour l'UBB.
0: T'es d'accord, Julien Bouygues?
5: Oui, puis je suis très content pour lui qu'il revienne en forme, comme il a dit, voilà, il a retrouvé sa forme, il a enchaîné des blessures, mentalement c'est dur pour un joueur professionnel. Voilà, aujourd'hui il retrouve son niveau, et comme a dit tout le monde, on est très content, mais par contre sur les ballons, et puis c'est un puncher quand même, quand il prend un ballon au fond du terrain, il est capable de remonter, il a des appuis, il a quelque chose que ce garçon, et qui va nous amener encore un plus. Rayassi, oui c'est costaud, en l'air ça y va, mais lui quand même c'est sa pédale. Hein.
0: Ça va être un beau test dimanche soir, 21h05, en intégralité sur Ici Gironde. Alors, je voulais qu'on parle un peu des chèques aériens de ces dernières semaines entre l'UBB et Canal+, mais on le fera demain. Arnaud Carré, notamment, notre journaliste à Ici Gironde, il va adorer ça. Ou pas. Merci beaucoup, Nicolas Delage, journaliste indépendant, et qu'on va retrouver très très bientôt sur une chaîne, sur une autre.
4: Ah, en novembre, le championnat des nations, il y a pas mal de matchs sur TF1, TMC. Beaucoup de matchs même.
0: Eh ben voilà, on sera au rendez-vous, tu auras l'occasion de venir nous en parler. Julien Bouygues, Gujan-Mestras joue
5: samedi après-midi à 17h au stade Bézian de Gujan-Mestras contre Lourdes.
0: Contre, miracle obligatoire.
5: Obligatoire.
0: Merci beaucoup, Julien Bouygues, manager de Gujan-Mestras. 100% UBB qui revient évidemment demain pour parler de ce stade toulousain. Union Bordeaux-Bègles de dimanche soir. Dans un instant, on va parler d'une toute autre discipline dans 100% sport en Gironde. On va parler de billard. Billard 3 bandes, puisque le championnat du monde de billard 3 bandes aura lieu à partir de mardi à Gradignan. Et on a en plus dans l'équipe de France une joueuse d'Andernos-les-Bains. On va parler de tout cela dans 100% sport en Gironde, juste après les Red Hot Chili Peppers.

0: décision d'Under the Bridge des Red Hot Chili Peppers.
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0: C'est l'heure de 100% sport en Gironde, votre rendez-vous avec tous les sports du département, toutes les disciplines, et on évoque ce soir une étape du championnat du monde de billard qui va se dérouler à Gradignan. Bonsoir Denis Simon.
3: Bonsoir.
0: Merci d'être avec nous. Vous êtes le président du club de billard de Gradignan qui va donc accueillir cette étape du championnat du monde. On va en parler dans un instant. Alors d'abord, le billard, c'est du sport, Denis Simon, on est d'accord ?
3: Absolument, absolument. Du sport qui est rattaché à la Fédération Française de Billard, avec des compétitions, des types de billard différents, du billard carambole et du billard à poche, bien sûr.
0: Et vous, c'est le championnat du monde de billard trois bandes, mais au club de, on va en parler, mais au club de Gradignan, vous jouez tout type de billard ?
3: Alors le billard club de Gradignan, oui, accueille 21 billards, donc tous les formats possibles. Du billard à poche, du billard français, du billard carambole, et 150 licenciés à ce jour, en tout cas l'année dernière, avec un pourcentage dont on est assez fier, parce qu'on est le premier club aussi au niveau des licenciations de féminines.
0: À partir de quel âge on peut commencer à jouer au billard dans un club comme le vôtre ?
3: Alors nous, on accueille les plus jeunes, ont 10 ans, 12 ans, on accueille des écoles, hein, des fins de cycle de l'école primaire, donc 10 ans, c'est bien, c'est juste une question de taille et pas d'âge, mais voilà, les 10-12 ans, c'est un âge tout à fait adapté pour commencer le billard.
0: Quelles sont les qualités d'un bon joueur de billard quand on veut évoluer dans un club et donc faire des compétitions avec vous ?
3: La patience, parce que le billard est très contraignant au niveau quant à son apprentissage. La gestion de ses émotions, le stress, et puis bien sûr la visualisation dans l'espace, l'adresse. Voilà, il y a plein de compétences différentes pour découvrir ce sport et pour pratiquer ce sport.
0: On s'aperçoit, Denis Simon, aux qualités que vous exprimez là, que c'est effectivement un sport beaucoup plus compliqué et certainement totalement mental.
3: Ah mais complètement, complètement. Le mental joue un rôle fort à la fois dans la pratique du billard loisir, mais aussi du billard compétition.
0: Est-ce que pour autant les professionnels de billard, enfin les joueurs de très haut niveau, ont des préparations physiques ou non ? C'est quelque chose qui est complètement oublié.
3: Préparation physique, préparation mentale, un entraînement régulier, de l'apprentissage régulier, des exercices de souplesse, de l'endurance, parce que malgré tout une partie peut durer jusqu'à 1h30. La concentration fait pas tout et le physique joue aussi. Bien sûr, quel que soit le niveau, même pour les joueurs professionnels.
0: Ces championnats du monde de billard qui vont donc débuter mardi à Gradignan. On va continuer d'en parler avec le président du club de billard de Gradignan, Denis Simon, invité de 100% sport en Gironde sur Ici Gironde.
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0: Et tous les soirs, 18h45 à 19h, c'est 100% sport en Gironde pour balayer toutes les disciplines dans notre département. On évoque ce soir les championnats du monde de billard 3 bandes. Ils auront lieu du 15 au 20 septembre à partir de mardi à la salle du Solarium à Gradignan. Denis Simon, merci d'être avec nous, président du club de billard de Gradignan. Alors on parle de billard à 3 bandes. Est-ce que vous pouvez nous expliquer exactement quelle est cette discipline du billard?
3: Alors le billard 3 bandes fait partie de la grande famille du billard français ou billard carambole. L'objectif est, avec notre bille, de toucher les deux autres, mais avec l'impératif de toucher trois bandes avant d'impacter de caramboler la dernière des billes qu'on doit toucher.
0: Comment le championnat du monde, cette étape de championnat du monde se retrouve à Gradignan dans votre club? C'est une démarche que vous avez initiée, j'imagine?
3: Alors, la Fédération française de billard avait candidaté en 2025 pour accueillir les championnats du monde féminin et junior en 2026 sur le territoire français. Et puis après, il y a des candidatures de différents clubs de français, et nous avons candidaté et nous avons été retenus ici à Gradignan pour organiser ces deux championnats.
0: En raison de la qualité de la salle, c'est tout l'investissement tous les bénévoles du club.
3: Oui, en raison de à la fois de la qualité de notre dossier, mais aussi du dynamisme du club. C'est un club qui accueille des stages fédéraux, qui accueille souvent des formations d'arbitres. Enfin, voilà, c'est une des plus grandes salles de France, et en tout cas, on est le plus grand club de France au niveau des licenciés.
0: Est-ce qu'on a la chance de voir des Français briller durant ces championnats du monde? Et là, quels sont les Français que l'on va pouvoir venir voir pendant 5 jours à la salle du Solarium de Gradignan?
3: Alors, durant les championnats du monde féminin, on a deux Françaises qui vont participer. Mélanie Allier, qui est de Andernos, et Magali Duclinder du club de Saint-Maur. Et puis, pour les championnats du monde junior, on a aussi deux juniors, Noah David, qui fait partie du club de Sarreguemines, et puis Tanguy Durier, qui fait partie d'un club du Nord aussi.
0: Comment le public peut-il suivre ces compétitions? Il y a, j'imagine, tout ce qu'il faut en termes d'affichage.
3: L'entrée à la salle du Solarium, qui se situe à Gradignan, est libre. Et tous les matchs sont retransmis sur une chaîne numérique qui s'appelle 526.
0: Merci beaucoup Denis Simon, champion du monde donc de billard 3 bandes. C'est à partir de mardi et jusqu'au 20 septembre à la salle du Solarium de Gradignan. Une belle organisation donc du club de Gradignan. Quels sont les soirs ou les moments où l'on peut venir pour s'initier, éventuellement faire des essais, peut-être si votre club le permet?
3: Alors le club, durant la semaine prochaine, il va bien être mobilisé sur les championnats du monde, mais à partir du 21 septembre, quelqu'un qui a apprécié notre compétition ou qui souhaite découvrir le billard peut venir à n'importe quel moment de la journée, et à partir du mois d'octobre, les séances d'initiation seront lancées, il y a un programme. Tout ça va figurer sur notre site bcgradignan.fr.
0: Je vous donnerai de toute façon, je vous laisserai tous les liens sur la page de 100% sport en Gironde, et on va tout particulièrement surveiller Magali Allier, donc d'Andernos-les-Bains, qui fait partie de cette équipe de France de billard à 3 bandes engagée pour ce championnat du monde. Je vous rappelle que c'est à partir de mardi prochain, c'est à la salle du Solarium à Gradignan. Pour nous amener à 19h, Charlotte Cardin sur ICI Gironde.

0: Ici Jean The Way We Touch, Charlotte Cardin.
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0: Nous sommes le jeudi 10 décembre, il est 19h. Et à 19h, les infos, c'est avec vous, Marine Logénie.
2: La condamnation est unanime. Ce soir, le ministre de l'Éducation lui-même porte plainte après des menaces envers une enseignante de Haute-Garonne. Un père de famille est jugé en comparution immédiate la semaine dernière. Il a menacé de mort la maîtresse de son fils, scolarisé dans une école primaire au Fougas, c'est au sud de Toulouse. Selon plusieurs sources, syndicats parents, il aurait menacé de la décapiter. Mathieu Soler est directeur d'école à Toulouse, membre du SNUIPP 31.
3: Il n'y a rien qui justifie qu'un enseignant puisse exercer son métier dans ces conditions-là. Dans des conditions de peur et de menace, c'est pas possible. Enfin, pour nous, c'est complètement aberrant. Il y a de l'horreur, quoi, et de la solidarité avec la collègue. Maintenant, c'est judiciarisé, donc il faut que la justice, elle, puisse se montrer intraitable envers le parent. Il faut qu'il y ait des injonctions d'éloignement pour vraiment protéger l'équipe. Je sais que le ministère envisageait de recourir à leur décret qui permet de déplacer un enfant si le parent pose problème à l'école. Nous, notre position là-dessus, c'était que ça nous paraissait disproportionné de faire peser sur l'enfant les erreurs des parents. Parce que là, en plus, sur cette école, c'est la seule école de la commune. Donc ça veut dire déplacer l'enfant et il y a une petite sœur. Donc déplacer deux enfants sur une autre commune, dans une autre école, alors que la rentrée a déjà eu lieu, ça nous paraît disproportionné.
2: L'enseignante menacée, elle est en arrêt de travail. Patrick Bruel a porté plainte pour violation du secret de l'instruction contre différents médias, dont Paris Match. Ses avocats dénoncent la publication d'extraits de son audition par les enquêteurs dans la presse. Le chanteur de 67 ans est mis en examen, je vous le rappelle, dans 4 dossiers, notamment pour viol et tentative de viol. Le gouvernement s'attaque au nomadisme médical. Le fait de changer de médecin pour avoir un arrêt maladie. Après avoir augmenté de 40% les franchises médicales à la charge des patients, le gouvernement va réduire la durée d'indemnisation des arrêts maladie de plus de 6 mois qui ne concernent pas des affections longue durée et sanctionner donc financièrement ce nomadisme médical. Anne-Laure Danier, les deux décrets seront publiés dans les jours qui viennent.
4: Oui, dans leur cas, les sanctions seront immédiates. Tous ceux qui pratiquent le nomadisme médical, c'est-à-dire qu'ils passent d'un médecin à un autre pour avoir des arrêts maladie. D'après la Sécurité sociale, en 2024, 13 000 assurés sociaux ont bénéficié de 5 arrêts par 5 généralistes différents dans l'année pour 12 jours en moyenne d'arrêt. Ces nomades devront rembourser une partie des indemnités perçues ou bien payer une pénalité financière. C'est la Sécurité sociale qui le définira. L'autre mesure sera appliquée mi-octobre. Elle concerne beaucoup plus de monde et coûte plus de 3 milliards d'euros à l'assurance maladie. En 2023, 400 000 personnes ont été arrêtées plus de 6 mois pour une dépression ou des troubles musculo-squelettiques sans souffrir d'une maladie chronique ou grave. Les indemnités de ces arrêts longue durée dérogatoires vont passer de 3 ans à 1 an seulement. En contrepartie, le ministère de la Santé promet un meilleur suivi pour ses patients.
2: Précision signale Nordanier. Encore une nouvelle hausse. Le prix repère du gaz va augmenter de 6,3% au 1er octobre, soit une augmentation moyenne de 5,28 € sur la facture le mois prochain. Cette fois, c'est officiel. Edgar Gros-Piron n'est plus président du comité d'organisation des JO de 2030 dans les Alpes. Le bureau exécutif du COJOP réuni cet après-midi prend acte de la décision de l'ancien champion olympique de ski de bosse de quitter ses fonctions. C'est donc la fin de l'aventure JO pour Edgar Gros-Piron qui a en réalité été poussé vers la sortie, Tommy Cataneo.
5: Oui, d'après le communiqué du COJOP, quitter la présidence est sa décision et elle s'inscrit dans une transition choisie, organisée et assumée dans l'intérêt du projet et de sa gouvernance. On comprend qu'Edgar Gros-Piron comme président n'était plus dans l'intérêt de ce projet. C'est l'épilogue d'une série de polémiques qui ont entaché les 19 mois de mandat de l'ancien Savoyard à la tête de l'instance. Des démissions de cadre, celle du directeur général Cyril Linette, un audit sur la santé mentale et morale des agents du COJOP et surtout une confiance rompue entre Edgar Gros-Piron et plusieurs parties prenantes. prenante de ces Jeux, les régions hautes, le ministère des Sports et le comité olympique et paralympique. Il n'en fait qu'à sa tête, nous glissait il y a encore quelques jours une source proche du dossier. Il fallait donc régler le problème et tourner la page. La question désormais, c'est qui pour le remplacer? Un sportif comme le biathlète à la retraite Martin Fourcade, un temps pressenti pour le poste, mais qui avait finalement renoncé en février 2025. Le profil du nouveau président du COJOB pourrait aussi être plus politique pour éviter les frictions avec les principaux acteurs du dossier.
2: Tommy Cataneo, ici Pays de Savoie. L'équipe de France féminine de basketball s'est qualifiée pour les demi-finales de la Coupe du Monde à Berlin après sa victoire contre la Chine. C'est une première. Elles affronteront samedi à 16h30 la Belgique ou l'Allemagne. Louise et Gabriel resteront les prénoms les plus donnés par les parents en 2027 selon les projections de l'officiel des prénoms. Le classement ne change pas. C'était la même chose en 2025 et 2026. Vous le retrouvez dans sa totalité sur ici.fr.
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2: Le temps pour demain. Dès le matin, une perturbation s'installe de la Bretagne au Nord-Pas-de-Calais. Sur le reste du pays, le temps reste sec et ensoleillé. Le ciel est parfois voilé. L'après-midi, quelques nuages se développent sur le Mercantour, le nord de la Corse, où ils peuvent donner une averse. La nuit et la matinée, côté température, sont fraîches. L'après-midi, les températures sont comprises entre 20 et 25 sur la moitié nord, entre 23 et 28 degrés au sud, jusqu'à 27 et 31 sur le pourtour méditerranéen.
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7: Salut à toutes, salut à tous et bienvenue dans Décibel. J'espère que votre jeudi s'est passé comme dans un rêve. Et puis si c'était un petit peu compliqué, bah voilà, dites-vous que la journée est bientôt terminée et que s'ouvre sous vos yeux et vos oreilles ébahies une heure d'actualité musicale dans laquelle nous allons recevoir l'excellent Gaëtan Roussel. Vous le connaissez comme chanteur de Louise Attaque, mais aussi comme artiste solo à succès. Il avait eu une victoire de la musique pour ce banger. Gaëtan Roussel sort la réédition de son dernier album en date, le joli Marjolaine. Une réédition augmentée de 6 nouvelles chansons, dont un duo avec Amel Bent. On va pouvoir en parler avec lui, puisqu'il est l'invité ce soir de Décibel. Gaëtan Roussel qui vous offre la version dédicacée de son album Marjolaine tout à l'heure au Blind Test. Alors si vous avez envie de jouer avec nous, il est temps d'appeler Yanis au standard 0810 055 056. Également au programme de Décibel ce soir, l'anniversaire du guitariste d'Aerosmith, un blind test, oui, je vous ai pas donné le thème, autour de l'année 1991. Et puis la bonne nouvelle du jour, le retour de Manu Chao qui vraiment se précise, non pas un madame ni deux, mais trois concerts annoncés en région parisienne, toujours au même endroit, une petite salle tout près de Paris à Vitry-sur-Seine qui s'appelle le Kilowatt. Il y jouera Manu Chao le 10 octobre, le 15 octobre et le 13 octobre. Oui, je vous les ai donnés dans le désordre, mais enfin, vous m'avez compris. Le 10, le 13, le 15 octobre, trois concerts de Manu Chao en région parisienne dans des petites salles. On adorerait qu'il le fasse un petit peu partout en France, pourquoi pas, pour célébrer, l'amour que nous partageons avec lui, notamment depuis les succès de la Mano Negra et de son album solo Clandestino 1998. Oui, on a gagné la Coupe du Monde, mais Manu Chao, lui, il a vendu 2 millions d'albums en France. Clandestino.

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1: Je viens de vérifier la capacité d'accueil de public de ce lieu hein, en région parisienne. Le Kilowatt où Manu Chao va donner 3 concerts en octobre, c'est 1000 places. Voilà, donc les 3000 vénards qui ont eu leur ticket, profitez-en bien. Et bah, toutes les petites salles de France et de Navarre, je vous encourage à contacter l'équipe de Manu Chao. Visiblement, en ce moment, il a très envie de jouer dans des espaces intimes. Sois le bienvenu Manu, il y a 6 places dans mon studio, tu viens quand tu veux.
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1: Notre coup de cœur du jour, grâce au label Modulor, bravo à eux d'avoir repéré ce talent, un garçon qui s'appelle Thomas Schmal, un garçon qui regarde le monde dans lequel on vit, parfois un petit peu moche, hein, vous savez, les villes en béton, les autoroutes, les usines, etc. Et lui, il y trouve de la beauté et il en fait des chansons. Autoroute, d'ailleurs, c'est le nom de la chanson qu'on va écouter maintenant. Gros, gros coup de cœur pour Décibel, c'est son troisième single à Thomas Schmal. Il sortira la semaine prochaine son premier EP. Autoroute, Thomas Schmal, grand, grand coup de cœur de Décibel. On n'est pas les premiers, hein. Il a été aussi repéré par les Inouïs du Printemps de Bourges.

0: aujourd'hui, c'est vraiment mon coup de cœur de cette rentrée. Thomas Schmall, pour que vous le trouviez sur les réseaux et compagnie, c'est S-C-H-M-A-H-L, Thomas Schmall. La chanson que vous entendez, on a vraiment l'impression d'être sur la route avec lui, il s'appelle Autoroute. Et son premier EP documentaire sortira la semaine prochaine, le 17 septembre. Thomas Schmall, franchement, le mec est très très fort parce qu'il nous fait vivre l'expérience d'être en voiture avec lui quand même sur cette chanson. Si vous partez en road trip, tentez-la. Et puis après, voilà, vous nous direz comment ça s'est passé. Allez, dans la suite de Décibel, c'est l'arrivée d'un garçon que l'on aime depuis Louise Attaque, 1997, les amis. C'est une affaire qui roule, hein. Bientôt 30 ans d'amour avec Gaëtan Roussel qui vient nous voir pour la réédition de son album Marjolaine.
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4: Nous partirons. Klemt.
5: Fallait un jour poser les bases. Parler de...
4: Originaire du Mans, Klemt porte cette énergie des terres de province. Force tranquille, humilité, texte fort, l'essence de son écriture, l'émotion, la sincérité et le

0: Giro, Klemt, un coup de cœur ici même.
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2: Et c'est Gaëtan Roussel qui fait l'actualité musicale. Bonsoir Gaëtan.
3: Bonsoir.
2: J'aime bien quand je vous vois là comme ça, je me dis ça y est, c'est vraiment la rentrée des classes.
3: Ouais, c'est gentil, moi c'est toujours un bonheur de vous rendre visite.
2: Merci.
3: Très sincèrement.
2: L'album Marjolaine est disponible depuis quelques mois.

0: Marjolaine, dernier album solo donc de Gaëtan Roussel. À chaque fois on précise solo parce que Gaëtan c'est aussi Louise Attaque, puis c'est aussi parfois on vous reçoit parce que il y a un album de duo, parce que vous êtes producteur, enfin voilà, il y a plein de choses, même pour la télé, on en parlera tout à l'heure. Là c'est Marjolaine avec une réédition.
1: Tout à fait.
0: Alors ça c'est devenu comme une tradition, hein, les rééditions d'albums. Quelques mois plus tard avec de nouvelles chansons. Est-ce que ce sont des chansons que vous aviez déjà en tête au moment de la sortie de Marjolaine, ou c'est des chansons qui sont nées entre-temps ?
1: Une, pour être tout à fait transparent avec vous, ouais. Une était déjà avec moi et finalement n'a pas trouvé sa place dans la version première de Marjolaine. Ouais. C'est celle qui s'appelle Déjà passé, et tout le reste a été écrit pour la réédition. Une manière de se rappeler aux bons souvenirs des auditrices et auditeurs qui veulent bien tendre l'oreille.
0: Et à la fois, je me dis, ça doit être chouette cette nouvelle tradition pour les artistes. Alors, ça rajoute une pression parce qu'en fait, on sort pas juste un album. On sort un album en se disant, mais attention, d'ici 6 mois, faut quand même qu'il y ait une réédition, parce que maintenant, vraiment, tous les gros albums ont droit à leur réédition. Mais d'un autre côté, je connais l'angoisse de certains artistes, certaines, qui se disent « Oh là là, mon Dieu, ça y est, c'est fini, c'est figé, mon album est fini, il est sorti, je ne peux plus rien faire. » Bah, avec la réédition, on peut quand même faire encore un peu.
1: C'est vrai que arrêter quelque chose ou décider que ça y est, c'est terminé, c'est toujours un petit peu délicat, et je peux comprendre ce que vous dites. Donc c'est vrai qu'il y a cette petite soupape qui existe, qui existe maintenant. Moi, je le vois comme une manière de raconter l'histoire en deux temps, mais à un moment donné quand même, ce qui est bien, c'est de pouvoir passer à autre chose. Mais cette idée de réédition et de deux temps qui existe, et vous avez raison, qui est complètement répandue maintenant, elle est agréable, on peut aller peut-être un peu plus loin. Je me dis, moi, j'ai travaillé avec les mêmes producteurs, je vous l'avais raconté la dernière fois, 3 producteurs, j'ai retravaillé avec les mêmes, j'en ai profité pour aller toquer à la porte de 2 personnes, histoire de faire des duos et de rencontrer des gens que je ne connaissais pas à ce moment-là. Donc j'ai essayé de continuer et de pousser un peu plus loin l'histoire que j'essaie de raconter.
0: Mais ça, c'est intéressant. C'est-à-dire, c'est pas une nouvelle histoire, c'est continuer l'histoire. Et par exemple, dans l'histoire de Marjolaine, il y avait effectivement des rencontres. Il y avait un duo avec Bernard Lavillier, Lové.

0: justement dans la suite de Marjolaine, dans la réédition de Marjolaine. Il y a un duo avec Wydad, on en écoutera quelques mesures tout à l'heure, mais il y a un duo événement dont le clip en plus est sorti aujourd'hui.
1: Exactement.
0: Avec Amel Bent. Alors, on adore Amel. Chaque fois qu'elle fait quelque chose, elle vient dans l'émission.
1: Donc,
0: Et bah justement, on découvre, mais c'était déjà le cas, de toute façon, même avec les sonorités de Marjolaine et tout, on vous découvre, Gaëtan, en fait, super fan de musique urbaine, de R&B. C'est pas forcément un style de musique auquel on vous associerait.
1: Tout à fait.
0: Donc, c'est un duo naturel avec Amel ou c'est quelque chose de nouveau pour vous aussi?
1: C'est les deux, je dirais. Ça va être nouveau, peut-être, dans la manière d'appréhender la musique, en essayant d'aller encore une fois du mieux que je peux et très bien accompagné avec Amel et sur ce titre-là, Marceau à la co-composition et à la production, pour aller musicalement quelque part, humainement complètement naturel. Moi, j'ai rencontré Amel à travers ma participation à la troupe des Enfoirés et ça a été très simple, très rapidement, même si on a deux parcours, je sais pas comment on peut appeler
0: ça. Oui, mais vous êtes taillés dans le même bois.
1: Et ça a été immédiat.
0: On sent ça. Oui, immédiat. Vous avez la même générosité, vous adorez le partage. Et puis, je pense que vous avez chacun aussi une signature vocale tellement forte, tellement identifiée. Vous n'avez pas peur des duos?
1: Non, en tout
0: vous
1: cas.
0: Non, elle non plus.
1: Elle, je suis sûr que non. Et moi, j'essaye de ne pas en avoir peur non plus. Ouais. Et puis, moi, c'est une manière aussi de continuer ma quête dont je vous ai déjà parlé. Ça s'appelle l'éclectisme. Ouais. C'est aller au contact des autres et apprendre à chaque fois. Et je redirai ça jusqu'à tant que je continuerai à rencontrer d'autres personnes, à croiser d'autres univers, moi je m'enrichis. Et le mien s'enrichit, donc je crois à ça. Et avec Amel, c'était flagrant et on a essayé de faire une belle balade, et j'espère une belle grande chanson d'amour, livrée. Elle a une voix magnifique et du coup elle va à des endroits où moi je ne peux pas aller. De fait, on a une signature vocale un peu différente. On a le droit tout d'un coup à un refrain qui s'envole que je ne pourrais pas porter tout seul. Elle le porte à merveille, donc on est allé au bout de cette idée-là. Elle a été super. À partir du moment où on s'est rencontrés, je lui ai dit ça serait vraiment super qu'on chante ensemble. Elle m'a dit mais ça serait super. Je lui ai envoyé une chanson et elle a répondu dans les minutes qu'on suivit et je me rappellerai toute ma vie. Elle m'a dit c'est un grand oui.
0: Oh.
1: Et ça m'a beaucoup touché et ça voilà. Donc coucou Amel, merci mille fois.
0: Coucou Amel, bisous et merci à tous les deux, Gaëtan Roussel et Amel Bent. Ce monde a besoin de chansons d'amour et comme ça, en est une qui va vous enchanter. Elle est sur la réédition de Marjolaine, l'album de Gaëtan Roussel.

0: Armel Bent est invité sur la réédition de l'album de Gaëtan Roussel, Marjolaine, l'édition de luxe qui est disponible comme ça. Et vous étiez tellement heureux de travailler ensemble que vous en avez fait un clip.
1: Oui, voilà, tout à fait.
0: Qui sort aujourd'hui. J'ai déjà posé la question à d'autres artistes, mais je suis très intéressée d'avoir votre réponse, Gaëtan Roussel, justement autour des clips. On dit aujourd'hui, et c'est vrai qu'il y a moins de sous dans la musique, un clip ça coûte beaucoup d'argent. Certains artistes font plutôt le choix de faire sponsoriser des posts Instagram, des petites capsules de 20-30 secondes. D'autres disent, non, moi je tiens au clip. À quel point vous tenez au clip?
1: Déjà, je pense qu'il faut avoir des bonnes idées, et on peut avoir de plus en plus des bonnes idées à pas si cher que ça, oui, sans doute. Et il y a des gens dont c'est le métier et qui travaillent dans ce sens-là. Et il y a toute une chaîne de travail entre, d'abord pour commencer, le management, la maison de disques, puis les gens qu'on sollicite dont c'est le métier de faire de l'image. Moi, je pense qu'il faut travailler avec de l'image qui vous représente et qui vous ressemble, pardon. Oui. Donc moi, je serais toujours heureux de faire des clips parce que à travers le clip, on peut montrer un moment, une idée, on peut aller un peu plus loin. L'idée de ce clip-là sur deux escalators qui ne vont jamais dans le même sens, moi, elle m'a parlé tout de suite.
0: Ça
1: tient, ça tient dans une ligne. Je m'avancerai pas sur les budgets pour pas dire de bêtises, mais par contre, je

0: Sec, Dominique A, Nicolas Perrac, enfin voilà, plein de gens super. Alan Stivell.
1: Oui, tout à fait.
0: Voilà, quitte à aller en Bretagne. Et là, vous sortez de la Bretagne avec la nouvelle saison de cette émission à Abbey Road, donc c'est toujours sur France Télé. Vous partez faire un tour avec Claudio Capeo en Alsace.
1: En Alsace, exactement, vous avez tout compris.
0: Ben l'Oncle Saul.
1: Ben l'Oncle Saul, c'est dans, autour de Tours, de la Loire, là où il est, il a habité beaucoup, et de là où est parti son travail, son nœud papillon, tout ça. Il y a des petites promenades là où il a acheté ses premiers chapeaux et tout ça, donc autour de Tours et la ville de Tours.
0: Et puis Alain Chamfort, avec qui tout le monde veut partir en week-end, ben c'est Gaëtan Roussel qui va y aller. Il vous emmène où, Alain Chamfort?
1: Il m'emmène vers plutôt presque la Bretagne, la Normandie.
0: Ouais,
1: voilà, on va dire que c'est la Normandie, lui. Mais c'est un bonheur de faire cette émission pour plein de raisons. Cette émission, au départ, c'est une idée de Gérard Pont, qui est un producteur de concerts et de plein d'autres choses, et de télé, qui est brestois, et qui a eu cette idée, qui a trouvé le nom, qui a trouvé le concept. Le concept, il est de se promener, c'est comme un portrait à la fois de territoire et de personnes. Donc on l'a fait beaucoup en Bretagne, c'est parti de là, vous l'avez rappelé, ça partait des Abers. Et puis maintenant, on est, entre guillemets, hors les murs, hors Bretagne. Et moi, j'aime bien parce que on est dans, le principe est d'être dans un van, c'est propice à discuter, la route est propice à se confier, à discuter, on voit pas vraiment les caméras. Il y a un vrai champ libre pour travailler sur cette émission. Il y a un concept, mais on a le droit de se promener autour. On finit toujours par un peu de musique. Donc voilà, c'est bienveillant, j'ose le mot, même si on l'utilise à tout va. C'est
0: là,
1: bienveillant,
0: là, c'est
1: sincèrement.
0: Vrai pour le coup.
1: Voilà. Et voilà, donc c'est un bonheur de voir cette émission, d'essayer de m'intéresser aux autres, de leur poser des questions. J'aime bien cette idée-là.
0: Abbey Road, les artistes parlent aux artistes, et croyez-moi, c'est hyper agréable.
1: C'est gentil, je suis heureux que ça vous plaise.
0: Et c'est sur France.tv. Les amis, on est avec Gaëtan Roussel et la réédition de son album Marjolaine. À tout de suite.
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0: Et l'actualité musicale du jour, c'est Gaëtan Roussel avec la réédition de son album Marjolaine et aussi une jolie tournée. Ah, ça commence le 31 octobre, pas d'Halloween, donc, ou alors peut-être un concert déguisé, je ne sais pas. 31 octobre.
1: Ne me donnez pas des idées.
0: Ce serait dingue, mais en plus on est capable. Donc les docks du Havre le 31 octobre, et puis ensuite donc tout le mois de novembre, Nantes, Bordeaux, Toulouse, Metz, Lille, Caen, Brest, Rennes, ensuite au mois de décembre, concert Noël, Lyon, Clermont, et puis ensuite 2027, ça continue évidemment, mais comme souvent les tournées de Gaëtan Roussel, on sait quand ça commence, et puis après, voilà. Nantes, Brest, Angers, le Zénith de Paris, notez bien les amis, le 25 février 2027, et quand je vous dis notez bien, en vrai j'ai envie de vous dire, surtout dépêchez-vous de réserver, parce que tout ça se remplit très vite. Gaëtan, on se connaît depuis longtemps, il y a une nouvelle petite tradition dans Décibel, c'est le questionnaire des choix cornéliens.
1: Ouh là là.
0: Oui, il faut choisir. On commence tout doux, et puis après on verra où ça nous mène.
1: D'accord.
0: Gaëtan, vous préférez une session acoustique ou un concert symphonique ?
1: Je vais prendre symphonique, j'ai jamais fait.
0: Je préfère,
1: mais de fait, j'aimerais bien le vivre. J'ai vécu des enregistrements avec des cordes, mais symphonique, non. Et des moments, des sessions acoustiques, j'en ai vécu beaucoup. Et j'adore ça, c'est ma colonne vertébrale. Donc, par curiosité et avec grande envie, symphonique.
0: Très bien, on est au bon endroit. Je vous rappelle qu'à la Maison de la Radio et de la Musique,
1: exactement.
0: Radio France, non pas un, mais deux orchestres et un auditorium.
1: Est-ce qu'il n'y en aurait pas un de libre, s'il vous plaît ?
0: L'appel est lancé, très bien. Puisqu'on est dans les plantes aromatiques, je rappelle que marjolaine, c'est aussi une plante aromatique. En plus d'être un très joli prénom féminin, je voulais savoir, en votre âme et conscience, Gaëtan Roussel, vous êtes pour ou contre la coriandre ?

0: Ah, moi je suis pour, mais je ne sais pas si on peut être pour ou contre. Je crois que c'est lié à un gène, et donc en fait on peut ou pas y aller. Il y en a qui trouvent ça très bon, d'autres qui trouvent qu'on mange du savon, si c'est j'ai ça. Bien compris.
1: Oui, c'est la génétique qui nous fait sentir la coriandre comme du savon.
0: Alors moi non, je suis pro coriandre. En tout cas, je l'accepte avec bonheur et je trouve ça très bon. Même si je trouve que ça peut vampiriser un petit peu. Attention à ne pas en mettre trop.
1: C'est bien. Un artiste engagé, pro-coriandre, dans Décibels. Vous préférez que une de vos chansons, soit une trend TikTok ou choisie pour être la musique d'une pub?
0: Ouh. Je sais pas. Alors, à ce jour, je sais pas.
1: On a dû vous solliciter pour les pubs.
0: Oui, et puis on a fait des synchros avec Luisata, qu'on a fait des synchros avec notre chanson Je t'emmène au vent pour un réseau de téléphonie.
1: Ouais.
0: TikTok nous a aidé aussi pour que Je t'emmène au vent.
1: TikTok aussi.
0: Je prendrais bien un trend TikTok, allez. Voilà, TikTok j'aime bien.
1: Avec une choré.
0: Voilà, comme celui de Christophe, là, Christophe Maé, son J'avoue, là. J'adore. Voilà, coucou Christophe. J'adore.
1: Tout l'été, ma fille m'a chanté cette chanson.
0: Christophe Maé,
1: qui est plus vieille qu'elle.
0: Mais c'est super. Il y a des J'avoue magnifiques, hein. Et un gros bisou à Christophe.
1: Si vous deviez devenir virtuose d'un seul instrument, ce serait lequel?
0: Le piano.
1: Vous en rêvez?
0: J'en rêve parce que j'en joue un petit peu, mais vraiment je pianote, c'est le cas de le dire, et j'aurais aimé beaucoup. Ouais. J'aurais beaucoup aimé à maîtriser, parce que je pense que quand on maîtrise et qu'on devient virtuose de quoi que ce soit, il y a une grande liberté derrière qui peut s'ouvrir à vous. Donc voilà, j'ai pas réfléchi, j'ai dit piano tout de suite parce que j'y arrive tellement pas.
1: Est-ce que vous échangeriez 6 mois de votre vie contre le retour d'Alain Bashung?
0: Ah oui. Mais maintenant, je vous donne un nom, si vous voulez.
1: Waouh. Il manque.
0: Il manque partout. Puis, il était tellement inspirant. Oui. Tenez, hop.
1: Allez, merci. Préférez être jury de The Voice ou candidat dans Koh-Lanta?
0: Ah, je vais prendre jury de The Voice. Je vais prendre le siège. Hein.
1: On aime son confort. Oui, je comprends.
0: J'avoue.
1: Oh là là, Gaëtan Roussel. Allez, encore un petit choix cornélien. Vous vous réveillez demain matin avec une nouvelle voix. Celle de Vanessa Paradis ou de Bernard Lavilliers?
0: Oh, mais...
1: Vous avez fait des duos avec les deux.
0: Bah oui.
1: C'est la vôtre, après, pour toujours. Hein.
0: Oh, c'est dur, je vais prendre celle de Vanessa Paradis, puis j'irai voir Bernard Lavilliers pour voir s'il veut pas faire un petit duo avec moi. S'il vous plaît. Et donc, bonjour Vanessa, bonjour Bernard.
1: On envoie que des bonnes ondes aux artistes qu'on aime. Bah oui, nous on fait comme ça. Et allez, on termine, parce que je vous sais sportif, mais quand même Gaëtan. Vous préférez faire un footing par moins 10 degrés ou ne plus jamais faire de sport?
0: Alors, footing par moins 10 degrés direct.
1: Pour de vrai, vous y allez?
0: Ah bah oui. Oui, il faut s'échauffer un petit peu. Ah, plus faire de sport, j'aimerais pas.
1: Ouais.
0: C'est quelque chose que j'aime faire, que j'ai toujours aimé faire, que je fais de plus en plus.
1: Et dans le cadre d'une tournée, c'est important aussi?
0: Oui, c'est important. C'est important physiquement, mais c'est aussi important mentalement. Enfin, je sais pas, là, ça devient personnel. Chacun a son rapport au sujet. Moi, c'est important au quotidien. Et donc, en tournée, c'est aussi important. Oui, tout à fait.
1: Gaëtan Roussel a répondu à tout, ce qui ne m'arrange pas, pour enchaîner avec la chanson qui arrive, qui s'appelle Tu ne réponds pas. Elle est sur la réédition de l'album Marjolaine. Découvrez-la maintenant, mais sachez que Marjolaine, version réédition de luxe, est disponible.

0: Une chanson de plus à ajouter à la liste des incontournables de Gaëtan Roussel. Tu ne réponds pas. C'est sur la réédition de Marjolaine. Gaëtan, il est obligatoire de chanter cette chanson en concert, s'il vous plaît.
1: D'accord, je le note.
0: Il est obligatoire, mais après je dis s'il vous plaît pour quand même voilà avoir un semblant de rondeur, mais pas du tout. Il faut vraiment. Elle est géniale.
1: C'est gentil, merci.
0: Et la tournée donc qui commence le 31 octobre au Havre. Cette réédition de Marjolaine, elle est portée par le duo avec Amel Bent. Jolie chanson d'amour qui s'appelle Comme ça, dont je vous recommande le clip, tout en escalator et en rendez-vous manqué.

Et puis Gaëtan Roussel étant un passeur, je pense, je vous avais entendu à la radio, sur une radio concurrente, mais je sens bien que vous aimez aussi faire découvrir des artistes aux gens. Vous nous faites découvrir Wydad. Si

0: Gary Jour, Gaëtan Roussel et Widad. Ça fait partie des inédits de cette réédition de Marjolaine. Qui est cette petite merveille?
1: Widad, c'est une chanteuse assez jeune qui est avec qui on partage la même maison de disques, Playtou. Et voilà, je trouve que sa voix est superbe. Elle a fait une très belle chanson. Elle a fait une très belle chanson qui s'appelle Casbah, qui est très très belle. Et voilà, donc c'est, comme vous l'avez dit tout à l'heure, une manière de rencontrer l'autre. Et on lui a proposé, c'est une chanson que j'ai faite avec Renaud Rebillot, qui est un des trois producteurs
0: et
1: un des deux, voilà, de Marjolaine. Et on a eu envie de partager cette chanson avec Widad. Elle a dit oui. C'est une petite comptine avec comme une ode à découvrir l'autre et à être curieux, voilà, à essayer d'essayer de se comprendre les uns les autres. Et voilà. Et Widad à découvrir. Elle a de très belles chansons et une magnifique voix.
0: Ouais. Et puis on disait tout à l'heure que ce monde a besoin de chansons d'amour. Ce monde a aussi besoin de chansons où on se rencontre. Donc voilà, elle fait beaucoup de bien par les temps qui courent. Non, mais c'est vrai. Il faut bien le dire. Gaëtan Roussel, la légende raconte qu'un animateur radio un jour vous a reçu et ne vous a pas posé de questions sur Louise Attaque. Il s'est transformé en pierre. Je vais donc vous demander comment ça va chez Louise Attaque. Je veux pas que ça m'arrive.
1: Moi, ouais, c'est ma rentrée promo aussi. Alors là, je suis très heureux de la faire avec vous, Émilie. Mais vraiment, alors là, si j'osais, je dirais j'avoue, mais je le dirais pas.
0: Ah, j'avoue.
1: Louise se porte très bien.
0: Bon.
1: Louise va avoir 30 ans l'année prochaine.
0: C'est ça.
1: Voilà, le premier album va avoir 30 ans. Donc, on cherche une petite idée pour fêter l'anniversaire. On avait fêté les 25 ans en organisant un concert, plusieurs concerts dans la même journée, gratuits, avec un qui était sur les réseaux pour que tous les gens intéressés et voilà, puissent participer. Donc là, on cherche une idée. Et puis un jour, je pense qu'on va se retrouver. Sans doute qu'on repartira sur les routes. Rien n'est fait pour l'instant. J'essaye de profiter du moment et de la tournée solo de Marjolaine. Mais on va commencer par cette idée-là, les 30 ans l'année prochaine. Après, moi, je veux pas que Louise Attaque devienne juste un groupe qui souffle des bougies. Donc à chaque fois qu'on décide d'apparaître,
0: c'est que vous avez de nouvelles choses à dire.
1: Voilà. J'aimerais cette idée-là. Voilà. Peut-être un jour, ça s'arrêtera. Mais là, en ce moment, il y a encore cette idée-là. Donc voilà, et mes camarades, Robin et Arnaud, sont en pleine forme. Et voilà, on se voit souvent. On a réussi à installer une relation qui est jolie, qui est tendre et qui est vraiment une amitié de fond, quoi.
0: C'est ça, des amis de toujours. Maintenant, vous avez passé plus de temps sur Terre avec eux que sans eux.
1: Exactement.
0: Ça, c'est fou,
1: merci.
0: Et puis, allez, je prends des nouvelles aussi d'un Gaëtan Roussel que j'aime beaucoup. C'est le Gaëtan Roussel, homme de l'ombre, producteur, auteur, compositeur pour d'autres. Est-ce que là, vous avez. Alors, le temps, vous ne l'avez pas, clairement, vous partez en tournée, mais est-ce qu'il y a des envies peut-être pour l'année prochaine ou des choses comme ça?
1: Il y a toujours l'envie de rencontrer les autres et d'écrire pour les autres. C'est quelque chose qui me plaît, qui décale, qui enrichit. Donc j'aime cette idée-là. Là, j'ai retrouvé quelqu'un que j'adore, avec qui on est en train de travailler et avec qui j'avais déjà fait un disque. C'est Rachida Brakni. On avait fait un album sous un
0: nom Lady Sir.
1: Et on est en train de travailler sur le deuxième. Rachida Brakni est une personne extraordinaire et bourrée de talent.
0: Génial. Bon, c'est que des bonnes choses à venir. Premier encart, les amis, c'est aujourd'hui le clip de Gaëtan Roussel avec Amel Bent. La réédition de Marjolaine, elle est déjà disponible et la tournée à partir du 31 octobre et jusqu'en 2027. Le Zénith de Paris, le 25 février 2027, ce qui vous fait donc un excellent cadeau de rattrapage de Saint-Valentin. Si le 14, vous avez été limite, vous pouvez vous rattraper le 25 avec Gaëtan Roussel au Zénith. Merci Gaëtan.
1: Merci pour l'accueil. Merci mille fois. À bientôt.
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0: bien comme ça.
1: Originaire de Normandie, c'est à Concarneau que Grégoire Théry, alias Havre, a décidé de poser sa guitare. Le chanteur, auteur et compositeur signe son premier 5 titres où se mêlent pop rock et poésie. Nord en est le premier extrait.
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0: Havre avec Nord.
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2: Et sur votre radio ici, tous les soirs dans Décibel, on joue avec la musique, le cadeau du jour, vous vous en doutez, un rapport avec Gaëtan Roussel, notre invité qui vient de partir. Et alors, il est très très cool Gaëtan Roussel, puisqu'il vous a signé les albums, les rééditions de son album Marjolaine, dédicacé donc par Gaëtan Roussel, et a gagné maintenant au Blind Test. Pour jouer avec nous, il y a Jamal. Bonsoir Jamal.
3: Bonsoir Émilie.
2: Bienvenue, comment ça va Jamal?
3: Ça va très bien.
2: Bon, et vous avez déjà gagné hein, avant même de jouer, c'est plutôt sympa. Bah,
3: c'est cool, c'est pour ça que je participe.
2: C'est ça, c'est le meilleur jeu, dites-le à vos amis.
3: Sans problème.
2: Jean-Marie est avec nous aussi, salut Jean-Marie.
4: Bonsoir Émilie.
2: Comment ça va Jean-Marie?
4: Bah, très bien.
2: Félicitations à tous les deux. Quel bon goût d'écouter cette émission, de venir jouer avec nous et de remporter donc chacun un exemplaire dédicacé de l'album de Gaëtan Roussel, Marjolaine, cette jolie réédition de luxe. Nous allons maintenant pouvoir jouer au Blind Test sur le thème de l'année 1991. Parce que, mis à part le fait que 1991, c'était il y a pile 35 ans, c'est une année musicale particulièrement riche, variée, éclectique et qui frise l'excellence dans absolument tous les domaines. Musicaux, j'entends. Donc, Jean-Marie et Jamal, je vais vous passer des chansons de cette année-là et il va falloir retrouver le plus rapidement possible le nom des interprètes, ok?
4: Ça marche.
3: Okay.
2: N'oubliez pas de me donner votre prénom avant de proposer une réponse, afin que je sache lequel de vous deux a dégainé le premier. Messieurs, est-ce que vous êtes prêts à aller faire un tour en 91?
4: Prêt.
2: Alors, prêt. On y va. Première chanson de 1991, tube de cette année-là, dites-moi. Qui chantait ça?
4: Jean-Marie.
2: Jean-Marie.
4: Ah, c'est Mylène Farmer.
2: Oui!

0: Je vous entends chanter chez vous. Hein. Elle est dure celle-là. Désenchantée, bravo Mylène Farmer en 91, un premier point pour Jean-Marie. Il y avait aussi des chansons qui nous faisaient rire et qui étaient numéro 1 du top 50 en 1991. Alors dites les amis, qui chantait ça ?
1: Jean-Marie ?
2: Les Inconnus.
0: Oui, bravo !
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0: L'émission de télé qui regroupait la totalité du pays, c'était la télé des Inconnus. Et à chaque fois, comme il y avait un petit peu de musique dedans, les chansons devenaient de grands succès. Jean-Marie, bravo. Deux essais de bonnes réponses. Je vais aller faire un tour du côté de chez Jamal pour voir comment ça se passe. Ça va, Jamal ?
2: Ça va, mais l'année 91, c'est vraiment pas mon année musicale.
0: Ce serait quelle année ? Je note pour la prochaine fois comme ça, Jamal.
2: Ah, plutôt les années 2000, là j'étais encore bébé en 91.
0: On découvre des trucs.
2: Ouais, le gagne en culture générale.
0: C'est ça. Et nous les vieux, ça nous renvoie quand même dans une jolie période de jolis souvenirs. Alors, je disais, hein, 91, c'était il y a 35 ans, mais là, attention, c'était il y a 35 ans, jour pour jour, le 10 septembre 1991, qu'est sortie cette chanson. Qui est ce groupe américain qui chantait ça ?
2: Jean-Marie.
0: Nirvana, bravo!

0: l'hymne d'une génération sortie il y a exactement 35 ans. Smells Like Teen Spirit, le premier tube de Nirvana, mais en vérité qui n'a pas été un tube instantané. C'est grâce au clip sorti quelques mois plus tard, et grâce à MTV notamment, que cette chanson a fait le tour du monde. C'est un sans faute pour Jean-Marie, et c'est, il me semble, quand même une mention honorable pour Jamal, qui se dit que peut-être finalement les années 90, ça vaut le coup de s'y pencher de temps en temps.
1: Exactement, exactement. Mylène Farmer, j'aurais pu trouver.
0: Ah voilà.
1: Jean-Marie était vraiment au top.
0: Vous étiez au top tous les deux, messieurs. Merci beaucoup d'avoir tenté votre chance à ce blind test de Décibel. Et je vous propose maintenant d'écouter MC Solar avec Caroline. Grand tube, évidemment, de cette année-là. MC Solar, qui avait été découvert avec son album Qui sème le vent récolte le tempo. Dessus, bah, il y a cette balade, cette histoire d'amour très triste. Et donc, depuis 35 ans, nos cœurs saignent avec celui d'MC Solar quand on pense à Caroline.

0: l'as de trèfle qui pique ton cœur. Caroline, quelle beauté. MC Solar, on était tellement bien en 1991. Je vous propose de rester dans la période.
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0: Bah oui, l'anniversaire du jour va nous emmener en 1993. On va écouter un des plus grands tubes d'Aerosmith, la sublime chanson Crying, écrite par Steven Tyler, le chanteur emblématique d'Aerosmith, et puis son guitariste Joe Perry. Bah c'est Joe Perry qui est à l'honneur aujourd'hui, ce bon vieux Joe Perry qui a rencontré Steven Tyler à Woodstock. C'est vous dire s'ils sont vieux, les compères, et s'ils sont restés ensemble longtemps, et qu'on les surnommait les Toxic Twins dans les années 70, rapport à leur mode de vie un peu compliqué. Dans les années 80, tout pareil. Les années 90, ça commençait à se calmer un peu. Du coup, bravo à Joe Perry qui souffle aujourd'hui à plein poumon 76 bougies. Et bah, c'était pas gagné. Allez, on écoute Crying, grand tube de 93. Vive Aerosmith, vive le rock, vive la guitare et bon anniversaire à Joe Perry.

0: bonheur de terminer l'émission avec Aerosmith à suivre sur votre radio ici. Éric Bastien, il n'y a pas que Paris dans la vie. Et puis merci à toute l'équipe de Décibel. Ce soir, il y avait Ange Duc, Yanis Kalem, Iris Guitoni, Thierry Boffa et Mélodie Chaïb. À demain avec Soprano.
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0: Que votre soirée soit belle, mes petits chéris. Il est 20h sur votre radio.
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4: Bonsoir à tous et bienvenue sur ICI. Je suis très heureux de ce rendez-vous chaque soir qui nous lie ensemble depuis maintenant quelques jours entre 20h et 21h. Une heure pour voyager et surtout pour mettre en avant le patrimoine de notre pays. Une heure pour découvrir les belles initiatives. C'est aussi une heure pour donner la parole à un invité qui arrive dans un instant et vous allez voir que toute la France le connaît. On ira en Seine-et-Marne ce soir avec Benoît Prospero et sa revue des merveilles. Robin Bernot nous emmènera en Auvergne. Il sera question de rafraîchissement. C'est l'actualité, sujet de société. Puis Catherine Quicandon partira à la rencontre d'entrepreneurs à découvrir dans la Drôme. Notre invité est acteur, il est comédien. Vous connaissez son physique, vous connaissez aussi sa voix depuis maintenant quelques décennies. Comédien de café-théâtre dès le début des années 60, membre fondateur du Café de la Gare avec Coluche, avec Patrick Devers, avec Romain Bouteille. On le voit à l'affiche de grands succès populaires tout au long de sa carrière. Allez, quelques messieurs trop tranquilles en 1972, le retour du Grand Blond avec Pierre Richard en 74, ou encore dans deux volets de la trilogie de la 7e compagnie. Le rôle principal, je l'oublie pas, en 1978, Le Pion, film excellent que j'adore, qui fait partie dans sa filmographie des préférés. Il est aussi le dinosaure Rex dans Toy Story qu'on a pu découvrir cet été, mais je crois qu'il restera pour la postérité.
5: Comment Salomon, vous êtes juif? Salomon est juif.
6: Oh!
5: Et mon oncle Jacob, qui arrive de New York, il est rabbin, mais il est pas juif.
6: Ah si.
5: Mais toi, t'as notre famille?
6: Si.
5: Tout ça fait rien, je vous garde quand même.
4: Je reçois aujourd'hui Henri Guibet. Et encore, j'ai parlé que cinéma, j'ai pas parlé théâtre parce qu'il connaît tous les théâtres de France. Bonsoir Henri Guibet.
7: Bonsoir, bonjour. Bon.
4: Comment ça va?
7: Eh bien, ça va. L'âge venant, ça va. J'ai pas plus de douleurs et d'inconvénients qu'un autre. J'en ai même moins à la rigueur.
4: Mais c'est important ce que vous dites, parce que moi je trouve que je regarde vos yeux et je trouve que vous avez ce regard qui pétille, celui que j'ai vu dans de très nombreux films. Je crois que vous avez gardé ce petit côté, ce brin de folie tout au long de votre vie.
7: Oui, bah faut pas. Hein. Quand on est fou, hein. faut pas se soigner. C'est très très bon.
4: Mais partagez votre carrière, j'aurais pas cette prétention. On a écouté quelques films comme ça, quelques extraits. Tout ça s'est passé très vite. Vous avez eu le temps d'apprécier, de prendre conscience de qui vous êtes aujourd'hui, Henri Guibet.
7: Eh bien, je ne sais pas encore exactement qui je suis aujourd'hui.
4: Il serait temps.
7: Non, mais parce que je cherche pas à savoir.
4: Non, peut-être mieux.
7: Quand la vie est une surprise, c'est mieux.
4: Oui.
7: L'important, c'est que ça soit pas un cauchemar.
4: Je peux vous demander votre âge, Henri, ou c'est trop indiscret?
7: Vous pouvez. J'aurai 90 ans en fin décembre.
4: Le 21 décembre.
7: Le 21 décembre, exactement.
4: Waouh. Est-ce que vous êtes prêt à retourner un peu en arrière dans la cartographie de votre vie, Henri Guibet?
7: J'aimerais bien s'il y avait une machine à remonter le temps.
4: Ah oui, c'est vrai, vous aimeriez avoir, comme on dit souvent, 20 ans, 30 ans aujourd'hui?
7: Vous savez, la machine à remonter le temps, elle n'existe pas.
4: Non.
7: Alors donc, on peut aller la visiter. Mais on peut pas la revivre.
4: Non.
7: Donc, c'est vrai, on ne peut faire que des aperçus comme ça, au lointain. On peut se dire, tu sais, j'aurais pas dû faire ça, ou peut-être j'ai peut-être bien fait de le faire. Enfin, voilà, quoi.
4: On va faire ces aperçus, alors.
7: Allons-y et percevons.
4: L'émission, on s'appelle « Il n'y a pas que Paris dans la vie », pas de chance. Vous, Paris, bah oui, il y a Paris dans la vie, vous êtes né à Paris. Hein.
7: Je suis né à Paris dans le 14e, j'ai passé mon enfance dans le 11e arrondissement. Après, en me mariant, j'ai habité le 10e, puis le 19e et le 14e.
4: Avenue Simon Bolivar, je crois, dans le 19e.
7: Avenue Simon Bolivar, j'ai habité un petit peu avec mes parents.
4: D'accord.
7: Mais dans le 19e, après, avec ma femme, on habitait Avenue de la Porte Brunet.
4: Ok. Donc, alors, vous avez fait un sacré bond dans le temps, parce que moi, j'étais vraiment aux toutes premières années de votre vie. Vous avez donné votre âge, vous aviez 3 ans quand la Seconde Guerre mondiale est arrivée, et puis à peine une dizaine d'années quand elle s'est terminée, la libération de Paris.
7: Ouais.
4: C'est aussi, j'imagine, des souvenirs, des images, peut-être, qui ne sont pas très réjouissantes. Vous avez forcément des souvenirs de cette période, Henri Guibet.
7: J'ai des souvenirs, oui. D'abord, je vivais avec ma mère. Mon père était à Londres, donc je vivais avec ma mère. Et ma mère faisait de la résistance.
4: Ouais.
7: Et ma mère m'emmenait toujours au cinéma, au théâtre, au cirque. J'aime autant être au spectacle pendant cette période-là. Parce que pendant l'entracte, elle rencontrait quelqu'un, une dame ou un monsieur, et ils échangeaient leur programme. Et dans le programme que ma mère recevait, il y avait ce qu'elle devait faire. Elle a un courrier à amener, un message, voilà.
4: Évidemment.
7: Mais ça, je ne le savais pas, moi.
4: Vous allez le comprendre plus tard.
7: Ma mère, elle m'a dit ça quand j'avais 18 ans.
4: Elle était de Angers, votre maman.
7: Oui, elle était née à Angers.
4: Ouais. C'est une ville que vous avez découvert, enfant, ou
7: vous l'avez pas attaché ? J'ai vu un peu Angers, enfant. J'avais un oncle et une tante qui vivaient là-bas. Un oncle qui était un personnage assez extraordinaire. Il avait été capitaine en 14, et pour lui, Pétain, c'était son modèle.
4: Ouais.
7: Et comme il était alsacien d'origine, il parlait très bien l'allemand, ce qui fait qu'à Angers, pendant la guerre, il travaillait à la chambre de commerce, il fréquentait des Allemands, des officiers, tout le monde. Il s'entendait très bien avec ces gens-là, alors que ses deux enfants, eux, faisaient de la résistance.
4: Et il l'a appris. Il l'a appris que ses enfants.
7: Il le savait.
4: Ah, il
7: le savait, mais enfin, les familles ont leurs contradictions. Hein.
4: Évidemment. Hoche, ça c'est aussi une ville qui compte pour vous, dans le Gers. C'est
7: oui.
4: Votre grand-mère.
7: Oui, oui. Alors ma grand-mère, oui, elle a passé son enfance dans un petit village qui s'appelle Toux. Et elle a passé son certificat d'études à 13 ans. Et après, elle est rentrée en apprentissage comme couturière.
4: Alors vous allez écumer les écoles de la capitale, surtout dans le 11e arrondissement. On disait souvent que vous étiez dans la lune, que vous étiez inattentif. Je crois que vous avez arrêté l'école à quoi, 14-15 ans ?
7: J'ai arrêté, oui, parce que après le certificat d'études, j'avais envie d'être acteur. À 14 ans, j'ai eu envie d'être comédien, parce que j'appartenais à des mouvements de jeunesse dans lesquels il fallait faire le guignol de temps en temps, et j'étais toujours le premier, puis l'idée comme ça m'est venue de faire comédien. Et je me souviens, avant le certificat d'études, on passait un examen, l'orientation professionnelle. Et là, il y a un monsieur que devant, je passe dans l'orientation. Eh bien, qu'est-ce que tu veux faire plus tard ? Je dis, je voudrais être comédien.
4: Là, vous l'avez su très jeune.
7: Et là, il m'a regardé, dans ses yeux, j'ai l'impression que je ne sais pas ce qu'il pensait. Et il m'a dit, mais tu rigoles, tu plaisantes. Les garçons de ton milieu ne peuvent pas faire ce genre de métier. Quand il m'a dit de mon milieu, ça m'a un peu gêné, mais enfin, bon. Et quelques jours plus tard, mon instituteur m'a dit, pareil, tu veux devenir acteur ? J'ai dit oui, il m'a dit, c'est une très bonne idée, ça, c'est très très bien.
4: Ah, donc ils vous ont encouragé ?
7: Hein ?
4: Ils vous ont encouragé ?
7: Mon instituteur m'a encouragé, il m'a dit, c'est très bien, tu vas apprendre des tas de choses, là. Et puis, j'ai dit oui, mais à l'orientation professionnelle, on m'a dit que c'était pas pour moi. Et là, mon instituteur m'a dit, mon garçon, apprends une chose, ouais. C'est qu'il ne faut pas écouter le premier imbécile qui parle.
4: En tous les cas, il a eu raison, celui qui vous a vu aller dans ce métier. On va bien sûr continuer de se balader dans les lieux qui vous ont marqué. On parlera pas de vos jours en Seine-Saint-Denis. Vous y avez été en pension, je crois, pendant un an. C'est pas un lieu
7: affreux
4: qui vous a marqué. Une petite aparté, Henri Guibé, autour de la Revue des Merveilles, avec Benoît Prospero, qui nous rejoint dans cette émission tous les jours. Et s'il nous parle de Revue des Merveilles, c'est qu'il y a toujours une bonne raison de s'émerveiller. N'est-ce pas, Benoît ? Aujourd'hui, nous sommes dans une ferme. Et l'entend Guy, une ferme pas comme les autres.
3: Une ferme du futur ou du présent, hein, puisque ça existe déjà, a priori. Bienvenue à la ferme des Folies avec Ici Paris Île-de-France. Nous sommes avec Béatrice et Lorena en Seine-et-Marne à Gouverne, dans un jardin de 2 hectares. Et l'idée, c'est qu'elles ont créé une ferme maraîchère en agroforesterie. Et le principe est très simple. Béatrice.
6: Alors c'est ce qu'on appelle l'agroforesterie, c'est remettre de l'arbre pour créer de l'ombre dans le système agricole. Il y a aussi le sol, donc l'idée c'est d'avoir un sol vivant, donc qui est structuré avec des tas de galeries de tous les organismes qui peuplent le sol, puisqu'ils sont extrêmement nombreux. Et donc c'est un sol qui crée de l'humus et qui retient l'eau. Donc, ce qui peut être intéressant dans les années à venir. Et il y a aussi la gestion de l'eau. On récupère l'eau de pluie qui tombe sur nos deux serres pour irriguer ensuite le reste de l'exploitation.
3: Et l'agroforesterie permet aussi quoi, Lorena ?
8: On est capable de résister aux aléas climatiques un petit peu mieux que nos collègues qui font de la monoculture sur énormément de surfaces.
3: Ah ben oui, parce que petit rappel, l'agroforesterie permet donc, entre autres, de mieux stocker le carbone, protéger les sols contre l'érosion, améliorer leur fertilité, favoriser la biodiversité, les insectes pollinisateurs, offrir un habitat à la faune, ou encore donc résister aux fortes chaleurs. Et l'idée, au-delà de tout ça...
6: Nous, on est une initiative privée et personnelle portée par deux femmes, et surtout, on est essaie d'embarquer avec nous des citoyens qui ont envie de voir quelque chose advenir au-delà des idées, de se dire il faut s'adapter au dérèglement climatique, et ben à un moment donné il faut le faire. Donc nous on essaie de communiquer beaucoup et d'être une ferme qui est un lieu de passage où les gens peuvent venir, c'est ouvert, qui veut vient donner un coup de main.
3: Eh ben oui, et sachez aussi au passage que celles et ceux qui font de l'agroforesterie communiquent entre eux, entre elles, comprenez, au niveau national.
6: Oui, oui, on s'inscrit dans des mouvances qui sont à minima national, voire international, et on s'inscrit dans le réseau des AMAP, puisque nous, on commercialise que en AMAP, et donc les AMAP, c'est aussi, en tout cas au niveau de l'Île-de-France, c'est un réseau. On a des échanges entre maraîchers, pareil, par exemple, là, sur les variétés de tomates qui ont bien marché malgré la canicule, et celles qui n'ont pas marché du tout. Enfin, voilà, donc entre nous, on a des échanges techniques.
3: Et au fait, quand même, on va le rappeler au passage, avec l'agroforesterie, on peut faire pousser quel type de légumes au-delà des tomates?
8: Des betteraves, des blettes, des petites oignons nouvelles, concombres, courgettes, aubergines. C'est pas mal.
3: Ah bah oui, tout en fait. Merci Lorena et Béatrice de la Ferme des Follistes en Seine-et-Marne à Gouverne. Merci d'avoir choisi l'agroforesterie. Pourquoi? Parce que c'est une merveille. Le site lafermedesfolies.com et merci ici Paris-Île-de-France.
4: Merci beaucoup Benoît Prospero, Henri Guibé. Vous avez écouté attentivement ce reportage.
7: Et oui, ce sont deux femmes qui font ça. Et comme le chantait Jean Ferrat, la femme est l'avenir de l'homme.
4: C'est vrai. Vous cultivez votre jardin comme Candide?
7: Alors, oui. Plus comme Candide que comme jardinier. C'est ma femme surtout qui s'occupe du jardin. Elle m'appelle des fois pour faire un trou. Mais elle sait les fleurs, tout ça. Donc, elle s'occupe du jardin. Mais oui, mais c'est vrai. Mais cela dit, c'est très agréable d'avoir un jardin.
4: Henri Guibé, votre invité, jusqu'à 21h. On a une chance exceptionnelle d'avoir Henri à nos côtés. Restez bien avec nous sur ici. On va continuer la balade. On ira faire un tour en Bourgogne, qui compte aussi pour lui. On est ensemble jusqu'à 21h sur ici.
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4: Et REM, belle soirée sur ici.

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2: Et je suis avec un monument. Ouais, j'ai emmené mon monument ce soir, un monument du cinéma français, comme on le dit, et du théâtre. C'est vrai qu'Henri Guibé, hein, vous êtes au panthéon quand même de la comédie française. Vous avez tourné avec Gérard Oury, avec Georges Lautner, avec Robert Lamoureux. Vous avez servi les textes de Georges Feydeau et tant d'autres. Inoubliable Salomon, c'est nécessaire de le rappeler dans les aventures de Rabbi Jacob. Il est notre bidas préféré. Tassin dans la 7e compagnie, qui a encore cartonné, je crois, à la télé cet été. Henri Guibé est avec vous jusqu'à 21h. Bon, Henri, on parlait de votre enfance à Paris, mais je crois qu'il y a eu l'ailleurs assez rapidement, puisque vous alliez souvent en colonie de vacances, puis vous avez fait du patronage, du scoutisme.
3: Ah oui, j'ai appartenu à toute ma jeunesse, enfin à partir de 10 ans, à des mouvements de jeunesse de mon quartier. Patronage et tout, j'ai fait du scoutisme, j'ai fait des tas de choses. Et là...
2: Vous avez été où? Vous vous souvenez où c'était?
3: La colonie de vacances, c'était dans le Jura, ouais. À côté de Saint-Lupicin. Il y avait un château à l'époque qui s'appelait le château de Buclan. Mes parents m'auraient dit, par exemple, à cette époque, cet été, on va aux Antilles, tu veux venir avec nous? J'aurais dit non, moi je vais dans mon château.
2: De toute façon, on va découvrir qu'ils sont partis à La Réunion et que vous avez dit non.
3: Oui, parce que là, je voulais faire l'acteur, donc là-bas, j'avais du mal à pouvoir faire ça. Mais donc, c'était ma jeunesse. Et c'est dans ce patronage, exactement, où il y avait des fêtes, on faisait des petits spectacles. Et c'est là que peut-être l'envie de devenir un jour comédien a commencé à se...
2: À fleurir.
3: Ah, voilà.
2: J'ai noté la Bourgogne et Lyon.
3: Lyon, oui.
2: Pourquoi vous avez été là-bas?
3: Bah oui, parce qu'on avait fait un camp scout, je me rappelle, dans Lyon.
2: Ouais.
3: Et un jour, on est parti, on a été jusqu'à Dijon, en autostop. Et puis, pendant 3-4 jours, on a été invité à l'abbaye de Citeaux. Un abbaye cistercien de moines, il parle pas. Il faut que ce sourire, comme ça, ils ont le droit de parler une fois par semaine, le samedi, ouais. Mais ils ont rien à se dire. Alors, pendant 3 jours, on a vécu la vie des moines. Et ça, c'était terrible parce que c'est affreux comme métier.
2: Ah oui, c'est un sacerdoce, c'est une vocation, ça faut y aller.
3: Ah oui, hein. Mais alors là, quand même, ça. Et donc, voilà. Et quand je suis sorti de là, j'ai acheté un paquet de cigarettes. J'avais 13 ans, je crois que j'ai commencé à fumer une cigarette à l'âge de 13 ans, parce qu'il fallait vraiment... c'était... Alors moi, donc, il y a eu ça, cette période bourguignonne un peu spéciale, sous les règles de Saint-Benoît. Ouais.
2: Henri, je l'ai évoqué il y a un instant, vos parents décident de partir vivre à La Réunion, vous n'y allez pas, vous avez 14-15 ans, qui s'occupe de vous à ce moment-là?
3: Ma grand-mère, j'ai vécu chez ma grand-mère. Parce que mes parents sont partis là-bas, parce que mon beau-père, puisque ma mère s'était remariée après la guerre, mon beau-père était avocat, mais il n'arrivait pas à s'installer, il travaillait chez d'autres avocats, ce qui fait qu'il connaît pas très très bien sa vie. Et donc, comme il était réunionnais d'origine, il a décidé de partir là-bas, parce que là-bas, il a pu s'installer facilement, ouais. Et gagner honorablement sa vie. Alors, en plus de ça, j'avais un petit frère, un demi-frère, mais c'est un petit frère quand même, et donc lui est parti avec eux, et moi je suis resté chez ma grand-mère. Et là, il a fallu que je commence aussi à gagner ma vie, à travailler.
2: Des petits boulots comme l'hôtellerie et même le salon de coiffure.
3: Là, c'est un bon souvenir plutôt. J'étais un salon de coiffure pour dames.
2: Vous faisiez le vestiaire et la lecture pour dames.
3: C'est drôle. Je leur donnais de la lecture. Je leur donnais de la lecture. Je prenais leur vestiaire. Je faisais des courses. J'allais leur chercher un thé, un café, un petit sandwich, des gâteaux. Enfin bref, ouais. J'étais le. Mais un jour, on a eu Madame Gary Cooper qui est venue. C'était l'époque, si toi aussi tu m'abandonnes. Et Monsieur Gary Cooper est venu chercher sa femme. Je vous dis pas l'état des coiffeuses au salon. Et le mien, parce que je vois Gary Cooper quand même, moi qui rêvais d'être acteur. Et j'ai ouvert la porte donc pour que la femme de Gary Cooper et Gary Cooper sortent. Et il m'a donné un billet, un pourboire. Je l'ai gardé au moins 6 mois, je n'ai jamais osé le dépenser.
2: C'est vrai. Alors Henri, vous êtes rattrapé par la vie, hein, le service militaire en Algérie, plus de 2 ans, dont 2 mois au Maroc. Et puis à votre retour, vous retrouvez quand même La Réunion, hein, vous partez à 9000
3: km de là. Mes parents m'avaient dit, viens te reposer quelques mois, parce que quand on sort de 2 ans et demi de guerre, on n'est pas en bon état. Hein. Et donc je suis parti là-bas et je suis parti en bateau. Ça m'a fait faire un voyage de 27 jours. En bateau. Et puis là, à La Réunion, j'ai pu enfin respirer. et surtout rencontrer celle qui allait devenir ma femme.
2: Et oui, parce que c'est le lieu de votre premier et unique amour, votre femme, aujourd'hui encore.
3: Oui, oui, oui, oui, oui, c'est depuis 64 ans, on n'a pas changé.
2: C'est un exploit, hein. Vous êtes, non, mais Henri, 64 ans
3: oui,
2: de mariage.
3: Vous savez, c'est pas, c'est plus ça avance et plus c'est facile.
2: Parce que c'est un bon conseil que vous nous donnez.
3: Oui, parce que l'amour, c'est d'abord chercher à savoir qu'est-ce que je vais pouvoir lui faire plaisir aujourd'hui.
2: Ouais.
3: C'est d'abord, et on finit par chercher l'autre, et l'autre vous cherche. Et au bout d'un moment, on s'aperçoit qu'on s'est tellement cherché qu'on est collé, qu'on ne peut plus s'en aller. Et alors, donc, bon, voilà, on continue comme ça, et on est bien. Surtout qu'on est bien.
2: Votre épouse, que vous rencontrez à La Réunion, elle est de Marseille.
3: Elle est de Marseille, oui.
2: Du coup, les cigales,
3: les cigales,
2: ouais, rentrent dans votre vie. Est-ce que vous vous souvenez, Henri Guibé, de ce café? C'est pas forcément celui-là.
3: Ouais.
2: C'est le café.
3: Ouais.
2: Il appartenait à qui? Vous allez nous le raconter.
3: Ah, ça, c'était une drôle d'histoire. À l'époque, je passais un numéro, j'avais un petit numéro de cabaret. Bouteille aussi en avait un, on avait des sketchs ensemble, et puis des sketchs isolés. Et c'était mai 68. Et le soir, on prenait des nouvelles du front, sur quel pavé était pas tombé, enfin voilà. Et c'est ainsi qu'un soir, Bouteille me dit, est-ce que ça t'intéresserait qu'on se construise un théâtre à nous?
2: Café de la Gare.
3: Où on ferait ce qu'on voudrait, ce qu'on jouerait. Je dis oui, c'est bon, mais avec quel fric? Et là, Coluche était à côté, il dit, on va se démerder. Puis alors là, si on va se démerder, d'accord, oui, pourquoi pas, j'avais rien à perdre, cela dit. Et 15 jours ou 3 semaines après, ils m'ont dit, ça y est, on a trouvé un lieu. Ils m'ont emmené passage d'Odessa, dans un espèce de local qui sentait l'huile de vidange. Et il m'a dit, voilà, Bouteille, on va faire la scène ici, là, on va construire des balcons, là, on va être des gradins, et puis les loges seront en bas. Ah bon, d'accord. J'ai dit, ils sont fous complètement. Et le lendemain, on était en train de faire, de construire le théâtre. On l'a appelé Café de la Gare parce que c'était à côté de la gare. C'est bon, voilà. Et puis, 3 ans après, ça devenait trop petit. Alors, on a construit celui d'Henri du Temple, exactement avec le même système.
2: Et la suite, on la connaît évidemment, et on va continuer de la raconter avec vous, Henri Guibé, à ce Café de la Gare dont vous êtes, rappelons-le, membre fondateur, je pense aussi à Patrick Devers ou encore à Sota. Alors, on va aussi rejoindre Catherine Quicandon, si vous êtes d'accord, avec son rendez-vous ici, ça entreprend. Pourquoi payer des bouteilles et des bocaux en verre alors qu'il est possible de les réemployer? Voilà un sujet et une initiative positive, Henri. En Drôme, des producteurs, des citoyens, des entrepreneurs se sont concertés pour enrayer le gaspillage de ces contenants en verre. Écoutez le reportage de Catherine Quicandon.
4: À Chabeuil, dans la Drôme, à 10 km de Valence, ma bouteille s'appelle Reviens.
5: Hey, attends, reviens! Qu'est-ce qu'il y a? Qu'est-ce qui se passe?
6: Ce qui se passe?
4: Ce qui se passe, ce qui se passe. C'est une entreprise coopérative qui propose de remettre la consigne au goût du jour, comme nous l'explique Valérie Duménie, sa directrice générale.
7: On récupère des bouteilles ou des bocaux en verre, on les lave dans notre unité de lavage, donc ils passent dans une grosse machine dans laquelle on va venir enlever l'étiquette et nettoyer l'ensemble de la bouteille intérieure-extérieure. On vérifie qu'elle est bien propre et ensuite les bouteilles sont palletisées sur plusieurs étages pour être renvoyés aux producteurs qui vont remettre leurs contenants, leurs liquides dedans.
4: Comme des jus de fruits, de la bière, du vin, de la confiture et tout ce que l'on a envie de mettre dedans.
8: C'est vous qui voyez.
4: Exactement, c'est vous qui voyez. En 2025, plus d'1,6 million de bouteilles ont été lavées et depuis la création, plus de 6 millions, ce qui représente une sacrée économie.
7: Depuis le début, 2500 tonnes de déchets, 2500 tonnes de CO2 aussi et plus de 5000 mètres cubes d'eau. Et moi, j'aime bien donner en équivalent de douche, parce que ça parle un peu plus, mais ça, c'est 61 000 douches. Mais en 2030, on vise de laver 42 millions de bouteilles et ça nous fera économiser 522 000 douches.
4: Ce qui ne veut pas dire qu'il faut arrêter de se laver. Merci de penser à vos proches. Ma bouteille s'appelle Reviens, oui, parce que c'est le nom de la structure, fait travailler plus d'une quinzaine de personnes en insertion et coopère avec plus de 100 producteurs et points de collecte engagés sur les territoires d'Auvergne-Rhône-Alpes et de Provence-Alpes-Côte d'Azur. Ce projet remonte à 2019 avec l'inauguration de la première unité de lavage. Celle-ci répond aux normes et aux exigences qualité des industriels, ce qui permet de remettre en circulation des contenants qui pourront être réutilisés jusqu'à 40 fois. Seules les bouteilles portant le pictogramme national du réemploi peuvent être rapportées. Un projet de consigne monétisé est prévu pour 2027. Plus d'infos sur ma-bouteille.org. Merci à Isidro Mardèche pour cette idée qui a de la bouteille. Ici, ça entreprend. Ma bouteille s'appelle Revient pour une économie circulaire du verre en Auvergne-Rhône-Alpes.
2: Eh bien, merci Catherine Quicandon, Henri Guibé. Vous luttez un peu contre le gaspillage, comme ça vous faites attention.
3: Je trouve ça très très bien. De réutiliser le verre, mais il va falloir trouver aussi des livreurs de verre, parce que c'est lourd le verre. Et pour les gens âgés, ça serait bien qu'il y ait des gens qui leur amènent leur bouteille d'eau ou leur bouteille en verre à domicile.
2: Et ben, l'appel est lancé, si vous avez envie d'entreprendre, il vient de vous donner la bonne idée. Henri Guibé, votre invité. Il n'y a pas que Paris dans la vie, on le voit, on l'entend hein, depuis 20h, on va continuer de retracer la carrière d'Henri qui a, qui va nous emmener peut-être dans un instant à Marseille ou ailleurs. Il connaît tous les théâtres de France. On parlera de cinéma aussi, de quelques souvenirs de tournage. C'est à suivre d'ici 21h.
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18: Et chaque soir, j'ai la chance avec vous de traverser, de retracer la vie, la carrière d'une personnalité. On est tous un peu au garde à vous ce soir face à un acteur. Ben c'est vrai, face à un acteur populaire au sens noble du terme, un acteur de théâtre prolifique. Je dirais 60, voire allez, j'ose 70 ans de carrière pour Henri Guibé, votre invité avec toujours le même humour, la même envie, le même regard qui pétille. Il est votre invité ce soir jusqu'à 21h. Il était le plombier dans le Guignol. Il était bouché dans le Cabanon Rose de Jean-Pierre Mocky. Il en a interprété des rôles, je vous le dis. C'est plus le rôle de votre vie qui nous intéresse ce soir. Et alors, pour ceux qui nous rejoignent, on a parlé du Café de la Gare. On a dit que vous étiez un des membres fondateurs. Mais vous avez rencontré Viviane sur l'île de la Réunion.
19: Oui.
18: Viviane qui était marseillaise. Il n'avait pas un café aussi, son père, à Marseille?
19: Ah oui, au Goud, j'avais un café.
18: Tartier
19: au
18: marseillais.
19: Oui, c'était tout à fait à l'extérieur. Un Goud qui est, on dirait, un petit port de pêche grec, du reste. Et il avait un café, restaurant, qui s'appelle Pesquaire. Il avait ça, c'était joli, c'était bon, juste au bord de la mer, c'était formidable. C'est un lieu merveilleux. Et puis voilà, bon...
18: Le Sud, c'est une région, le Sud de la France, qui, au-delà du fait que votre épouse est marseillaise, qui vous parle, vous avez peut-être vécu de belles choses, des souvenirs en particulier.
19: Oui, d'abord, tous les films que j'ai fait avec Lautner, qui se tournaient à Nice, ouais. En général.
18: Alors, vous preniez du poids, il paraît, avec Lautner.
19: Oh là là.
18: Sur les tournages.
19: Il y avait, chez Lautner, il y avait une chose qui était extraordinaire, il y avait un assistant sur le tournage, dont le travail, l'unique travail, était de ça, organiser la soirée après la journée de tournage.
18: Plutôt sympa comme boulot.
19: Ah oui. Alors on fréquentait des restaurants extraordinaires, et je me souviens de justement en Dordogne, on avait tourné. Là, j'ai pris 4 kilos carrément parce que c'était.
18: À Sarlat.
19: J'ai découvert le tourne-d'eau Rossini. Alors,
18: c'est la viande avec le foie gras, là.
19: Ouais, voilà. Alors, il y avait un autre personnage sur les films de.

0: Lautner, qui était René Saint-Cyr, la maman de Georges Lautner.
1: Exact.
0: Et René Saint-Cyr a été, dans les années 30, la Brigitte Bardot de son époque. C'était une très jolie femme. Et elle faisait, à l'époque, des films en Allemagne, à Berlin. Et alors là, c'était très curieux, parce qu'il y avait une histoire, et dans la même mise en scène, on faisait tourner trois ou quatre troupes différentes. Il y avait des Italiens qui faisaient la version italienne, il y avait des Français qui faisaient la version française, des Allemands qui faisaient la version allemande. Pas besoin de doubler les films, chaque pays avait sa version.
1: Ouais.
0: Et je disais souvent, mais dis-moi, René Saint-Cyr, tu t'apercevais pas dans les années 36, 37, tout ça, que les Allemands, ils avaient de plus en plus de bottes aux pieds
1: Ça nous emmène où, ça, Henri Guibé? La Corse.
0: Ah!
1: Je remonte en arrière. Une de vos premières tournées au théâtre.
0: Oui. Oui, que j'ai fait avec Bouteille du reste. On a fait le Barbier de Séville. Bouteille faisait Bartolo et moi Figaro. Oui. Alors donc, là, justement, ma femme était à Paris avec moi, dans une petite chambre que j'avais dans un sixième étage. L'eau sur le palier, enfin, tout le confort. Mais ma femme trouvait ça très romantique. Et puis, un jour, la proposition d'une tournée, c'était un mois de mai, ma femme me dit, tiens, j'aimerais bien partir avec toi. Et on est parti ce mois de mai en Corse. Et on n'a pas ramené d'argent, c'est vrai, mais on a ramené notre fils.
1: Oui, elle était enceinte, Christophe.
0: Notre fils qui s'annonçait.
1: C'est génial.
0: Alors là, bon,
1: quelle histoire. Henri, vous continuez d'ailleurs tourner. Hein, je pourrais citer Les Vieux Fourneaux, plus récemment Le Dindon, Jalil Lespère, Juste Ciel, Laurent Tirard, et cette année, je crois, Les Gendarmes de Stéphane Archinard. Vous avez toujours joué des rôles sympathiques. Vous n'avez jamais vraiment voulu jouer des truands ou des types méchants, ou alors un méchant dans Le Retour du Grand Blanc, quoi, c'est le méchant gentil, quoi.
0: Oui, mais j'aurais adoré faire des méchants. J'aurais adoré jouer Jacques l'Éventreur, étrangler éventrer des gens, ça m'aurait. J'aurais aimé tuer. J'aurais aimé éteindre tueur.
1: Ah, puis il me dit ça avec un regard, vous qui ne le voyez pas. Presque inquiétant.
0: Oui, parce que vous savez, au cinéma, c'est formidable, on peut tout faire. Ouais. Parce que c'est pas dangereux.
1: Dites-moi, Henri, qu'est-ce qu'il avait, Robert Lamoureux, avec l'eau? Parce que les deux volets de la 7e compagnie, vous étiez toujours dans la flotte.
0: Ah oui, bah, il adorait ça.
1: On a retrouvé la 7e compagnie, vous allez pouvoir nous expliquer, c'était dans l'Eure, vers Gagny, la Seine du château, il y avait de l'eau pas loin, c'était à Jouy, le Moutier, c'était au château de Vigny, au fort de Cormeilles en Parisie, et puis il y aura même dans le clair de lune, une scène en Bretagne.
0: Oui, alors je veux dire que tout ça se tournait entre avril et mai, et c'est pas une époque où l'eau est chaude.
1: Ben non.
0: Alors, ça, on se gelait de tous les côtés, mais il aimait bien.
1: La Bretagne, je l'ai repéré, c'était dans le port de Taouette.
0: Taouette, oui.
1: C'est ça, c'est du côté de Pléneuve-Val-André. Vous y êtes retourné dans ce port, par exemple, ou dans ces endroits-là?
0: Non. Je suis pas retourné, mais j'ai gardé un bon souvenir de là-bas. C'était très agréable. Et alors, il y avait ce chalutier sur lequel on montait.
1: À la fin du film, oui.
0: Ouais. Et le premier jour, on a tourné sur le chalut. Au bout d'une heure, tout le monde était vert. Le mal de mer.
1: Et vous aviez pris un comprimé, je crois.
0: Je prends moi, parce que je connaissais le truc, faut prendre un comprimé, faut prendre 3 jours avant. Et le patron du bateau me dit, ça va, t'as le pied marin, toi. Je dis, oui, mais je vais prendre des cachets. Et je dis, vous aussi, vous avez pas le mal de mer, mais il dit, je prends des cachets.
1: Et Pierre Mondy, Jean Lefebvre, out.
0: Ils étaient verts. Ah, parce que vous dire qu'un chalut, quand on descend,
1: ça bouge, quoi.
0: Il y a une odeur de poisson, plus une odeur de mazout, se mélange. Ah, c'est pas du Guerlain, hein.
1: Il vous en a fait voir, hein, Robert Lamoureux, hein, 30 ou 40 prises sur le premier coup de manivelle, je crois, au début.
0: Oui,
1: hein.
0: La première fois. J'avais à dire pas capitaine commandant.
1: Ouais. Ah bon, on l'a tous, la réplique, là. Pas capitaine commandant.
0: Et là, il m'a fait faire 33 prises. Et au bout d'un moment, j'ai dit il me cherche ou quoi? Et Mondi, il dit oui, je cherche un peu.
1: Ouais.
0: Alors j'ai arrêté, j'ai dit, écoutez, Robert, tu vois, mon contrat, on le déchire, on n'en parle pas, t'inquiète pas, il n'y aura pas de procès, mais je voudrais pas que tu fasses jouer un comédien qui ne te satisfait pas. Il m'a dit, non, mon vieux, ça ira toujours.
1: Il s'est détendu.
0: Après, ça s'est arrangé tout seul.
1: La Bretagne, j'en parlais parce que je sais que vous y avez accompagné Viviane, sculptrice sur des expositions en Bretagne.
0: Oui, elle avait une galerie là-bas, c'était sympathique, quoi, j'aimais bien. Et j'ai accompagné Viviane sur pas mal d'expositions, parce que la statuaire, c'est lourd.
1: Oui.
0: Et les bronzes, c'est lourd. Alors, J'ai eu une époque où j'ai été très fort et je pouvais porter les statues.
1: Henri Guibet, quand les températures grimpent, et on l'a vécu cet été, les personnes âgées sont parmi, on le sait, les plus vulnérables. Dans les EHPAD, la question du rafraîchissement devient aujourd'hui plus que jamais un véritable sujet de société. On en a beaucoup parlé dans l'actualité cet été. Alors face aux besoins en climatiseurs, pour l'été prochain, il faut l'anticiper, des initiatives, vous allez l'entendre, parfois étonnantes, ont vu le jour, comme par exemple en Auvergne, où je vous emmène à l'instant, avec Robin Bernot, aux côtés de Noémie Guillotin.
2: Dans l'Allier, à Montluçon plus précisément, une entreprise a lancé une cagnotte en ligne pour financer des climatiseurs dans les EHPAD.
3: Je pense que c'est très bien, parce que plus on vieillit, plus on souffre de la chaleur.
2: Il s'agit de l'entreprise Mendes, qui connaît plutôt bien le sujet, puisqu'ils sont chauffagistes et installateurs de clim à Montluçon. Cette idée d'ouvrir une cagnotte en ligne, ils l'ont eu après plusieurs appels reçus cet été, comme l'explique Alexandra Lopiteau, assistante commerciale chez Mendes, jointe par Noémie Guillotin.
4: On s'est rendu compte que ce soit dans le privé ou dans le public, non, les EHPAD ne sont pas encore climatisés correctement. Les résidents sont dans des chambres qui sont à plus de 30 degrés. Et on s'est dit qu'en lançant une cagnotte solidaire, ben peut-être que si tout le monde mettait 2, 3, 4, 5 euros, et ben ça nous permettrait de pouvoir mettre, même si c'est que dans une pièce, hein, une climatisation supplémentaire dans les EHPAD. Et les établissements n'auront rien à débourser. C'est vraiment un cadeau qui va être fait aux établissements.
2: Depuis son lancement cet été, la cagnotte a dépassé les 3000 euros. Alors ici en Auvergne, ça semble marcher. Mais vous, qu'en pensez-vous ? Alors, on va entendre pas mal d'avis assez différents. On va commencer avec Fleur, qui, elle, est assez séduite par la démarche.
5: Et moi, je trouve que c'est vraiment une super idée, parce qu'on pense pas trop aux personnes âgées. Elles ont beaucoup souffert cet été. Et donc, voilà, je trouve ça super qu'on fasse des choses pour les personnes âgées.
2: Quelques mètres plus loin, après avoir discuté avec Fleur, je prends le temps d'en parler avec Francine.
6: Moi, je trouve que c'est très bien. Celui qui peut mettre dans la cagnotte et aider les autres, c'est super.
2: Est-ce que ça vous embête pas un peu que ce soit une entreprise qui soit obligée de créer une cagnotte pour qu'on prenne soin de nos aînés?
6: Oui et non. Après, c'est difficile pour tout le monde, la vie. Donc, tout le monde n'est pas apte à penser aux autres. Donc, autant que quelqu'un lance l'idée, oui.
2: Des citoyens qui se cotisent et remplissent une cagnotte pour permettre à nos anciens de pouvoir rester au frais. Pour certains, ça passe, vous venez de l'entendre. Mais alors, pour Sylvain, pas du tout.
7: Je trouve ça scandaleux qu'on soit obligé d'arriver à une cagnotte pour financer des climatiseurs, alors que les EHPAD, on va en prendre soin et ce sera à l'État de le faire.
2: L'État a, pour sa part, annoncé fin juin 2026 que le fonds de 100 millions d'euros dédié à l'amélioration de la qualité dans les EHPAD serait mobilisé en priorité pour financer des équipements de rafraîchissement afin de mieux protéger les résidents lors des fortes chaleurs.
1: Et je salue amicalement l'équipe d'ici Pays d'Auvergne. Vous avez souffert de la canicule, Henri Guibet, cet été ?
0: Ah, un petit peu, oui, quand même. Moi, dans ma maison, j'ai une maison qui est relativement fraîche, mais il y a quand même disons que j'avais une différence de 10, à peu près 10 degrés entre un coin précis de la maison et, mais bon, mon grenier, par exemple, qui est mon bureau dans lequel je travaille, je pouvais pas y aller, c'était impossible.
1: Ouais.
0: Alors tout le monde a souffert. Enfin, à un moment, j'ai essayé de regarder des films d'horreur en me disant les soirs froides, ça va peut-être me rafraîchir. Mais non, ça faisait rien du tout. Je me suis tapé tous les Dracula. Mais
1: vous auriez rêvé d'interpréter, vous nous l'avez dit. Henri Guibet, son sourire et voilà, et sa gentillesse, on dirait un gosse. Et j'adore. Henri Guibet est avec nous. Vous avez ce joli regard et vous allez rester encore quelques minutes jusqu'à 21h pour continuer ce voyage dans votre carte personnelle, dans votre France. Henri Guibet est avec nous ce soir sur ICI.
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1: Et LP avec Lost on You.

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2: Il a tellement de souvenirs avec des comédiens comme Jean-Pierre Marielle, Jean Lefebvre, Michel Galabru. Il connaît tous les théâtres de France, tous les bons restaurants de France aussi. Ce sont les lieux qui ont marqué sa vie. Les lieux, c'est comme des parfums qui nous reviennent immédiatement. Et lui, c'est Henri Guibé qui est votre invité ce soir, membre fondateur, on en a parlé tout à l'heure, du Café de la Gare à Paris. Il a travaillé au TNP avec Jean Villard et a bientôt 90 ans. Il continue de tourner et sa voix encore cet été n'était autre que celle de Rex dans Toy Story.
3: Je suis Buzz l'éclair. Je viens en paix.
4: Je suis tellement content que tu ne sois pas un dinosaure.
3: Vraiment.
2: C'est vous ça, Henri. Vous avez fait tous les Toy Story, d'ailleurs c'est le sixième, je crois.
5: Oui, ça fait le premier, on l'a fait il y a 30 ans. Il y a 30 ans.
2: Ben là, avec Richard Darbois, là, dans le rôle de Buzz l'éclair.
5: Ben oui, qui est aussi la voix de...
2: Enfin, oh, ben, la voix de tout le monde, sur Harrison Ford.
5: C'était, oui, Harrison Ford, entre autres. Et c'est lui qui m'a mis le pied à l'étrier de la synchro. On faisait une synchro où c'était des monstres préhistoriques, où je faisais déjà une sorte de T-Rex comme ça. C'est lui qui m'a... J'avais fait un petit peu de doublage avant, je m'étais doublé surtout dans les films que j'avais fait. Et ben, il m'a tenu par le bras parce que...
2: Ouais. Mais c'est drôle à faire.
5: Ah, ça, j'adore
2: c'est génial.
5: Ça. J'adore ça parce que, en plus de ça, quand je vois l'exploit de certains doubleurs, par exemple, l'acteur qui double Al Pacino... Quand on voit Al Pacino en version originale et là, on dit quoi, c'est le même. Et il s'appelle Luchini.
2: Ouais. C'est, faut être dans le souffle du comédien qu'on double.
5: Il faut être dans son regard. Ouais. Faut être dans son regard et faut parce que chaque langue a une musique. La musique anglaise n'est pas la même que la musique française au point de vue langue. Et faut arriver à trouver une intonation qui corresponde à ça. Il y a de très bons comédiens en synchro, hein. C'est des jongleurs.
2: Hein. Métier qui est aussi un peu menacé avec l'IA, donc il faut y faire très attention à ce métier.
5: Oui, ben, oui, ben, justement, on est en train de se battre du côté de Dami, tout ça. Mais cela dit, je vais vous dire, hein, l'intelligence artificielle ne vaut que ce que valent les mains qui s'en servent. Mais ce qu'il faut faire, c'est pas voler le talent des autres. Il faut savoir, il y a une honnêteté, une espèce de une éthique à avoir.
2: À adopter, ouais. Je vous donne quelques lieux comme ça, Henri Guibé, puisqu'on s'est baladé, des lieux, je sais, qui vous ont marqué. Vous pouvez me dire un mot sur chaque. Jean Lépin.
5: Ah, Jouan Lépin, oui. Ah, ben, Jouan Lépin, c'est les premières vacances qu'on se payait avec ma femme.
2: Bien.
5: Alors, on avait loué une fois un appartement, puis une autre fois une petite maison à côté de Jouan Lépin. Et oui, c'était les vacances plage.
2: La Normandie?
5: La Normandie, ouais, après, par beaucoup plus tard avec ma femme, on louait un petit appartement, à Trouville. Et on avait, même avec mon petit-fils, là, même, on avait, à Trouville, on avait loué une petite maison qui tenait juste sur la mer. C'était sympa, ça. C'était des oublis de tout.
2: Des oublis de tout?
5: Oui, on se fout du reste.
2: Ah,
5: on
2: est en vacances, c'est marrant comme
5: on oublie tout.
2: C'est drôle, ça. Alors, je vais un tout petit peu plus haut, Henri.
6: Oh, c'était...
2: Je sais que vous êtes nostalgique des Corons.
5: Et j'aime beaucoup le Nord. J'aime beaucoup le Nord, j'aime les maisons du Nord. Il y a de très belles maisons dans le Nord. Il y a cette nostalgie. J'ai pas la nostalgie des Corons, mais
2: Lille, Roubaix.
5: Oui. D'abord, c'est où il y a des gens chaleureux. Et puis, il y a une espèce de vie. Il y a ces gens du Nord qui sont des gens qui viennent de partout. Ça vient des pays du Nord, ça vient du pays de l'Est. Et là, il y a un mélange qui a été les mines, qu'ont mélangé tous ces gens-là. C'est des gens qui parlent et qui ont un passé avec eux, un passé héréditaire et bien souvent un passé de souffrance. Je comprends pourquoi Zola a écrit sur les mines, parce que on retrouve ça. Il y a des traces quand on voit là-dedans, quand on dit on est chez Zola.
2: Je pense que l'équipe d'ici Nord et tous les gens qui sont du Nord et qui vivent ailleurs que dans le Nord aujourd'hui seront sensibles à ce que vous dites. Henri Guibé, aujourd'hui vous vivez à Bourré-sur-Juine. C'est comme ça qu'on prononce l'endroit où vous vivez.
5: Bourré. Les habitants ne s'appellent pas les alcooliques. Hein.
2: Non. Comment ils s'appellent?
5: Les Bourréciens.
2: Les Bourréciens. Alors ça c'est en Essonne, 2000 habitants. Oui. Vérifié, donc certaines quiétudes.
5: Oui, non, c'est très calme.
2: De vivre.
5: Oui, c'est très calme, c'est silencieux. Et puis, on connaît son voisin, ses voisins, on discute, tout ça. Bon, j'ai un figuier, alors j'en ai des figues à tous les voisins, autour là. Eux nous donnent de temps en temps du raisin, chacun nous donne un petit peu de son truc. C'est agréable pour ça.
2: Est-ce que c'est sur ces routes d'Essonne que vous sillonnez justement le bitume avec votre fils Christophe, où vous faites des vidéos sur YouTube, vous racontez, il vous pose des questions sur votre vie, c'est génial, quoi.
5: Oui, oui, oui. Alors, mais maintenant, il va falloir que je commence à lui poser des questions, parce qu'il me répond jamais quand je lui pose des questions.
2: Mais qu'est-ce que... Enfin, je trouve qu'au niveau de la transmission, c'est super de vivre ce moment avec son fils.
5: Oui, oui. Avec mon fils, on a toujours eu des... Il m'engueule souvent pour des tas de choses qui n'ont aucun intérêt. Du reste, je vais faire un truc. Il y a un gars qui... T'as parlé à ton agent ? Je lui attends. Je sais pas où j'arrive quand. Non, vois ton agent. Et lui, par exemple, il dit, on va faire des trucs ensemble. On n'a pas parlé à l'agent du tout.
2: On l'embrasse, Christophe, hein, qui écoute sans doute.
5: Hein. Alors bon, bah, on a beaucoup de complicité l'un et l'autre. Hein. Et puis bon, bah, on a notre, il m'a donné un petit fils adorable. Alors je peux tout lui pardonner.
2: Henri Guibet, votre invité. J'ai une question de François sur ici.fr. C'était où la scène de la voiture avec Louis de Funès?
5: That's,
2: vous l'avez tourné où?
5: That is the question.
2: Yes. Dans un studio à Boulogne-Billancourt ou vraiment sur la route?
5: Non, alors on en a fait une partie sur la route, le plus gros. Et après on a refait tous les détails en studio parce que il y a des plans comme ça de face et tout ça. Donc
2: la rue des Rosiers n'existait pas dans le film. Donc, elle a été reconstituée.
5: À Saint-Denis, on l'était refaite à Saint-Denis dans un quartier en distribution, en destruction. Et le cinéma, on peut rien. C'est vrai, parce que souvent, il y a des gens de la rue des Rosiers qui disent, vous avez tourné ça quel jour? Moi, j'ai toujours...
2: Ce n'est pas, oui, bah oui. De toute façon, vous l'avez déjà dit. Vous prenez absolument pas conscience quand vous tournez cette scène avec Louis de Funès que, bah voilà, 60 ans plus tard, je vous en parle et que tout le monde vous en parle tous les jours.
5: Ah, exactement. Vous savez, quand j'étais jeune et que j'espérais, il y avait un film drôle de drame. Et dans cette scène, dans ce film, il y a une scène entre Michel Simon et Louis Jouvet, où il dit bizarre. Vous avez dit bizarre? Oui. Comme c'est bizarre. Je me disais, avoir une scène comme ça dans sa vie, c'est formidable. Mmh. Et je ne me rendais pas compte, quand je tournais Vous êtes juif, que c'était, que ça allait être une scène comme ça.
2: Et vous avez eu de bons rapports aussi avec Louis de Funès, qui a pas cherché ce que vous tourniez le dos, comme on le disait souvent,
5: non,
2: et qui vous a mis face.
5: Moi, je trouve un grand professionnel et un homme très, très gentil. Puis en plus de ça, je savais qu'il avait tourné avec Sacha Guitry, avec Louis Jouvet, il connaissait tout un monde. J'ai pu lui demander de me parler de tout ça et c'était très agréable parce que, c'était un grand pro.
2: Henri Guibet, vous avez donné beaucoup et vous continuez à le faire dans toute la France, à travers les rires, au théâtre, à travers le cinéma, et la France vous l'a rendu, déjà de par ses applaudissements, mais on va dire plus officiellement, plus de façon républicaine, vous êtes chevalier de la Légion d'honneur depuis 2023.
5: Ah oui.
2: Qu'est-ce que ça représente?
5: C'est la première fois de ma vie que je me suis fait épingler.
2: C'est une bonne épargne, hein, pour le coup.
5: Voilà. Ça va. Alors, c'est mon fils qui m'a annoncé ça, parce qu'il l'avait vu par Internet. Moi, je ne savais pas. Et je ne savais pas quelle réaction avoir, parce que, à vrai dire, la Légion d'honneur, pour moi, ce n'était pas un truc qui me chiffonnait beaucoup. Et puis, après, j'ai pensé à ma maman. Et j'ai pensé qu'elle aurait été très, très fière de ça. Alors, j'ai été. Bon, ouais. Et j'ai demandé que ça soit un comédien qui me la remette. Et que ça soit dans un théâtre.
2: C'était où, du coup?
5: Eh ben, au Café de la Gare. Théâtre que j'avais formé. Et j'ai demandé, Perrin, Francis Perrin qui me l'a remis. Et il m'a piqué le coup au bois. Le sauvage. Et voilà, je voulais que ça soit fait comme ça, je voulais pas que ça soit un truc dont tout le monde parle, je voulais que ça soit reste intime avec des copains à moi. Et donc, voilà, on m'a mis ça, et bon, ben voilà, c'est un petit ruban rouge. Et c'est très curieux, parce que quand j'ai vu que, quand même, j'ai appris que Chirac l'avait remis à Poutine, ça m'a quand même...
2: Oui, vous êtes questionné.
5: Alors, des fois, je me dis, c'est bien, mais parfois, je me dis, c'est appartenir à une légion dont on ne partage pas le sens de l'honneur de certains de ses membres, ça fait bizarre. Mais je crois qu'elle la retire à certains, heureusement.
2: Oui. Je vous confirme, mais ils ne vont pas vous la retirer. Henri, on s'est beaucoup promené hein, dans votre vie. Vous écrivez encore des chansons, vous écrivez encore des pièces de théâtre, vous faites plein de choses. Et je vous souhaite encore 10, 15, 20 ans, même plus. Qu'est-ce que vous voulez garder? Qu'est-ce que vous voulez qu'on garde de vous, Henri? Qu'est-ce que vous voulez, après, qu'on garde de ce que vous avez été, de votre carrière, de ce que vous avez donné, de ce que vous avez offert?
5: Vous savez, il y a des généraux qui sauvent la France, on se sauve d'eux pendant très longtemps. Un comédien, il n'est qu'un passage de bonne humeur parmi les gens. Et un comédien qui disparaît, il y en a 10 qui le remplacent. Donc, on n'est que des passages.
2: Ouais, mais il y a des passeurs dont on se souvient.
5: Oui. Mais bon, regardez, si je demande par exemple à un jeune maintenant qui était Louis Jouvet, il ne sait plus. Il ne sait pas.
2: Moi je sais, je ne suis plus si jeune, vous allez me dire.
5: Ouais, bon. Voilà, mais bon, qui était Harry Bord, ils ne savent pas. Alors donc, faut considérer qu'on est ça, c'est un souffle.
2: Merci pour ce souffle. Continuez de souffler longtemps, Henri Guibet. J'étais très heureux que vous partagiez une heure avec nous pour ce beau voyage au cœur de votre vie. C'est un survol, hein, parce qu'on aurait pu y passer plusieurs chapitres. Merci d'être venu en tous les cas, très sincèrement à vous.
5: Eh ben moi aussi, ça m'a fait plaisir.
2: À très bientôt et plein de beaux projets pour Henri Guibet à retrouver sur ici.fr. Il n'y a pas que Paris dans la vie. Reviens avec plaisir demain. Salut.
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2: Et ce petit retour en arrière avec Julien Clerc, elle voulait qu'on l'appelle Venise. Belle soirée sur Ici.

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1: Excellente soirée, merci d'écouter. Ici, il est 21h. Années 80, tout de suite, c'est avec Laurent Petit-Guillaume.
2: Bonsoir à tous, c'est l'heure du jukebox bloqué sur les années 80 jusqu'à 22h. Ça veut dire qu'il n'y aura que des tubes. Et ce soir, ça commence comme ça.

0: Money for Nothing, c'était Dire Straits.
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0: Un chef-d'œuvre de Dire Straits sorti en 1985, et c'est un titre composé et écrit par Mark Knopfler, chanteur et guitariste du groupe, et son ami Sting. Oui, oui, le Sting de Police. C'est lui que l'on entend dans le passage « I want my MTV ». Et comme c'est sur l'air de « Don't stand so close to me », eh ben, du coup, il est mentionné comme co-auteur. Ah, c'est beau l'amitié! Mais ce qu'il y a encore de plus beau, c'est quand un père chante pour sa fille. Tout de suite, Johnny Hallyday, Laura.

Marilyn Monroe que le groupe Niagara. Niagara, c'est un film avec Marilyn. Quand la ville d'or, c'est un film avec Marilyn. Et c'est un tube du duo le plus pop des années 80 qui atteint la 7e place du top 50. C'était en 1987. Quelques repères, tiens, 1987, sortie de la nouvelle Peugeot 405. C'était le premier défilé de Christian Lacroix. 87, c'est à la rentrée en septembre. C'est la première fois qu'on voit le club Dorothée à la télé. Allez, on revient à la musique avec les Pretenders. En 1980, ils cartonnent avec Brass in Pocket.

0: Laurence, c'était Africa. Un des plus grands succès des années 80, ce Africa qui a fait de Rose Laurence une star, s'est à l'époque vendu en un an à 1 500 000 exemplaires. Et ensuite a été adapté en anglais, faisant de cette chanson un tube international. C'est presque du jamais vu. Allez, pour la suite, j'ai choisi le plus grand groupe du monde. Oui, je suis fan. Earth, Wind & Fire arrive avec Let's Groove, juste après ça.
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2: L'inoubliable Morane, l'une des plus belles voix de la chanson française, voire internationale. Un parcours sans faute, et même si elle n'a pas collectionné les tubes, elle reste vraiment dans nos mémoires. Alors bien sûr, grâce à Sur un prélude de Bach, mais aussi ce Toutes les mamas qu'on vient d'écouter, son premier succès, c'était en 1989. Pour le groupe Les Innocents, le premier succès, c'était Jodie, en 1987, et c'est tout de suite dans 100% années 80.

France Gall avec Évidemment. Une des plus touchantes chansons de Michel Berger pour France Gall, une chanson sur la perte d'un être cher. Et c'est bien le cas puisque le couple venait de perdre leur ami Daniel Balavoine, disparu dans un accident d'hélicoptère, vous le savez. Je ne sais pas vous, mais moi je me souviens très bien du lieu où j'étais quand j'ai appris cette disparition. C'était en 1986. Allez, la vie et la musique continuent avec tout de suite Jeanne Masse, toute première fois.

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1: Le jukebox bloqué sur les années 80, c'est tout pour aujourd'hui. Dans un instant, place à 100% chansons françaises. Je vous attends demain, hein, dès 21h. Je compte sur vous. 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
6: Quand j'étais petit garçon, je repassais mes leçons en chantant. Et bien des années plus tard, je chassais mes idées noires en chantant. C'est beaucoup moins inquiétant de parler du mauvais temps en chantant. Et c'est tellement plus mignon de se faire traiter de con.

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2: Le titre Respire de Mickey 3D est souvent cité comme un précurseur des chansons écologiques. Mais comment est-il né ?
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2: Le chanteur Michael Furnon a écrit Respire comme une critique douce amère de la surconsommation, de la pollution et de la transmission d'un monde malade aux générations futures. Le ton naïf, presque enfantin du texte, a touché le public car il rendait un sujet complexe accessible. La chanson est un immense succès qui surprend même le groupe.

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1: Forcé de limiter sa sortie, l'artiste se retrouve à chanter des duos improvisés lors de ses passages télé. C'est sa rencontre éphémère avec Chimène Badi qui provoque alors un véritable déclic. Plutôt que de continuer l'aventure en solo, Dany décide de transformer le second volet en album de duo. Il rassemble ses amis, de Florent Pagny à Pascal Obispo, tous unis par leur amour du grand charme.

0: Réunion de famille prestigieuse qui prouve que l'œuvre d'Aznavour reste plus que jamais formidable.
1: Oh yeah.
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1: Découvrez Attraction, le nouveau titre de Sébastien Tellier avec Juliette Armanet.
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2: La pire chose que j'ai mangée de toute ma vie, c'est les brocolis. Car en fait, les brocolis, c'est fait à base de poisson et je suis allergique.
3: Moi, c'est le poisson et tous les fruits de mer. J'aime pas du tout, à part le thon mais qui est en boîte et froid. Y a que ça que j'aime pas. C'est juste que ça a le goût de un peu de la mer. Mais par contre, j'aime le jus d'huître et un tout petit peu les moules.
4: Tout ce qu'il y a à la cantine, j'aime pas.
5: Pire sauce, c'est noix de coco.
6: T'aimes pas trop parce que même mon papa, là, c'est de la noix de coco, j'aime pas trop ces gâteaux. Sinon, c'est plein de légumes que j'aime pas, sauf la carotte.
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7: Bonjour Julie, bonjour tout le monde.
8: Dis Lucie, pourquoi le quartier du Petit Maroc à Saint-Nazaire s'appelle comme ça?
7: C'est une excellente question Julie. Ça va vous demander un petit peu d'imagination, mais il y a fort fort longtemps, Saint-Nazaire était une vraie cité, fortifiée. Même si c'est difficile à croire, la vieille ville de Saint-Nazaire était située là où se trouve actuellement le quartier du Petit Maroc. Certains appellent d'ailleurs encore ce quartier le vieux Saint-Nazaire. Et quand on dit vieux, c'est vraiment vieux, vraiment très très vieux. Le rocher de Saint-Nazaire a été habité depuis l'époque celte. En fait, le nom Petit Maroc serait apparu à l'époque où la vieille ville existait encore, mais avait été délaissée parce que la nouvelle ville se construisait tout autour. Des pêcheurs venus de Douarnenez ont donc investi la ville dans les années 30.
8: Mais alors Lucie, quel est le rapport entre ces pêcheurs de Douarnenez et le Maroc?
7: Eh bien, ces pêcheurs se sont aventurés sur les côtes marocaines. On a donc baptisé cet endroit le Petit Maroc.
8: Et puis, il s'est passé ce qui s'est passé.
7: Des bombardements qui ont détruit 85% de la ville de Saint-Nazaire pendant la Seconde Guerre mondiale. La ville s'est reconstruite, tel un phénix qui renaît de ses cendres. Et aujourd'hui, dans le vieux Saint-Nazaire, il n'y a plus de fortifications, il n'y a plus d'église ni de ruelles. Il n'y a que dans la tête de certains anciens que le Petit Maroc est encore la vieille ville. Et maintenant, dans notre tête. Puisque, comme disait un certain Socrate, le savoir est la seule matière qui s'accroît quand on la partage.
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1: On peut encore partir à la chasse au trésor.
2: Oui.
1: On va partir à la recherche de pierres vieilles de 700 ans.
2: Exactement. Ces vieilles pierres s'appellent les bornes papales, chers amis. Direction donc Valgréas, au cœur de cette curiosité géographique. On va le dire. Un morceau de Vaucluse posé en plein milieu de la Drôme provençale, on en a déjà parlé. Ça s'appelle l'enclave des...
1: Papes.
2: Oui, bornes. Réponse.
1: Oh!
2: Ouais, j'ai un petit peu bossé. Celle qui donc délimite bien ces bornes papales, celle qui délimite l'enclave, ce sont donc ces bornes papales. Alors, à quoi ça ressemble? Imaginez un grand bloc de pierre taillée, planté verticalement dans le sol, un bon mètre 20 à peu près, avec surtout des blasons, en fait, c'est ça qui est beau. Blasons sculptés, des armoiries, des seigneurs locaux. Celle du comte à Venessin aussi, forcément, avec deux clés entrecroisées, symbole donc du pouvoir pontifical.
1: Ce sont donc de vraies frontières gravées dans la pierre, on peut
2: exactement
1: dire ça.
2: Ces bornes, elles datent du 14e et 15e siècle. Elles ont été installées lors de plusieurs campagnes de bornage en 1324, 1414, 1457. Ben, c'était simple en fait, hein, tout simplement. Elles étaient là pour dire ici commence la terre des papes en pleine Drôme provençale. Petit rappel historique quand même, quand les papes s'installent à Avignon au début du 14e, ils cherchent en fait à sécuriser et à agrandir leur possession. Il y a un pape qui s'appelle Jean XXII qui achète Valgréas en fait et puis d'autres villages autour. Mais le royaume de France bloque toute extension parce que bien sûr les papes ils voulaient aller encore plus loin. Mais boum, non, la France bloque tout ça et résultat, on a donc une sorte d'enclave figée. Donc dans les frontières. Et donc pour matérialiser tout ça, on plante donc des bornes solides, visibles. Et surtout c'est indiscutable quoi.
1: Alors évidemment la question c'est de savoir si on peut encore les voir aujourd'hui ces bornes.
2: C'est ça, c'était au 14e siècle quand même. On en a encore 22 en fait autour de Valgréas en place. Vous en avez déjà une devant l'office de tourisme. C'est la plus facile hein, pour la voir. Ils l'ont mise là pour qu'on puisse voir à quoi ça ressemble. Mais ensuite il faudra quand même un peu de perspicacité pour les trouver. On nous dit à l'office de tourisme que c'est un peu compliqué, c'est un peu difficile parce que elles sont un peu cachées en fait dans des chemins, dans des vignes, dans des champs, des bosquets. Heureusement l'office de tourisme a bossé dessus de Valgréas qui propose aujourd'hui donc un plan en fait d'un circuit pédestre de randonnée franchement hyper simple, accessible, qui permet justement d'en découvrir plusieurs à pied autour de 2-3 heures à peu près en famille. Ça peut faire une belle idée de sortie. On marche dans les paysages de la Drôme provençale tout en étant dans le Vaucluse, c'est ça aussi qui est fun. Et ces pierres sont là pour nous rappeler donc cette chasse au trésor grandeur nature autour de l'histoire donc de l'enclave des papes.

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1: Véronique, j'ai 52 ans et j'habite à Orléans. J'ai fait des études d'ingénieur pour envoyer des satellites dans l'espace.
2: Vous étiez où avant d'arriver à Orléans ?
1: Alors j'habitais à Évry parce que je travaillais en région parisienne et en Guyane.
2: Vous avez vécu en Guyane ?
1: Oui.
2: Oh, j'en apprends tous les jours, génial. Vous avez travaillé sur la grosse base de lancement ?
1: Oui.
2: Vous avez participé là aux scènes qu'on voit au cinéma, aux scènes de lancement de fusées ?
1: Bien sûr, je faisais partie de l'équipe de lancement, donc j'étais dans cette salle où on contrôle le lanceur et puis on fait le décompte et ensuite le lanceur part. Et ça, ça me donnait la chair de poule.
3: 3, 2, 1, top ! Allumage Vulcain, allumage des deux EAP et décollage via 244.
1: C'est hyper puissant et même si on est dans un bâtiment qui est avec énormément de béton entre nous et le lanceur, on sent les vibrations du lanceur qui décolle et ça c'est il y a quelque chose de magique, ouais.
2: Sur le papier, lancer des satellites, c'est pas mal quoi.
1: Alors, c'est pas mal, mais finalement quand on se demande à quoi ça sert et puis quelle est la pollution que ça crée dans l'espace, ça pose question.
2: Il paraît qu'il y en a plein des satellites autour de la Terre qui tournent indéfiniment.
1: Il y en a des milliers, ouais.
2: Qu'on pourra pas les chercher.
1: Maintenant, il y a des programmes qui pour aller les chercher, ça s'appelle éboueurs de l'espace. Oh, parce qu'il y en a trop, il y en a trop, en fait, il faut en descendre de temps en temps.
2: Est-ce qu'ils vont y aller en fusée pour aller les choper, du coup ?
1: Ben oui.
2: Vous êtes à Évry et vous décidez de tout quitter pour venir à Orléans parce qu'il y a la création d'une association.
1: Alors, ça ne s'est pas exactement passé comme ça. Déjà, ça a été long, j'ai réfléchi, j'ai pris une année sabbatique pour réfléchir. Ah. Donc j'en ai profité pour faire un grand tour en bateau à voile autour de l'Atlantique.
2: On est un peu dans le cliché là, Véronique, si je puis me permettre.
1: Oui, et ça m'a bien aidé à réfléchir.
2: Et envoyer des satellites dans l'espace, terminado pour Véronique.
1: Oui, j'ai tout quitté, et puis j'ai changé de ville, j'ai changé de métier, et j'ai juste gardé mon conjoint. Je suis co-gérante d'une structure qui s'appelle les Cycloposteurs. Aujourd'hui, on a 8 salariés et je suis très fière de ça.
2: Comment ils ont réagi, vos proches, quand vous avez annoncé ça ?
1: Ils m'ont dit que j'étais courageuse, peut-être un peu folle. Mais finalement, aujourd'hui, même mon père m'a dit récemment que j'avais sûrement fait le bon choix.
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4: Bonjour à toutes et tous, bienvenue dans Affaires classées, le podcast. Nous sommes à l'été 1380. Gaston Phébus, le puissant comte de Béarn et de Foix, échappe de peu à un empoisonnement lors d'un séjour au château d'Orthès. Qui voulait donc sa disparition ?
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4: Perché sur un promontoire, le donjon du château Moncade domine fièrement la cité d'Orthès et la vallée du Gave depuis 7 siècles. Il témoigne surtout d'un glorieux passé, au temps où le Béarn était gouverné par la dynastie des Moncades. Le château devient alors le cœur du pouvoir local, grâce à Gaston VII qui déménage la capitale de la vicomté de Morlas à Orthès. Une somptueuse cour prend ses quartiers au sein de la forteresse. C'est finalement Gaston III de Foix Béarn, dit Phébus, qui s'y installe après d'énormes travaux d'embellissement. Un symbole de puissance qui va de pair avec son ambition de faire du Béarn un état pyrénéen à part entière. Mais les bonnes choses ne durent qu'un temps. Un siècle plus tard, en 1464, le siège vicomtal est transféré à Pau, affectant le prestige du château orthésien que les guerres de religion puis la bataille de 1569 endommageront gravement. Et pourtant, vestige d'une époque médiévale bien révolue, le donjon de Moncade est toujours là, debout. Un drame sanglant s'est déroulé ici il y a bien longtemps. Un drame que les livres d'histoire évoquent rarement. Nous sommes en l'an 1380. Phébus est le maître des lieux. Né en 1331, il est déjà quasi quinquagénaire et sa flatteuse réputation n'est plus à faire tant il a marqué le siècle de son empreinte. Ardent combattant, Phébus a remporté de rudes batailles militaires contre ses voisins d'Armagnac. Et tandis que la guerre de Cent Ans fait des ravages dans l'Hexagone, Gaston III s'est révélé fin diplomate en intercédant auprès des rois de France et d'Angleterre, évitant ainsi un bain de sang à ses sujets. On le sait sans doute moins, mais Phébus avait aussi d'autres cordes à son arc. Architecte, bâtisseur de forteresses, mécène pour la création musicale, poète, écrivain, bibliophile, une façade brillante qui cache aussi un sombre épisode de sa vie. Un drame qui met aux prises le flamboyant seigneur Béarnais et son fils légitime Gaston, l'héritier, né 18 ans plus tôt de l'union avec Agnès de Navarre.
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4: Petit rappel, nous sommes en 1349 quand Phébus, 18 ans, se marie à Agnès, 15 ans, fille de Jeanne de Navarre et sœur du roi Charles II de Pampelune. L'union semble idyllique. Les deux mariés sont riches, instruits, de belle apparence. Mais on verra bien vite qu'il s'agit d'un mariage arrangé, comme souvent à l'époque. Agnès paraît rarement au bras de son époux. Son nom n'est jamais cité. En fait, Phébus se passionne pour ses activités de jeune seigneur et il n'a que faire de ses obligations conjugales. Il délaisse sa moitié, affectivement et financièrement. Agnès est sans le sou, à tel point qu'elle doit réclamer de l'aide à son frère, le roi de Navarre. Phébus ne se soucie pas davantage qu'Agnès lui donne un jour un héritier, un garçon de préférence, afin qu'il assure sa descendance. La surprise viendra pourtant en 1362, soit plus d'une décennie après leur mariage, quand la jeune comtesse donne naissance à un garçon prénommé Gaston, lui aussi. Phébus sera-t-il meilleur papa qu'il n'est époux ? Que nenni, hélas ! Trois mois plus tard, il chasse subitement son épouse du château Moncade. Motif avancé, sa famille n'a pas payé l'intégralité de la dot nuptiale, cette somme d'argent que l'on versait à l'époque aux jeunes mariés. Répudiée, la comtesse de Foix va trouver refuge à la cour de Navarre chez son frère Charles II, loin de ce nourrisson qu'elle ne pourra élever. L'attitude de Phébus indigne en haut lieu. Malgré les efforts du pape, des évêques, des seigneurs de Béarn, d'Aliénor, sa mère, il ne faiblit pas. Ce qui est dû. Puisque la dot demeure impayée, Agnès n'a rien à faire à la cour d'Orthès. Phébus brille par sa cruauté et peu lui importe qu'il prive son nourrisson de sa maman. Moralité, Agnès n'aura servi qu'à enfanter un descendant. Phébus, le brillant diplomate, commet une lourde erreur. Il indigne l'Église. Il suscite aussi les foudres du roi de Navarre, le beau-frère qui se sent humilié et jure d'avoir sa peau. Mais c'est ainsi. Gaston Junior grandira seul au château Moncade, loin de sa mère et délaissé par son père.
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4: Phébus n'aime pas ce fils. Il lui préfère Bernard et Yvain, ses deux demi-frères nés d'aventure avec d'autres dames et qu'il surnomme sans la moindre gêne ses bâtards. Gaston Junior sera donc élevé par les femmes de la cour d'Orthès, mais il n'a même pas son cheval, un comble, une humiliation pour l'époque. Il rencontre sa mère pour la première fois à 13 ans en 1375. Phébus accepte qu'il se rende au siège de la cour de Navarre à Pampelune, accompagné de son précepteur, l'évêque de Lescar, afin d'assister à un mariage. Que se sont dit Agnès de Navarre et cet adolescent qu'elle a dû abandonner à la naissance. Nul ne sait. Gaston Junior se sent ignoré, méprisé par ce père tout-puissant qui voit, possiblement en lui, un rival. Son oncle maternel, le roi Charles II, profite de la visite à la cour afin de tisser des liens avec lui. En fait, le cruel roi de Navarre prépare un complot contre Phébus, auquel il ne pardonne pas d'avoir répudié sa sœur du château Moncade. Un complot dont l'objectif consiste à l'assassiner. Charles de Navarre va pour cela s'entourer de nobles béarnais aussi influents que proches de Phébus, mais qui se montrent lassés de son autoritarisme et qui viennent peu à peu à le détester. L'idée est de se débarrasser de lui une fois pour toutes afin d'installer à sa place le prince héritier, le jeune Gaston. Un complot qui renouerait ainsi les liens avec le royaume voisin de Navarre. Ce sont le baron de Coarraz et l'évêque de Lescar, Odon de Mandousse, précepteurs du fils de Phébus, qui sont à la manœuvre. Et pour cela, à l'époque, il n'y a pas meilleur moyen que de recourir au poison. Qui mieux que Gaston Junior pourrait approcher Phébus et glisser une substance fatale dans ses plats favoris? Le complot prend forme à l'été 1380. Le 26 juin, un mystérieux émissaire arrive à cheval de Pampelune. Il remet discrètement un petit pochon à l'évêque de Lescar qui, moyennant argent, le confie ensuite à son disciple. Mais Gaston Junior sait-il exactement ce qu'on attend de lui? Veut-il lui aussi empoisonner son père? Ça n'est pas si sûr.
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4: Dans les premiers jours du mois d'août 1380, le fils de Phébus, alors âgé de 18 ans, se rend aux cuisines du château à moult reprises. Des visites qui intriguent très vite le petit personnel, puisqu'il n'y venait jamais jusque-là. Gaston guette sans doute le meilleur moment pour saupoudrer discrètement les viandes cuisinées pour le repas de son papa. Par mégarde, le pochon diabolique tombe de son veston. L'un des préposés s'en aperçoit et ramasse aussitôt le contenu qu'il remet à l'un des apothicaires du château. Le diagnostic tombe. Ça ressemble à du très mauvais poison, mais pour en avoir le cœur net, on le fait ingérer à un malade en fort mauvais état, lequel meurt dans les minutes qui suivent. L'instant est grave. Le fils de Phébus a tenté d'empoisonner son père au château. On savait certes que les deux hommes ne s'aimaient guère, mais de là à empoisonner le puissant comte béarnais, il y a un pas. La nouvelle ne tarde pas à remonter aux oreilles du principal intéressé qui entre dans une colère noire. Phébus ordonne qu'on arrête le suspect séance tenante et qu'on l'enferme au cachot. L'exécuter sur le champ ne lui déplairait pas, mais chevaliers et écuyers l'en dissuadent. Mieux vaudrait enquêter d'abord son fils vivant afin d'identifier les instigateurs du complot, lui glisse-t-il à l'oreille. Tandis que Gaston, l'empoisonneur, est jeté en cellule, Phébus ordonne l'arrestation de tous les sujets qui servent son fils, et notamment l'évêque de Lescar, son précepteur, lequel a déjà pris la fuite, se réfugiant à Pampelune chez Charles II, qui est en fait le cerveau du complot. Une assemblée de notables est réunie. Phébus leur annonce que des têtes vont tomber. On raconte qu'en suivant, une quinzaine de ses sujets auraient péri dans des conditions atroces. Reste maintenant à voir ce qu'il fera de Gaston, son fils. S'il l'exécute, le prince de Béarn va perdre son unique héritier, une catastrophe à terme pour la survie de sa cour. Alors, Phébus se ressaisit. Il va se donner du temps. Interroger le fiston. Durant 9 jours, Gaston sera mis au régime pain sec et eau.
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4: Avide de connaître le nom des instigateurs du complot qui le visaient, et notamment de celui qui a confié le poison à son fils, Phébus va l'interroger dans sa cellule au château. Le jeune homme finit par confesser qu'il a bien essayé d'empoisonner son père, ce qui est, à l'époque, le crime des crimes. Mais il ne lâche rien sur l'identité de ses commanditaires. Alors, Phébus enrage. Qui a voulu sa mort ? L'un des seigneurs d'Armagnac, ses ennemis jurés, ou bien son beau-frère, Charles II ? Le roi de Navarre a la réputation d'être si méchant qu'il en serait bien capable. Gaston Junior est soumis à la question à plusieurs reprises, sans résultat. On lui livre malgré tout de l'eau, de la viande, mais il n'y touche pas, craignant sans doute lui aussi d'être empoisonné. Se charger de le servir, s'en inquiète auprès de Phébus. Monseigneur, par Dieu merci, prenez garde à votre fils, il s'affame en prison, il pourrait bien mourir. À cette annonce, le comte explose de colère, sans mot dire. Il sort de sa chambre et gagne les geôles où son fils croupit. Dans une minuscule cellule, les voilà maintenant face à face. Phébus tient dans sa main un petit couteau avec lequel il a l'habitude de se couper les ongles. Soudain, il s'emporte. « Petit traître, pourquoi ne manges-tu pas ?» Phébus assène un violent coup de poing à la gorge de Gaston. Mais la pointe de la lame va sectionner une veine. Le jeune homme a à peine le temps de se retourner face au mur. Et tandis que son père quitte la cellule, il mourra quelques instants plus tard, étouffé dans son sang. Le geste de Phébus était-il intentionnel ou accidentel ? Jamais on ne saura. Le sémillant prince béarnais n'a évidemment jamais été jugé pour la mort de son fils. Le mutisme des témoins de l'époque en dit long. Mieux valait ne pas écorner l'éclatante légende du prince d'Orthès, décédé une décennie plus tard, en 1391, lors d'une chasse à l'ours. De Gaston Junior, il ne subsiste qu'une toile, intitulée « L'ange de foi ». Peinte 5 siècles plus tard, elle représente l'adolescent lors de la visite qu'il rendit à sa mère au château de Pampelune, la même où le complot fut préparé.
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4: Le secret sanglant de la Tour Moncade, c'était ce 5e épisode de la saison des affaires classées. Je vous retrouve dans un prochain numéro. Nous serons sur les hauteurs de Bayonne, dans le quartier de la ZUP, pour un meurtre commis en l'an 2000, il y a de cela 25 ans. À très bientôt.
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0: Tiron, Klemt, un coup de cœur ici même. 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
1: Dauphinoise, Dauphinois, bien le bonjour. Aujourd'hui, un village bien riant, dont le nom bizarrement fait rire aussi. On se demande bien pourquoi, proche de Saint-Marcelin, Chatte. Oui, je sais, c'est comme ça que cette charmante localité se nomme. Une grosse bise aux chatoises et aux chatois qui doivent en avoir marre de tout ce Dauphiné qui se marre aussi alentour. Alors, bien sûr, je pourrais rire aussi, mais je ne le ferai pas. Bien sûr, je pourrais vous parler du jardin ferroviaire, du jardin des fontaines, de la Galicière, de Miripili, l'île aux pirates. J'ai bien dit Miripili, j'ai dit juste, oui. Mais je vais vous parler, en fait, de cœur. Non, mais de cœur avec un H, bien sûr. Hein. C'est-à-dire de cet art étrange qui consiste à émettre avec sa voix, sa bouche, sa gorge, des sons mélodieux qui forment le chant. À plusieurs, on appelle ça un cœur, hein, avec un H, bien sûr. Et s'il s'agit de mec, un cœur d'homme. Et comme ce cœur se trouve justement à Chatte, il s'agit donc du cœur d'homme de Chatte. Pour celles et ceux qui ne sont pas du coin, je précise que ça n'est pas une blague. Hein. Voilà, c'est comme ça que ça s'appelle. Je les ai rencontrés, ils sont très sympathiques, talentueux et généreux. On pourrait dire qu'à Chatte, on a le cœur sur la main. Oh oui, oui. Je les avais entendus dans les câbles de la Chartreuse. J'étais resté bouche bée devant ces hommes-là, la bouche ouverte, la gueule ouverte carrément. Hein. Honneur soit rendu à ce cœur de qualité du même tonneau que les foudres de Chartreuse qui vibrèrent également. Mais restons à Chatte, car cette cité n'a pas comme atout que ce merveilleux cœur d'homme. N'oublions pas que nous sommes en Dauphiné, n'oublions pas que nous sommes dans le cœur, mais alors sans H cette fois-ci, cœur sans H, de la merveilleuse noix dite de Grenoble. Oh, la noix de Grenoble, dont les noyers sont comme une forêt autour de Chatte, alors qu'il n'y a pas un seul à Grenoble, mais c'est pas grave. Bref, il y a d'ailleurs à Chatte un vieux moulin, oh, qui depuis plus de 200 ans fait de l'huile de noix, le vieux moulin de Léon. Eh oui, une huile surtout de noix extraordinaire. La fameuse huile de Chatte, bien connue dans toute sa région et au-delà. C'est ça la belle qualité de notre Dauphiné, c'est que dans chaque localité, on a des choses passionnantes et surtout intelligentes à dire. J'en entends certains qui se moquent et je ne comprends vraiment pas pourquoi. En plus, je vais vous dire, Chatte vient en fait de Casta pour château, devenu ensuite Chaste, puis au cours des siècles, Chatte. Alors vous voyez, tous les rigolards qui se moquent et rifouignent feraient bien de fermer leur boîte à camembert et s'incliner bien bas, se morfondre en excuses. Chatte vient de Chaste, ça vous embouche en coin, bande de marteaux. Et pourtant, vous le saviez pourtant, qu'en Dauphiné, on n'est pas des quand même.

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1: Bonjour et bienvenue à Prades, Virginie.
2: Merci Vincent, vous êtes guide accompagnateur.
1: Surtout sur la destination Conflans-Canigou, donc avec la chance d'habiter à côté du massif du Canigou et de pouvoir emmener les groupes et les gens à la découverte du Canigou et surtout faire l'ascension du pic du Canigou.
2: Et pas que, parce qu'il y a aussi des randonnées, des excursions que vous proposez.
1: Tout à fait, il y a un vaste choix de randonnées dans le Conflans. Et puis aujourd'hui, je vous propose de faire une petite excursion et puis d'aller sur les balcons nord du Canigou pour prendre un petit peu de la hauteur et avoir une belle vue sur le massif du Canigou.
2: Eh bien, on embarque. Allez, c'est parti. Et là, nous allons prendre quelle direction, Vincent ?
1: On va aller en direction de Kaya.
2: Vincent, vous venez de vous arrêter. Qu'est-ce qu'il y a dans le ciel ?
1: Eh bien, il y a un circaète là qui vient de passer, qui est assez bas parce qu'il est en train de chasser. Donc, le circaète Jean Leblanc. C'est un oiseau qui est reconnaissable parce qu'il est très clair, dessous, tout blanc. Son régime alimentaire spécialisé sur les reptiles.
2: Donc... Alors là, il vole au-dessus de nous.
1: Ah, il est passé tout proche. Donc là, on s'est arrêté au bord de la route pour l'apercevoir parce que c'est pas aussi fréquent de le voir d'aussi près.
2: Donc là, on est sur la route de Sournia.
1: La route pour aller dans les Fenouillèdes. Puis on va donc aller jusqu'à la chapelle de Saint-Jacques de Calaron.
2: Déjà là, Vincent, c'est Prades là que nous voyons.
1: Oui, alors on a pris un peu de hauteur, donc on va faire un petit bout de cette route qui va nous procurer un belvédère remarquable sur tout le massif du Canigou et le pic du Canigou.
2: Voilà, on est sorti du 4x4 et ça y est, on prend le départ de la petite marche.
1: Oui, on récupère la piste et puis donc on va faire la petite marche pour se rendre jusqu'à la chapelle.
2: Là, on a un panorama incroyable déjà. Hein.
1: Très beau panorama sur une bonne partie du Conflans. Et puis on est dans une végétation qui est là pour le coup. On a pris un petit peu d'altitude. On est toujours dans une végétation qui est marquée par le climat méditerranéen. Alors là, on a plein de genévriers. Vous voyez tous ces arbustes, il y en a certains qui montent un petit peu plus. Le genévrier qui fait la baie de Genièvre. On fait notamment, on s'en sert dans la cuisine. Et ça participe aussi à la confection, peut-être vous connaissez cet alcool, du gin.
2: Et Vincent, nous sommes arrivés au pied de la chapelle.
1: De la chapelle Saint-Jacques, et donc on peut voir en étant là devant le panneau qui explique un petit peu l'histoire et les dates importantes de la chapelle, de la vie de la chapelle, les fameuses coquilles pour matérialiser Saint-Jacques. Et donc on va faire un petit tour.
2: Vincent, on est ici sur ce qu'on appelle les balcons du Canigou.
1: Oui, sur la partie qu'on dénomme ainsi, les balcons nord du Canigou.
2: Au pied de la chapelle qui surplombe ce très très beau panorama avec plein de petits chemins autour.
1: Dans la forêt, là, on a une petite forêt de chênes, et puis c'est très joli parce que c'est varié, c'est bien entretenu. Il y a de la lavande, du romarin. Voilà, comme on avait une petite paire d'heures devant nous et qu'on était sur l'heure du repas, j'ai pensé que c'était un lieu sympathique à vous faire découvrir. On sort le panier repas donc, qui a été préparé par le Rasteil, avec donc des produits locaux. On a le jus de pomme d'Adama, le pain de Jérémy.
2: Ça, c'est le fromage d'Escouloubre.
1: Un petit peu de jambon, le jambon d'Alex, du camp de Mathilde. On a le saucisson à l'ail, on va se régaler.
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3: Bonjour Johan.
4: Salut Manu.
3: Merci de nous recevoir avec un service de céramique.
4: Ah oui, la céramique, c'est quelque chose d'important dans l'histoire de l'art pour moi. Quand ce n'est pas un vase ou une pièce de décoration, c'est usuel. Donc, je te présente ce service. C'est un service qu'on n'a pas l'habitude de voir. C'est un service qui a été créé par Robert Picot, qui était un céramiste valoriste extrêmement connu. Robert Picot, il fait partie de l'entourage des Roger Capron, des Jean Marais, des Picasso, de tous ces grands céramistes qui se sont tous installés à un moment au milieu du 20e à Valoris, dans le sud de la France. On le connaît surtout pour ses céramiques, pour ses pichets, tu vois. Par exemple, celui-là, c'est un pichet aussi de Robert Picot.
3: RP.
4: Et avec RP au fond, il n'y a pas de doute, c'est Robert Picot. Robert Picot, très grosse production en vaisselle, en pièces de forme, etc. Il est vraiment connu pour sa vaisselle. Donc là, tu vois, on a un service d'une vingtaine d'assiettes. On a les plats de service, le saladier. La particularité de ce service-là, c'est qu'il n'est pas justement dans les fonds verts comme on connaît chez Picot. Il porte un fond blanc et un décor de fleurs bleues et jaunes.
3: Ouais.
4: Ça, c'est important de le signaler, c'est pas courant. C'est un service qui est très, très en vogue. On est vraiment dans la tendance de l'utilisation de la céramique à table, sur les tables aujourd'hui, qu'on utilise tous les jours. Donc c'est quelque chose de très usuel et de très pratique. Je suis très content, j'ai eu la chance de pouvoir l'acquérir dans Affaires Conclues sur le plateau. On a beaucoup de céramique de Robert Picot sur le plateau, et moi quand je peux en emporter, boum, je ramène à la maison parce que j'ai envie de proposer cette belle céramique des années 50 à la maison.
3: La valeur.
4: 4 plats de service, un saladier, une vingtaine d'assiettes, on est autour de 700 euros. Affaire conclue, cher monsieur. Bon, tu valides ?
3: Je valide.
4: Allez, c'est parti.
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6: Que veut dire l'expression « les cordonniers sont les plus mal chaussés » ?
7: Les cordonniers, ils n'étaient pas les plus riches, du coup, ils n'avaient pas les plus belles chaussures.
8: Ils avaient tellement de clients qu'ils n'avaient pas le temps de s'en faire à eux-mêmes.
9: Ou alors, c'est, par exemple, quand on dit les cordonniers sont les plus mal chaussés, c'est ils sont mal chanceux peut-être.
10: Moi, pour moi, les cordonniers les plus mal chaussés, c'est eux qui font les chaussures. Donc eux, forcément, ils les vendent, mais ils oublient tout le temps pour eux et ils pensent pas à eux. Donc forcément, eux, ils ont rien du tout. Ils sont pauvres, je veux dire. Bon, bref.
6: Quand est-ce qu'on l'utilise, cette expression ?
11: Quand on a des chaussures, ils sont cassé.
12: Par exemple, si quelqu'un n'aime pas nos chaussures, ils vont nous dire « Ah toi, t'es le mal chaussé de l'école, par exemple, ou alors de la famille. » Ça dépend après notre cas de situation.
13: Pour moi, on peut l'utiliser souvent quand quelqu'un n'aime pas les habits ou tout simplement quand on a de la malchance ou en cas d'harcèlement, mais à mon avis, c'est rare. Et surtout quand il y a des gens qui viennent avec des habits sales, alors qu'il y a d'autres gens qui viennent avec des habits riches, tissus bien, et les autres, ils s'habillent plus mode vitesse, quoi. Et du coup, forcément, on leur dit « Oh, mais t'es vraiment un cordonnier mal chaussé, toi, dis donc hein. ».

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1: La plupart des outils qu'on achète aujourd'hui sont pensés pour mourir jeunes. Oui. Et à l'inverse, ici, on forge des objets qui sont faits pour durer. En cet endroit, le métal chante, l'enclume et le marteau trônent au milieu de l'atelier. Je teste donc pour vous, non pas le métier de forgeron, mais celui de taillandier. Je suis à Eschbach-Roval, sur les hauteurs de Münster, à la taillanderie Luquet. Alors, elle est très discrète, hein. Elle est incorporée comme ça dans un sous-sol d'une maison, et j'étais très loin d'imaginer ce qui se prépare derrière. Alors, je pousse la porte, et je suis très vite accueilli par Soumia. Soumia Luquet, qui s'occupe, elle, de gérer les projets, les commandes et la communication de Simon, son mari, qui, lui, est dans l'atelier. Et de là où je suis, ah bah, ça sent le métal chaud. Oui. Mais, il fait quoi, Simon, si c'est un taillandier et non un forgeron? C'est là que Soumia m'explique que tous les taillandiers sont forgerons, mais que tous les forgerons ne sont pas taillandiers. Et un peu comme son nom l'indique, eh bien c'est un artisan qui est spécialisé dans la fabrication d'outils tranchants, forgés. Comme par exemple des haches ou des ciseaux à bois. C'est bon, c'est clair pour vous aussi? Parfait. Allez, on pousse la porte de l'atelier. Ouh ! Ah bah oui, il fait chaud. Oui. Et ça sent le métal. Et il y a des outils, mais alors partout. Et Simon, eh bien il est chaud patate. Oui, il a déjà préparé un outil en cours d'assemblage, et ça va être à moi de lier l'ensemble, et cela sans me blesser, ni me brûler, ni le brûler lui, enfin bref, grosse pression, hein. Alors bien évidemment, Simon me montre une première fois, et frapper le métal incandescent, ah ben c'est pas juste une histoire de force, ah non non non, c'est aussi et surtout une question de précision, et c'est justement ça le problème. Alors Simon, lui, il vise juste, bah, le bruit est net, ça paraît super simple, hein. Oui, ça paraît, oui. Puis, il me tend le marteau. Je saisis avec pas beaucoup d'espoir. Mais un seul objectif, réussir à taper le métal. Tape le métal, Maxime. Montre que t'es capable. Et c'est avec toute ma détermination que je démarre le geste dans un élan splendide de doute et d'incertitude. Simon, lui, est stoïque. Et en moins d'une seconde, le temps ralentit quand le marteau vient épouser de toutes ses forces. L'enclume, oui, mais pas la pièce qu'il supporte. Bing ! Le marteau rebondit maladroitement. Le bruit sonne creux. Le visage de Simon se crispe avant de sourire.
2: Un grand moment.
1: Alors Simon et le marteau, eux, c'est une grande histoire qui est d'ailleurs reconnue par ses pairs, hein, parce que Simon a d'ailleurs collaboré à la fabrication des haches de charpente traditionnelles qui ont été utilisées pour la restauration de la cathédrale Notre-Dame de Paris.
2: La classe quand même.
1: La maison Luquet propose d'ailleurs des stages immersifs accessibles même aux débutants. Oui, oui, oui, à tous les débutants, même les plus maladroits. La preuve, je me suis même pas blessé. Et ça, franchement, c'est balèze.
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3: Aujourd'hui, expérience un petit peu particulière. Je me suis dit, on va partir à Chauvigny pour tester une expérience que je ne vivrai sûrement nulle part ailleurs. J'ai rejoint David, il est fauconnier, c'est ça? Bonjour David.
4: Oui, bonjour Florian, je suis fauconnier au Géant du Ciel à Chauvigny.
3: Bon alors, fauconnier, ça veut dire que tu gères, tu maîtrises les oiseaux, tu les accompagnes, tu fais des spectacles avec eux?
4: On va dire qu'on travaille avec eux, qu'on collabore et qu'on fait surtout une collaboration mutuelle entre eux et nous. Voilà, pour pouvoir faire partager le vol libre et des explications, là, beaucoup de pédagogie, et puis un échange avec le public.
3: C'est pas impressionnant quand même, parce que quand, alors il y a des oiseaux, bon, ok, mais il y a des rapaces quand même qui font, qui sont assez massifs, assez stock, assez imposants.
4: Ben, les plus grands ici font jusqu'à 2,80 m, on peut parler du vautour fauve, pour un poids entre 8 à 10 kg. On peut parler donc de géants du ciel, hein, d'où un peu notre nom aussi, entre autres, mais avec voilà, tout un bal des oiseaux, une démonstration de vol libre surtout. On peut voir des espèces locales comme des espèces un petit peu plus atypiques qui nous viennent des quatre coins du monde. Voilà.
3: Bon, là, tu m'as donné un gant, je m'imagine que ça ne s'appelle pas un gant, c'est un nom particulier?
4: Si, si, c'est complètement un gant.
3: Super, au moins c'est facile. Vous avez bien compris que ça allait être compliqué avec moi, vous allez laisser ça un gant. Quel est l'oiseau qui va arriver?
4: Alors là, on va présenter un grand duc d'Afrique qui est un des plus petits grands ducs du monde, mais déjà assez grand pour sa taille, et qui va venir donc se poser sur ton gant si si tu l'attires convenablement.
3: Allez, on va essayer.
4: En lui souriant.
3: On lui sourit ?
4: Ouais.
3: Ça va.
4: Avec une petite récompense, forcément.
3: Ok. Ah oui, donc, ok. Très bien. On va essayer avec la petite récompense, alors.
4: Il faut attendre le gant comme ça. Ouais. L'oiseau va partir de mon poing et arriver sur ton gant.
3: Ok.
4: Au moment où il arrivera sur ton gant, il faudra lui donner la récompense au bec. On va se mettre face au vent. Du coup, le vent vient un petit peu comme ça. Je te propose d'aller te mettre juste un petit peu là-bas.
3: Ok.
4: T'as la récompense que je t'ai donnée ?
3: Non, je l'ai pas.
4: Il l'a mangé, du coup on lui en donne une autre.
3: C'est quoi, c'est du poulet ?
4: C'est du petit poulet.
3: Du petit poulet, ok.
4: Du coup tu mettras bien le gant comme ça, la récompense juste un petit peu au-dessus au niveau du bec.
3: Là.
4: Voilà, impeccable. Et là, du coup, quand tu veux, tu l'appelles.
3: Totoro ! C'est impressionnant, mais en vrai, c'est hyper cool à faire. Je pense que je me suis fait un copain. Et alors, justement, ces oiseaux-là, bon, on les voit pas tous les jours, on les voit en spectacle. On peut venir les voir en spectacle ici, au Géant du Ciel. Combien de représentations par jour ? Comment ça se passe, les différentes représentations ?
4: Mais à l'heure actuelle, on est ouvert 7 jours sur 7, et puis on fait 3 représentations par jour à 11h, 15h et 17h selon la météo. Tout le monde est le bienvenu pour passer un bon moment et puis voir les oiseaux voler.
3: Jusqu'à fin septembre ?
4: C'est ça.
3: Et ben c'est noté. Merci Totoro.
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5: On a tous nos petits défauts. Alors, est-ce que la gourmandise en est un ? Je vous laisse méditer là-dessus. Mais moi, je vais vous parler du caramel.
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5: Et pas n'importe lequel. Le Graal des douceurs sucrées. Et puis en plus, c'est de chez nous. Donc autant en parler. Le caramel au beurre salé. Pourquoi je vous en parle ? J'en sais rien, sûrement parce que j'ai une envie de caramel. Alors, vous allez être contents, le mot est simple. On change le C en K. Ça donne caramel en breton. On peut pas faire plus simple. Par contre, on va parler du caramel au beurre salé. Donc... ça se dit caramel, amande sale. Rien que d'en parler, j'en salive. Heur pot dat, caramel, amande sale, c'est un pot de caramel au beurre salé. Caramel, amande sale. Amande, le beurre salé, parce que, encore une fois, vous le savez, le beurre doux, ça sert juste pour le bricolage, hein, pas pour la cuisine. Donc, heur pot dat, amande sale, pour un pot de délicieux caramel au beurre salé.
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5: Et puis un autre nom de famille au menu du petit cours d'aujourd'hui, et rien à voir avec le caramel, c'est le roux, rouxel ou rouzic. Le lien commun, bah c'est le mot breton rouze, qui veut dire tout logiquement une personne rousse ou aux cheveux roux. Lié au rouze, la couleur rousse, donc rouze à rouze était donné comme surnom à ceux qui avaient une crinière rousse, et par déformation ou mauvaise écriture dans les registres d'état civil, c'est devenu roux. Le roux, par francisation. Mais à l'origine, dans notre langue, c'est rouze. Comme rouzic, c'est le nom donné au pays de Châteaulin, aussi par rapport à la couleur des costumes tenant au roux. Donc, une bise, comme chaque jour, au roux, rouzic, roussel, et à demain. Ken varroas, pugur varroas, vodeis roas. Demain, il fera jour à nouveau.
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2: J'aimerais bien être riche parce que je veux bien payer une maison, une voiture. Pas forcément tout ce qui coûte très cher parce qu'on n'en a pas forcément besoin.
3: J'aimerais bien avoir beaucoup d'argent et comme si j'étais au club des Paris pour bien me nourrir, pour avoir des belles voitures,
4: pour partir en vacances.
5: Et aussi, si on n'a pas de maison, du coup, s'il a de l'orage, du coup, ça va nous tomber dessus et on va être mort.
6: On peut être riche, si on a déjà une maison, on peut s'acheter une maison de luxe, des voitures de luxe, par exemple une limousine.
7: Ma BM, ça voulait dire qu'on était riche.
2: J'aimerais bien être riche parce que je veux bien payer une maison, une voiture. Pas forcément tout ce qui coûte très cher parce qu'on n'en a pas forcément besoin.
5: Aussi j'aimerais avoir de l'argent pour ceux qui sont pauvres et pour les aider ou leur acheter une maison et des aliments.
8: Je trouve que ça sert à rien d'être riche parce que on peut être normal, c'est mieux d'être normal parce que quand on est riche, je trouve que c'est pas très gentil parce que ça donne envie aux autres, mais vu qu'ils ont pas assez d'argent, et ben ça leur donne de la tristesse.
9: Je hais ces gens riches qui, avec un peu d'or, croient réparer les malheurs dont ils sont responsables.
10: Et ça veut dire quoi être normal ?
8: Ça veut dire avoir de l'argent, mais pas beaucoup non plus.
10: Est-ce que vous avez envie d'être riche et célèbre ?
8: Non, moi j'ai envie d'être célèbre à la télé, au foot, vu que je fais du foot, j'ai envie d'être célèbre.
11: C'est bien, vu que au moins si tu prends quelque chose à un magasin et que t'es célèbre et que tu t'es déguisé, et t'as oublié de payer, au moins celui qui vient te chercher, t'as juste à te déguiser et au moins il voit que t'es célèbre et du coup après il dit pardon.
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12: Me voilà chez Charlène.
13: Bonjour, comment enchantée, ça va et vous?
12: Ça va, je peux monter?
13: Oui.
12: Dans le food truck, allez. Je vois des clients partir en fait, ils viennent de partir là, non?
13: C'est l'adjoint au maire qui vient prendre des nouvelles, voir. La mairie de Bruyères s'intéresse à ses commerçants, donc ça fait plaisir.
12: Vous vous installez ici depuis combien de temps?
13: Ça fait à peu près 5-6 mois.
12: Bon, racontez-nous, vous êtes qui? Ah, il y a quoi sous le feu là? Attendez, je vais vous baisser.
13: Les cuisses de poulet.
12: Je peux regarder.
13: Allez-y.
12: Oh là là là. Et à côté, c'est quoi?
13: À côté, c'est les pommes de terre. J'essaye de faire mes échanges avec le four, ce n'est pas facile. Comme vous voyez, on est très à l'étroit.
12: Il y a combien de mètres carrés, là?
13: Je crois que ça doit faire 4 ou 5 mètres carrés.
12: Alors, vous venez d'où? Vous avez quel âge? Vous êtes qui?
13: Alors, je viens de Feilly, un tout petit village vosgien.
12: Ouais.
13: J'ai 31 ans, je suis maman de deux enfants qui ont 5 et 3 ans.
12: Ouais.
13: Chez Charlène, c'est une reconversion professionnelle qui répond à une problématique que je rencontrais. C'est-à-dire qu'à l'origine, je faisais de l'administratif RH. Après, j'ai changé à ma première grossesse. J'ai fait conseillère en insertion professionnelle et j'ai eu mon deuxième enfant. Et du coup, je crois que j'ai pris une deuxième claque. Et en fait, chaque grossesse, chaque maman est différente. Mais en fait, moi, à chaque enfant, je me suis dit, qu'est-ce que je veux leur transmettre? Je voulais pas que mes garçons, ils pensent que dans la vie, on m'a mis là, alors je continue là, et puis adviendra que pourra, pas du tout. Je pense qu'il y a des souvenirs, il y a des choses qui peuvent faire que demain, ils se diront, j'ai fait telle étude, mais finalement, je veux partir sur complètement autre chose. Je pars, et puis maman, elle a l'habitude.
12: ça, vous voulez être un exemple ?
13: Dans la limite du raisonnable. Dans la limite du raisonnable.
12: En tout cas, une voix, quoi, à dire, montrer que c'est possible.
13: Voilà, exactement. Et puis, pas forcément qu'à mes enfants, aussi à d'autres, que ce soit des jeunes ou des personnes qui sont même des fois en fin de carrière, qui viennent au food truck et qui me disent « Ah, mais qu'est-ce que t'as fait ?» Parce qu'il y en a certains que je connais d'avant. Et en fait, je leur dis, mais rien n'est impossible. Et parfois, eux, il y a des paroles qui vont faire sens. Peut-être ça va donner le déclic à d'autres de se dire « Mais ouais, en fait, il faut se lancer, il faut oser, quoi. »
12: Positive.
13: Exactement. Et en fait, je me suis dit, tous les jours, quand j'avais pas envie de me faire à manger, moi, ma gamelle, pour le bureau, je savais pas quoi manger. En fait, je me retrouvais toujours dans les mêmes enseignes. Et je me suis dit, mais moi, j'aimerais bien avoir une solution d'un food truck ou quelque chose à emporter, mais sympa, et qu'on mange varié. Et la ligne de conduite de chez Charlène, c'est français. D'accord. Donc, toute ma viande est bouchère, d'une boucherie d'Éloie, qui elle-même essaye de travailler au maximum du circuit court ou du local. Mes fruits et légumes, 100% France. Dès que je peux, c'est du local. Le fromage, pareil. Par exemple, la tartiflette, 100% vosgienne. Et quand ils arrivent au food truck, ils me disent, mais on mange quoi ? Mais vous faites pas de frites, vous faites pas de pizza, mais on mange quoi ? Et en fait, ils sont étonnés de voir que le délire, un peu, c'est le restaurant sur roue.
12: Bon, vous surveillez, hein, il y a un peu de fumée là, c'est normal ?
13: C'est normal, c'est okay. Parce qu'en fait, le food truck est froid parce qu'il est dehors. Et en fait, quand je mets en route le four, ça fait évacuer toute la condensation de l'eau.
12: C'est ça. Parce
13: que là, l'eau, ça va s'évaporer et ça va faire du.
12: C'est la tartiflette au four.
13: Exactement. Il faut qu'elle soit bien chaude parce que sinon, ça donne pas envie.
12: En tout cas, ils savent que vous êtes là, vous avez vos habitués. Là, on est à Bruyères. Vous allez retrouver les mêmes d'une semaine à l'autre ?
13: Il y en a, oui, que je retrouve toutes les semaines. Eh bien, je me suis lancée. L'ouverture officielle du food truck a été faite le jour de l'anniversaire de mon deuxième, le 22 avril.
12: 2025. Et elle vous plaît, cette vie ?
13: Ah bah oui. Ce qui me plaît le plus, c'est de rencontrer des gens, de toujours me remettre en question pour les satisfaire, chercher des nouvelles recettes. Et puis, on va pas se mentir, l'entrepreneuriat, ça a un super côté, l'autonomie. Il y a personne derrière nous qui va nous dire, allez, on y va, faut faire du chiffre, il faut rentrer à telle heure, commencer à telle heure. C'est quand j'ai envie, il faut quand même travailler. Mais je veux dire, si j'ai envie de commencer à 10h et je termine jusqu'à 1h avant de partir, j'ai le droit. J'aurais un patron, il me dirait, non, tu viens à 6h pour qu'on ait fini bien avant. Et voilà, j'ai moins de contraintes. Après, il y a tout un aspect de l'entrepreneuriat que parfois les gens occultent. C'est toutes les montagnes russes qu'on vit. Des fois, dans la même journée, on vit trois des montées et descentes incroyables. Hein. On est très content de ce qui se passe. Et puis, boum, une recette à foirer. Oh, qu'est-ce que je fais ? On est dans le jus. Je suis en retard. Il y a des gens sur la route. Ça me met dedans. Voilà, le téléphone, ces choses-là. Et bien sûr, toutes les contraintes de... il faut payer ses fournisseurs, il faut payer ses crédits. Et quand on voit qu'on n'a pas fait un super chiffre, on se demande comment on va payer à la fin du mois. Mais on arrive à trouver des solutions à ce... Je pense qu'il faut tout le temps se remettre en question. Se dire, ok, là, pendant une demi-heure, je vais mal, je bois du noir. Et après, j'y retourne, je cherche des solutions, je me pose. Tant pis, je perds une heure, mais je prends une feuille, un dessin. Je vais me balader dans la nature et je cherche... quelque chose qui pourrait attirer une meilleure communication, peut-être moins ma posture, elle va pas, enfin voilà, je trouve que ça c'est hyper intéressant.
12: Et vous vivez à fond.
13: Ah ouais. Hein? On n'a pas le choix que de le vivre à 200% en fait.
12: Intensité, c'est ça qu'on retiendra.
13: C'est ça. Intensité.
12: Bon, on va faire une photo intense.
13: Une photo intense. Alors là, comment on fait une photo intense?
12: Je vais me mettre dehors déjà, je vais ressortir. Ça, vous restez derrière le comptoir. Alors effectivement, aujourd'hui, potage ou tartine chèvre miel. J'ai passé mon doigt. Tartiflette ou poulet pommes de terre, gâteau au fromage blanc et tarte au flan. Ça, c'est le menu du jour.
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14: Le circuit Bugatti, lieu mythique et terrain de jeu parfait pour l'événement qui anime chaque année la fin d'août en Sarthe, j'ai testé pour vous les 24 heures vélo Skoda. 16e édition, sportifs, entreprises, associations, bandes d'amis ou même solitaires un peu fous, les 3200 coureurs sont tous là. Parmi eux, notre équipe Issimène, radio officielle de l'événement et ses 8 coureurs, Marie, Prune, Grégory, Gaël, Axel, Fabien et moi-même ainsi que Julien, auditeur vainqueur du concours. Après avoir installé notre campement dès le vendredi dans le camping du Hou, direction le box 26 dans les paddocks. samedi matin. Quelques tours de reconnaissance, un défilé de vélos en tout genre pour la matinale Maine Libre, un briefing et un repas partagé tous ensemble au restaurant Le Paddock à quelques heures du départ. C'est Julien, l'auditeur vainqueur du concours qui va se mettre en place sur la ligne droite. Un départ type Le Mans, le cycliste doit courir vers le vélo. Dossard 8006, toutes les conditions sont réunies pour que le départ soit parfait. Ça y est, l'ambiance est complètement folle. Heure après heure, l'équipe d'Issimène se relaie. J'entame le mien à 22h sur un vieux vélo Bianchi vert collector que m'a gentiment prêté Gaël de l'équipe technique. Et la nuit, je peux vous dire que l'atmosphère est vraiment spéciale. À certains endroits, seul le bruit des roues se fait entendre. Surtout celle du peloton de tête qui file à toute allure tel un essaim d'abeilles et que vous avez intérêt de laisser passer si vous ne voulez pas finir sur les vibreurs. Après mon deuxième relais à 6h du matin sous un lever du jour magique, je m'apprête à m'élancer à 14h pour l'arrivée. Il fait chaud, mais l'énergie est là, le soutien est immense, les tribunes du haut sont remplies, les supporters amassés le long de la ligne droite et de la redoutable montée du Dunlop pour nous donner du courage. Après plusieurs tours sous la chaleur, je regarde ma montre, il est 15h, il faut tout donner pour l'arrivée. Alors, je pédale à fond, je bois toute mon eau, je passe la ligne droite, sauf que j'aperçois une pancarte qui annonce « Encore un tour ». Coup dur, j'avais rien compris. Mais impossible de lâcher avec une telle ambiance et un tel soutien. Donc on y retourne. Et ça y est, cette fois, c'est la bonne. Après 24 heures de course et 177 tours pour Issimène, on a déjà l'impression que tout ça est passé trop vite. Peu importe le podium, on retient les sourires, la fête et l'entraide. Une vraie aventure humaine qui vous fait dépasser vos limites et qui vous offre un vrai moment différent avec vos collègues. Alors, pour toutes ces raisons, on peut le dire, les 24 heures vélo, c'est testé et approuvé par Issimène.
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1: Non, Serrano Fantova, je suis musicien et DJ professionnel.
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1: Ma mère, quand j'avais 9 ans, m'avait offert ce 45 tours de Bob Marley. Could You Be Love? Ça a été une révélation pour moi.
2: On saute un peu quelques étapes, mais après, donc, il y a l'achat de la première guitare.
1: Ouais.
2: Le premier groupe qui arrive. Ouais. On arrive à Limoges pour les études, c'est en première.
1: Moi, je suis arrivé en Limoges pour faire une première d'adaptation au lycée Turgot. Je rencontre vraiment la musique, surtout grâce à Swing FM, donc, qui diffusait du blues, du rhythm and blues, du jazz, ça. Donc, waouh. Et j'ai commencé à faire la musique grâce à eux et à m'impliquer dans la vie culturelle limougeaude en tant que musicien, mais aussi organisateur d'événements et de concerts à John Lennon.
2: Ouais, oui, vous participez finalement à l'émergence de cette nouvelle salle.
1: Totalement,
2: ouais. Ouais, John Lennon. Mm-hmm. Vous êtes installé ici à Limoges, vous êtes bien, vous organisez des concerts à Lennon, tout se passe plutôt bien.
1: Je suis heureux à Limoges.
2: Et vous déménagez à Londres.
1: Je pars pour Londres parce que j'ai l'impression que j'ai quelque chose à y faire, que Limoges est peut-être trop petit maintenant pour moi parce que j'ai fait plus ou moins le tour, et j'ai l'opportunité d'être invité à un de mes disques et jouer sur la Radio One, la BBC de John Peel. Et arrivé là-bas, la plupart des Britanniques que je connais et les Londoniens me disent, hors de question que tu repartes à Limoges. Ouais. On va y rester un an ou deux, voir comment ça se passe. Et en fait, j'y suis resté la moitié de ma vie, quoi.
2: Ouais, vous restez 30 ans en Angleterre, environ, à peu près. Donc, musicien, mais aussi, vous prenez vos premières amours, c'est-à-dire que vous organisez des concerts, vous faites émerger des groupes qui vont devenir des groupes connus internationalement. Ouais. Et en parallèle de cela, vous faites DJ.
1: Alors, à la base, j'ai commencé DJ dès que je suis arrivé, parce que j'ai toujours collectionné les disques. Avoir des disques du monde entier, parce que Londres est une ville du monde entier, et c'est ça qui m'intéressait.
2: Finalement, vous êtes aussi, vous, un DJ du monde, parce que vous jouez sur des scènes partout dans le monde, du Japon jusqu'en Espagne,
1: oui,
2: on passe, c'est incroyable.
1: J'ai été DJ à Las Vegas, à Tokyo, à Rome, un peu partout, quoi.
2: Il y a un événement, un accident, presque bête, on va dire, qui vous fait, changer un petit peu votre vie, quand même.
1: Je me casse le cou et ça crée un accident cérébral. Non, je me retrouve complètement paralysé.
2: Et qu'est-ce qu'on se dit à ce moment-là quand on est musicien, qu'on a besoin de ses mains pour faire son travail et qu'on bouge dans le monde entier, qu'on ne peut plus rien faire et plus
1: bouger. La meilleure thérapie que j'ai eue sur le coup. En fait, maintenant, aujourd'hui, avec le recul, je me rends compte que c'est la meilleure chance que j'ai eue d'avoir pu avoir ça, parce que ça m'a permis déjà de faire le calme. Donc, je me suis dit, peut-être il faut que je revienne à mes racines.
2: Ouais, du coup, ça donne une autre philosophie de la vie, finalement.
1: Complètement.
2: Ouais.
1: Et mes racines, c'est le Limousin, c'est les petits ruisseaux où j'allais jouer quand j'étais gamin dans les bois. Et je sais pas, quelque chose m'a dit de revenir à Limoges. Et au début, ça a été très, très, très dur. Parce que c'était considéré comme un échec de revenir. C'était pas un échec de revenir, bien au contraire.
2: Si vous aviez l'opportunité de rencontrer le jeune Yvan, qui, dans son quartier à Tulle ou dans la campagne tulliste, était en train de gambader, qu'est-ce que vous lui diriez?
1: Je lui dirais qu'il reste qui il est, qu'il n'ait pas peur, qu'il fonce, qu'il ne doute pas. Parce que les doutes, c'est ce qui fait faire perdre du temps. Et heureusement, j'ai jamais douté. Je ne savais pas ce que je voulais faire, mais je savais ce que je ne voulais pas faire.
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3: Et je suis ravie de retrouver dans cette rubrique celle qui a été la révélation littéraire drômoise de 2024, Valérie Patureau, avec sa cuisinière des Kennedy, qui a conquis 100 000 lecteurs l'année dernière. Elle publie cette rentrée aux Escales, un très très beau troisième roman qui s'appelle L'Enseveli. L'Enseveli, c'est d'abord l'histoire d'Abel, poilu de la Grande Guerre, blessé au combat en sauvant un inconnu. Il est transféré dans un hôpital de fortune où il va faire la connaissance d'un mystérieux voisin de lit, une gueule cassée qui, incapable de parler, va communiquer avec lui à l'aide d'un petit carnet. Adrien, c'est son nom, est médecin et officier, tandis qu'Abel, simple soldat, vient de la Drôme paysanne. Mais là, pour passer les journées, ils vont se raconter l'un à l'autre et tisser un lien si puissant que lorsqu'ils seront séparés, il faudra à tout prix se retrouver. Pourquoi Valérie Patureau a-t-elle voulu redonner vie à des combattants de la Grande Guerre? C'est la question que je lui ai posée.
4: Peut-être parce que je suis la dernière génération à les avoir croisés. Je m'en souviens très bien, je devais avoir 7-8 ans et le frère de ma grand-mère me terrorisait parce que quand on allait chez lui, il retirait son œil de verre et donc il avait eu un terrible, sur un obus pendant la guerre de 14. Moi j'ai un intérêt très fort pour l'histoire, pour cette période particulière de l'histoire aussi, parce qu'elle représente vraiment, je trouve, au même titre que la Révolution française, elle représente le socle de notre société moderne. Et je suis pas historienne, donc j'ai pas du tout voulu écrire un livre sur la guerre. J'ai voulu écrire un livre sur l'amitié et surtout poursuivre ma quête que j'avais déjà dans Nésida de cette interrogation sur le déterminisme social qui fait que nous rencontrons tous, sans que ce soit vraiment conscient, des gens qui partageons à peu près les mêmes choses, les mêmes... Voilà. Et il n'y a pas 36 circonstances. Il y a l'hôpital qui parfois vous amène à partager une chambre d'hôpital avec quelqu'un qui n'a pas du tout la même vie que vous, ni en âge, ni en lieu, ni rien. Et puis la guerre. Et c'était vraiment ça mon sujet. Et là, j'ai eu envie de m'intéresser, de m'interroger sur la sensibilité des hommes qui, en fait, n'est pas si lointaine de la nôtre.
3: Et puis, contrairement à la cuisinière des Kennedy, on est dans un roman du temps long.
4: C'est vrai que dans la cuisinière, je suivais sa vie. Et Dieu sait que sa vie est assez trépidante et qu'elle nous emmenait d'épisode en épisode. Là, c'est un temps long. C'est un livre à la fois de terre, je dirais, parce que la terre est présente tout le temps. La terre qui vous engloutit, la terre qui... Enfin, c'est vraiment un livre de terre. Et un livre sur le temps, parce qu'il n'y a que dans ce temps long qu'on arrive aussi à se connaître, à se livrer, à apprendre les uns des autres. La grosse différence aussi avec mes deux premiers romans, c'est que c'était des histoires qui parlaient de personnages qui avaient existé. Là, ils sortent tous les deux de mon imagination. Ils sont nourris de tout mon imaginaire qui a été bercé par tous ces livres formidables sur cette période. Et beaucoup de choses de ma propre vie, sans s'en rendre compte, les deux grand-mères présentes dans ce livre, ce sont les miennes. Mais je ne sais pas si je l'ai vraiment décidé. Je crois que c'est vraiment arrivé au fil de l'eau.
3: Et de cette écriture puissante de Valérie Patureau, qui en quelques mots fait naître des images fortes, des émotions qui vous envahissent, c'est vraiment une magnifique écrivaine que je vous conseille de découvrir avec L'Enseveli qui est paru aux Escales.
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1: Ici à Jarnages, c'est à l'auberge culturelle L'Alzir, ce café-restaurant, que tout le monde se retrouve pour boire un café, manger un bout et puis aussi voir des spectacles. Mais ce lieu, c'était quoi avant ?
2: Anaël, je suis une des cuisinières du lieu et la gérante de l'établissement. Cet établissement était fermé. On avait mangé dans ce restaurant avant qu'il ferme. C'était un restaurant semi-gastronomique avant, qui s'appelait l'Auberge des Templiers. Le lieu a fermé, nous on a mené notre vie. Et puis à un moment, on a eu envie de changer de voie, de monter un projet pour nous, de monter notre propre entreprise, de créer un lieu de vie, un lieu de rencontre, un lieu culturel. Et à ce moment-là, on a repensé à cette auberge en se disant, elle est fermée, peut-être qu'il y a quelque chose à imaginer dans ce lieu. Le projet a été de s'appuyer sur une activité économique pour faire vivre notre projet culturel. Donc réouvrir le restaurant, remettre en service l'hôtel, ouvrir le café, et du coup travailler dans cet univers-là, tout en menant à bien un projet culturel sur la commune de Jarnages. La salle qui nous sert de bar actuellement a été une salle de jeu de cartes. Et quand vous regardez le parquet qui est magnifique, sur certains angles, on peut voir un pic, un cœur, les symboles des jeux de cartes. Ici, à côté de Stache, vous avez un cœur.
1: Alors Stache, c'est la chienne.
2: Voilà, Stache et Flip, c'est les deux animaux de la boutique. Et à l'étage, tout en haut de l'Alzir, dans une pièce qui nous sert maintenant de buanderie pour nos draps, vous avez des barreaux de prison, puisque c'était une ancienne gendarmerie.
1: Sébastien.
3: On était quatre pour la création du lieu. David, Coralie, Anaëlle qui est en cuisine aujourd'hui et moi. Au début, dans cette pièce, il n'y avait pas de bar vraiment. On a créé le bar parce qu'on avait envie qu'il y ait un bar dans l'auberge pour que ça fasse vraiment café, hôtel, restaurant.
1: Cette moustache.
3: C'est notre enseigne. C'est le nom d'un ancien habitant de Jarnages qui s'appelait Alzir Brujas et qui portait la moustache. Il avait une bonne bouille, on a trouvé sur les photos, et puis il avait un joli prénom. Alors du coup, on a repris son prénom pour en faire notre enseigne. Et puis c'était rigolo d'avoir le nom d'un illustre inconnu sur la façade en lettres lumineuses, quoi.
1: Guy, vous connaissez un peu l'histoire du lieu ?
4: Mais oui, parce que depuis le début, nous sommes là avec mon copain Fred. Tous les jours matin, on vient boire le café. Et quand c'est ouvert, tous les soirs, on est là aussi.
1: Vous étiez là à l'ouverture du lieu, à ce qu'il paraît ?
5: Il y a 9 ans, hein, ça va faire 9 ans, non ? On a dû venir, oui.
4: Que Sébastien était tout jeune, Anaëlle aussi, alors les années ont passé, on a oublié.
1: Maintenant, vous en savez plus sur l'Alzir et n'hésitez pas à passer faire un coucou à toute l'équipe.
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0: extrêmement directe et très crue comme façon de draguer. Alors, même que la fille pouvait lui lancer un tir direct. En cherchant pourquoi, j'ai trouvé que faire la barbe à quelqu'un, c'était être plus habile, meilleur que lui. Faire la barbe, c'est se vanter. Veux-tu que je te donne ma barbe ? Pourquoi c'est vulgaire ? Du côté de la symbolique, avoir une grosse barbe, c'est symbole de virilité, d'autorité, de masculinité redoutable. Belléo, je dis bien belléo, que vouloir donner sa barbe, c'est vouloir un ébat sexuel immédiat. Souvent, les filles d'ailleurs répondaient « Faudriez-je meilleur bouiller que tu, père Henria ? Il faudrait être meilleur bouvier que toi pour ouvrir le sillon. » Mais là, ça clashait quand même, hein. Enfin, comme à l'époque. Adieu.
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1: 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Je suis trop fier de mon jingle, j'en suis fier. Je l'assume, j'en suis fier. Comment ça va les gens sur ici Picardie? C'est la Camini Minute, votre chronique de la joie et de la bonne humeur. Écoutez-moi, ça va, sauf que je suis encore un petit peu ému, parce que comme beaucoup de Français, j'ai vu le biopic sur la vie de Philippe Nicolic des To Be Free partir un jour. Sans retour, c'était émouvant. Il paraît que Caris, le rappeur, l'a vu et il a pleuré. C'est pas vrai. Je précise que c'est pas vrai parce que j'aime mon nez, ok, je veux le garder. Les années 90, nous, on a connu les grandes manias, les plus belles manias. Michael Jackson mania, Club Dorothée mania, Patrick Bruel mania. Et vous, vous avez quoi? La Chikung mania. Voilà, c'est Chikungunya, c'est nul, nul. Nous, on a connu des manias de ouf, on a connu les boys bands. Et au final, les To Be Free, qu'est-ce qu'ils faisaient? Ils faisaient un peu de la dance et de la techno. Vous connaissez cette musique? La musique avec des textes extraordinaires, dignes de Baudelaire, de Balzac et de Molière. Il y a un Américain, il est arrivé, il a dit... I like to move it, move it. I like to move it, move it. I like to move it, move it. You like to move it. I like to move it, move it. I like to move it, move it. Ça, c'est même pas un refrain. C'est un mantra, les gars. Extraordinaire. Les Allemands, ils ont vu ça, ils ont dit, OK, nous aussi, on va s'y mettre. Eins, weins, Polizei. Drei, vier, Grenadier. Fünf, sechs, Sainte Kirche. Siebte Nacht, gute Nacht. Je suis pas très fort en allemand, j'ai fait ce que j'ai pu. Mais on sentait le niveau du texture. Il y a un mec qui a écouté ça, il a dit, OK, d'accord, vous voulez jouer ça? Tout ta, tout ta, tout ta ta. Tout ta, tout ta, tout ta ta. Lui, on pensait qu'il avait fini le game. Mais non, après, les mecs, ils se sont dit, nous, on fait plus de mots, on fait juste des sons. Pi, pa, pa, palopo. Pa, pa, palopo. Pi, pa, pa, palopo. Même les chanteurs, ils comprenaient même plus ce qu'ils disaient. I'm a scatman. Vous allez pas me faire croire que le mec, il comprenait ce qu'il disait. Voilà, c'était ça les années 90. De la créativité, des chansons à texte. Mais bon, toutes les bonnes choses ont une fin. Les années 90, elles sont parties. Un jour, sans retour, effacées. Votre amour, sans se retourner. Excusez-moi, je suis encore ému par le téléfilm sur Philippe Nicolic.
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2: Bonjour, alors je m'appelle Kevin Griffoul, je suis le président de l'unité locale de Mont-de-Marsan, la Croix-Rouge française, bénévole depuis maintenant 2 ans au sein de cette association.
3: Le secourisme, c'est quelque chose que vous avez eu chevillé au corps dès le début?
2: Oui, alors ça fait très longtemps que je suis secouriste, une bonne vingtaine d'années maintenant, et j'ai passé mes premiers diplômes dès le plus jeune âge. J'ai été élevé par mon grand-père qui était médecin à la Croix-Rouge française en Normandie, mais j'ai voulu en quelque sorte suivre ses traces en rentrant malgré tout par esprit de contradiction au sein d'une autre association pour me faire former que la Croix-Rouge, mais 20 ans plus tard, je me retrouve à revenir dans cette association qui finalement me convient très très bien, parce que j'adhère finalement aux principes et aux valeurs qui sont véhiculées par la Croix-Rouge française. Nous sommes régis par 7 principes, l'impartialité, la neutralité, l'humanité, et voilà, et dans l'aide que nous pouvons apporter aux populations, dans la manière dont nous accompagnons les gens et nous les aidons à se relever. Il y a vraiment quelque chose qui me plaît.
3: Alors l'aide à la personne, c'est donc quelque chose qui vous a touché très vite, peut-être aussi quand même quelque part grâce au fait d'observer votre grand-père.
2: Oui, tout à fait, oui. Alors moi j'ai tenté de devenir médecin comme lui. Bon, malheureusement j'ai échoué au concours. Ça me permet en quelque sorte de continuer dans cette branche alors que j'exerce une activité professionnelle qui est totalement différente.
3: Qui est celle d'enseignant, mais finalement là aussi il y a la notion de partage.
2: Oui, tout à fait, de transmission de son savoir et puis d'aide que l'on peut apporter aussi en quelque sorte, même si elle est différente. Je suis arrivé dans les Landes il y a une 15aine d'années maintenant et puis ma vie professionnelle, ma vie familiale m'ont laissé un peu plus de temps ces dernières années et j'ai décidé de rejoindre cette association pour reprendre le secourisme vraiment qui me manquait. Quand on a commencé, même quand il y a des longs temps d'arrêt sur cette activité, on finit toujours par y revenir.
3: Pourquoi?
2: Parce que, je vais pas vous mentir, il y a une petite partie en secourisme quand on part sur une intervention, petite montée d'adrénaline et un peu d'excitation aussi. Voilà, et puis surtout le sentiment d'aider l'autre, d'être utile à l'autre.
3: Quelle qualité doit posséder un bon secouriste?
2: Du calme, je dirais, du recul aussi. Ne pas se précipiter, d'analyser la situation, d'être sûr de ses gestes, ça c'est important. Moi, les métiers de la santé m'attirent aujourd'hui. Et il y a de plus en plus de personnes qui opèrent des reconversions professionnelles. En 2025, c'est de plus en plus courant. Donc pourquoi pas, oui, m'orienter vers les métiers de la santé. J'aurais bien aimé être infirmier, puisque je ne peux pas être médecin.
3: Kevin, nous sommes ici dans le centre de formation de la Croix-Rouge à Pont-de-Marsan. La formation, c'est essentiel. Comment on doit s'y prendre si quelqu'un nous écoute et a envie de venir vous donner un coup de main?
2: Vous pouvez vous rendre sur notre site internet, donc Croix-Rouge française, l'unité locale de Marsan. Vous trouverez également aussi les liens vers nos différentes formations pour grand public au premier secours que nous proposons au centre de formation ici à Mont-de-Marsan.
3: 99 membres actuellement pour l'Union locale du Marsan. Pour ce qui est de la Croix-Rouge, vous qui nous écoutez, si vous avez envie d'être le centième, vous savez ce qu'il vous reste à faire. Kevin Griffoul, le président de l'Union locale du Marsan concernant la Croix-Rouge, quelle est donc la radio qui vous a tendu le micro aujourd'hui?
2: Ici Gascogne.
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4: Doom, voilà un nom qui ne boude pas ses origines. Ben oui, je me souviens avoir croisé des pièces à Rennes, à Dijon, et toujours à côté de Dôme, il y avait écrit Nancy. Et je vous avoue que j'ai toujours du mal à ne pas être super fier quand je vois ces pièces ailleurs que chez nous. On dit pièces d'ailleurs, parce que c'est une œuvre unique à chaque fois. Quand vous possédez un objet Dôme, vous possédez une pièce parce que vous possédez un morceau de savoir-faire, quelque chose d'unique, puisque ça n'est pas fabriqué à la chaîne, mais selon des techniques très élaborées, pour lesquels la main de l'homme est indispensable. La main, l'œil, l'esprit de l'homme, puisqu'il faut les trois. Les trois en action pour que cet objet magnifique parvienne jusqu'à vous, que jusqu'à vos yeux dans la vitrine de la place Stanislas ou même, pourquoi pas, dans votre salon. C'est l'esprit de l'homme qui imagine les couleurs. Ces couleurs qui peuvent être vives, mais qui sont souvent douces, hein, nuancées, comme devrait l'être la vie, au fond. C'est l'esprit des artistes sélectionnés par Dôme qui fait naître l'idée. Des fruits étonnants, ici, le petit prince, là, des animaux exotiques dans cette autre collection. On a beau bien connaître Dôme et savoir que l'imagination est première, mais on s'étonne à chaque fois des idées et de l'audace qui se mettent en marche pour sortir de nouvelles beautés. Ensuite, après le travail de l'esprit, c'est la main de l'homme qui met en œuvre l'étonnante technique de la pâte de verre, technique rarissime hein, que Dôme maîtrise avec brio depuis plus d'un siècle. Le verre est coloré, fondu, coulé dans une sorte de moule, et c'est là que l'alchimie permet la naissance de la pièce. Ensuite, c'est encore la main de l'homme qui va nettoyer, apaiser la matière et lui donner cette patine et ce génie, surtout, de choper le moindre rayon du soleil pour s'en vêtir et pour briller. L'œil est là aussi pour vérifier qu'il n'y ait justement pas de défaut et l'œil seul juge, décide de l'avenir de ce qui est déjà une suite énorme de savoir-faire, d'efforts et de matières premières. Ben oui, parce que si l'œil détecte un défaut, on casse tout et on recommence. Du sable, le feu, des minéraux, Dôme, c'est une alchimie unique au monde, née à Nancy. Et ça, c'est fin bien.
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1: Le vol du trésor de la cathédrale, un trésor royal conservé de nos jours au palais du Tau, juste à côté. Mais dans les années 40, ce trésor reposait au cœur même de la cathédrale, dans une petite salle juste à côté de la sacristie. Pas d'alarme, pas de caméra, pas de gardien de nuit. Un autre temps, me direz-vous ? Et pour certains, en tout cas, c'était une sacrée opportunité. Tout commence à Paris, le 8 juillet 1946. La nuit tombe, trois hommes montent dans une camionnette. Claudius, Marcel et Ernest. Direction Reims. Leur mission, voler le trésor de la cathédrale. Claudius, c'est le chef de bande. C'est un vieux routier du crime. Un casier judiciaire long comme un missel. 25 condamnations, 15 ans de travaux forcés et 6 évasions. Un sacré jojo, un artiste de la fuite. Et c'est lors d'une visite à Reims, en 1941, quand il n'était pas en prison, qu'il a repéré le fameux butin. Et il s'est dit, quand la guerre sera finie, je ferai mon dernier coup. Et bien dans la nuit du 8 juillet 46, Claudius et Marcel dressent une échelle contre un mur de la cathédrale. Tiens donc, ça nous rappelle le Louvre, cette affaire. Ils scient un barreau de la fenêtre et s'introduisent dans la salle du trésor. Devant eux, trois armoires blindées à forcer. Dedans, 150 kilos d'objets précieux. 5 couronnes des sacres de Charles X et de Napoléon Ier. Des vêtements liturgiques brodés d'or portés par les rois de France. Tout y passe. Le trésor est déposé chez un complice. Mais la joie des bandits est de courte durée. Les 5 couronnes, eh bien des copies. Du bronze doré, pas d'or massif. Lucien les fait fondre, les jette dans le canal. Quant aux habits liturgiques, invendables, ils disparaissent dans la nature. Seuls les fils d'or en sont tirés. Les vêtements, eux, ne seront jamais retrouvés. Claudius, fidèle à sa réputation, finit par se faire arrêter. Mais avant le procès, il s'évade une nouvelle fois. La police va quand même le rattraper. Son procès s'ouvre en 1956, devant la cour d'assises de Reims. Verdict, 10 ans de travaux forcés pour Claudius, 3 ans pour ses complices. En 1972, le trésor de la cathédrale de Reims sera transféré au palais du Tau. Le trésor de la cathédrale de Reims, c'est évidemment l'un des trésors de Champagne-Ardenne.
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2: Je viens d'aller chercher ma fille à l'école et nous allons manger au restaurant, le Mixelli, qui est juste là, le restaurant de Bernay, les villages.
3: Ah, vous allez souvent au resto le midi, vous, alors
2: Moi, non, mais comme je suis en vacances, madame, il va de temps en temps. Bon, il n'y va pas souvent, mais de temps en temps. Donc, comme je suis en vacances, j'en profite pour y aller avec elle.
3: Alors, elle a quel âge, votre fille ?
2: Margot, elle a 5 ans et demi.
3: Donc, Margot, et le papa, il s'appelle comment ?
2: Moi, je m'appelle Thomas.
3: Thomas. Et alors Thomas, comment ça se fait que vous habitez ici à Bernay-les-Villages ?
2: Alors, je suis venu à Bernay-les-Villages parce que ma conjointe a ouvert une pension de chiens et on avait besoin de trouver une maison qui avait assez de terrain pour pouvoir ouvrir cette pension.
3: Vous avez trouvé votre bonheur en fait ici ?
2: Exactement. Ma conjointe a trouvé ce qu'il fallait. Puis moi, c'est un petit village assez calme et tranquille. C'est exactement ce qu'il nous fallait.
3: Et donc, vous avez Margot comme fille, mais il y a un autre enfant qui vous attend au restaurant avec votre compagne, si
2: Exactement.
3: J'ai bien compris.
2: Clémence, qui a 11 mois, bientôt un an, et qui est à la main, qui est juste à côté du restaurant. Donc, madame l'a récupéré pendant que moi j'allais chercher la grande à l'école.
3: Mais attendez, il y a tout ici. Il y a l'école, il y a le restaurant, il y a une pension pour faire garder ses chiens chez vous, chez votre femme.
2: Voilà, il y a quelques commerces qui essaient de faire bouger. On a par exemple Hugo du Viveco qui est assez connu sur les réseaux sociaux parce qu'il fait beaucoup de choses pour essayer de faire vivre la commune et la faire connaître. Donc, oui, c'est une commune qui demande qu'à se réveiller. Elle est un peu endormie actuellement, elle demande qu'à se réveiller.
3: Ouais, mais vous êtes là, vous, pour la réveiller aussi.
2: On essaye.
3: Belle journée.
2: Merci à vous aussi.
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4: Bonjour Médéric Esquisserus.
5: Bonjour Philippe, bonjour à tous.
4: Notre linguiste marseillais. Vous m'inquiétez, Médé, vous avez un drôle de regard inquisiteur ce matin. Là.
5: Inquisiteur ?
4: Ouais, un petit peu, oui.
5: Mais confesseur peut-être.
4: Ah.
5: Je vais commencer par une question. Mmh. Êtes-vous capable de résister à la tentation ? Attendez. Est-ce que vous êtes capable de résister à, je sais pas moi, un bon aioli provençal?
4: Ah, c'est difficile.
5: L'aioli complet, hein.
4: Oui.
5: Avec tous les légumes, la morue, et gras d'ail dans la sauce. Moi non, j'avoue. Est-ce que vous êtes capable de résister à une daube qui a mijoté pendant des heures et qui embaume la maison?
4: Ah, c'est compliqué.
5: À un morceau de gâteau des rois au frit confit bien pégueux.
4: Ouais.
5: Êtes-vous capable de résister, ça je sais que non, à un chichi fraîchi, tout chaud et bien sucré? Et voilà. Alors, je parle que des désirs gustatifs, que du plaisir de la chair, car je pourrais aussi vous poser des des questions sur les plaisirs de la chair et vous interroger sur votre capacité à résister à la tentation. Mais ce n'est pas mon rôle. Je ne suis ni confiseur, ni confesseur. En revanche, certains en entendent de belles. La semaine dernière, plusieurs temps forts religieux ont commencé, le ramadan pour les musulmans, mais aussi le carême pour les chrétiens. C'est dans ce cadre que l'on m'a envoyé un lien vers le podcast Carême dans la ville, réalisé par des dominicains, avec l'épisode du 22 février au titre forcément alléchant, Confession marseillaise. Et je n'ai pas résisté à la tentation, j'ai écouté. Et vous aussi, vous allez écouter. C'est le frère Clément Binachon, du couvent de Saint-Lazare à Marseille, qui parle. Et voilà cette drôle de confession marseillaise, avec l'accent, ou pas.
6: Confession marseillaise. Après avoir jeûné 40 jours et 40 nuits, Jésus eut faim. Matthieu, chapitre 1, verset 2. Marseille, il y a quelques années, dans un confessionnal. Bénissez-moi mon père parce que j'ai péché. Je dois vous confesser, mon père, que j'ai peur que d'avoir été infidèle. C'était la semaine passée. Je prenais mon café tranquille à mon poste habituel en terrasse au-dessus de la plage des Catalans. Et là, il y a une petite que le bon Dieu avait drôlement bien proportionné, qui a eu la mauvaise idée que d'aller piquer une tête là, sous mes yeux. Eh bien, je ne vous cache pas que ce spectacle m'a un peu émotionné. Et c'est ça que je voudrais confesser. Vous me pardonnerez cet exemple pagnolesque, mais il me semble éclairer une confusion courante.
5: Ah, la petite des Catalans. Alors voilà, oui, je vous résume l'essentiel de cet épisode. Ce n'est pas un péché que d'éprouver la tentation, le désir, l'envie, tant que vous n'y succombez pas. Bon, on en parle de l'accent. On sent que frère Binachon essaie d'imiter l'accent marseillais, mais sans se lâcher totalement. Ça donne l'accent, avouons-le, très bizarre, une imitation pas trop réussie, mais il faut savoir faire preuve de clémence, et donc on pardonne volontiers à frère Clément Binachon. Vous remarquerez qu'il est resté sobre. Il aurait pu se laisser aller à répéter ce que l'on peut entendre, souvent de très mauvais goût, voire très sexiste. Ça peut aller de « Oh, vé la petite comme elle est charmante, Fada !»« Ah, tiens comme elle est bonasse !» en passant par « Oh, elle est bien tankée, celle-là !» Voir en mode chanson « Il y a une petite, la belle de mai, coquin de sort, qu'elle me plaît !» Ou il y a une petite au catalan, vous pouvez faire ça aussi. Et ça peut marcher dans plein de sens. Des filles qui parlent de mecs, des mecs qui parlent de mecs, des filles qui parlent de filles, chacun s'y retrouvera. Merci à Sophie pour l'envoi de ce podcast. Et le bonjour à toutes les femmes folles à la messe, comme le disait Rabelais. Bon carême à toutes et tous. Ramadan Mabrouk si c'est le cas. Et méfie à la tentation. Espenché. Oui, pécho, c'est péché.
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2: Eh bien bonsoir à tous et bienvenue en ce tout début de soirée. Merci d'avoir choisi ICI, nouveau rendez-vous désormais chaque soir entre 20h et 21h. La promesse, elle est très claire, il n'y a pas que Paris dans la vie et je vous invite à voyager en France afin de mettre en avant aussi vos villes, vos villages, vos hameaux, vos départements à travers le parcours d'un invité. Avant de l'accueillir, on ira faire un tour dans toute la France avec Robin Bernot, notamment qui s'intéressera à une très jolie plage en Corse et je crois que notre invité aime la Corse. La revue des merveilles, ce sera avec Benoît Prospero avant 21h. Autour du monde merveilleux et de l'environnement, la nature et la planète, et puis l'entrepreneuriat sera à l'honneur. Ce sera avec Catherine Quicandon qui nous parlera de chiens et de chats. Pour l'heure, notre invité nous rejoint. Il est président de la certification Origine France Garantie. Autant vous dire que sa fierté de défendre notre pays est grande. Il est à vos côtés dont il n'y a pas que Paris dans la vie. Jusqu'à 21h, j'accueille ce soir Gilles Attaf. Bonsoir Gilles.
3: Bonsoir.
2: Merci d'être avec nous. Comment allez-vous en ce début de soirée, en ce début de week-end là,
3: Très bien, ravi d'être avec vous pour ce nouveau numéro.
2: D'accord avec il n'y a pas que Paris dans la vie, ça ne m'arrange pas parce que vous, Paris, on va le découvrir, bah, vous y tenez.
3: Ouais, mais je suis très content